0: intercède pour nous auprès du Seigneur. Toi qui as reconnu dans le crucifié de saint Damien la paix véritable, apprends-nous à chercher en lui la source de toute réconciliation qui abat tous les murs. Toi qui, désarmé, a traversé les lignes de guerre et d'incompréhension, donne-nous le courage de construire des ponts là où le monde érige des frontières. En cette période affligée par les conflits et les divisions, intercède pour que nous devenions des artisans de paix, chacun à son niveau, des témoins désarmés et désarmants de la paix qui vient du Christ. Amen. Le pape Léon XIV. Donc nous allons méditer un peu sur François, que j'appelle l'homme pascal. À partir du jour où le Christ crucifié et glorieux de l'église de saint Damien à Assise l'a appelé par son nom, François fut marqué par ce mystère. C'est son biographe qui écrit « Dès lors s'enfonce en son âme la compassion pour le crucifié ». Et il est permis de supposer que dès lors aussi furent imprimés très profond dans son cœur les stigmates de la passion avant de l'être dans sa chair. François ne pourra plus dissocier le Christ crucifié et le Christ glorieux. Toute sa vie se déroule sous ce double regard de Jésus sauveur et Seigneur. D'ailleurs, il va adopter une antienne liturgique de la fête de l'exaltation de la Sainte Croix de son époque en guise de prière personnelle. Et cette prière est très significative de son regard de foi. Voilà que cette prière que François récitait tous les jours dans l'église de saint Damien, devant le crucifix de saint Damien. Et le Seigneur me donna une telle foi, dit-il dans son testament, dans les églises, que je priais ainsi simplement. Nous t'adorons, Seigneur. C'est François qui ajoute Seigneur, Jésus-Christ, dans toutes les églises qui sont dans le monde entier. Ça aussi, c'est François qui l'ajoute. Et nous te bénissons, car par ta sainte croix, tu as racheté le monde. Cette prière qu'il a transmise à ses frères. D'ailleurs, nous continuons encore, et vos sœurs Clarisse aussi, à réciter cette prière à la fin de chaque office, encore de nos jours. Toute l'itinérance apostolique de François et de ses frères se déroule donc à l'ombre de la croix, signe permanent de l'amour du Christ. Elle les conduit à l'adoration émerveillée et reconnaissante. François se sent poussé intérieurement à se conformer à ce destin singulier. Il voudra revivre tous les sentiments et les actes sauveurs du Seigneur. Il y aura comme un besoin profond de s'identifier à celui qu'il aime. Et il peut dire à la fin de sa vie à un frère qui lui propose de lui lire quelques passages d'Écriture pour le réconforter dans ses souffrances. Il répond « En ce qui me concerne, je me suis suffisamment plongé dans les Écritures, pour n'avoir plus maintenant qu'à les ruminer dans la méditation. Je n'ai plus besoin d'autre chose, mon fils. Je connais le Christ pauvre et crucifié. En 1224, 2 ans avant sa mort, il reçoit, vous le savez, les stigmates de la passion du Christ. C'était la première fois dans l'histoire de l'Église qu'un homme recevait dans sa chair les traces de la crucifixion. C'est son biographe qui écrit « Après donc que le véritable amour du Christ transforma en une même image celui qu'il aimait, François, l'homme évangélique, descendit de la montagne portant l'image du crucifié, non pas sculpté sur des tables de pierre ou de bois par la main d'un artisan, mais inscrite en sa propre chair par le doigt du Dieu vivant. Au fond, ces stigmates ne font que confirmer l'orientation de toute une vie. Le pauvre d'Assise manifeste clairement que la croix est constitutive de la vie chrétienne. Vivre l'Évangile, c'est suivre le Christ. Et suivre le Christ, c'est nécessairement assumer ce chemin pascal pour entrer dans la vie nouvelle du ressuscité. Pour lui, Jésus est essentiellement, comme il le dit, ce frère qui a donné sa vie pour ses frères, écrit-il dans la 2e lettre aux fidèles. Je crois que la passion du Christ nous révèle la dimension tragique de l'histoire humaine, celle de l'antagonisme entre le dessein d'amour de Dieu et l'entêtement de l'homme à vouloir faire sa vie seul. Il y a en chacun de nous un fils d'Adam qui veut faire sa vie sans Dieu, un complice du mal qui crucifie quotidiennement l'amour. Dieu n'aime ni la souffrance, ni la mort. Elle est un scandale pour le Christ comme pour nous. Père, si cela est possible, que cette heure passe loin de moi. L'homme Jésus a commencé par demander que le Vendredi Saint n'ait pas lieu. Dans sa chair, il frémit. Mourir à 34 ans, innocent, en pleine force de l'âge, Jésus en a frémi. Et il a connu, comme homme, l'angoisse devant la mort. Il a voulu rejoindre, nous rejoindre, jusqu'à ce sentiment si profondément humain de l'angoisse, de la peur devant la mort. Pourquoi Jésus a donc il suivi ce chemin scandaleux pour libérer l'homme d'un mystère d'amour? Jésus a assumé notre condition d'homme pécheur et a voulu assumer les conséquences de notre péché, la souffrance et la mort. Il n'est pas venu parmi nous d'abord pour souffrir, mais pour combattre les forces du mal, nous libérer de cette captivité du péché qui nous déshumanise. Jésus a pressenti très vite au cours de son ministère que la mort se profilait à l'horizon de sa mission, de son combat contre les ténèbres. Et je vous le disais, il en a frémi dans son être d'homme. Mais sa plus grande souffrance fut probablement le refus ou l'indifférence de ses frères les hommes qu'il aimait tant. Comme dira saint Jean, il est venu chez les siens et les siens ne l'ont pas accueilli. L'appel gratuit, gracieux de Dieu s'est heurté à l'hostilité et même à la haine. Tous dirent qu'il soit crucifié. Jésus n'a pas voulu la souffrance de la croix pour elle-même, mais il a accepté de se livrer librement. Ma vie, nul ne la prend, c'est moi qui la donne. En contemplant le Christ de saint Damien, François a compris que Jésus n'a pas été seulement un compagnon de route exceptionnel, venu nous dire « Soyez tous solidaires pour construire un monde meilleur ». Il a été crucifié. Et les traces de la croix marquent à jamais son humanité glorifiée. Jésus ressuscité et l'homme crucifié. Comme dit saint Pierre, après la Pentecôte, Dieu l'a fait Seigneur et Christ, ce Jésus que vous, vous avez crucifié. Ce don de Jésus bouleverse saint François. Il ne pourra jamais banaliser cet événement. Il en pressant la profondeur, en contemplant ce crucifié, Jésus a donné sa vie parce que les hommes ne lui laissaient pas d'autre moyen de témoigner de la vérité de sa mission, de la gratuité de son amour. Il n'y a pas de plus grand amour que donner sa vie pour ceux qu'on aime. Ce n'est pas Dieu qui a dressé la croix sur la route de son Fils. Mais c'est l'homme. Le mystère est dans le fait que le Père ait permis ce scandale. Amour infini qui nous dépasse. François a saisi que seul l'amour peut nous faire entrevoir la signification de la croix. À Gethsémani, Jésus est déchiré par son amour pour tous ses frères, les hommes pécheurs. Comme une mère porte la misère de son enfant, assassin ou drogué, sans pour autant aimer son péché, qui la crucifie de douleur. Saint Paul ira jusqu'à oser dire « Celui qui n'a pas connu le péché, Dieu l'a pour nous identifié au péché. » Ce n'est pas la souffrance en tant que telle qui sauve le monde, mais l'amour. La souffrance est un mal. Elle n'a pas de pouvoir magique. Mais quand elle survient, nous pouvons y faire triompher l'amour. Si l'épreuve physique peut aigrir ou révolter, elle peut aussi libérer dans l'homme une capacité d'amour insoupçonnée. Et François a bien compris ce mystère de foi. Au cours de sa vie terrestre, après la première annonce de sa passion, Jésus a voulu, sur la montagne de la Transfiguration, faire entrevoir à ses disciples que cet itinéraire pascal n'aboutit pas à l'impasse de la mort, mais ouvre le passage à une vie nouvelle. Ce n'est pas par hasard que ce récit de la Transfiguration dans les trois évangiles, Luc, Matthieu et Marc, se situe aussitôt après la première annonce par Jésus de sa passion, pour faire entrevoir que cette idée à laquelle il les invite, d'ailleurs Pierre réagit, « Oh non, pas ça, passe derrière moi Satan, tes pensées ne sont pas celles de Dieu mais celles des hommes. » Sur cette montagne donc, Jésus fut transfiguré devant eux. C'est ce mont Tabor, la beauté de Jésus transfiguré, irradié de lumière, anticipe sa victoire pascale, mais aussi nous révèle son identité divine. Car paradoxalement, par l'incarnation, les apôtres ne pouvaient pas deviner la dimension divine de Jésus. Ils ne découvriront son identité profonde que dans la lumière de Pâques. Donc Jésus, paradoxalement, par ses gestes, son enseignement, révèle le cœur de Dieu. Mais personne ne pouvait, même ses disciples, deviner qu'il était Dieu. C'est impossible. Mais sur cette montagne, animé par l'esprit, quelques secondes, quelques heures, on ne sait pas, c'est une expérience spirituelle, mystique, il entrevoit sa véritable identité divine. Il irradie de lumière. Mais en même temps, Jésus nous révèle la finalité de notre existence. Nous sommes tous appelés à être transfigurés. Jésus a pris visage d'homme pour nous révéler notre visage d'éternité. Et c'est le Père qui, au matin de Pâques, par la puissance créatrice de l'Esprit, a transfiguré Jésus. Nos évangiles sont unanimes. C'est le Père qui a ressuscité, transfiguré Jésus. C'est ce même Esprit Saint, force spirituelle de l'amour créateur, qui transfigurera aussi notre corps mortel en corps spirituel. Et pour parler de cette transformation spirituelle, saint Paul utilise plusieurs fois dans ses écrits le même mot grec que celui des évangiles pour exprimer la transfiguration, métamorphosis. Le mot grec, traduit par transfiguration, c'est métamorphosis, métamorphose. Et saint Paul l'utilisera pour parler de notre transformation spirituelle, de ce même verbe grec, métamorphose. Par exemple, je peux lire dans Philippiens, chapitre 3, verset 21, dans saint Paul, « Pour nous, notre cité se trouve dans les cieux, d'où nous attendons ardemment comme sauveur le Seigneur Jésus-Christ, qui transfigurera, littéralement en grec, Paul écrit, métamorphosera notre corps de misère pour le rendre semblable à son corps de gloire, avec la force qui le rend capable de se soumettre toute chose. Quel verset d'espérance pour les chrétiens! On ne leur dit pas assez qu'il métamorphosera votre corps. Il ne parle pas de l'âme, du corps, pour le rendre semblable à son corps de gloire, dont les modalités nous échappent, bien sûr. Ou vous avez encore dans saint Paul, dans 2 Corinthiens, au chapitre 3, verset 18, ce verset, « Et nous, qui reflétons tous la gloire du Seigneur, nous sommes progressivement transfigurés, transformés, saint Paul utilise, métamorphosés, en son image, avec une gloire de plus en plus grande par l'action du Seigneur qui est esprit. » Voilà des versets clés faudrait faire entendre souvent de faire quelqu'un. Cette transfiguration de Jésus concerne tout l'homme. Il s'agit bien d'une véritable transformation de toute la personne du Christ, y compris son corps, et donc de la matière. C'était pas la peine de faire le détour de l'incarnation pour redevenir un pur esprit. C'est notre corps transfiguré que Jésus manifeste, métamorphosé. À Pâques, le Christ ressuscité manifeste sa résurrection ne concerne pas seulement une âme, mais toute son humanité qui a été transformée. Il leur dit, voyez les traces de ma passion. Dans la tradition de frères orthodoxes, les icônes du Christ, de Marie et des saints ne représentent pas des âmes, mais bien des corps lumineux transfigurés, comme le proclame d'ailleurs notre préface latine de la messe des défunts. La vie n'est pas détruite, elle est transformée. Rappelons que si le crucifié de Saint-Damien porte les stigmates de sa mort violente, le crucifix de Saint-Damien, ce corps de Jésus, porte les stigmates de sa passion. Mais il est vivant, il a les yeux ouverts. Et la prière de Saint-François manifeste bien son regard de foi, très haut et glorieux, Seigneur, il n'invoque pas un cadavre. Il ne suit pas un vaincu, mais un vivant. Les Christ sanguinolents n'apparaîtront qu'à partir du XIVe siècle. François ne peut donc pas dissocier la croix et la gloire, la mort et la vie. L'homme Jésus hier crucifié et le Christ vivant aujourd'hui transfiguré. François n'aurait pas pu donner sa vie pour suivre un cadavre. Jésus n'est pas venu nous libérer de la mort physique, il l'a assumé lui-même, mais de la mort spirituelle. Et on peut dire que notre transformation, notre transfiguration commence dans ce dynamisme de l'amour vécu au quotidien, qui nous humanise, qui nous fait passer, et c'est cela, vivre sa Pâque, du moi possessif, égoïste, au nom de soi. Se convertir, c'est chaque matin sortir de sa bulle, de son égoïsme, pour aller vers l'autre, Dieu, avec un A majuscule, et les autres. La conversion est permanente. C'est cette transformation qui nous fait grandir dans l'amour. Notre transformation, transfiguration, n'est pas un événement qui arrive après la mort biologique, mais une réalité spirituelle qui commence dès maintenant. Parce que la puissance du Christ ressuscité agit dès maintenant en chacun de nous. La vie éternelle est une réalité déjà présente au plus profond de notre être. Celui qui se dépasse pour aimer devient immortel. C'est logique, la révélation. Puisque l'être de Dieu, c'est l'amour, plus j'aime, plus je me dépasse pour aimer, plus je deviens vivant et immortel. C'est chaque jour que nous façonnons notre visage d'éternité. François a compris que la croix est source de vie nouvelle et sa spiritualité est manifestement pascale. Son vocabulaire est chargé de souvenirs de l'exode biblique l'exode pascal des Hébreux, l'exode du Christ, nouveau Moïse, l'exode de l'Église, une Église qui n'existe pas pour elle-même, mais pour être un chemin qui oriente vers le royaume, l'exode de chacun de nous. Un jour de Pâques, l'ermitage de Greccio, en souvenir du Christ apparu sous les traits d'un voyageur aux disciples d'Emmaüs, il demanda l'aumône à ses frères. Et il leur expliqua qu'ils étaient les vrais Hébreux traversant le désert de ce monde, comme des pèlerins et des étrangers, et qu'ils devaient, avec une âme de pauvre, célébrer la Pâque du Seigneur, c'est-à-dire le passage de ce monde à celui du Père. C'est Saint Bonaventure, un autre biographe, qui écrit ça au chapitre 7. Il voulait toujours, ça c'est un autre biographe, il voulait toujours donner à ses fils pour idéal le code du pèlerin. Habiter chez autrui, aspirer à la patrie céleste que l'on rejoint et rayonner la paix en chemin. Ou encore un autre passage du même Celano, son biographe, son ami pauvre disait éloquemment qu'il avait accumulé ses richesses ailleurs que sur la terre. Voilà pourquoi il était joyeux. Voilà pourquoi il était sans souci, l'âme en paix. Voilà pourquoi il marchait si librement, si allègrement vers Dieu, et se réjouissait d'avoir échangé à des trésors périssables contre leur centuple. Pour François, pèlerin, la vie n'est qu'un itinéraire dynamique derrière celui qui marche devant nous. Il n'imite pas Jésus, il le suit. D'ailleurs, ce verbe « suivre » revient 18 fois dans ses écrits. Vivre l'Évangile, c'est suivre le chemin du Christ. Parce que Jésus n'est pas seulement parole et vie du Père, il est aussi le chemin vers le Père. On ne va au Père que par moi. Bon. Si je devais résumer en une phrase la spiritualité franciscaine, je dirais « avec l'Esprit du Seigneur, que sans l'Esprit je ne peux rien faire ». Suivre les traces du Christ pour accéder à la gloire du Père. Saint François, comme tous les grands mystiques, est trinitaire. Avec la force de l'Esprit, suivre les traces du chemin du Christ pour accéder à la gloire du Père et de son royaume. À 45 ans, François est usé par les fatigues, les privations, les veilles. Et au mont Valverne, il vient de recevoir les stigmates du Christ dans sa chair. C'est donc à Dodane qu'il est transporté à Saint-Damien, chez Sainte-Claire. Depuis son retour du Proche-Orient, il souffre d'une ophtalmie purulente. Sœur Claire l'installe dans une petite maison attenante au monastère, où elle aménage une petite carcove avec des nappes de roseaux pour protéger les yeux de François de l'éclat du jour, car il ne supporte plus l'éclat du soleil durant le jour, ni l'éclat du feu pendant la nuit. Au cours d'une vision intérieure, il reçoit du Christ l'assurance de partager son royaume. C'est le frère Léon qui nous rapporte ça dans la légende de Pérouse, au paragraphe 43. Alors, devant cette révélation de l'assurance de participer au royaume de Jésus, une immense joie, un élan de louange soulève l'âme de François, qui appelle ses compagnons et s'est mis à leur chanter le cantique des créatures qu'il avait composé. Cet homme, qui portait dans sa chair les plaies du Christ, cet homme qui ne voit plus la splendeur du jour et ne jouit plus de la vue des créatures, chante la fraternité nouvelle du soleil, de l'eau, de la terre, de toute la création. C'est le chant de l'homme réconcilié qui chante déjà la beauté des cieux nouveaux et de la terre nouvelle. Son biographe nous dit, lorsqu'il fut en effet définitivement terrassé par la maladie qui devait mettre fin à ses maux, il se fit étendre nu sur la terre dépouillée de sa tunique grossière, fixant les yeux le ciel comme il aimait à le faire, et aspirant de tout son être à la gloire éternelle. Il tenait sa main sur la plaie du côté pour la soustraire au regard. Et il dit au frère, j'ai accompli ma tâche, que le Christ vous apprenne à accomplir la vôtre. Ensuite, le saint leva les mains vers le ciel et glorifia le Christ pour tant de joie, s'en aller vers lui entièrement libre, débarrassé de tout, pour imiter en tout point le Christ son Dieu. Il aima jusqu'à la fin ses frères et ses fils qu'il avait aimés dès le début. Il fit appeler en effet tous les frères alors présents dans la maison et avec quelques paroles de consolation pour adoucir leur chagrin, les exhorta de tout son cœur de père à aimer Dieu. Il ajouta quelques mots sur la patience et la pauvreté, le recommandant le Saint-Évangile avant tout autre enseignement. Enfin, sur tous les frères qui l'entouraient, il étendit la main droite et la posa sur la tête de chacun, en commençant par son vicaire, qui était le frère Élie à cette époque. Adieu, mes fils, leur dit-il, restez toujours dans la crainte du Seigneur. La tentation viendra et la tribulation est proche, mais bienheureux tous ceux qui persévéreront en ce qu'ils ont entrepris. Pour moi, je m'en vais vers Dieu, à la grâce duquel je vous confie. Il les bénit et avec eux tous les frères vivants et tous ceux qui devaient venir après lui jusqu'à la fin des siècles. Puis il demanda du pain. Il le bénit, le rompit et en donna un petit morceau à chacun. Il refait les gestes de la Sainte Cène. Puis il fit apporter l'évangéliaire et demanda lecture du passage de Saint Jean qui commence par cette phrase. La veille de la Pâque, Jésus, sachant qu'était venue l'heure de quitter ce monde pour aller à son Père. Donc, Saint François, comme est mort, qui a comme besoin de théâtraliser sa mort pour la configurer au Christ jusqu'au bout. Toujours ce besoin de s'identifier à celui qu'il a aimé. Et notre biographe conclut en disant « L'heure vint enfin où tous les mystères du Christ s'étant réalisés en lui, son âme s'envola dans la joie de Dieu. » Et Saint Bonaventure ajoutera dans sa biographie qu'un vol d'alouettes que François avait si souvent invité à lui Dieu s'envola en même temps que son âme. Je pense que François est le témoin de l'itinéraire pascal de chacun de nous et de l'humanité. C'est la raison pour laquelle je l'appelle l'homme pascal. Merci.
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0: Il est 3 heures.
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Cinquième. Si je flamboie dans le feu d'amour, au-delà de ce qui se voit sur la terre, tant que de tes yeux je vainque la force, ne t'en étonne point. Cela procède de la parfaite vision qui fait qu'à mesure qu'on le perçoit, on se porte vers le bien perçu. Je vois comment déjà resplendit dans ton intelligence l'éternelle lumière, dont la vue allume seule un perpétuel amour. Et si autre chose séduit le vôtre, ce n'est que par quelque confuse trace d'elle qui reluit à travers. Tu veux savoir si, pour un vœu rompu, on peut par quelque autre œuvre, je reprends. Tu veux savoir si par un vœu rompu, on peut par quelque autre œuvre rendre assez pour que l'âme soit à l'abri du litige. Ainsi Béatrice commença ce chant, et comme un homme qui ne brise point son parler, elle continua de la sorte son saint discours. De tous les dons que Dieu, en créant, fit dans sa largesse, le plus conforme à sa bonté et celui qu'il prise le plus, fut la volonté libre dont les créatures intelligentes, toutes et seules, furent et sont douées. Si de là tu argumentes, tu comprendras la haute valeur du vœu, s'il est fait de manière que Dieu consente lorsque tu consens. Puisque quand se conclut ce pacte entre Dieu et l'homme, de ce trésor dont je parle se fait une victime et elle se fait par son propre acte. Donc que peut-on rendre en compensation ? Si tu crois bien user de ce que tu as offert, tu veux du mal acquis faire un bon emploi. Tu es désormais certain du point principal. Mais par ce qu'en cette matière dispense la Sainte Église, ce qui semble contraire au vrai que je t'ai montré, il convient qu'encore un peu tu demeures à table, le dur aliment que tu as pris requérant encore quelque aide pour être digéré. Ouvre l'esprit à ce que je te découvre et fixe-le dedans, car ne donne pas la science d'entendre sans retenir. Deux choses concourent à l'essence de ce sacrifice. L'une, ce de quoi il est fait, l'autre, la convention. Cette dernière jamais ne s'annule, mais reste entière et c'est d'elle qu'il vient d'être parlé si positivement. Ainsi, ce fut aux Hébreux une nécessité d'offrir, encore que quelquefois l'offrande pût être changée, comme tu dois le savoir. L'autre, qui t'est connu sous le nom de matière, peut être telle qu'il n'y ait point de faute à la convertir en une autre matière. Mais que nul ne change de soi-même ce qui charge son épaule, sans qu'ait tourné et la clé blanche et la clé jaune. Et que folle il croit toute permutation si la chose omise n'est à celle qu'on y substitue comme 4 est à 6. Quoi que ce soit donc, qui par sa valeur pèse tant qu'il entraîne toute balance, ne peut être compensé par aucun autre don. Que les mortels ne se jouent point du vœu. Soyez fidèles, mais à ce faire non imprudent, comme fut Jephté en sa première promesse, à qui plus il convenait de dire « j'ai mal fait » qu'en la gardant faire pis. Et aussi insensé tu trouveras le grand chef des Grecs, d'où Iphigénie pleura son beau visage, et sur soi fit pleurer et les fous et les sages qui ouïrent parler d'un pareil culte. Soyez chrétiens, plus pesants à vous mouvoir, et ne soyez point comme une plume à tout vent, et ne croyez pas que toute eau vous lave. Vous avez le vieux et le Nouveau Testament, et le pasteur de l'Église pour vous guider. Cela suffit à votre salut. Si autre chose ne vous crie une cupidité mauvaise, soyez homme et non de folle brebis, afin que le Juif, au milieu de vous point ne se rie. Ne faites point comme l'agneau qui laisse le lait de sa mère, et simple et folâtre, s'amuse à jouer avec lui-même. Comme je l'écris, ainsi dit Béatrice. Puis, ardente de désir, elle se tourna vers elle, imposa silence à mon esprit avide, qui déjà devant soi avait de nouvelles questions. Et comme une flèche qui frappe le but avant que la corde soit en repos, ainsi nous courûmes dans le second royaume. Là, je vis ma dame resplendir lentement, lorsqu'elle entra dans la lumière de ce ciel que plus brillante en devint la planète. Et si, changeant, l'étoile prit un éclat plus vif, je reprends encore, et si, changeant,
l'étoile prit un plus vif éclat, comme en un vivier tranquille et pur, accourent les poissons à ce qui vient de dehors l'estimant leur pâture, ainsi vis-je plus de 1000 splendeurs accourir vers nous. Et chacune disait « Voici qui accroîtra nos amours ». Et sitôt qu'une ombre venait à nous, on la voyait pleine d'allégresse au milieu de l'éclatante lumière qui sortait d'elle. Si point ne se continuait ce qui se commence ici, pense, lecteur, combien te serait pénible la disette de plus savoir, et par toi-même tu apprendras combien de ceci je désirais connaître l'état, dès qu'à mes yeux ils eurent apparu. Ô bien-né, à qui la grâce accorde de voir, avant de quitter la milice, les trônes des triomphes éternels, de la lumière qui par tout le ciel s'épand, nous reluisons. Si donc tu désires t'enquérir de nous, à ton plaisir rassasie-toi. Ainsi me fut-il dit par un de ces pieux esprits. Et Béatrice, parle, parle avec confiance et crois comme à des dieux. Je vois bien que tu habites dans ta propre lumière et que par tes yeux tu l'aimais, car elle éclate selon qu'au-dedans de toi elle est vive. Mais je ne sais qui tu es, ni pourquoi, âme digne, tu occupes le degré de la sphère qui se voile aux mortels avec les rayons d'un autre. Cela, dis-je, à la lumière qui auparavant m'avait parlé, sur quoi elle se fit beaucoup plus lumineuse qu'elle n'était d'abord. Comme le soleil qui se cache lui-même par trop de lumière, quand la chaleur a dévoré les épaisses vapeurs qui le tempéraient, par plus d'allégresse à moi, se cacha dans son rayonnement la figure sainte, et ainsi toute couverte, elle me répondit, de la manière que chante le chant suivant.

Chant sixième. Après que Constantin eut tourné l'aigle contre le cours du ciel, qu'il accompagna derrière l'antique héros qui enleva Lavinie, 100 et 100 années et plus, l'oiseau de Dieu s'arrêta à l'autre extrémité de l'Europe, près des monts d'où premièrement il était sorti, et là, sous l'ombre de ses ailes sacrées, il gouverna le monde, passant de main en main, et ainsi il parvint dans les miennes. César je fus, et je suis Justinien, qui par le vouloir du premier amour, dont je jouis, ôtait des lois le trop et l'inutile. Et avant qu'à cette œuvre je m'appliquasse, je croyais que dans le Christ était une seule nature, et de cette foi je me contentais. Mais le Benoît Agapite, qui fut pasteur suprême, à la fois pur, me ramena par ses paroles. Je le crus, et ce qu'il disait, maintenant je le vois clairement, comme tu vois que toute contradiction implique le faux et le vrai. Dès qu'avec l'Église je m'approchais de Dieu, par grâce il lui plut de m'inspirer le haut travail, et tout entier je m'y adonnais, et à mon Bélisaire je confiais les armes que tellement seconda la puissance du ciel que ce me fut un signe de me tenir en repos. À la première question, satisfait ma réponse. Mais le sujet m'oblige d'y ajouter quelque chose encore, afin que tu vois avec combien peu de raison s'élève contre le signe sacro-saint et qui se l'approprie et qui à lui s'oppose. Vois combien de hauts faits l'ont rendu digne de révérence depuis l'heure où Palante mourut pour en fonder le règne. Tu sais que d'Albe, il fit sa demeure pendant 300 ans, jusqu'au moment où, pour lui, encore 3 contre 3 combattirent. Tu sais ce que, depuis le rapt des Sabines jusqu'à la douleur de Lucrèce, il fit sous 7 rois, vainquant alentour les nations voisines. Tu sais ce qu'il fit, porté par les glorieux Romains contre Brennus, contre Pyrrhus, contre les autres princes et le peuple ligué, d'où Torquatus et Quintus, qui de sa chevelure négligée tira son surnom, et les Décius et les Éabius acquirent la renommée qu'avec joie je contemple. Il abattit l'orgueil des Arabes, qui, à la suite d'Hannibal, passèrent les rocs alpestres d'où tu descends, ô Pô. Sous lui, tout jeune, triomphèrent Scipion et Pompée, et à cette colline au-dessus de laquelle tu naquis, il parut ta mère. Près du temps où le ciel voulut que le monde jouît d'une sérénité pareille à la sienne, César, par la volonté de Rome, le prit. Ce qu'il fit du Var au Rhin, le virent l'Isère et l'Hérat, et le virent la Seine et toutes les vallées par lesquelles le Rhône se remplit. Ce qu'il fit après qu'il fut sorti de Ravenne et qu'il eut passé le Rubicon fut d'un tel vol que ne le suivrait ni langue ni plume. Vers l'Espagne, il guida l'armée, puis vers Durazzo et à Farsale, il frappa un tel coup que le chaud Nil en ressentit la douleur. Il revit Antandros et le Simoïs, et le lieu où gît Hector. Puis, pour la perte de Ptolémée, il reprit son vol. De là, comme la foudre, il vint contre Juba, puis retourna dans votre Occident, où il entendait la trompette pompéienne. Ce qu'il fit avec celui qui, après, le porta, Brutus et Cassius l'aboient dans l'enfer, et Modène et Pérouse en pleurent. En pleure aussi la triste Cléopâtre, qui devant lui, fuyant, d'un serpent reçut la mort soudaine et atroce. Avec celui-ci, il courut jusqu'à la mer Rouge. Avec celui-ci, il met le monde en si grande paix que fut fermé le temple de Janus. Mais ce que le signe dont je parle avait fait premièrement, et ce qu'ensuite il devait faire dans le royaume mortel qui lui est soumis, devient en apparence chétif et obscur, si avec une vue claire et un sentiment pur, on regarde ce qu'il fit dans la main du troisième César. Car dans la main de celui-ci, la vivante justice qui m'inspire lui accorda la gloire d'accomplir la vengeance de sa colère. Or, ici, considère bien ce que j'ajoute. Avec Titus, il courut ensuite tirer vengeance de la vengeance de l'antique péché. Et quand la dent lombarde mordit la Sainte Église, Charlemagne, vainquant sous ses ailes, la secourut. Maintenant, tu peux juger de ceux que j'ai d'abord accusés, et de leurs fautes qui sont la cause de tous vos maux.
Au signe public, l'un oppose les lys jaunes, l'autre l'approprie à son parti, de sorte qu'il est difficile de voir lequel faillit le plus. Qu'exercent les gibelins, qu'ils exercent leur manœuvre sous un autre signe. Mal suit celui-là toujours qui le sépare de la justice. Et que ne l'abatte point le nouveau Charles avec ses guelfes, mais qu'il craigne les cerfs qui, à un plus fort lion, je reprends encore, mais qu'il craigne les cerfs qui, à un plus fort lion, ont arraché le poil. Plusieurs fois déjà, les fils ont pleuré pour le péché de leur père, et qu'ils ne croient pas qu'en faveur de ces lys, Dieu transportera la puissance. Cette petite étoile s'orne des esprits bons qui ont été actifs pour acquérir honneur et renommée. Lorsque les désirs ici montent en déviant, ainsi forcés que les rayons du véritable amour, en haut s'élance moins vif. Mais dans la portion de notre salaire, avec notre mérite, gît une partie de notre joie, parce que nous ne le voyons ni plus grand ni moindre. Par là, tellement purifie nos désirs la vivante justice qu'ils ne peuvent se détourner à rien de mauvais. De voix diverses se forment de doux chants, ainsi dans notre vie, des sièges divers forment une douce harmonie au milieu de ces sphères. Dans cette perle luit la lumière de Roméo, dont l'œuvre grande et belle fut mal récompensée, mais non pas ri les Provençaux qui agirent contre lui. Car mal chemine celui qui regarde comme un tort fait à soi, le bien fait à autrui. Quatre filles eut Raymond Béranger et toutes reines, et cela pour lui fit Roméo, personnage humble et étranger. Puis de louches paroles le portèrent à demander compte à ce juste qui lui rendit 7 et 5 pour 10. De là il partit pauvre et vieux. Et si le monde savait quel cœur il eut, mendiant sa vie morceau à morceau, il le loue beaucoup, mais plus il le louerait.

0: Chant septième. Hosanna sanctus Deus Sabaoth, super illustrans claritate tua, felices ignes horum malaot. Ce qui signifie Hosanna, saint Dieu des armées, qui illumine de ta clarté les heureux esprits de ces royaumes. Ainsi, retournant vers son cœur, je vis chanter cette substance qu'enveloppa une double lumière. Et elle et les autres reprirent leur danse, et comme de rapides étincelles, soudain me les voilà à l'éloignement. Je doutais et disais « Dis-lui, dis-lui, je disais en moi-même, dis-lui à madame qui me désaltère avec ses douces paroles. » Mais cette révérence qui s'empare entièrement de moi, seulement à ouïr B et Is, m'inclinait comme un homme pris de sommeil. Peu de temps souffrit Béatrice qu'ainsi je fusse, et m'illuminant d'un sourire qui dans le feu rendrait l'homme heureux, elle commença. Selon mon apercevance infaillible, tu t'embarrasses en cette pensée, comme une juste vengeance peut être justement punie. Mais je délirai bientôt ton esprit, toi écoute, car d'une haute doctrine mes paroles te gratifieront. En ne supportant pas que pour son bien, la vertu qui veut eût un frein, cet homme qui point ne naquit, se perdant, perdit toute sa race. D'où infirme, l'humaine espèce demeurera, durant beaucoup de siècles, gisante dans une grande erreur, jusqu'à ce qu'il plût au Verbe de Dieu de descendre. Il unit à soi personnellement la nature qui de son Créateur s'était éloignée par l'acte seul de son éternel amour. Maintenant, sois attentif à ce raisonnement. Cette nature, unie à son Créateur, telle qu'elle fut créée, était pure et bonne. Mais par sa propre faute, elle fut bannie du paradis, s'étant retournée de la voie de la vérité et de sa vie. La peine donc subie sur la croix, si on la mesure à la nature prise, aucune jamais ne fut plus justement infligée. Comme aussi jamais il n'en fut pas de plus inique si on regarde la personne qui souffrit à laquelle était unie cette nature. Ainsi, d'un seul acte sortirent des choses diverses. À Dieu et aux Juifs plut une même mort. Par elle tremble la terre et le ciel s'ouvrit. Ce ne doit plus désormais être une difficulté quand on dit qu'une juste vengeance fut vengée par une juste cour. Mais je vois maintenant ton esprit de pensée en pensée serré dans un nœud qu'avec un grand désir il attend que je dénoue. Tu dis « Je discerne bien ce que je ouis, mais pourquoi Dieu voulut de cette manière seulement opérer notre rédemption, point ne le voit. » Ce décret, frère, est caché aux yeux de ceux dont l'intelligence n'a pas grandi dans la flamme d'amour. Parce que vraiment, pour y pénétrer, beaucoup on regarde et peu l'on discerne. Je dirais pourquoi cette manière fut plus digne. La divine bonté, qui repousse de soi toute envie, ardente en elle-même étincelle, de sorte qu'elle répand les beautés éternelles. Ce qui découle immédiatement d'elle n'a pas de fin, parce que quand elle scelle, immuable est l'empreinte. Ce qui dérive immédiatement d'elle est entièrement libre, parce qu'il n'est point assujetti à la puissance des choses nouvelles. Il lui est plus conforme et ainsi plus lui plaît. Il lui est plus conforme, je reprends. Encore. Il lui est plus conforme et ainsi plus lui plaît. L'ardeur sainte, dont les rayons pénètrent tout l'être, étant plus vive en celui qui plus lui ressemble. Tous ces avantages, l'humaine créature les possède, et sciemment qu'elle déchoit de sa noblesse. Le péché seul la fait serve et la rend dissemblable au souverain bien, parce que de sa lumière peu elle s'illumine. Et dans sa dignité, jamais elle ne remonte si par de justes peines, opposées au mauvais plaisir, elle ne remplit le vide creusé par la faute. Quand votre nature tout entière pécha dans sa semence, de ses privilèges elle fut privée comme du paradis. Et si bien tu y regardes, elle ne pouvait les recouvrer que par l'une de ses voies. ou que Dieu, par sa largesse, lui remit sa dette, ou que l'homme, par lui-même, satisfit pour sa folie. Maintenant, attentif autant que tu le peux à mes paroles, plonge ton regard dans l'abîme de l'éternel conseil. L'homme, dans son être limité, ne pouvait jamais satisfaire, ne pouvant, en obéissant ensuite avec humilité, descendre autant qu'en obéissant il voulut s'élever. Et c'est la raison pourquoi l'homme était hors d'état de satisfaire par lui-même. Donc il fallait que par ses propres voies, Dieu rétablit l'homme dans sa pleine vie, je dis par l'une ou par les deux ensemble. Mais parce que d'autant plus agréable est l'œuvre de celui qui opère, que plus elle manifeste la bonté du cœur d'où elle est émanée, la divine bonté, qui s'empreint dans le monde, se plut, pour vous relever, à procéder par toutes ses voies. Et entre la dernière nuit et le premier jour, jamais œuvre aussi haute et aussi magnifique, accomplie par l'une ou par l'autre, ne fut ni ne sera. Dieu ayant usé de plus de largesse, en se donnant lui-même, pour que l'homme eût le pouvoir de se relever, que si de soi seul, il eût remis sa dette. Et à l'égard de la justice, imparfaits eussent été tous les autres modes, si le Fils de Dieu ne se fût pas humilié jusqu'à s'incarner. Maintenant, afin de satisfaire pleinement tes désirs, je reviens sur un point, pour l'éclaircir de manière qu'il te soit aussi évident qu'à moi. Tu dis, je vois l'air, je vois le feu, l'eau et la terre, et tout leur mélange tomber en corruption et durer peu. Et cependant, ces choses furent créées. Par quoi, si ce que j'ai dit est vrai, elles devraient être exemptes de corruption. Les anges, frères, et le lieu où tu es, se peuvent dire créés, dans ce qui fait le fond de leur être. Mais les éléments que tu as nommés et les choses faites d'eux sont informés par une vertu créée. Créée fut la matière qu'ils possèdent. Créée fut, dans ces étoiles qui roulent autour d'eux, la vertu informatrice et l'âme de toute brute et des plantes à la faculté potentielle d'attirer le rayon et le mouvement des lumières saintes. Mais sans intermédiaire, la suprême bonté souffle en nous la vie et l'énamoure de soi, de sorte que toujours ensuite elle la désire. De là, tu peux encore augmenter notre résurrection si tu repenses comment l'humaine chair fut faite alors que furent faits nos deux premiers parents.
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0: Au nom du Père, du Fils et du Saint-Esprit. Amen. Je crois en Dieu, le Père Tout-Puissant, Créateur du ciel et de la terre, et en Jésus-Christ, son Fils unique, notre Seigneur, qui a été conçu du Saint-Esprit, est né de la Vierge Marie, a souffert sous Ponce Pilate, a été crucifié, est mort et a été enseveli, est descendu aux enfers, le troisième jour est ressuscité des morts, est monté aux cieux, est assis à la droite de Dieu, le Père Tout-Puissant, d'où il viendra juger les vivants et les morts. Je crois en l'Esprit Saint, à la Sainte Église catholique, à la communion des saints, à la rémission des péchés, à la résurrection de la chair, à la vie éternelle. Amen.
1: Notre Père qui es aux cieux, que ton nom soit sanctifié, que ton règne vienne, que ta volonté soit faite sur la terre comme au ciel. Donne-nous aujourd'hui notre pain de ce jour. Pardonne-nous nos offenses, comme nous pardonnons aussi à ceux qui nous ont offensés. Et ne nous laisse pas entrer en tentation, mais délivre-nous du mal. Amen.
0: Je vous salue Marie, pleine de grâce, le Seigneur est avec vous. Vous êtes bénie entre toutes les femmes, et Jésus, le fruit de vos entrailles, est béni. Sainte Marie, Mère de Dieu, priez pour nous pauvres pécheurs, maintenant et à l'heure de notre mort. Amen. Je vous salue Marie, pleine de grâce, le Seigneur est avec vous. Vous êtes bénie entre toutes les femmes, et Jésus, le fruit de vos entrailles, est béni. Sainte Marie, Mère de Dieu, priez pour nous, pauvres pécheurs, maintenant et à l'heure de notre mort. Amen. Gloire au Père, au Fils et au Saint-Esprit, comme il était au commencement, maintenant et toujours, et dans les siècles des siècles. Amen.
2: Premier mystère lumineux, le baptême de Jésus. Celui-ci est mon Fils bien-aimé, en qui je trouve ma joie.
3: Notre Père qui es aux cieux, que ton nom soit sanctifié, que ton règne vienne, que ta volonté soit faite sur la terre comme au ciel. Donne-nous aujourd'hui notre pain de ce jour. Pardonne-nous nos offenses, comme nous pardonnons aussi à ceux qui nous ont offensés. Et ne nous laisse pas entrer en tentation, mais délivre-nous du mal. Amen.
4: Je vous salue Marie, pleine de grâce. Le Seigneur est avec vous. Vous êtes bénie entre toutes les femmes, et Jésus, le fruit de vos entrailles, est béni. Sainte Marie, Mère de Dieu, priez pour nous pauvres pécheurs, maintenant et à l'heure de notre mort. Amen. Je vous salue Marie, pleine de grâce. Le Seigneur est avec vous. Vous êtes bénie entre toutes les femmes, et Jésus, le fruit de vos entrailles, est béni. Sainte Marie, Mère de Dieu, priez pour nous, pauvres pécheurs, maintenant et à l'heure de notre mort. Amen. Je vous salue, Marie, pleine de grâce, le Seigneur est avec vous. Vous êtes bénie entre toutes les femmes, et Jésus, le fruit de vos entrailles, est béni. Sainte Marie, Mère de Dieu, priez pour nous, pauvres pécheurs, maintenant et à l'heure de notre mort. Amen. Je vous salue Marie, pleine de grâce. Le Seigneur est avec vous. Vous êtes bénie entre toutes les femmes, et Jésus, le fruit de vos entrailles, est béni. Sainte Marie, Mère de Dieu, priez pour nous, pauvres pécheurs, maintenant et à l'heure de notre mort. Amen. Je vous salue Marie, pleine de grâce. Le Seigneur est avec vous. Vous êtes bénie entre toutes les femmes, et Jésus, le fruit de vos entrailles, est béni. Sainte Marie, Mère de Dieu, priez pour nous, pauvres pécheurs, maintenant et à l'heure de notre mort. Amen. Je vous salue, Marie, pleine de grâce. Le Seigneur est avec vous. Vous êtes bénie entre toutes les femmes, et Jésus, le fruit de vos entrailles, est béni. Sainte Marie, Mère de Dieu, priez pour nous, pauvres pécheurs, maintenant et à l'heure de notre mort. Amen. Je vous salue Marie, pleine de grâce. Le Seigneur est avec vous. Vous êtes bénie entre toutes les femmes, et Jésus, le fruit de vos entrailles, est béni. Sainte Marie, Mère de Dieu, priez pour nous pauvres pécheurs, maintenant et à l'heure de notre mort. Amen. Je vous salue Marie, pleine de grâce. Le Seigneur est avec vous. Vous êtes bénie entre toutes les femmes, et Jésus, le fruit de vos entrailles, est béni. Sainte Marie, Mère de Dieu, priez pour nous pauvres pécheurs, maintenant et à l'heure de notre mort. Amen. Je vous salue, Marie, pleine de grâce. Le Seigneur est avec vous. Vous êtes bénie entre toutes les femmes, et Jésus, le fruit de vos entrailles, est béni. Sainte Marie, Mère de Dieu, priez pour nous pauvres pécheurs, maintenant et à l'heure de notre mort. Amen. Je vous salue, Marie, pleine de grâce. Le Seigneur est avec vous. Vous êtes bénie entre toutes les femmes, et Jésus, le fruit de vos entrailles, est béni. Sainte Marie, Mère de Dieu, priez pour nous pauvres pécheurs, maintenant et à l'heure de notre mort. Amen. Je vous salue, Marie, pleine de grâce. Le Seigneur est avec vous. Vous êtes bénie entre toutes les femmes, et Jésus, le fruit de vos entrailles, est béni. Sainte Marie, Mère de Dieu, priez pour nous, pauvres pécheurs, maintenant et à l'heure de notre mort. Amen. Gloire au Père, au Fils, au Saint-Esprit, comme il était au commencement, maintenant et toujours, et dans les siècles des siècles. Amen.
2: Deuxième mystère lumineux, les noces de Cana. Tout ce qu'il vous dira, faites-le.
1: Notre Père qui es aux cieux, que ton nom soit sanctifié, que ton règne vienne, que ta volonté soit faite sur la terre comme au ciel. Donne-nous aujourd'hui notre pain de ce jour. Pardonne-nous nos offenses, comme nous pardonnons aussi à ceux qui nous ont offensés. Et ne nous laisse pas entrer en tentation, mais délivre-nous du mal. Amen.
2: Je vous salue, Marie, pleine de grâce. Le Seigneur est avec vous. Vous êtes bénie entre toutes les femmes, et Jésus, le fruit de vos entrailles, est béni. Sainte Marie, Mère de Dieu, priez pour nous, pauvres pécheurs, maintenant et à l'heure de notre mort. Amen. Je vous salue, Marie, pleine de grâce. Le Seigneur est avec vous. Vous êtes bénie entre toutes les femmes, et Jésus, le fruit de vos entrailles, est béni. Sainte Marie, Mère de Dieu, priez pour nous, pauvres pécheurs, maintenant et à l'heure de notre mort. Amen. Je vous salue, Marie, pleine de grâce. Le Seigneur est avec vous. Vous êtes bénie entre toutes les femmes, et Jésus, le fruit de vos entrailles, est béni. Sainte Marie, Mère de Dieu, priez pour nous, pauvres pécheurs, maintenant et à l'heure de notre mort. Amen. Je vous salue, Marie, pleine de grâce. Le Seigneur est avec vous. Vous êtes bénie entre toutes les femmes, et Jésus, le fruit de vos entrailles, est béni. Sainte Marie, Mère de Dieu, priez pour nous, pauvres pécheurs, maintenant et à l'heure de notre mort. Amen. Je vous salue, Marie, pleine de grâce. Le Seigneur est avec vous. Vous êtes bénie entre toutes les femmes, et Jésus, le fruit de vos entrailles, est béni. Sainte Marie, Mère de Dieu, priez pour nous, pauvres pécheurs, maintenant et à l'heure de notre mort. Amen. Je vous salue, Marie, pleine de grâce. Le Seigneur est avec vous. Vous êtes bénie entre toutes les femmes, et Jésus, le fruit de vos entrailles, est béni. Sainte Marie, Mère de Dieu, priez pour nous, pauvres pécheurs, maintenant et à l'heure de notre mort. Amen. Je vous salue, Marie, pleine de grâce. Le Seigneur est avec vous. Vous êtes bénie entre toutes les femmes, et Jésus, le fruit de vos entrailles, est béni. Sainte Marie, Mère de Dieu, priez pour nous, pauvres pécheurs, maintenant et à l'heure de notre mort. Amen. Je vous salue, Marie, pleine de grâce. Le Seigneur est avec vous. Vous êtes bénie entre toutes les femmes, et Jésus, le fruit de vos entrailles, est béni. Sainte Marie, Mère de Dieu, priez pour nous, pauvres pécheurs, maintenant et à l'heure de notre mort. Amen. Je vous salue, Marie, pleine de grâce. Le Seigneur est avec vous. Vous êtes bénie entre toutes les femmes, et Jésus, le fruit de vos entrailles, est béni. Sainte Marie, Mère de Dieu, priez pour nous, pauvres pécheurs, maintenant et à l'heure de notre mort. Amen. Je vous salue, Marie, pleine de grâce, le Seigneur est avec vous. Vous êtes bénie entre toutes les femmes, et Jésus, le fruit de vos entrailles, est béni. Sainte Marie, Mère de Dieu, priez pour nous, pauvres pécheurs, maintenant et à l'heure de notre mort. Amen. Je vous salue, Marie, pleine de grâce, le Seigneur est avec vous. Vous êtes bénie entre toutes les femmes, et Jésus, le fruit de vos entrailles, est béni. Sainte Marie, Mère de Dieu, priez pour nous, pauvres pécheurs, maintenant et à l'heure de notre mort. Amen. Gloire au Père, au Fils et au Saint-Esprit, comme il était au commencement, maintenant et toujours, et dans les siècles des siècles. Amen. Troisième mystère lumineux, la prédication du royaume des cieux. Les temps sont accomplis. Le règne de Dieu est tout proche. Convertissez-vous et croyez à l'Évangile.
3: Notre Père qui es aux cieux, que ton nom soit sanctifié, que ton règne vienne, que ta volonté soit faite sur la terre comme au ciel. Donne-nous aujourd'hui notre pain de ce jour. Pardonne-nous nos offenses, comme nous pardonnons aussi à ceux qui nous ont offensés. Et ne nous laisse pas entrer en tentation, mais délivre-nous du mal. Amen.
4: Je vous salue, Marie, pleine de grâce. Le Seigneur est avec vous. Vous êtes bénie entre toutes les femmes, et Jésus, le fruit de vos entrailles, est béni. Sainte Marie, Mère de Dieu, priez pour nous pauvres pécheurs, maintenant et à l'heure de notre mort. Amen. Je vous salue, Marie, pleine de grâce. Le Seigneur est avec vous. Vous êtes bénie entre toutes les femmes, et Jésus, le fruit de vos entrailles, est béni. Sainte Marie, Mère de Dieu, priez pour nous, pauvres pécheurs, maintenant et à l'heure de notre mort. Amen. Je vous salue, Marie, pleine de grâce. Le Seigneur est avec vous. Vous êtes bénie entre toutes les femmes, et Jésus, le fruit de vos entrailles, est béni. Sainte Marie, Mère de Dieu, priez pour nous, pauvres pécheurs, maintenant et à l'heure de notre mort. Amen. Je vous salue, Marie, pleine de grâce. Le Seigneur est avec vous. Vous êtes bénie entre toutes les femmes, et Jésus, le fruit de vos entrailles, est béni. Sainte Marie, Mère,

0: vous salue, Marie, pleine de grâce. Le Seigneur est avec vous. Vous êtes bénie entre toutes les femmes. Et Jésus, le fruit de vos entrailles, est béni. Sainte Marie, Mère de Dieu, priez pour nous pauvres pécheurs, maintenant et à l'heure de notre mort. Amen. Je vous salue, Marie, pleine de grâce. Le Seigneur est avec vous. Vous êtes bénie entre toutes les femmes. Et Jésus, le fruit de vos entrailles, est béni. Sainte Marie, Mère de Dieu, priez pour nous pauvres pécheurs, maintenant et à l'heure de notre mort. Amen. Je vous salue, Marie, pleine de grâce. Le Seigneur est avec vous. Vous êtes bénie entre toutes les femmes, et Jésus, le fruit de vos entrailles, est béni. Sainte Marie, Mère de Dieu, priez pour nous pauvres pécheurs, maintenant et à l'heure de notre mort. Amen. Je vous salue, Marie, pleine de grâce. Le Seigneur est avec vous. Vous êtes bénie entre toutes les femmes, et Jésus, le fruit de vos entrailles, est béni. Sainte Marie, Mère de Dieu, priez pour nous, pauvres pécheurs, maintenant et à l'heure de notre mort. Amen. Je vous salue, Marie, pleine de grâce. Le Seigneur est avec vous. Vous êtes bénie entre toutes les femmes, et Jésus, le fruit de vos entrailles, est béni. Sainte Marie, Mère de Dieu, priez pour nous, pauvres pécheurs, maintenant et à l'heure de notre mort. Amen. Je vous salue, Marie, pleine de grâce. Le Seigneur est avec vous. Vous êtes bénie entre toutes les femmes, et Jésus, le fruit de vos entrailles, est béni. Sainte Marie, Mère de Dieu, priez pour nous, pauvres pécheurs, maintenant et à l'heure de notre mort. Amen. Gloire au Père, au Fils, au Saint-Esprit, comme il était au commencement, maintenant et toujours, et dans les siècles des siècles. Amen.
1: Quatrième mystère lumineux, la transfiguration. Levant les yeux, ils ne virent plus personne, sinon lui, Jésus, seul.
2: Notre Père qui es aux cieux, que ton nom soit sanctifié, que ton règne vienne, que ta volonté soit faite sur la terre comme au ciel. Donne-nous aujourd'hui notre pain de ce jour. Pardonne-nous nos offenses, comme nous pardonnons aussi à ceux qui nous ont offensés. Et ne nous laisse pas entrer en tentation, mais délivre-nous du mal. Amen.
3: Je vous salue, Marie, pleine de grâce. Le Seigneur est avec vous. Vous êtes bénie entre toutes les femmes, et Jésus, le fruit de vos entrailles, est béni. Sainte Marie, Mère de Dieu, priez pour nous, pauvres pécheurs, maintenant et à l'heure de notre mort. Amen. Je vous salue, Marie, pleine de grâce. Le Seigneur est avec vous. Vous êtes bénie entre toutes les femmes, et Jésus, le fruit de vos entrailles, est béni. Sainte Marie, Mère de Dieu, priez pour nous, pauvres pécheurs, maintenant et à l'heure de notre mort. Amen. Je vous salue, Marie, pleine de grâce. Le Seigneur est avec vous. Vous êtes bénie entre toutes les femmes, et Jésus, le fruit de vos entrailles, est béni. Sainte Marie, Mère de Dieu, priez pour nous, pauvres pécheurs, maintenant et à l'heure de notre mort. Amen. Je vous salue, Marie, pleine de grâce. Le Seigneur est avec vous. Vous êtes bénie entre toutes les femmes, et Jésus, le fruit de vos entrailles, est béni. Sainte Marie, Mère de Dieu, priez pour nous, pauvres pécheurs, maintenant et à l'heure de notre mort. Amen. Je vous salue, Marie, pleine de grâce. Le Seigneur est avec vous. Vous êtes bénie entre toutes les femmes, et Jésus, le fruit de vos entrailles, est béni. Sainte Marie, Mère de Dieu, priez pour nous, pauvres pécheurs, maintenant et à l'heure de notre mort. Amen. Je vous salue, Marie, pleine de grâce. Le Seigneur est avec vous. Vous êtes bénie entre toutes les femmes, et Jésus, le fruit de vos entrailles, est béni. Sainte Marie, Mère de Dieu, priez pour nous, pauvres pécheurs, maintenant et à l'heure de notre mort. Amen. Je vous salue, Marie, pleine de grâce. Le Seigneur est avec vous. Vous êtes bénie entre toutes les femmes.

0: et Jésus, le fruit de vos entrailles, est béni. Sainte Marie, Mère de Dieu, priez pour nous, pauvres pécheurs, maintenant et à l'heure de notre mort. Amen. Je vous salue, Marie, pleine de grâce. Le Seigneur est avec vous. Vous êtes bénie entre toutes les femmes, et Jésus, le fruit de vos entrailles, est béni. Sainte Marie, Mère de Dieu, priez pour nous, pauvres pécheurs, maintenant et à l'heure de notre mort. Amen. Je vous salue, Marie, pleine de grâce. Le Seigneur est avec vous. Vous êtes bénie entre toutes les femmes, et Jésus, le fruit de vos entrailles, est béni. Sainte Marie, Mère de Dieu, priez pour nous, pauvres pécheurs, maintenant et à l'heure de notre mort. Amen. Je vous salue, Marie, pleine de grâce, le Seigneur est avec vous. Vous êtes bénie entre toutes les femmes, et Jésus, le fruit de vos entrailles, est béni. Sainte Marie, Mère de Dieu, priez pour nous, pauvres pécheurs, maintenant et à l'heure de notre mort. Amen. Je vous salue, Marie, pleine de grâce. Le Seigneur est avec vous. Vous êtes bénie entre toutes les femmes, et Jésus, le fruit de vos entrailles, est béni. Sainte Marie, Mère de Dieu, priez pour nous, pauvres pécheurs, maintenant et à l'heure de notre mort. Amen. Gloire au Père, au Fils et au Saint-Esprit, comme il était au commencement, maintenant et toujours, et dans les siècles des siècles. Amen.
1: Cinquième mystère lumineux, l'institution de l'Eucharistie. Prenez, mangez, ceci est mon corps.
2: Notre Père qui es aux cieux, que ton nom soit sanctifié, que ton règne vienne. Que ta volonté soit faite sur la terre comme au ciel. Donne-nous aujourd'hui notre pain de ce jour. Pardonne-nous nos offenses, comme nous pardonnons aussi à ceux qui nous ont offensés. Et ne nous laisse pas entrer en tentation, mais délivre-nous du mal. Amen.
3: Je vous salue, Marie, pleine de grâce. Le Seigneur est avec vous. Vous êtes bénie entre toutes les femmes, et Jésus, le fruit de vos entrailles, est béni. Sainte Marie, Mère de Dieu, priez pour nous pauvres pécheurs, maintenant et à l'heure de notre mort. Amen. Je vous salue, Marie, pleine de grâce. Le Seigneur est avec vous. Vous êtes bénie entre toutes les femmes, et Jésus, le fruit de vos entrailles, est béni. Sainte Marie, Mère de Dieu, priez pour nous pauvres pécheurs, maintenant et à l'heure de notre mort. Amen. Je vous salue, Marie, pleine de grâce, le Seigneur est avec vous. Vous êtes bénie entre toutes les femmes, et Jésus, le fruit de vos entrailles, est béni. Sainte Marie, Mère de Dieu, priez pour nous, pauvres pécheurs, maintenant et à l'heure de notre mort. Amen. Je vous salue, Marie, pleine de grâce, le Seigneur est avec vous. Vous êtes bénie entre toutes les femmes, et Jésus, le fruit de vos entrailles, est béni. Sainte Marie, Mère de Dieu, priez pour nous, pauvres pécheurs, maintenant et à l'heure de notre mort. Amen. Je vous salue, Marie, pleine de grâce. Le Seigneur est avec vous. Vous êtes bénie entre toutes les femmes, et Jésus, le fruit de vos entrailles, est béni. Sainte Marie, Mère de Dieu, priez pour nous, pauvres pécheurs, maintenant et à l'heure de notre mort. Amen. Je vous salue, Marie, pleine de grâce. Le Seigneur est avec vous. Vous êtes bénie entre toutes les femmes, et Jésus, le fruit de vos entrailles, est béni. Sainte Marie, Mère de Dieu, priez pour nous pauvres pécheurs, maintenant et à l'heure de notre mort. Amen. Je vous salue, Marie, pleine de grâce. Le Seigneur est avec vous. Vous êtes bénie entre toutes les femmes, et Jésus, le fruit de vos entrailles, est béni. Sainte Marie, Mère de Dieu, priez pour nous pauvres pécheurs, maintenant et à l'heure de notre mort. Amen. Je vous salue, Marie, pleine de grâce. Le Seigneur est avec vous. Vous êtes bénie entre toutes les femmes, et Jésus, le fruit de vos entrailles, est béni. Sainte Marie, Mère de Dieu, Priez pour nous, pauvres pécheurs, maintenant et à l'heure de notre mort. Amen. Je vous salue, Marie, pleine de grâce. Le Seigneur est avec vous. Vous êtes bénie entre toutes les femmes, et Jésus, le fruit de vos entrailles, est béni. Sainte Marie, Mère de Dieu, priez pour nous, pauvres pécheurs, maintenant et à l'heure de notre mort. Amen. Je vous salue, Marie, pleine de grâce. Le Seigneur est avec vous. Vous êtes bénie entre toutes les femmes, et Jésus, le fruit de vos entrailles, est béni. Sainte Marie, Mère de Dieu, priez pour nous, pauvres pécheurs, maintenant et à l'heure de notre mort. Amen. Je vous salue, Marie, pleine de grâce. Le Seigneur est avec vous. Vous êtes bénie entre toutes les femmes, et Jésus, le fruit de vos entrailles, est béni. Sainte Marie, Mère de Dieu, priez pour nous, pauvres pécheurs, maintenant et à l'heure de notre mort. Amen. Gloire au Père, au Fils, au Saint-Esprit, comme il était au commencement, maintenant et toujours, et dans les siècles des siècles. Amen.

Bonjour, chers amis auditeurs et auditrices. Hervé Chosville à l'antenne. Toujours heureux de vous retrouver pour notre rendez-vous hebdomadaire Panorama Info. Durant une dizaine de jours, un petit navire de croisière a fait la une de l'actualité et l'épidémie qui s'est propagée à son bord a réussi, non pas à faire pleurer dans les chaumières, mais du moins à faire trembler une bonne partie de la planète, en particulier dans les pays nantis, où partir en croisière est devenu une activité fréquente. Le Hondius est un navire de croisière d'expédition polaire exploité par la compagnie néerlandaise Oceanwide Expeditions. Le mois dernier, un foyer de maladies infectieuses à hantavirus s'est déclaré à bord lors d'une croisière de retour depuis Ushuaïa, alors que le navire se trouvait à proximité de l'archipel du Cap-Vert. Ce hantavirus n'est pas n'importe quel virus, même si jusque-là, je dois avouer que je n'en avais jamais entendu parler. Pour être tout à fait précis, il s'agit de la souche des Andes, l'une des souches du dit virus. Son taux de létalité est de 30 à 50%. Et c'est la seule souche d'antivirus pouvant se transmettre d'humain à humain. Ce foyer de syndrome de détresse respiratoire aiguë à bord du Hondius a causé la mort de 3 croisiéristes. C'est à Santa Cruz de Tenerife que les passagers ont pu être débarqués et aussitôt rapatriés dans leur pays d'origine par avion sanitaire. Quant aux membres du personnel, ils ont dû rester à bord jusqu'à l'arrivée du navire au port de Rotterdam, aux Pays-Bas. Il se trouve que je connaissais l'un des membres du personnel et que j'avais pu suivre cette croisière depuis son départ d'Ushuaïa, en terre de feu argentine, grâce aux photos que mon ami postait sur un réseau social bien connu. C'est ainsi que j'avais pu le voir à Tristan da Cunha, une île britannique presque inaccessible, que je vous avais présentée voici quelques semaines. Puis ce fut Sainte-Hélène, où il a pu se faire photographier en compagnie de Jonathan, la célèbre tortue géante qui, du haut de ses 194 ans, est devenue le doyen des créatures terrestres. J'ai également vu des photos des réjouissances qui avaient été organisées à bord lors du franchissement de l'Équateur. C'est peu après que tout a mal tourné avec l'épidémie d'antivirus et la mort de 3 passagers. Depuis, l'OMS, l'Organisation mondiale de la santé, et les organismes spécialisés tentent de déterminer l'origine de ce virus et la manière dont il s'était introduit à bord. On a évoqué l'hypothèse d'une décharge que certains passagers auraient visitée près d'Ushuaïa afin d'y photographier des oiseaux. Pour ma part, j'ai ma petite idée, même si je ne suis pas un spécialiste. En effet, en préparant mon émission sur Tristan da Cunha, j'avais découvert que cette île avait été, dans le passé, envahie par les rats. À tel point que les autorités britanniques avaient même envisagé, vers la fin du XIXe siècle, d'évacuer la population et d'abandonner l'île complètement. Un tel passé ne pourrait-il pas avoir causé la prolifération du hantavirus sur cette île, lequel aurait pu être amené à bord du Hondius par l'un des passagers qui y avait débarqué lors de l'escale du 15 avril. Si une épidémie peut se propager rapidement en vase clos, comme par exemple à bord d'un navire, elle peut aussi être rapidement maîtrisée, puisqu'un navire peut être mis en quarantaine jusqu'à ce qu'une solution soit trouvée. C'est exactement ce qui s'est produit dans le cas du Hondius, et la panique que cette malheureuse histoire a causée dans certains milieux était certainement tout à fait injustifiée. Paraît-il que certaines personnes, même ici, se sont ruées dans les pharmacies pour y acheter des masques, comme lors de l'épidémie de coronavirus. À bord du Hondius, il y avait moins de 200 passagers et environ 70 membres d'équipage.
Ces passagers étaient tous des Occidentaux et tout a été mis en œuvre pour les tirer de ce mauvais pas. J'espère qu'il en sera de même avec le personnel de bord, essentiellement composé de citoyens de pays tels que l'Indonésie ou les Philippines. Aux dernières nouvelles, ils étaient toujours parqués et en quarantaine sur le port de Rotterdam. Si ce hantavirus s'était propagé dans un tout autre contexte, celui par exemple d'un pays ravagé par l'insécurité et la guerre, je n'ai aucun doute que l'épidémie aurait rapidement été hors de contrôle et qu'elle aurait fait des milliers de victimes. C'est hélas ce qui est en train de se produire dans l'Est de la République démocratique du Congo, mais cela fait beaucoup moins la une des grands médias qu'une histoire de croisiéristes nantis bloqués à bord d'un navire. Ebola est de retour. Cette effrayante maladie contagieuse, au taux de létalité de 50%, est à nouveau apparue en République démocratique du Congo durant le mois d'avril dernier. Et elle gagne rapidement du terrain. Je suis en contact quotidien avec des personnes que je connais, en Ituri, ainsi qu'au nord et au sud Kivu, et mon inquiétude, au fil des jours, n'a cessé de croître. Il convient d'abord de rappeler ce qu'est Ebola. Je suis allé sur le site internet de l'Institut Pasteur en préparant cette émission pour rassembler quelques éléments concernant ce virus qui a été découvert en 1976 lors de deux épidémies au Soudan et dans ce qui s'appelait alors le Zaïre. Il tire son nom de la rivière Ebola, située à proximité du premier foyer identifié de la maladie. Depuis, plusieurs flambées épidémiques se sont produites, notamment en 2013-2016, puis en 2018-2020. Ces dernières années, des progrès significatifs ont été réalisés en matière de prévention, notamment avec la mise au point de vaccins. La maladie à virus Ebola se caractérise par de fortes fièvres et des hémorragies souvent mortelles pour l'être humain. Le taux de létalité, on l'a vu, est d'environ 50%. La maladie à virus Ebola est provoquée par plusieurs virus de la famille des filoviridae et du genre Ebola virus. Ce genre comprend 6 espèces, dont 3 ont été à l'origine de flambées épidémiques. Orto-Ebola virus zairense ou Zaïre Ebola virus, plus couramment appelé virus Ebola. Orto-Ebola virus soudanense ou Soudan-Ebola virus, plus couramment appelé virus Soudan. Et Orto-Ebola virus bundibugyo-ense ou bundibugyo-Ebola virus, plus couramment appelé virus bundibugyo. Les chauves-souris de la famille des ptéropodidae pourraient être les principaux réservoirs de ces virus, mais aucune preuve formelle n'a encore été apportée à ce sujet. Ces virus peuvent également infecter les grands singes, comme les chimpanzés et les gorilles, mais aussi les antilopes forestières. Le virus peut être transmis à l'être humain par contact direct, sang, organes, liquide biologique, avec des animaux infectés. La chasse ou la préparation et la consommation de viande de brousse représentent des situations à risque. La transmission du virus entre humains peut se faire de manière directe via le sang ou les liquides biologiques de personnes infectées, ou de manière indirecte via des objets ou des surfaces contaminées par ces liquides. Une personne infectée devient contagieuse dès l'apparition des premiers symptômes et elle l'est encore plus quand la maladie est installée. Les personnes décédées restent également hautement contagieuses durant plusieurs jours. Il existe donc un risque de transmission du virus lors des rites funéraires au cours desquels les proches du défunt sont en contact direct avec la dépouille. À l'inverse, une personne guérie ne transmet plus le virus, sauf via le sperme où l'agent infectieux peut rester jusqu'à plusieurs mois après la guérison clinique et des transmissions sexuelles ont été rapportées jusqu'à plus d'un an après la guérison.
La durée d'incubation varie de 4 à 21 jours, mais elle est le plus souvent comprise entre 5 et 12 jours. La maladie débute par des symptômes ressemblant à la grippe. Apparition brutale de fièvre supérieure à 38 degrés, faiblesse intense, douleurs musculaires, maux de tête et irritation de gorge. Ces premiers symptômes sont suivis de vomissements, de diarrhée, d'éruptions cutanées, d'atteinte des reins et du foie et, dans certains cas, d'hémorragie interne et externe. Une confusion et une agressivité peuvent également se manifester, signe que le système nerveux est atteint. L'intensité et la gravité des symptômes varient d'un patient à l'autre. La prise en charge rapide accroît les chances de survie. Le diagnostic clinique de la maladie est difficile car les symptômes initiaux sont relativement peu spécifiques. Seuls les tests en laboratoire, réalisés dans des conditions de haute sécurité, permettent d'établir le diagnostic. La RT-PCR, qui permet de détecter le matériel génétique du virus, est aujourd'hui le test de référence, tandis que les sérologies IgM et IgG sont utiles pour le diagnostic tardif ou rétrospectif. Un diagnostic rapide de la maladie est essentiel afin d'isoler les personnes infectées et de limiter la propagation du virus. Quels sont les traitements pour cette terrible maladie hautement contagieuse ? Ils consistent principalement en des soins de soutien comme la réhydratation et la gestion des symptômes. Les épidémies de 2013-2016 et de 2018-2019 ont permis une évolution dans la prise en charge des personnes infectées et a abouti à la publication par l'OMS de lignes directrices pour le traitement des patients. Idéalement, les patients devraient bénéficier de soins personnalisés, incluant le contrôle de la concentration des minéraux et du glucose dans le sang, la détection et le traitement d'éventuelles co-infections ou encore la prise en charge de défaillances d'organes. Ces mesures augmentent les chances de survie. Par ailleurs, deux anticorps monoclonaux peuvent également être utilisés pour réduire la mortalité. L'administration de l'un ou de l'autre doit se faire le plus précocement possible, après le diagnostic et en une seule fois. Comment peut-on prévenir cette maladie ? Les principales mesures préventives consistent à, premièrement, limiter les contacts à risque avec des animaux potentiellement infectés, contacts avec des chauves-souris réservoirs du virus, chasse, découpe et consommation de viande crue issue de grands singes ou d'antilopes forestières. Deuxièmement, éviter le contact avec les personnes infectées, notamment leur liquide biologique, sang, vomissures, etc. Troisièmement, les personnes décédées restant contagieuses durant plusieurs jours, les contacts avec le corps des victimes doivent être évités lors des cérémonies funéraires. Par ailleurs, deux vaccins préventifs contre le virus Ebola, espèce Zaïre Ebola virus, ont été approuvés. Le vaccin Ervebo et le vaccin Zabdeno et Mvabea. Le premier est recommandé pour les personnes à haut risque de contamination dans les zones de flambée épidémique. Cependant, ces vaccins ne sont à ce jour pas déployés dans le cadre de campagnes de vaccination préventive de masse. Malheureusement, aucun vaccin n'a encore été mis au point pour le virus qui est à l'origine de l'épidémie actuelle, car il s'agit du Orto-Ebola virus, Bundibugyo-NC, ou Bundibugyo-Ebola virus, plus couramment appelé virus Bundibugyo, du nom d'une localité se trouvant à la frontière entre l'Ouganda et la République démocratique du Congo, au pied du massif du Rwenzori. Pour ce virus-là, comme pour les autres espèces de virus, d'autres vaccins sont en cours de développement, mais hélas, aucun n'a encore été approuvé par l'OMS. Comme indiqué en début d'émission, le virus Ebola a été observé pour la première fois en 1976 lors de deux flambées simultanées, l'une au Soudan qui fit 151 morts et une autre en République démocratique du Congo qui causa la mort de 280 personnes. Depuis lors, il y a eu plusieurs flambées dont les principales se sont produites en 1995 en RD Congo, durant laquelle on a recensé 315 cas, dont 250 morts. En l'an 2000 en Ouganda, durant laquelle on a dénombré 425 cas,
dont 224 morts, et en 2007 à nouveau en République démocratique du Congo. Cette dernière épidémie avait causé la mort de 187 patients. J'avais suivi de près l'épidémie qui avait touché le nord de l'Ouganda en l'an 2000, car je me trouvais encore en Ouganda et au Soudan du Sud à l'époque. Je tiens à saluer ici le travail admirable accompli alors par l'hôpital Saint Mary de Lachor. Ce grand établissement catholique, que je connais bien, est situé tout près de Gulu, la principale ville du nord de l'Ouganda. Durant l'épidémie d'Ebola, il avait accueilli et traité un grand nombre de patients et des membres de son personnel avaient perdu la vie alors qu'ils tentaient de sauver d'autres vies. Je tiens en particulier à rendre hommage au brillant et héroïque docteur Matthew Lukuiya, le directeur de l'hôpital que j'ai eu l'honneur de rencontrer en 1996 dans le cadre de mon travail. Le docteur Lukuiya est rapidement parvenu à la conclusion qu'il s'agissait d'une fièvre hémorragique, probablement Ebola, et il a immédiatement mis en place des mesures de contrôle. C'est ainsi qu'il a organisé un service d'isolement spécial et des équipes d'ambulance pour transporter les victimes à l'hôpital ou encore pour les enterrements. Il a su encourager et diriger le personnel s'étant porté volontaire et risquant sa vie en soignant ses patients. Il a contacté le ministère de la Santé, ce qui a conduit à l'implication de l'OMS et du CDC d'Atlanta. Le CDC, c'est le Centre pour le contrôle des maladies qui est implanté à Atlanta, aux États-Unis. Son charisme et sa compassion ont impressionné les experts internationaux, journalistes et reporters, ainsi que plus tard les agences d'information du monde entier. Il a su donner l'exemple afin de faire face à un problème énorme. Seuls les volontaires étaient censés soigner et traiter les patients. En conséquence, les pénuries de personnel ont entraîné des vacations excessivement longues et beaucoup de fatigue. Une nuit, une infirmière infectée, devenue très agitée et confuse, a commencé à tousser et à vomir du sang abondamment. Lorsque le docteur Lukuiya est arrivé pour la maîtriser et tenter de l'aider, il a revêtu comme d'habitude des vêtements de protection, mais pas de lunettes protectrices. Sa manche a été contaminée par du sang alors qu'il tentait de soulever l'infirmière. L'infectiosité des sécrétions de la patiente était telle que lui et deux infirmières ont été infectés cette nuit-là. En moins d'une semaine, il a développé les symptômes de la maladie. 6 jours plus tard, le 6 décembre, il était décédé. Avant l'épidémie, le docteur Matthew Lukuiya avait survécu à l'insécurité causée par la guerre, faisant rage depuis des années dans cette région du nord de l'Ouganda, entre les rebelles de la Lord's Resistance Army et l'armée gouvernementale. En 1989, il s'était même porté volontaire pour devenir otage de ces rebelles afin de pouvoir libérer un groupe de religieuses italiennes. Emmené dans la brousse, il avait fini par être libéré au bout d'une semaine. À Gulu, l'épidémie du virus Ebola avait débuté en août 2000 et les derniers cas ont été signalés en janvier 2001. Sur un nombre présumé de 425 cas, 224 sont décédés, soit 53%. Ce nombre incluait 13 travailleurs médicaux, 11 infirmières, un assistant médical et le docteur Matthew Lukuiya. Matthew Lukuiya repose désormais en paix dans l'enceinte de l'hôpital auquel il a consacré sa vie. Il a été inhumé aux côtés de Lucille et Piero Corti. Ces deux médecins, ce couple de médecins, l'épouse était québécoise et lui était italien, qui avaient passé leur vie à développer cet hôpital catholique proche de Gulu, l'hôpital de Lachor. Et d'ailleurs, Lucille était elle-même décédée des suites du sida qu'elle avait attrapé en opérant un blessé de guerre pendant l'une des guerres qui a ensanglanté le nord de l'Ouganda. J'ai bien connu le Piero Corti à l'époque et j'avais beaucoup d'admiration pour lui. La tâche de Matthew Lukuiya est terminée, mais à l'hôpital Saint Mary,
le souvenir de sa vie et de son sacrifice ultime est devenu un exemple, en particulier pour les jeunes médecins et infirmiers qui ne l'ont pas connu. En dehors de l'Afrique centrale, Ebola a également touché l'Afrique de l'Ouest. De 2013 à 2016, environ 29 000 cas ont été déclarés en Guinée, au Libéria et en Sierra Leone, dont au moins 11 300 sont morts. Il s'agit là de la plus importante épidémie de maladie à virus Ebola connue à ce jour. En ce qui concerne l'épidémie en cours, son foyer est l'Ituri, une province du nord-est de la République démocratique du Congo, bordée par le lac Albert, l'un des grands lacs africains, lequel forme une frontière naturelle avec l'Ouganda. Je connais bien l'Ituri pour m'y être rendu à plusieurs reprises à l'époque où je travaillais dans la région. C'est une région meurtrie par plus de 20 années d'insécurité alimentée par une prolifération de groupes armés ethniques faisant régner la terreur. C'est une province multiethnique dont certains groupes sont des éleveurs de bovins, comme par exemple les Hema Sud, tandis que les autres vivent d'une agriculture de subsistance. Presque tous les groupes ethniques de l'Ituri appartiennent à la grande famille des peuples dits bantous. Cependant, les Alours, qui vivent dans le nord-est de la province, ainsi que de l'autre côté de la frontière en Ouganda, appartiennent à cet ensemble de groupes ethniques appelés nilotiques. Il y a aussi des groupes que l'on qualifiait autrefois de pygmées et qui, traditionnellement, vivent dans la grande forêt. Ils ne sont ni bantous ni nilotiques, ce sont les premiers habitants de cette région. Ils y sont arrivés des milliers d'années avant tout autre groupe ethnique, mais ils ont peu à peu été repoussés ou vassalisés par les nouveaux arrivants bantous. En Ituri, il y a toujours eu, comme partout, des problèmes entre cultivateurs et éleveurs, et ces problèmes ont alimenté des ressentiments d'ordre ethnique. Mais aussi longtemps que Mobutu conserva le pouvoir, ces problèmes n'ont jamais dégénéré. C'est l'invasion du Zaïre par les troupes rwandaises et ougandaises à partir de 1996 qui a remis en question le fragile équilibre qui avait perduré jusque-là. Les occupants ont suscité la création de milices ethniques et les ont armées. Et les vieilles haines ancestrales ont alors eu libre cours avec leur cortège d'épouvantables massacres tribaux. Le fait que le sous-sol de la province soit riche en or a suscité des convoitises et a donc aggravé le conflit rwandais et ougandais, tentant de s'assurer le contrôle et l'exploitation des mines d'or par milices ethniques interposées. C'est dans un tel contexte qu'Ebola a surgi le mois dernier. Les premiers cas ont été signalés dans le secteur de Mongbualou, là où précisément se trouvent les principaux gisements aurifères. Quand on évoque les mines au Congo, que ce soit d'or, de coltan ou de cassitérite, il ne faut surtout pas imaginer de grandes mines bien organisées et bien gérées. Il s'agit souvent de trous profonds creusés à ciel ouvert où s'échine une nuée de creuseurs, comme on dit au Congo, de creuseurs venus de partout qui accomplissent leurs tâches sous la surveillance d'individus armés qui tirent profit du travail accompli. Il y règne une véritable ambiance de Far West, ainsi bien sûr que la loi du plus fort. Toute cette population de creuseurs survit dans la promiscuité et l'absence totale d'hygiène. Il n'est donc pas surprenant que ce soit en un tel endroit qu'Ebola ait fait sa réapparition. Le virus a ensuite été acheminé par des creuseurs, des marchands ou des transporteurs jusqu'à Bunia, la capitale provinciale. Lorsque la sonnette d'alarme a enfin été tirée par les autorités locales, il était déjà trop tard. L'épidémie était devenue incontrôlable. D'autant que les populations locales sont encore très attachées à leurs rites funéraires ancestraux qui incluent la toilette mortuaire et des veillées funèbres auxquelles participent toute une foule de parents, amis et voisins. Il ne pouvait pas y avoir de terreau plus favorable à la propagation rapide de l'épidémie. Et elle a franchi très vite les limites de l'Ituri en atteignant la province voisine du Nord Kivu et même l'Ouganda, puisqu'un Congolais originaire de l'Ituri est décédé dans un hôpital de Kampala. Là encore, de nombreuses personnes ont touché ce patient et après son décès, son corps a même été raccompagné à Bunia
Tout cela avant que les autorités ougandaises ne réalisent qu'il s'agissait d'un cas d'Ebola et ne prennent les mesures indispensables. Deux cas ont été confirmés à Kampala en moins de 24 heures, sans lien apparent entre eux. L'une des mesures prises par le gouvernement ougandais a été d'annuler la grande célébration des saints martyrs de l'Ouganda, qui devait avoir lieu, comme tous les ans, le 3 juin. Cette célébration attire chaque année à Namugongo, une localité proche de Kampala, des centaines de milliers de participants venus de tout l'Ouganda et même des pays voisins. Il était donc essentiel d'annuler ce grand rassemblement. Le décès d'un patient a en outre été enregistré à l'hôpital de Goma, la capitale provinciale du Nord Kivu. Or, cette ville, tout comme cette partie de la République démocratique du Congo, frontalière du Rwanda, n'est plus sous le contrôle du gouvernement de Kinshasa depuis le début de 2025. Une grande partie du Nord et du Sud Kivu sont en effet occupées par l'armée rwandaise qui a mis en place une administration parallèle. C'est donc cette administration qui doit prendre les mesures nécessaires pour gérer et enrayer l'épidémie avec des moyens limités et une compétence peut-être encore plus limitée. En Ituri, cette tâche est accomplie, là aussi avec des moyens limités, par des agents relevant de l'autorité du gouvernement de Kinshasa. Il ne pourra donc pas y avoir de collaboration et de coordination entre les deux administrations, ce qui rendra encore plus difficile le combat contre la propagation d'Ebola. Le virus, lui, ignore les lignes de front et les frontières, et il continue à se propager. À l'aéroport de Bunia, des journalistes ont rapporté que les kits de lavage des mains sont insuffisants, que les équipements de filtrage sont inadéquats et que les mesures barrières sont peu respectées. Si cette épidémie est apparue et s'est propagée dans l'est de la République démocratique du Congo, alors que cette partie du pays est affectée par une situation politico-militaire chaotique, elle est aussi très mal tombée dans le contexte international actuel. En effet, l'une des premières décisions prises par le président Trump a été de retirer son pays de l'Organisation mondiale de la santé, alors que les États-Unis en étaient le principal contributeur. Il a aussi mis à mal l'essentiel des programmes d'aide internationale au développement et aux urgences, supprimant du jour au lendemain l'USAID, l'administration fédérale qui gérait et finançait ces programmes dans le monde entier. L'OMS fait donc face à une très grave crise budgétaire, tandis que des milliers d'ONG internationales et locales ont perdu, avec la fin de l'USAID, leur principale source de financement. Cette situation a bien sûr directement affecté la République démocratique du Congo et les pays voisins, avant même que n'apparaisse cette nouvelle épidémie d'Ebola. La réponse à cette crise est fortement handicapée et affectée par le manque de moyens financiers. Washington a réagi à l'épidémie en suspendant la délivrance de visas aux personnes en provenance de République démocratique du Congo, d'Ouganda et du Soudan du Sud. Cependant, un médecin états-unien a lui-même été contaminé. Il travaillait à Bunia pour une ONG chrétienne et il a dû être évacué par avion sanitaire vers une base militaire US en Allemagne. Le bilan provisoire de cette nouvelle crise épidémique évolue tous les jours. Selon les informations publiées dimanche dernier par l'Agence sanitaire de l'Union africaine, 91 décès enregistrés sont vraisemblablement dus au virus. Environ 350 cas suspects ont été signalés. Selon la même source, 60% des victimes sont des femmes et leur âge est situé entre 20 et 39 ans. Voilà, chers amis auditeurs et auditrices, tout ce que je pouvais dire au sujet de cette épidémie d'Ebola en République démocratique du Congo et aussi sans doute en Ouganda, une épidémie qui me préoccupe beaucoup, mais que je suis au jour le jour. Je continuerai à vous tenir informé. Je vous dis à la semaine prochaine.

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1: Madame, Monsieur, bonjour et bienvenue sur Point d'Orgue, votre rendez-vous de musique sacrée. Je suis très heureux de vous retrouver pour un nouveau numéro consacré aux merveilles du répertoire. Et aujourd'hui, nous allons nous arrêter sur l'une des grandes fêtes du calendrier chrétien, la Pentecôte. Alors la Pentecôte est sans doute l'une des fêtes les plus mystérieuses du christianisme. Elle intervient 50 jours après Pâques et elle célèbre la descente de l'Esprit-Saint sur les apôtres réunis au Cénacle. Alors le récit est rapporté dans les Actes des apôtres et c'est un récit très imagé, très saisissant. Imaginez bien, c'est presque théâtral, un vent violent se lève soudainement et des langues de feu apparaissent au-dessus des disciples et chacun se met à ce moment-là à parler dans des langues différentes. Alors le feu, le souffle, la lumière, le mystère et la parole transfigurée, tout dans cet épisode biblique semble appeler la musique. Et bien entendu, depuis des siècles, les compositeurs ont tenté de traduire ce qui précisément échappe au mot, la présence invisible de l'esprit. Alors la question se pose, comment représenter musicalement le souffle? Comment évoquer le feu sans tomber dans une forme d'illustration qui serait un petit peu naïve? Comment faire entendre ce qui relève du spirituel, de l'indicible et de l'inspiration intérieure? Et la musique sacrée occidentale s'est en fait beaucoup construite autour de cette quête. Alors dans les grandes polyphonies médiévales, l'Esprit-Saint devient lumière harmonique. Chez les compositeurs baroques, elle se transforme parfois en élan théâtral ou en souffle orchestral. Et au XXe siècle, certains créateurs comme Olivier Messiaen, dont on va entendre une page, iront jusqu'à faire de la musique une véritable expérience mystique. Et le mot même d'inspiration est d'ailleurs profondément lié à cette idée de souffler. Inspirer, c'est recevoir en soi. Mais dans la tradition chrétienne, l'artiste est souvent considéré comme celui qui accueille quelque chose qui le dépasse. Alors la Pentecôte, je pense qu'on peut le dire, même si c'est pas forcément vrai, mais moi j'aime bien le penser, c'est d'une certaine manière aussi un peu la fête des artistes, c'est la fête du feu intérieur, et peut-être de l'écoute attentive de celui qui va pouvoir nous inspirer. Alors aujourd'hui, nous allons traverser plusieurs siècles de musique sacrée pour écouter comment les compositeurs ont donné une voix à l'esprit, et nous allons commencer avec l'un des plus grands mystiques de la musique du XXe siècle, j'ai nommé Olivier Messiaen. Alors Olivier Messiaen, j'en parle assez régulièrement, mais quand même il est bon d'avoir quelques rappels. Il occupe une place tout à fait singulière dans l'histoire de la musique. Il est né en 1908 à Avignon, dans une famille d'intellectuels. Sa mère était la poétesse Cécile Sauvage et son père le traducteur Pierre Messiaen. Et il a très vite montré très tôt des dons extraordinaires. Peut-être les dons de l'esprit, qui sait. C'était un enfant solitaire qui était fasciné par les couleurs, les contes et la religion. Et il entre très jeune au Conservatoire de Paris où il remporte quasiment tous les premiers prix possibles, au hasard et un peu pêle-mêle, harmonie, fugue, accompagnement, histoire de la musique, improvisation et composition, rien que ça. Mais ce qui fait de Messiaen un compositeur totalement à part, ce n'est pas seulement sa technique phénoménale, c'est son univers totalement à part dans le monde de la musique. Alors il faut savoir que Messiaen était quand même profondément catholique. Il disait lui-même que la foi était la raison d'être de son œuvre. Alors ça, on l'entend dans toute son œuvre, qu'elle soit pour orgue ou ailleurs d'ailleurs. Hein. Et toute sa musique cherche à rendre audible le mystère divin. Pendant plus de 60 ans, il sera organiste titulaire de l'église de la Sainte Trinité à Paris, une église fabuleuse, et chaque dimanche, il improvise devant les fidèles des architectures sonores absolument inédites. D'ailleurs, pour la petite anecdote, sachez que la messe de midi, en fait, il animait plusieurs messes le dimanche, et il y avait une de ces messes, il avait réussi à faire un pacte avec le curé de l'époque, en lui disant qu'il pouvait être un peu en roue libre, et rapidement on appelait cette messe la messe des fous, parce que eh bien, le maître laissait libre cours à toute son imagination. Il faut également savoir que Messiaen était fasciné par les oiseaux, et ça a son importance dans la partition que nous allons écouter, parce que en fait il a écrit toute une œuvre autour de la Pentecôte, et l'une de ses œuvres s'appelle « Les oiseaux et les sources », mais ça je vous invite à le découvrir à part, parce qu'on va pas parler de ce morceau-là aujourd'hui. Alors il faut savoir qu'il parcourait la campagne avec des carnets pour noter le chant des oiseaux avec une précision presque scientifique, et pour lui, il le disait et l'assumait bien volontiers, les oiseaux étaient les plus grands musiciens de la création. Et puis il avait une autre particularité absolument fascinante et qui là est très importante avec ce que l'on va écouter, c'est la synesthésie. C'est-à-dire que Messiaen voyait littéralement des couleurs lorsqu'il entendait certaines harmonies. Des accords pouvaient provoquer chez lui des visions très précises, des bleus profonds, des ors éclatants, des rouges orangés traversés de violet, et en fait chez lui, la musique devenait couleur. Et c'est avec cette perception intérieure que l'on peut voir effectivement qu'il y a cette porosité entre la couleur et la musique dans son œuvre « Les langues de feu » qui sont extraits de sa messe de la Pentecôte, composée en 1950. Alors cette messe pour orgue, c'est l'un des grands sommets du répertoire organistique du XXe siècle. Chaque mouvement évoque un aspect du mystère de la Pentecôte. Alors dans « Les langues de feu », Messiaen cherche à traduire musicalement l'apparition des flammes de l'Esprit-Saint. Mais comme je vous l'avais dit un petit peu en introduction, il ne s'agit pas d'un feu réaliste. Nous sommes ici plutôt dans une matière sonore très mystérieuse, presque surnaturelle. Et l'écriture de Messiaen repose sur des harmonies très particulières, construites autour de ces fameux modes à transposition limitée qui donnent cette impression de suspension du temps. Et en fait, quand on écoute cette œuvre, on a parfois le sentiment que la musique flotte entre plusieurs mondes. L'orgue lui-même devient une sorte d'immense vitrail sonore, et les registrations sont très particulières, avec des fulgurances rythmiques, des contrastes soudains de lumière qui évoquent des braises mouvantes et des étincelles mystiques. Mais si on parlait souvent d'ailleurs des couleurs des feux follets pour certaines de ces harmonies, et c'est vraiment ce qu'on entend ici, des éclats qui apparaissent, puis disparaissent, presque comme des visions. Et il y a également chez lui un rapport très particulier au temps. Il faut savoir que quand vous écoutez de la musique de Messiaen, parfois ça a l'air d'être un gentil bazar, mais en fait il faut savoir que c'est extrêmement calculé, extrêmement organisé. Et en fait, la musique n'avance pas comme dans un récit traditionnel, elle semble plutôt contempler. La musique contemple et se laisse contempler. Et c'est là où, chez Messiaen, il y a un mystère qui n'est finalement jamais expliqué, mais qui est rendu tout à fait présent. Alors, je vous propose d'écouter maintenant, sans plus attendre, l'entrée de la messe de Pentecôte d'Olivier Messiaen, Les langues de feu, ici interprétée par le grand Olivier Latry sur son orgue de la cathédrale Notre-Dame de Paris.

Alors, comme d'habitude avec Olivier Messiaen, eh bien, ça ne laisse pas indifférent. Vous vous rendez bien compte qu'entendre ça dans la deuxième moitié du XXe siècle, dans l'église de la Trinité, bah, naturellement, c'est pour ça qu'on appelait ça la messe des fous, mais une sorte de folie géniale, moi je le pense sincèrement. Alors, si on peut ergoter évidemment sur l'esthétique et la beauté de la chose, on ne peut pas quand même laisser de côté la part géniale de Messiaen de nous raconter une histoire extrêmement visuelle. Et surtout avec l'orgue, c'est quelque chose qui est extrêmement difficile. L'orgue est pour beaucoup un instrument extrêmement savant, mais il y a avec Olivier Messiaen quelque chose de profondément matériel. C'est pour ça que je vous parlais de la synesthésie qui donne vraiment cet aspect très matériel, vraiment presque palpable de la musique. Et alors avec cette vision flamboyante et presque cosmique de l'Esprit-Saint chez Messiaen, maintenant on va prendre le problème presque à rebours en revenant plusieurs siècles en arrière avec l'Angleterre médiévale, où nous allons retrouver une musique où le souffle de la Pentecôte s'exprime, vous allez l'entendre très différemment, non plus dans la couleur orchestrale et les harmonies éclatantes du XXe siècle, mais dans la pureté de la ligne vocale et l'élan de la polyphonie naissante. Alors on va écouter, c'est un chant d'ailleurs qui combine deux grands chants, le Veni Sancte Spiritus et le Veni Creator du grand John Dunstable. Alors c'est une figure capitale de l'histoire de la musique occidentale et pourtant, paradoxalement, il reste encore relativement méconnu du grand public. Il est né en 1390 et mort en 1453. Et en fait, il appartient à cette période charnière où l'Europe musicale quitte progressivement le Moyen-Âge pour entrer dans la Renaissance, et vous allez l'entendre dans la musique. Et finalement, sur cet homme, on sait peu de choses précises sur sa vie. Il aurait travaillé au service du duc de Bedford, qui est le frère du roi Henri V, et il aurait voyagé en France durant la guerre de Cent Ans. Mais ce qui est certain, c'est l'influence énorme qu'il a exercée sur les compositeurs du continent. Les musiciens bourguignons et franco-flamands, qui étaient quand même extrêmement célèbres à l'époque, admiraient profondément son style. Le poète Martin Lefranc parle même chez lui de la contenance anglaise, cette manière nouvelle d'écrire la polyphonie avec des accords plus consonants, plus lumineux, voire même plus suave. Alors avant Dunstable, la musique médiévale utilisait souvent des intervalles un petit peu plus rugueux. J'avais eu l'occasion de vous en parler lorsqu'on avait évoqué l'école de Notre-Dame. Et en fait, avec ce compositeur, apparaît une sonorité plus douce, presque rayonnante. Et c'est cette lumière harmonique qui convient admirablement au texte de la Pentecôte. Alors nous allons entendre deux hymnes en un, le Veni Sancte Spiritus et le Veni Creator Spiritus, qui eux aussi occupent une place centrale dans la liturgie. Alors, le Veni Creator, lui, remonte probablement au 9e siècle, il invoque directement l'Esprit Créateur, « Viens, Esprit Créateur, visite l'âme de tes fidèles », et le Veni Sancte Spiritus, quant à lui, est souvent appelé la séquence d'or. C'est l'un des textes les plus poétiques de toute la liturgie latine. Il décrit l'Esprit comme une lumière, un consolateur, une source vive, et bien entendu, Dunstable a construit sa polyphonie à partir de ces deux morceaux, et donc à partir du chant grégorien. Et c'est essentiel, ça, pour comprendre cette musique. Le grégorien, il faut le savoir, c'est pas seulement une mélodie ancienne sur laquelle on ajoute des voix. Ici, le compositeur va s'en servir comme une forme de colonne vertébrale spirituelle. Vous avez bien entendu une ligne grégorienne qui est suggérée. Alors parfois, elle est plus que suggérée, hein, elle est clairement démonstrative. Et donc, cette ligne porte le texte sacré, tandis que les autres voix viennent l'envelopper et presque l'illuminer comme une lumière qui traverse un vitrail. On retourne un petit peu sur le même exercice que Messiaen. Et donc dans cette musique, vous allez l'entendre un petit peu comme ça se faisait avec le grégorien, rien n'est spectaculaire, mais tout est équilibre. Vous avez les voix qui semblent respirer tout ensemble, et la polyphonie crée ici une impression de suspension, mais en même temps d'immense sophistication. Vous avez les voix qui entrent successivement, des résonances harmoniques, des consonances.

Alors je vous invite à découvrir sans plus attendre cette musique extraordinaire, là aussi inhabituelle à nos oreilles. Vous allez entendre ces fameuses quintes à vide, ces altérations accidentelles qui viennent parfois titiller l'oreille. C'est un petit peu comme si on se demandait finalement d'où viennent ces fameuses langues de feu. Je vous laisse donc découvrir cette extraordinaire Veni Sancte Spiritus et ce Veni Creator de John Dunstable, ici interprété par l'ensemble Pomerium.

l'extraordinaire musique de John Dunstable. Une musique extraordinaire qu'on n'a pas l'habitude d'entendre, mais qui mérite d'être pleinement écoutée. Et nous touchons maintenant au dernier morceau du jour. Alors, il ne s'agit pas d'un morceau du grand répertoire, mais d'une mise en musique du psaume 103, composé par Emmanuel Pellapra, avec qui j'ai la chance et le bonheur de travailler. Il est organiste de l'église Notre-Dame du Thor à Toulouse et également à Saint-Sernin. Et il a eu l'idée de mettre en musique donc ce fameux psaume 103 en pensant à tout ce dont je vous ai déjà parlé, c'est-à-dire tout l'aspect un petit peu mystérieux, mais également les différentes langues. Donc, dans son interprétation du psaume, vous allez entendre non seulement les thèmes grégoriens du Veni Sancte et du Veni Creator, mais en plus, vous allez entendre différentes langues qui vont se mêler les unes aux autres sur les différents refrains et qui vont donner cet aspect presque de langage qui sort, mais en même temps que tout le monde comprend, et qui donne là aussi une interprétation absolument phénoménale. Alors je vous laisse découvrir la mise en musique de ce psaume extraordinaire. C'est votre serviteur qui dirigeait la Schola Cantorum de la Basilique Saint-Sernin, et c'est l'organiste n'est autre que le compositeur lui-même.

0: Et voilà pour cette magnifique vision du psaume 103, ici vision de Emmanuel Pellapra, qui s'inscrit donc dans la lignée de ces fabuleux musiciens dont je vous ai parlé précédemment. Voilà pour ces visions autour de l'esprit de Pentecôte. J'espère que vous avez apprécié ce voyage. Je vous retrouve la semaine prochaine pour un nouveau numéro de Point d'Orgue. D'ici là, portez-vous bien et à très bientôt.
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0: Il est 5 heures.
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2: Évangile de Jésus-Christ selon saint Marc. En ce temps-là, tandis que Jésus sortait de Jéricho avec ses disciples et une foule nombreuse, le fils de Timée, Bartimée, un aveugle qui mendiait, était assis au bord du chemin. Quand il entendit que c'était Jésus de Nazareth, il se mit à crier « Fils de David, Jésus, prends pitié de moi !» Beaucoup de gens le rabrouaient pour le faire taire, mais il criait de plus belle « Fils de David, prends pitié de moi !» Jésus s'arrête et dit « Appelez-le !» On appelle donc l'aveugle et on lui dit « Confiance, lève-toi, il t'appelle !» L'aveugle jeta son manteau, bondit et courut vers Jésus. Prenant la parole, Jésus lui dit « Que veux-tu que je fasse pour toi ?» L'aveugle lui dit « Rabbouni, que je retrouve la vue !» Et Jésus lui dit « Va, ta foi t'a sauvé !» Aussitôt, l'homme retrouva la vue et il suivait Jésus sur le chemin. Avec Bartimée, qui dans notre diocèse de Toulouse nous fait penser à un petit groupe qui aime partager autour de la vie et de la parole de Dieu. Avec donc cet aveugle qui fait un chemin formidable dans l'Évangile, nous avons encore un beau désir, un désir fort qui est exprimé. Alors nous pouvons nous aussi demander la grâce de dire, peut-être pas « que je retrouve la vue », encore que, mais la grâce de dire avec affection, avec amour, ce que nous désirons. En effet, chers amis, Jésus a le chic pour faire jaillir ce qui est au plus profond du cœur. Rappelez-vous les autres scènes de l'Évangile. Que désires-tu? Qui cherches-tu? De quoi parlez-vous en chemin? Un autre aspect, c'est que le Seigneur va bientôt arriver à Jérusalem. Jéricho n'est pas très loin de la ville sainte. Et il est appelé ici « fils de David », ce qui renvoie évidemment à la figure du roi d'antan. Jésus sera lui aussi acclamé comme le fils de David qui entre dans la ville. Mais ici, dans cette rencontre avec Bartimée, il n'y a aucune allusion à la passion ou au règne de Jésus. Ceci dit, Bartimée devient en quelque sorte la personnification même du disciple. Alors nous pouvons méditer sur l'effet de cette rencontre. Jésus, qui sait ce qui va se produire peu après, est tout à fait présent à la rencontre, dans l'aujourd'hui, présent à ce qui lui est demandé. Et il ne pense pas à ce qui va se passer ensuite. Méditons donc sur l'effet de cette rencontre confiante et pleine d'élan. Va, ta foi t'a sauvé. Et soudain, l'homme retrouva la vue, il suivait Jésus sur le chemin. Quelle belle rencontre transformante. Quand on rencontre Jésus, d'un mot, d'un regard, d'un geste, il nous sauve.

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1: Année A, solennité de la Sainte Trinité. Deuxième lecture, deuxième lettre aux Corinthiens, chapitre 13. Frères, soyez dans la joie, cherchez la perfection, encouragez-vous, soyez d'accord entre vous, vivez en paix, et le Dieu d'amour et de paix sera avec vous. Saluez-vous les uns les autres par un baiser de paix. Tous les fidèles vous saluent. Que la grâce du Seigneur Jésus-Christ, l'amour de Dieu et la communion du Saint-Esprit soient avec vous tous. Parole du Seigneur. Chers auditeurs, cette lecture a été choisie parce qu'elle montre la foi trinitaire des premiers chrétiens à travers une simple formule de bénédiction. Que la grâce du Seigneur Jésus-Christ, l'amour de Dieu et la communion du Saint-Esprit soient avec vous tous. C'est l'occasion de rappeler un certain nombre de passages des évangiles qui parlent de la Trinité. Le premier passage est celui de l'Annonciation à Marie. Quand l'ange Gabriel lui dit « L'Esprit Saint viendra sur toi et la puissance du Très-Haut te prendra sous son ombre. » C'est pourquoi l'être saint qui naîtra sera appelé Fils de Dieu. Luc 1, verset 35. L'Esprit Saint, le Très-Haut, le Fils, c'est la Trinité. Plus tard, quand Jésus ressuscité dit aux apôtres, « Allez donc de toutes les nations faites des disciples, les baptisant au nom du Père et du Fils et du Saint-Esprit. » Nous avons encore une mention de la Trinité, Matthieu 28, verset 19. Quand Jésus ressuscité, juste avant son ascension, dit aux apôtres, « Et voici que moi, je vais envoyer sur vous ce que mon Père a promis. Vous donc demeurez dans la ville jusqu'à ce que vous soyez revêtus de la force d'en haut. » Luc 24, verset 49. Jésus, le Père, la force d'en haut, c'est-à-dire l'Esprit, l'Esprit Saint. Il est caractéristique de l'Évangile selon saint Jean que le Père, le Fils et l'Esprit Saint soient désignés clairement comme des personnes, la première étant distincte de la deuxième et de la troisième, et aussi les trois entre elles. Écoutez, l'Esprit vient du Père, Jean 15, 26. Et le Père donne l'Esprit. Jean 14, 16. Le Père envoie l'Esprit au nom du Fils. Jean 14, 26. L'Esprit rend témoignage au Fils. Jean 15, 26. Le Fils demande au Père d'envoyer l'Esprit paraclet. Et je prierai le Père et il vous donnera un autre paraclet pour qu'il soit avec vous à jamais l'Esprit de vérité. Jean 14, 16. Mais par ailleurs, Jésus déclare et promet en rapport à son départ par la croix, « Si je pars, je vous l'enverrai. » Donc vous voyez, le Père envoie l'Esprit, mais aussi Jésus. « Si je pars, je vous l'enverrai. » Jean 16, verset 7. Dans l'Ancien Testament, on lit « Écoute Israël, le Seigneur notre Dieu est l'unique Seigneur. » Deutéronome 6, verset 4. Ou encore « Ainsi parle le Seigneur ton Rédempteur, celui qui t'a modelé dès le sein maternel. C'est moi le Seigneur qui ai fait toutes choses, qui seul ai déployé les cieux, affermi la terre, sans personne avec moi. » Isaïe 44, 24. Ce sont des déclarations monothéistes. Mais pour qui connaît l'histoire d'Israël, ces versets ne s'opposent pas à la foi trinitaire. Ils s'opposent au culte des idoles. L'Ancien Testament annonçait déjà une pluralité en Dieu. Quand le Dieu invisible se manifeste sous une forme visible, quand on trouve des pluriels, ou quand une voix s'adresse au Messie à venir. Et plus fondamentalement, la révélation d'un Dieu personnel qui fait alliance pose la question de la pluralité en Dieu. Si Dieu était une monade solitaire, les hommes lui seraient nécessaires et l'alliance serait dénaturée. Cependant, la foi trinitaire fut souvent un scandale pour les Juifs qui accusaient les chrétiens d'être polythéistes. C'est alors que certains ont inventé des doctrines qui contredisent l'Évangile et qui sont beaucoup trop simples, mais qui sont bien pratiques pour éviter la critique. On va donner trois exemples. Une première solution est de dire que le Christ est un homme devenu fils de Dieu par adoption. On appelle cette doctrine l'adoptionnisme. Une autre solution consiste à confondre le Père et le Fils. On ne reconnaît pas la diversité dans Dieu. Tout d'abord, Noète, un prêtre natif de Smyrne vers l'an 180, enseignait que c'était Dieu lui-même qui avait été crucifié et était mort sur la croix. Il s'appuyait surtout sur « Je suis le Seigneur sans personne avec moi » Isaïe 44:24. Sa doctrine fut reprise par Praxéas, qui s'appuyait surtout sur « Moi et le Père, nous sommes un » Jean 10:30. Ce sont les doctrines du monarchianisme d'où découle le patripassianisme. Vous pouvez oublier les noms, mais retenez qu'on a essayé de confondre le Père et le Fils. Une troisième forme de négation de la Trinité vient de Sabellius, vers l'an 250 en Orient. Il explique que les noms du Père, du Fils et du Saint-Esprit ne font qu'exprimer les divers aspects, modes, que prend Dieu. C'est ce qu'on appelle le modalisme. Chers auditeurs, il nous faut revenir à l'Évangile dans son entier. Jésus dévoile la Trinité, notamment dans son discours après la scène. « Vous croyez que je suis sorti d'auprès de Dieu » Jean 16, 27. Il n'est donc pas adopté. L'adoptionnisme est une erreur. Il dit encore « Lorsque viendra le paraclet, que je vous enverrai d'auprès du Père », etc., etc. Jésus et l'Esprit Saint sont sortis de Dieu. Et qui dit « sorti » dit aussi « distance, distinction ». L'adoptionnisme est une erreur. Le monarchianisme de Praxéas ou de Noète est aussi une erreur, et le modalisme de Sabellius est aussi une erreur. Ce sont des erreurs inventées pour éviter des critiques. Il est important d'annoncer la Trinité. Il faut le faire simplement, à partir de l'Évangile et de ce que dit Jésus, comme nous venons de le faire. Alors ce n'est pas facile, en milieu musulman, ce n'est pas facile du tout. Roger Arnaldez parle du Dieu musulman comme une idole monothéiste. C'est un Dieu mort. Il n'y a pas de vie en lui. C'est une monade. Il faut annoncer la Trinité aux musulmans. L'hindouisme moderne comporte des aspects post-chrétiens, avec des contrefaçons de la figure du Sauveur d'abord. Le Ramayana est une épopée où Rama est présenté comme un sauveur. Le panthéon hindou tend à s'organiser autour d'une triade, la Trimurti, composée de Brahma, Vishnu et Shiva, avec une dialectique entre Vishnu, le dieu qui fait vivre, et Shiva, le dieu qui détruit. Cette triade est apparue après la première évangélisation de l'Inde par saint Thomas. C'est une parodie de la Trinité chrétienne. Il faut annoncer la Trinité aux hindous. Dans sa vie intime, Dieu est amour. Dieu est amour. Première lettre de Jean, chapitre 4. Un amour essentiel, commun aux trois personnes divines. Frères, soyez dans la joie, cherchez la perfection, encouragez-vous. Soyez d'accord entre vous, vivez en paix. Et le Dieu d'amour et de paix sera avec vous. Saluez-vous les uns les autres par un baiser de paix. Tous les fidèles vous saluent. Que la grâce du Seigneur Jésus-Christ, l'amour de Dieu et la communion du Saint-Esprit soient avec vous tous. Parole du Seigneur. Merci, à bientôt.
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1: Bonjour à tous et à toutes. Cette semaine, nous approfondissons notre liberté à l'égard de notre smartphone. Oui, nous pouvons être libres et non pas être soumis aux injonctions, à la séduction, aux inductions de notre smartphone. Nous n'avons pas à obéir aux machines dites intelligentes qui cultivent en nous une sorte de pollution mentale. Non, nous sommes invités à être libres à leur égard, non pas devoir obéir à ces machines. C'est à elles de nous obéir. Elles obéissent au plus grand bien que nous voulons mettre en œuvre, parce que faire le bien, ça fait du bien. Et ça rend la vie bien bonne. Pour être libre, hier, nous le disions, il faut que notre œil soit pur. La lampe de notre cœur et de notre corps, c'est l'œil. Si ton œil est sain, ton corps tout entier sera lumineux. Mais si ton œil est malade, ton corps tout entier sera ténébreux. Évaluez cet œil. Est-ce que notre regard, il est pur? Est-ce que l'intention de notre vie, est-ce qu'elle est pure? Est-ce que on se laisse être sali par des mauvaises vidéos, des mauvaises images? Voilà, refusons fermement, et on refuse d'autant plus facilement qu'on est habité soi-même par une belle lumière. La lumière de la beauté de la création, la lumière de la beauté du regard de certaines personnes, la beauté surtout du regard de Dieu, de la beauté de Dieu. La beauté sauvera le monde. Et cette beauté, elle illumine par son intensité, par sa générosité, elle illumine notre cœur et elle habite nos motivations les plus grandes, les plus belles, les plus généreuses, ces motivations endogènes. Alors, pour nous, chrétiens, cette lumière, c'est avant tout le Christ. C'est avant tout le Christ qui nourrit en nous un esprit de liberté, qui nous rend parfaitement libres par l'amour divin qui se diffuse en nos cœurs. Oui, nous pouvons demander cette grâce au Seigneur de nous donner son esprit de liberté. Donne-moi, esprit de liberté, la force de me dégager de ce qui m'aliène et de m'engager dans ce qui te plaît, dans ce qui est beau, dans ce qui rend vraiment libre. Je ne veux plus avoir de double vie avec mon smartphone. Je veux être libre comme toi. Je veux, Seigneur, être vraiment unifié et unifiant autour de moi. Conduis-moi sur ton chemin de liberté pour mieux aimer. Voilà. Alors voyez, spirituellement, mais de manière aussi psychologique, existentiellement et de manière proprement éthique, en silence, je prends contact pour être vraiment libre à l'égard de mon smartphone avec toutes les ressources humaines et spirituelles qui sont déjà au fond de moi. Ne nous comparons pas. Nous avons tous une belle vie, notre dignité, elle est ontologique. Elle est non négociable, même si nous avons fait des conneries dans notre vie, notre dignité intrinsèque, elle est permanente, permanente. Elle n'est pas abîmée. Notre responsabilité morale, notre dignité morale, sociale, existentielle a pu être abîmée, mais pas ce qui est à la source. Alors, ayons confiance, appuyons-nous sur cette ressource de notre dignité profonde. Respirons profondément, c'est-à-dire goûtons à cette dignité. J'inspire la vie qui est là, je l'expire aussi. Je ne fais plus attention à ce qui est encore en moi agité. Je me connecte à ce qui est stable. Mon intelligence, ma volonté, ma mémoire, mon esprit ouvert à la grâce. Et là, je me repose et là, je suis bien. Voilà. Pour être libre, il nous faut descendre au fond de nous-mêmes, de ce lieu où nous sommes bien, bien avec nous-mêmes, bien avec la vie, bien avec notre dignité, là où nous nous aimons, là où nous nous estimons. Peut-être que nous avons fait des bêtises, mais la vie nous invite à toujours entrer davantage dans la vie, à aller de l'avant. Ne regardons pas en arrière, mais regardons de l'avant. La vie nous apprend que tout problème a sa solution. L'important, c'est d'aller de l'avant, aimer, dire souvent le pape François. Alors choisissons la vie dans l'Esprit Saint, la vie dans l'intériorité, la vie dans la beauté de la vie. Cela dépend aussi de notre choix libre et responsable aujourd'hui. Une petite pause avant d'approfondir tout cela.

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1: Pour aller de l'avant dans cette liberté en croissance à l'égard du numérique et à l'égard de mon smartphone, je lutte contre la fausse anxiété. 90% des utilisateurs de smartphones ressentent les effets du syndrome de la vibration fantôme. C'est-à-dire, concrètement, ils pensent que leur smartphone vibre alors qu'il n'en est rien. Une simple démangeaison est confondue avec une vibration. Un problème survient lorsqu'on n'est pas capable de résister à la tentation, ainsi de vérifier à tout moment si l'on a été réellement appelé. La cause, l'anxiété. Le smartphone nous met en état d'anxiété et nous met en état d'avoir peur de rater quelque chose, de ne pas répondre immédiatement à quelque chose. On est sous injonction et on se soumet aux injonctions numériques et cela crée de l'anxiété. Quittons cette anxiété. Cette anxiété-là, elle n'a pas à être là. Ce qui a à être là, c'est la paix des cœurs. Pas de smartphone donc à la maison, pas d'injonction, pas d'anxiété. Alors, on essaie peut-être, moins ou pas de smartphone dans la poche, dans un sac. On consulte son smartphone deux fois par jour. On met son smartphone en gris pour ne pas avoir de couleur. On élimine les notifications qui sont comme des injonctions permanentes. Alors, posons des gestes concrets pour nous aider à être libres. Un geste concret au choix, je coupe les données mobiles en rentrant à la maison ou je mets sur mode avion. Je ne consulte pas mon smartphone avant la fin du petit déjeuner. Je ne réponds pas à mes courriels ni aux appels téléphoniques professionnels avant d'être au travail ni après en être parti. J'arrête de suivre des personnes sur des sites, sauf pour un motif très, très, très précis. Vous voyez, cet exercice du jour, on peut le retrouver à chaque fois dans ce qui traverse ces chroniques que nous faisons sur le smartphone. Ces chroniques, elles sont inspirées d'un ouvrage. Tanguy-Marie Pouliquen, libéré, délivré de mon smartphone, 10 jours pour reprendre le contrôle, aux éditions première partie. Et à chaque fois, il y a un exercice pratique. Vous pouvez librement y revenir si vous voulez. Alors, un conseil psychologique, c'est de passer à l'action en jouant à gagne-terrain. Gagner à gagne-terrain. On a tous fait ça petit. Gagner à gagne-terrain. D'abord, en écartant la zone d'ombre avec la liberté de dégager. On dégage. Tu dégages. Les personnes toxiques, elles dégagent dans notre vie. Je repousse l'obstacle, comme l'attrait de mon smartphone, en le mettant dans un tiroir le week-end, en ne l'ayant ni sur moi, ni dans la chambre, et en m'en servant seulement comme un répondeur. De temps en temps, en permanence, peut-être. Ensuite, je mets de la lumière avec une liberté d'engagement. Je suis heureux sans smartphone. Je regoute à la vie. Je goûte à la vie. Oui, l'important, ce n'est pas tant de faire beaucoup de choses, mais de goûter intérieurement la vie. Cette vie, elle est en nous et elle nous appelle à toujours plus de vie. Goûter la vie, adhérer. Et ça, c'est une liberté, non pas de dégagement, mais d'engagement. Je suis heureux sans smartphone parce que je goûte ma vie intérieure. Je goûte la vie des belles personnes autour de moi. Et j'écoute par exemple les personnes en face à face. J'écoute les valeurs qu'elles veulent transmettre, je discerne. Et puis j'adhère, je les regarde, je savoure leur présence, je les aime. J'accepte de ne pas être pressé. Je prends le temps de discerner. Que fais-je de bien avec mon smartphone? Est-ce vraiment utile au service des personnes, du bien commun? Aujourd'hui, que vais-je faire de vraiment bon, avec ou sans mon smartphone, mais de vraiment bon d'abord.

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2: Dans notre précédent rendez-vous, nous avons vu très rapidement quels pouvaient être les fruits de la présence de Dieu en nous. Car cette présence n'est pas statique ou passive, Dieu ne dort pas en nous. C'est une présence transformante. Maintenant, posons-nous la question, comment pouvons-nous percevoir cette hôte intérieure? Eh bien, le silence est sans doute une des dimensions majeures pour être attentif à la présence de Dieu en nous et pouvoir entendre ce qu'il a à nous dire. La plupart du temps, nous sommes aspirés, nous sommes pris par toutes sortes de bruits. Il y a le tumulte du monde, et Dieu sait que nous sommes aujourd'hui dans un monde du bruit, où justement le silence n'a plus de place. On veut absolument le combler à chaque instant. On ne supporte plus le silence. Nous sommes donc dans ce tourbillon de bruit, de paroles, de musique. Et puis, il y a aussi, je dirais, les bruits de nos propres pensées. Car, alors je sais que nous ne sommes pas tous faits pareils, mais la plupart du temps, nous avons un petit manège de pensées qui tourne sans arrêt dans nos têtes. Et ici, non seulement la pensée, mais l'imagination nous entraîne très souvent en dehors de la situation dans laquelle nous sommes, en dehors de nous-mêmes, en nous faisant miroiter toutes sortes de rêves. Eh bien, tous ces bruits, les bruits extérieurs et les bruits intérieurs doivent s'apaiser pour que nous soyons attentifs à l'habitation de Dieu en nous. Que peut produire ce silence? Eh bien, ce silence nous entraîne dans une paix profonde, dans une sérénité qui persiste une fois qu'elle est installée malgré les tempêtes extérieures. Vous voyez, on pourrait dire que nous sommes un petit peu comme l'océan pendant la tempête. En surface, l'eau est très agitée. Il y a des vagues de plusieurs mètres. Et ça écume, et ça va, et ça revient. Et puis, si nous descendons un peu plus en profondeur, déjà, l'eau est un peu moins agitée. Et si nous descendons encore plus profond, nous arrivons dans des eaux paisibles et calmes. Rien ne laisserait penser, lorsque nous sommes à ce niveau, que, à la surface, la tempête se déchaîne. Eh bien, par le silence notamment, nous pouvons tenter d'aller vers cette profondeur, descendre en nous-mêmes, au plus profond pour y trouver la paix que personne ni rien ne pourra venir troubler. Et, je dirais, nous nourrir de cette paix, nous installer dans cette paix. C'est sans doute une des raisons qui font du silence une dimension essentielle de la vie spirituelle, notamment dans le christianisme, mais dimension que l'on retrouve aussi dans bon nombre de religions. Le silence, c'est le monde de l'intériorité, c'est le monde de l'attention à Dieu. Cette attention à la présence de Dieu en nous va aussi produire la charité. Pourquoi? Parce que plus nous nous approchons de Dieu, qui est amour, plus nous allons goûter à cet amour et devenir en quelque sorte les porteurs de cet amour. Plus nous sommes proches de Dieu, plus nous sommes poussés vers les autres. Ça, c'est un signe majeur. Si l'attention à Dieu produit en moi un repli sur moi-même, un désintérêt total du monde et des autres et de ce qu'ils peuvent vivre, alors il faut se poser des questions sur le bien fondé et la réalité véritable de cette intimité avec Dieu. L'intimité avec Dieu n'a jamais transformé personne en statue immobile et insensible aux autres. Au contraire, je dirais qu'elle nous fragilise d'une certaine manière et nous allons devenir de plus en plus sensibles aux peines et aux joies des autres. Je ne connais pas tout, loin de là, mais il me semble bien que dans le nombre de saints et de saintes que je peux connaître, aucun n'a été préoccupé tout premièrement par lui-même au point de se fermer aux autres. Ça n'existe pas. Le saint, au contraire, va s'oublier lui-même pour se donner pleinement aux autres.

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1: Cette habitation du Saint-Esprit en nous n'est pas un passage, mais c'est une habitation permanente. L'Esprit de Dieu vient établir sa demeure dans le pneuma, dans l'esprit de l'homme. Et l'Esprit Saint va guider notre vie chrétienne. Il va en être la source et l'aboutissement. C'est l'Esprit qui nous fait fondamentalement reconnaître que Dieu est notre Père. C'est ce que dit saint Paul dans l'Épître aux Romains, chapitre 8, verset 15. « C'est par l'Esprit en nous que nous pouvons appeler Dieu Abba, Père. » Et non seulement il nous fait reconnaître que Dieu est Père, est notre Père, mais il nous fait aussi reconnaître que Jésus est le Christ et qu'il est Seigneur. Là encore, saint Paul, nul ne peut dire « Jésus-Christ est Seigneur » si ce n'est l'Esprit qui le dit en lui. L'Esprit-Saint nous ouvre donc en permanence à la présence du Père et du Fils. Il nous fait entrer, nous pourrions dire, dans cette relation d'amour qui unit le Père au Fils et le Fils au Père. Voilà notre accès à la vie divine dont nous parlions au début de cette série. Par la présence de Dieu en nous, nous ne sommes plus les mêmes, mais en même temps, nous restons nous-mêmes. Je prends ici un petit exemple tiré d'un des pères de l'Église, saint Cyrille d'Alexandrie, qui expliquait l'œuvre du Saint-Esprit en nous. Il dit « L'Esprit est comme un feu qui s'unit au fer. Le fer reste fer, mais il acquiert la chaleur et la luminosité du feu. » C'est ce qu'on pourrait appeler la sanctification que produit en nous l'Esprit-Saint. La demeure de l'Esprit-Saint en nous est donc une relation. Relation que nous pouvons entretenir, développer ou au contraire délaisser, amoindrir, voire quasiment éteindre. Ce verset m'a toujours frappé dans l'Épître aux Thessaloniciens, la première, chapitre 5, verset 9, où saint Paul dit « N'éteignez pas l'Esprit Saint ». Quel pouvoir nous avons ! Nous pouvons éteindre l'Esprit Saint. Et souvent, nous l'éteignons. Nous ne l'éteignons pas parce que nous avons le désir de l'éteindre. Non, nous l'éteignons par négligence. Nous l'éteignons parce que nous ne faisons plus attention à sa présence. Nous l'éteignons parce que nous sommes plus à son écoute et que nous le laissons peu à peu s'étioler. Nous n'avons plus recours à lui, nous ne l'appelons plus à notre secours. Alors, nous finissons par vivre sans l'Esprit-Saint. Nous sommes donc des êtres déspiritualisés.

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1: Bonjour Marie Binet.
2: Bonjour Nathalie.
1: Alors, notre programme, et c'est un peu votre programme avec l'apparition de votre dernier livre, et c'est le thème autour de l'emprise. Hein. Ce livre s'intitule « Se reconstruire après l'emprise ». Vous donnez donc plein de témoignages qui sont très puissants et qui sont pleins d'espérance, qui révèlent que si des personnes sont sous emprise, on peut toujours sortir de ce schéma répétitif, douloureux. Et vous donnez bien sûr, je dirais, des clés pour sortir de cette emprise. On revient dans votre témoignage personnel, puisque vous livrez un peu les grandes clés de votre parcours, puisque vous avez été vous-même sous emprise dans votre tendre enfance. Et ce schéma s'est reproduit quand vous vous êtes marié pendant près de 20 ans. Pourquoi avoir voulu maintenir une relation avec un époux pendant près de 20 ans?
2: Alors, première réponse, parce que je l'aimais, tout simplement.
1: C'est une réponse vraie,
2: voilà, parce que je m'étais engagée.
1: Donc il y avait de l'amour.
2: Il y avait de l'amour.
1: Il y avait parce de l'engagement et de la fidélité,
2: oui,
1: pour vous.
2: Oui, tout à fait. Ouais. Une grande fidélité. Moi, j'ai une notion d'engagement qui me vient de mon éducation, qui était très forte. Donc j'avais dit oui. Donc ça, c'était important. Et ensuite, parce que y avait des enfants et qu'à un moment donné, je me sentais responsable aussi, alors certainement beaucoup trop responsable, mais de maintenir la cellule familiale, coûte que coûte. Donc je me suis sacrifiée sur beaucoup de points, pas sur tous, parce que j'ai quand même fait ma formation de conseillère conjugale pendant ce temps-là. Et alors, pour tout vous dire, c'est au moment où j'ai vraiment commencé ma formation de conseillère conjugale que là, tous les warnings se sont allumés en disant « Non mais en fait, ça dysfonctionne complètement. » Alors, je le savais, mais là, j'ai pu le reconnaître. Et il y a une différence entre savoir et reconnaître. On peut savoir quelque chose, mais continuer avec. Quand on reconnaît, on ne peut plus passer à côté. Et donc, on est obligé de réagir. Et donc là, j'ai commencé à réagir et j'ai mon ex-mari qui me disait « Oh, mais tu changes trop. » Et en fait, je ne changeais pas. Je ne faisais que redevenir moi-même. Et donc, je finissais par dire non à certaines choses. Je finissais par dire, je ne suis pas d'accord, je ne peux pas aller là. Il y a des comportements que tu as qui ne me vont pas. Tous les mensonges, moi, j'en pouvais plus, en fait. Donc, finalement, ça a contribué à ce que ses propres comportements augmentent, finalement. Mais moi, ça me permettait de plus en plus de me libérer. Jusqu'au moment où j'ai demandé à ce qu'on fasse un très grand changement. Qui finalement n'a pas été complètement accepté par mon ex-mari. Et progressivement, ça a précipité la fin du couple avec des infidélités qui ont augmenté.
1: Alors, avec le temps et le recul, vous reconnaissez quelques erreurs?
2: C'est pas des erreurs. Je pense que d'abord, j'ai fait comme je pouvais à ce moment-là, avec les moyens que j'avais, parce que j'étais prisonnière dans la maison, j'étais prisonnière dans la relation. Et j'étais quand même quelqu'un qui n'avait pas de moyens financiers, qui n'avait pas de travail, les trois enfants. Et finalement, j'avais quand même envie de...

0: Dans le lieu, on vivait dans une prison dorée. Hein. Donc c'était...
1: Et de l'extérieur, les amis ?
0: Il ne pouvait pas voir. Alors s'il y a un ou deux amis qui le voyaient, il y en avait un qui m'avait mis des alertes en disant ne fais pas ça. Alors oui, il y a certainement des décisions que j'ai prises qui n'étaient pas les bonnes à un moment donné, des choix que j'ai faits qui me semblaient pour sauver. En fait, j'ai toujours pris des décisions pour sauver le couple ou pour sauver la famille. Mais finalement, c'est pas ce que ça n'a pas marché.
1: En fait, voilà. Vous avez pris cette posture dans votre enfance, dans votre adolescence, de sauveuse.
0: Oui.
1: Et vous avez répété cette posture de sauveuse dans votre vie conjugale.
0: Oui, qui a fini par me rendre victime.
1: Aujourd'hui, c'est fini. Vous n'êtes plus une sauveuse.
0: Alors là, non. Même dans ma nouvelle vie conjugale, au début, c'est un peu ce que j'ai continué à faire. Et puis,
1: donc,
0: à un moment donné,
1: vous avez essayé de répéter ce schéma.
0: Alors, c'est pas que j'ai essayé, mais c'est qu'à un moment donné, quand on est altruiste de nature, de toute façon, on y va, même sans s'en rendre compte. En fait, la posture de sauveur, elle n'est pas mauvaise en soi. Elle devient mauvaise quand on empêche l'autre de prendre ses propres responsabilités. Et c'est là le travail que j'ai dû faire, c'est d'accepter que l'autre prenne ses responsabilités au rythme où il peut, où il veut, dans sa propre liberté, et que ça ne dépend pas de moi. Et vous savez que quand on est victime de manipulation, c'est qu'on est d'abord dépendant de l'autre. Et je suis de nature dépendante. Je suis de nature fusionnelle, avec une demande affective importante.
1: Hypersensible,
0: parce que,
1: vous parlez de voilà. Cette hypersensibilité.
0: Et du coup, y a un moment donné, c'est de comprendre que on ne va pas changer l'autre. Mais par contre, soit on peut apprendre à être beaucoup moins dépendant. On peut apprendre effectivement à vivre les choses autrement, dans sa sensibilité aussi, dans ses émotions. Et donc finalement, accepter qu'on a son propre chemin, et c'est ce que j'ai pu faire grâce justement à mon mari actuel, parce que il n'est pas de nature fusionnelle, donc il m'a bien aidée.
1: Un grand merci.
0: Voilà, exactement. Je pense que c'est pas pour rien que je l'ai rencontré. En tout cas, je crois que un parcours de vie est toujours un parcours de croissance. Toutes les personnes que j'ai rencontrées dans ma vie ont contribué à ce parcours de croissance, et en commençant par mes parents. Leur propre parcours de vie dans lequel j'ai eu une place m'a permis de grandir et d'être une femme aujourd'hui à 50 ans qui a appris ce que c'était que le pardon, qui a appris ce que c'était que de reconnaître ses erreurs et de dire j'ai contribué aussi à ce que certains moments ça ne se passe pas bien ou ça ne soit pas des relations qui soient suffisamment saines.
1: Quand vous évoquez cette question du pardon, donc le pardon donné pour un entourage proche et un pardon pour vous-même peut-être, hein, ce chemin-là intérieur de se pardonner peut-être de certaines erreurs où vous l'avez fait.
0: Oui, reconnaître qu'on n'a pas fait forcément les bons choix ou pas pris les bonnes décisions ou que j'étais moi-même enfermée dans mon propre idéal, dans ce que je croyais bon pour tout le monde. C'est une erreur de croire qu'on pense que qu'on sait ce qui est bon pour les autres. Et puis aussi, quelquefois, de rester moi-même campée sur des positions, à revendiquer certains traits de mon caractère, etc. Enfin, puis il y a un sentiment d'injustice qui est fort dans ces cas-là qu'il faut aussi arriver à lâcher. Hein. Parce que vous savez, quand on vous dit, vous êtes victime, et puis on vous dit, c'est à vous de faire les efforts. Non! Si je suis victime, pourquoi ce serait à moi de faire les efforts ? Ça paraît injuste sur le coup. Et en fait, si. Parce que, en fait, l'autre, on ne peut pas lui demander de les faire. Donc oui, si on veut sortir de son rôle de victime et de sa place de victime, c'est à soi de faire les efforts. Et une fois qu'on a compris ça, le chemin, il est beaucoup plus facile.
1: Donc c'est là où vous pouvez parler de libération,
0: exactement.
1: De guérison, d'épanouissement. Mm-hmm. Vous êtes aujourd'hui en paix avec vous-même.
0: Oui, parce que je ne me victimise plus. Donc déjà, ça change beaucoup.
1: C'est le chemin de bonheur de sortir de cet état de victimisation.
0: Oui. Je dirais qu'on peut dire qu'on va pas bien, on peut dire qu'il y a des moments où on souffre, on peut dire qu'il y a des choses difficiles, mais on peut le dire sans se victimiser. C'est pas si simple que ça. Hein. Ça m'a demandé beaucoup de chemin. Mais c'est ce que j'ai appelé le dépouillement, hein, dont je parlais, parce que ce dépouillement, c'est de dire il y a des choses qui sont difficiles, des choses qu'on n'arrive pas à vivre, qu'on n'arrive pas à faire.
1: C'est parfois très humiliant.
0: Il peut y avoir de l'humiliation, mais...
1: De la honte ?
0: Alors, la honte, je l'ai vécue au moment du divorce.
1: Vous l'avez vécue. La procédure du divorce a été très compliquée.
0: Elle a été très compliquée. Et puis, vous savez, il y en a qui m'ont pas épargnée. J'ai entendu beaucoup de choses. Ça a été compliqué d'entendre sur soi, sur la relation de couple, sur la vie de famille. Il y a eu des humiliations et de la honte. Et en même temps, prendre

0: Prendre ce recul, c'est dire, voilà, les uns et les autres pensent ça. Il peut y avoir du jugement, très bien.
1: Vous avez eu du jugement
0: Ah ben
1: sur
0: bien
1: votre
0: sûr,
1: personne.
0: bien sûr. Et alors?
1: Et vous l'avez traversé comment?
0: En me mettant au pied de la croix. Tout simplement. Parce qu'il y a un moment donné, je ne pouvais pas, et que c'était très lourd, et que je souffrais très fort, que je voyais mes enfants souffrir.
1: Oui,
0: Énormément
1: c'est.
0: souffrir et que ça a pour. En fait, j'ai beaucoup plus souffert en tant que maman qu'en tant que femme.
1: Vous l'écrivez dans votre
0: La femme, elle
1: témoignage.
0: pouvait se relever. Voilà. Parce que j'avais vécu ça depuis toute petite, de me relever. Donc je savais le faire. Mais alors mes enfants, ça a été la douleur la pire. Et je peux vous dire que j'ai compris ce qu'avait vécu Marie et j'ai compris ce que Siméon lui avait dit en disant un glaive traversera ton cœur. Et ça, ce glaive, je l'ai vécu. Et bah, c'est dur. C'est un chemin de grande douleur. Et puis, à un moment donné, pareil, on lasse ça en disant ça, je peux pas, en fait, ça fait trop mal. Dieu a un plan pour chacun d'entre nous. Donc, Dieu, fais ce que tu peux avec mes enfants. Parce que là, il y a un moment donné, moi, je ne peux pas aller plus loin. Je vois bien que. Voilà. C'est vraiment un chemin d'humilité.
1: Et de dépouillement, de déposition aussi au pied de la croix.
0: Oui.
1: Et cette déposition conduit à l'abandon.
0: Un abandon, alors qui est pas toujours facile, hein, même encore aujourd'hui. Hein, on a nos résistances qui restent. Et puis, mon sacré caractère, de temps en temps,
1: Ah
0: continue à me
1: non,
0: jouer des
1: ah
0: tours.
1: non, ah non, ah bon, on en sera un
0: Donc
1: peu plus
0: voilà.
1: demain, là, puisque vous posez des paroles de vérité. Et au fond, vous cherchez la vérité et la justice. Hein.
0: Oui.
1: Ça vous définit.
0: Oui. En tout cas, je pense que je cherche surtout une grande humanité dans les relations.
1: Est-ce que vous êtes une guerrière ou une combattante ou
0: Alors,
1: comment vous...
0: guerrière, non, je l'ai été, je ne le suis plus.
1: Voilà ce que je
0: Combattante,
1: voulais
0: je
1: vous
0: vais
1: faire
0: dire,
1: dire.
0: je ne suis pas dans le combat, mais je continue de me battre pour ce qui me semble en effet bon, c'est-à-dire l'amour.
1: Marie Binet, merci pour cette intervention du jour. J'invite ceux et celles qui vous ont suivi aujourd'hui à vous lire. Voilà, c'est avec ce dernier livre, Se reconstruire après l'emprise. Et quant à moi, je vous donne rendez-vous demain pour clôturer cette série des clés pour vivre et trouver les bonnes clés pour, au fond, et c'est la bonne nouvelle, sortir de l'emprise, c'est toujours possible.
0: À demain.

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1: Bonjour à tous. Dans une brève déclaration publiée le 13 mai, le cardinal Victor Manuel Fernandez, préfet du dicastère pour la doctrine de la foi, confirme que l'ordination non autorisée d'évêque par la fraternité sacerdotale Saint-Pie-X constituerait un acte schismatique. Le préfet argentin affirme réitérer ce qui a déjà été communiqué à la fraternité en février 2026, après que cette dernière a annoncé vouloir ordonner plusieurs évêques. Ces ordinations épiscopales, insiste-t-il, ne disposent pas du mandat pontifical correspondant, elles ont un précédent historique. Le 30 juin 1988, Mgr Marcel Lefebvre, fondateur de la fraternité sacerdotale Saint-Pie-X, avait en effet consacré illégalement 4 évêques à Écône, en Suisse, contre l'avis de Rome. Tous les évêques participants avaient été excommuniés dans la foulée. Se référant au motu proprio, au décret donc Ecclesia Dei, publié par Jean-Paul II, pape de l'époque, au surlendemain de ses consécrations, le cardinal Fernandez déclare aujourd'hui que de telles ordinations sont un acte schismatique, soit une séparation formelle de l'Église catholique, ce que réfute la fraternité Saint-Pie-X. Le préfet du dicastère pour la doctrine de la foi rappelle en outre que l'adhésion formelle au schisme constitue une grave offense à Dieu et entraîne l'excommunication prévue par le droit de l'Église. Dans sa communication, le cardinal Fernandez ajoute enfin que le pape Léon XIV, qui n'a pas rencontré la direction de la fraternité Saint-Pie-X, continue dans ses prières à demander au Saint-Esprit d'éclairer les responsables de la fraternité sacerdotale Saint-Pie-X afin qu'ils reviennent sur la très grave décision qu'ils ont prise. Selon une source vaticane, cette communication est une ultime tentative de conciliation du Saint-Siège alors que la date des ordinations, le 1er juillet prochain, se rapproche. Dans sa réponse aux menaces d'excommunication du Vatican, la fraternité sacerdotale Saint-Pie-X se présente une nouvelle fois comme unique gardienne de la foi catholique, victime de l'intransigeance romaine et prête à aller jusqu'au martyre. Le Sénat français a de nouveau refusé le 12 mai en deuxième lecture le projet de la loi sur l'euthanasie, mettant ainsi un nouvel obstacle à l'adoption de l'aide à mourir dans le pays. Le Sénat n'est pas parvenu à surmonter ses divisions sur la réforme de la fin de vie, rejetant donc un article central du texte créant un droit à l'aide à mourir. Le gouvernement, qui espère une adoption définitive avant la suspension estivale des travaux, pourrait choisir de donner le dernier mot à l'Assemblée nationale pour faire aboutir cette réforme sociétale majeure, chère au président Macron. L'article 2, considéré comme la clé de voûte de la réforme, a été repoussé assez nettement par 151 voix contre 118. Ce résultat provient de l'addition des votes des socialistes qui regrettaient un durcissement du texte par rapport à la version de l'Assemblée nationale et d'une partie de la droite opposée à toute forme d'aide à mourir. Le président des Républicains, Bruno Retailleau, a fustigé un texte très permissif. Si demain le texte était voté au seuil de la mort, chacun devra se demander s'il n'est pas un poids mort, s'il n'est pas un fardeau pour la société ou pour ses proches, a-t-il lancé, craignant que les verrous encadrant ce texte finissent par sauter. De nouvelles infos dès demain, à très bientôt.
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3: Isabelle Rupin.
4: Permettre à des personnes, en famille ou pas, de s'aérer, bref, de partir en vacances, c'est une proposition que fait l'Association nationale Vacances et Familles. Patricia Guillet, bonjour.
5: Bonjour.
4: Vous êtes responsable de l'antenne pour la Mayenne.
5: C'est ça, depuis 4 ans.
4: Eh bien, félicitations. Et en fait, si on parle de cette proposition aujourd'hui de vacances et familles, avec le sous-titre « La solidarité au cœur des territoires », c'est parce que vous avez besoin de nous, des bénévoles qui se rendraient disponibles pour partir en vacances en accueillant des personnes.
3: Disons que l'association a sur la France entière 35 salariés et 2600 bénévoles. Elle existe sur la moitié des départements français. Seulement aujourd'hui, elle a démarré il y a plus de 60 ans, dans le Lot. Hein, donc, elle s'est beaucoup implantée dans l'ouest de la France. La Vendée et la Loire-Atlantique sont les plus gros départements en Mayenne. Donc, on est 45. Hein. Nous accueillons sur 5 campings en Mayenne et nous cherchons des bénévoles, effectivement, pour renforcer les équipes d'accueil en juillet et août. Hein, et nous aidons aussi les familles mayennaises qui ne partent jamais en vacances à partir en vacances quelque part, donc plus ou moins loin selon leurs souhaits.
4: Parce que c'est bien l'idée en fait, c'est de s'adresser à des personnes qui pour diverses raisons financières ou d'isolement social ou d'organisation parfois, ne partent pas en vacances et donc c'est leur donner cette petite bouffée d'oxygène dont tout le monde a besoin en fait,
3: voilà. Hein,
4: au moins de changer d'évier.
3: L'objectif c'est d'accompagner les familles 3 fois maximum hein, pour qu'elles apprennent, entre guillemets, hein, à partir en vacances. Qu'elles soient à l'aise avec une réservation de camping, qu'elles soient à l'aise avec la récupération des aides VACAF, hein, puisque la CAF aide beaucoup les familles qui ont des faibles quotients familiaux. Qu'elles soient à l'aise pour prendre le train, pour changer de gare. Enfin bon, c'est pas toujours facile quand on n'a pas l'habitude. Et puis, on a quand même 3/4 de femmes seules avec enfants. Hein, donc, c'est pareil, là aussi, ça peut faire très peur de partir avec 2-3 enfants jeunes. Hein, donc, ouais.
4: Ou même parfois avec des ados.
3: Voilà, ou des ados. Donc les bénévoles sont là en amont. Hein, on peut, même si les gens habitent à la campagne et qu'ils n'ont pas de voiture, on les emmène au train. Hein, et puis, quand la famille arrive donc, à la gare la plus proche de son lieu de vacances, les bénévoles vont la chercher, l'emmènent dans le camping et puis l'emmènent faire un premier ravitaillement et puis avant de proposer des activités tout au long de la semaine de vacances.
4: Ce qui nous permet, Patricia Guillet, de voir un petit peu comment les bénévoles peuvent s'impliquer et à différents niveaux. Ça peut être juste donc être chauffeur.
3: Tout à fait.
4: Dans un premier temps. Et puis, ça peut être aussi animateur, entre guillemets.
3: Voilà.
4: Je ne sais pas si c'est comme ça le nom.
3: Non, mais oui, de toute façon, les bénévoles ne sont jamais tout seuls. Hein. On travaille toujours en équipe. Alors, je vais donner un exemple concret. Je suis en train de monter une équipe de bénévoles sur le camping de Saint-Berthevin. Donc, en fait, je vais avoir 2 stagiaires, je vais dire, cet été. C'est-à-dire qu'elles vont venir, une avec moi et une avec l'autre bénévole qui a déjà fait l'année dernière, pour observer, pour participer à certaines journées, pour faire l'accueil ou le départ de la famille, enfin voir un peu comment ça se passe. Et l'année prochaine, si elles sont partantes, elles deviendront bénévoles. Et de toute façon, aussi en parallèle, moi je serai là. On n'est jamais tout seul dans l'association. Il y a des formations aussi qui sont proposées. On reçoit tout type de familles, beaucoup de familles qui viennent de la banlieue parisienne, donc qui n'ont aucune connaissance de la campagne. Il faut aussi apprendre un peu à s'habituer à ces cultures différentes.
4: Oui, ouais. Et c'est vraiment une belle mission hein, que vous proposez, qui finalement est un peu à la portée de tout le monde.
3: Ah, tout le monde peut être bénévole chez nous,
4: voilà.
3: Ça, oui.
4: En fait, il suffit juste d'avoir un peu d'intérêt pour son prochain,
3: c'est ça,
4: comme on dit chez nous, et puis un petit peu de temps aussi quand même.
3: Un petit peu de temps, mais on peut faire une seule semaine d'accueil dans l'été, hein, ça ne demande pas forcément... On a quelques personnes qui travaillent, hein, il n'y a pas que des retraités qui font de l'accueil l'été. Et bon, bien sûr, c'est vrai que quand on est retraité, on est un peu plus disponible, mais...
4: Parfois.
3: Voilà. Ouais. Et là, sur la Mayenne, on cherche des bénévoles pour renforcer surtout les équipes de Château-Gontier, Cran, Saint-Berthevin donc, et Évron. Donc, on a un gros camping à Ombrières, mais là, ils sont déjà 20 bénévoles.
4: Bon,
3: donc grosse équipe qui tourne très bien. Hein, donc voilà. Et donc, au niveau des familles, il est encore temps de venir nous voir aussi pour les familles qui ont envie de partir, donc les familles avec enfants ou les personnes seules ou les couples sans enfants. On a aussi des séjours, alors là, c'est les séjours duo solo, c'est des séjours en septembre. Voilà, il n'est pas trop tard pour venir.
4: Et puis, c'est un temps qui est évidemment au service, mais c'est aussi un temps pour soi de s'aérer, en fait, hein, de voir autre chose, de rompre avec son quotidien. Donc, en fait, le bénévole, oui, il est au service, mais en même temps, c'est aussi une bouffée d'oxygène. Hein.
3: Oui, et puis c'est un enrichissement énorme parce qu'on discute beaucoup avec les familles et c'est vrai que ça permet de découvrir d'autres cultures, d'autres mondes. C'est pour ça que les bénévoles aguerris sont aussi là pour des fois expliquer les choses aux nouveaux bénévoles.
4: Donc on sent que tout ça c'est bien tuilé.
3: Oui,
4: Patricia Guillet, donc merci beaucoup de permettre à des familles ou à des personnes seules de partir en vacances et puis de nous permettre aussi de contribuer à cette belle proposition que fait l'association Vacances et Familles pour rejoindre sur le site internet Vacances et
3: oui,
4: Familles.
3: Oui, sinon je peux donner un numéro de téléphone.
4: Absolument.
3: Alors je vais vous donner celui de la salariée qu'on partage avec la Sarthe, qui s'appelle Laurine et son numéro c'est le 06 19 68 72 42. Merci beaucoup.
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1: Devant ce déploiement extraordinaire, en tout cas annoncé, des nouvelles technologies grâce à l'intelligence artificielle, nous pouvons avoir un certain nombre de craintes. Les chercheurs sont d'ailleurs d'accord sur le fait que cela va nécessiter des régulations pour éviter les excès. Tout dépend, disent-ils, des règles que la société va édicter pour tenir compte de cette nouvelle donne. Car si la mort recule, nous allons entrer dans une société statique, sans audace, un mouroir sans mort. Il faut donc résoudre les défis en orchestrant et en régulant l'intelligence artificielle. Un expert dans ce domaine déclare qu'il est urgent de garder le contrôle du gouvernail. Mais voilà, il semble bien que les technocrates de la Silicon Valley ont démissionné. Ils ne veulent pas gérer les effets de l'intelligence artificielle sur la société. Ça n'est pas leur rôle. Ils se débarrassent du problème et proposent d'imaginer un salaire universel de 15 000 dollars par personne et par mois en tablant, grâce aux robots, sur 10% de croissance par an. Mais cette solution, s'il en est une, n'est-elle pas une sorte de poudre aux yeux? Car certains ont fait une expérience dans ce sens. Sam Altman, patron de grandes entreprises, a donné 3000 dollars par mois à un groupe test pour ne plus travailler et vivre une vie de loisir. Le résultat, c'est que la majorité a sombré dans l'alcool, la drogue et le jeu. Il faudra donc trouver d'autres solutions que celles d'une distribution d'argent dont on n'est pas du tout certain d'ailleurs qu'elle soit faite avec justice et impartialité. Laissons la parole maintenant à l'essayiste Laurent Alexandre, qui a déjà depuis longtemps annoncé la mort de la mort. On trouvera, dit-il, ce qu'on veut dans les profondeurs de la croûte terrestre. Nous entrons dans l'ère post-Greta Thunberg. La décroissance, c'est fini. La gestion de la rareté, c'est fini. La super-intelligence artificielle est devenue la nouvelle grande narration. Homo Deus, l'homme Dieu, va conquérir le cosmos, tuer la mort et fusionner l'humain et la machine. Mais ces chercheurs bouillonnants, qui sont enfermés dans leur monde 24 heures sur 24, ne pensent peut-être pas à une question importante. Celle de l'acceptation ou du refus, du rejet de ces nouvelles technologies, ou en tout cas de certaines de leurs applications, de la part de ce que l'on pourrait appeler l'humain moyen. On sait que certaines entreprises de fabrication de robots pensent à d'autres formes que la forme humaine, pour ne pas faire peur, pour ne pas angoisser les humains par des robots qui leur ressembleraient trop. Nous l'avons vu dans les résultats de ce sondage réalisé en France, seuls 0,5% des sondés pensent que l'espérance de vie dépassera les 150 ans. Et la perspective d'une vie indéfiniment extensible ne les fait apparemment pas du tout rêver. 56% ne voudraient pas vivre au-delà de 150 ans et le plus surprenant, c'est qu'ils ne le voudraient pas, même en bonne santé.
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3: Viens.

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1: Je ne m'embête plus jamais. Je ne m'embête jamais. Est-ce que je peux le dire de moi? Ça, c'est vraiment très important. Il dépend de moi et de moi seul de bien structurer mes journées. Alors, au lieu de dire « je m'embête, j'ai rien fait », eh bien, je vais apprendre à avoir un emploi du temps, à structurer. Voilà la solution. Que vais-je faire aujourd'hui? À quelle heure et pendant combien de temps? Il ne s'agit pas de m'enfermer dans des créneaux horaires rigides, mais d'accepter une bonne organisation. Mon côté rebelle le voit comme une contrainte, mais l'adulte en moi sait que c'est l'organisation qui va me faciliter la vie et me vivifier. Et je vais apprendre à alterner les tâches pour que je ne sois pas uniquement dans le faire, dans le travail, ou alors dans la seule contemplation, ou encore pour certains dans un repos trop prolongé qui se transforme vite en léthargie, voire en hibernation. Alors si, par exemple, j'ai trop utilisé ma tête, j'ai travaillé pendant une heure et demie, je passe à un autre niveau, au niveau physique, dans une action concrète. Puis je me pose. Je me donne des limites horaires. J'alterne les moments de travail, les moments de ressourcement. C'est vrai aussi pour la fin de semaine ou les vacances. Si je dis par exemple, comme j'entends parfois à la mère, je m'embête. En vacances, je ne sais pas quoi faire, alors que je réfléchisse. Étant donné ce qui est l'endroit où je me retrouve et le moment de l'année, les jours sont plus ou moins longs, comment vais-je rendre ma journée joyeuse et stimulante? J'y réfléchis, j'organise, je structure le temps vers telle heure je, et jusqu'à peu près telle heure, puis je. Alors si je n'en suis pas persuadé, parce qu'une partie de moi, un peu rebelle, résiste, alors que je l'expérimente.
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Évangile de Jésus-Christ selon saint Marc. En ce temps-là, tandis que Jésus sortait de Jéricho avec ses disciples et une foule nombreuse, le fils de Timée, Bartimée, un aveugle qui mendiait, était assis au bord du chemin. Quand il entendit que c'était Jésus de Nazareth, il se mit à crier « Fils de David, Jésus, prends pitié de moi !» Beaucoup de gens le rabrouaient pour le faire taire, mais il criait de plus belle « Fils de David, prends pitié de moi !» Jésus s'arrête et dit « Appelez-le !» On appelle donc l'aveugle et on lui dit « Confiance, lève-toi, il t'appelle !» L'aveugle jeta son manteau, bondit et courut vers Jésus. Prenant la parole, Jésus lui dit « Que veux-tu que je fasse pour toi ?» L'aveugle lui dit « Rabouni, que je retrouve la vue !» Et Jésus lui dit « Va, ta foi t'a sauvé !» Aussitôt, l'homme retrouva la vue et il suivait Jésus sur le chemin. Avec Bartimée, qui dans notre diocèse de Toulouse nous fait penser à un petit groupe qui aime partager autour de la vie et de la parole de Dieu, avec donc cet aveugle qui fait un chemin formidable dans l'Évangile, nous avons encore un beau désir, un désir fort qui est exprimé. Alors nous pouvons nous aussi demander la grâce de dire, peut-être pas « que je retrouve la vue », encore que, mais la grâce de dire avec affection, avec amour, ce que nous désirons. En effet, chers amis, Jésus a le chic pour faire jaillir ce qui est au plus profond du cœur. Rappelez-vous les autres scènes de l'Évangile. Que désires-tu? Qui cherches-tu? De quoi parlez-vous en chemin? Un autre aspect, c'est que le Seigneur va bientôt arriver à Jérusalem. Jéricho n'est pas très loin de la ville sainte. Et il est appelé ici « fils de David », ce qui renvoie évidemment à la figure du roi d'antan. Jésus sera lui aussi acclamé comme le fils de David qui entre dans la ville. Mais ici, dans cette rencontre avec Bartimée, il n'y a aucune allusion à la passion ou au règne de Jésus. Ceci dit, Bartimée devient en quelque sorte la personnification même du disciple. Alors nous pouvons méditer sur l'effet de cette rencontre. Jésus, qui sait ce qui va se produire peu après, est tout à fait présent à la rencontre, dans l'aujourd'hui, présent à ce qui lui est demandé, et il ne pense pas à ce qui va se passer ensuite. Méditons donc sur l'effet de cette rencontre confiante et pleine d'élan. Va, ta foi t'a sauvé. Et soudain, l'homme retrouva la vue, il suivait Jésus sur le chemin. Quelle belle rencontre transformante! Quand on rencontre Jésus, d'un mot, d'un regard, d'un geste, il nous sauve.

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1: Trinité. Reprenons les paroles du signe de croix par lesquelles commencent toutes les prières chrétiennes. Au nom du Père, du Fils et du Saint-Esprit. Amen. De fait, chacune de ces prières est liée au mystère de la Trinité. Notons tout d'abord que s'il est bien fait référence à trois personnes, il n'est pas question de trois dieux, mais bien d'un dieu unique. Car par opposition aux religions polythéistes, la religion chrétienne ne reconnaît qu'un seul dieu, dont l'Ancien Testament délivre la parole « Écoute, peuple d'Israël, le Seigneur notre Dieu est le seul Seigneur ». La troisième personne de la Trinité, d'après le Nouveau Testament, est l'Esprit Saint. C'est l'Esprit de Dieu qui permet la rencontre entre Dieu et chaque homme, qui permet la communion des saints et qui révèle la parole de Dieu à travers les prophètes. Lorsque Jésus annonce la venue de l'Esprit dans l'Évangile de Jean, il en parle comme d'un être que l'on peut connaître, Jean, qui enseigne, rend témoignage, peut venir et être envoyé, parle aux croyants et les conduit. Notons que par le baptême, nous recevons l'Esprit Saint et participons à la dignité de prêtre, prophète et roi. De même, le sacrement de l'Eucharistie fait appel à l'Esprit Saint. Je prierai le Père et il vous donnera un autre consolateur pour être avec vous éternellement, l'Esprit de vérité, le consolateur, l'Esprit Saint que le Père enverra en mon nom. Jean. Enfin, intéressons-nous à un adjectif décrivant les trois personnes de la Trinité, consubstantiel, introduit par le Concile de Nicée en l'an 325. Il signifie littéralement « avec substance ». Autrement dit, les trois personnes de la Trinité, bien que de fonctions distinctes, sont de même nature et forment une seule réalité à laquelle nous croyons et qui nous accompagne. Nous conclurons par cet évangile. Jésus s'approcha et leur dit « Tout pouvoir m'a été donné dans le ciel et sur la terre. Allez, faites de toutes les nations des disciples, baptisez-les au nom du Père, du Fils et du Saint-Esprit et enseignez-leur à mettre en pratique tout ce que je vous ai prescrit. Et moi, je suis avec vous tous les jours jusqu'à la fin du monde. »
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0: Bonjour à tous. À la une de l'actualité, la vigilance orange canicule s'élargit à Paris et sa petite couronne. 17 départements sont concernés, dont ceux de la façade atlantique. Le pic de chaleur doit être atteint dans la journée, jusqu'à 39 degrés en moyenne. Le Premier ministre Sébastien Lecornu préside une réunion interministérielle sur le sujet aujourd'hui. À noter, plusieurs trains intercités sont annulés aujourd'hui et demain. La SNCF explique vouloir éviter les pannes de climatisation. Les lignes Paris-Limoges-Toulouse et Bordeaux-Marseille sont particulièrement touchés. Deux adolescents de 15 et 16 ans sont placés en détention provisoire pour le meurtre de Théo, 11 ans, retrouvé mort dimanche au bord d'une rivière à Rennes. Les suspects ont reconnu avoir voulu se venger et récupérer du matériel de pêche. Ils sont poursuivis pour meurtre sur mineur et vol en réunion. Une pièce de théâtre dans laquelle joue Patrick Bruel, interrompue hier soir à Paris. Des militantes féministes du collectif Nous Toutes ont scandé Bruel violeur avant d'être évacué. Le chanteur fait l'objet de plusieurs enquêtes pour viol et agression sexuelle en France et en Belgique. Il conteste l'ensemble des accusations. Et handball, 12e titre de champion de France de suite pour Paris après sa victoire hier face à Nantes, 34 à 31.
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Lecture de la première lettre de Saint Pierre, apôtre. Frères, approchez-vous du Seigneur Jésus. Il est la pierre vivante que les hommes ont éliminée, mais que Dieu a choisie parce qu'il en connaît la valeur. Vous aussi, soyez les pierres vivantes qui servent à construire le temple spirituel. Et vous serez le sacerdoce saint, présentant des offrandes spirituelles que Dieu pourra accepter à cause du Christ Jésus. On lit en effet dans l'Écriture : Voici que je pose en Sion une pierre angulaire, une pierre choisie et de grande valeur. Celui qui lui donne sa foi ne connaîtra pas la honte. Ainsi donc, honneur à vous qui avez la foi. Mais pour ceux qui refusent de croire, l'Écriture dit « La pierre éliminée par les bâtisseurs est devenue la pierre d'angle, une pierre sur laquelle on bute, un rocher qui fait tomber. » Ces gens-là butent en refusant d'obéir à la parole, et c'est bien ce qui devait leur arriver. Mais vous, vous êtes la race choisie, le sacerdoce royal, la nation sainte, le peuple qui appartient à Dieu. Vous êtes donc chargés d'annoncer les merveilles de celui qui vous a appelé des ténèbres à son admirable lumière. »

0: frappe.
1: Pour ce jour nouveau qui commence, pour la création qui te chante, pour ton Fils qui nous révèle ton œuvre et ta présence, béni sois-tu, Seigneur.
2: Béni sois-tu, Seigneur.
1: Pour le nom d'enfant de Dieu qui est le nôtre, pour ta tendresse qui nous porte, pour ta miséricorde qui nous rend confiance, béni sois-tu, Seigneur.
2: Béni sois-tu, Seigneur.
1: Pour le mystère de mort et de vie de Jésus ton Fils, qui donne sens à nos peines et à nos efforts, qui nous ouvre à l'espérance et à la joie, béni sois-tu, Seigneur.
2: Béni sois-tu, Seigneur.
1: Pour le don de ton Esprit Saint qui nous conduit, pour tous ceux qui vivront aujourd'hui en enfants de lumière, en artisans de paix et de réconciliation, en serviteurs de leurs frères, béni sois-tu, Seigneur.
2: Béni sois-tu, Seigneur.
1: Dieu qui choisit des pierres vivantes pour bâtir la demeure éternelle de ta gloire, fais abonder dans ton Église les fruits de l'Esprit que tu lui as donné. Que le peuple qui t'appartient ne cesse de progresser pour l'édification de la Jérusalem céleste. Par Jésus-Christ, ton Fils, notre Seigneur et notre Dieu, qui règne avec toi et le Saint-Esprit, maintenant et pour les siècles des siècles.
2: Amen.

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2: Bonjour Yannick.
3: Bonjour Jean-Yves.
2: Yannick, je voudrais évoquer avec vous un fait divers bien triste qui s'est déroulé.

0: ou avait-elle de mauvais résultats à l'école? Ou bien avait-elle été harcelée? Ou bien s'agit-il de sœurs qui voyaient leurs parents se disputer?
1: Aucune de ces raisons n'est la bonne.
0: Mais alors pourquoi?
1: Ces trois jeunes filles indiennes, trois sœurs, étaient passionnées par la Corée. Elles aimaient la culture pop coréenne, elles regardaient les films coréens, elles voulaient aller là-bas, regarder de nombreuses vidéos. Comme leurs résultats scolaires commençaient à décliner et qu'elles passaient le plus clair de leur temps sur leur portable, leur père leur a confisqué les téléphones. Perdues, les trois sœurs se sont jetées par la fenêtre de leur immeuble.
0: Oh, quelle triste histoire, j'espère qu'on n'en arrivera jamais là en France. Mais il est vrai que le téléphone peut être une véritable addiction. Connaissez-vous la nomophobie?
1: Ah non, de quoi s'agit-il?
0: C'est la peur excessive et obsédante d'être séparé de son téléphone portable ou de ne pas pouvoir l'utiliser. Elle touche environ trois quarts des 18-24 ans. Les psychologues et psychiatres estiment que ce phénomène est en constante augmentation. Ce mot, nomophobie, résulte de la contraction de l'expression « no mobile phone » et du mot « phobie ». Cela peut inclure l'anxiété ressentie lorsque le téléphone n'est pas accessible, la dépendance aux réseaux sociaux ou la peur de manquer des informations ou des appels importants. Certaines personnes développent une anxiété de séparation vis-à-vis de leur téléphone en raison du lien émotionnel fort qu'elles entretiennent avec cet appareil. Pour certains, le téléphone est un mécanisme pour faire face au stress ou à l'ennui et il devient difficile de s'en séparer. Pour certains plus âgés, joue la pression d'être constamment connecté pour des raisons de boulot. Il faut absolument avoir son téléphone à portée de main.
1: Et alors, quels sont les symptômes caractéristiques de cette nomophobie?
0: Les symptômes d'une vraie maladie. On ressent une panique lorsque le téléphone n'est pas accessible ou si la batterie est faible. Parfois, on peut éprouver des tremblements, des palpitations, des sueurs. On se sent nerveux si le portable n'est pas à portée de main. Certains se sentent même tristes sans leur téléphone. C'est ce qu'on appelle une dépendance émotionnelle.
1: Les médecins physiologistes insistent aussi sur le fait que l'hyper-usage des écrans a aussi un impact sur la qualité du sommeil. Ils diffusent une lumière bleue qui empêche la production de mélatonine. Le docteur Duclos, médecin du sport à Clermont-Ferrand, précise qu'il faut arrêter la lumière bleue au moins 2 heures avant de se coucher pour ne pas perturber le cycle des hormones qui favorisent le sommeil. Par ailleurs, le temps passé assis ou couché au téléphone provoque un manque d'activité physique. Il peut même augmenter la myopie.
0: Bien sûr, tout le monde n'en est pas là. Mais les parents ou les grands-parents doivent quand même alerter les ados sur ce thème. Surtout, il est important de maintenir les contacts physiques, les rencontres avec nos jeunes, les échanges de vive voix chaque fois que c'est possible. Une activité sportive, artistique, sociale, la paroisse, le scoutisme, le patronage, avec des responsabilités, peuvent aider à décrocher des écrans.
1: Tout à fait d'accord, Yannick. Bon, allez, on se fixe un petit rendez-vous pour préparer l'émission de la semaine prochaine.
0: Entendu, je vous appelle sur votre portable. Au revoir, Jean-Yves.
1: Au revoir, Yannick.
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1: Nous souhaitons une très belle et sainte fête aux Germains, aux Guilhem et aux Guillaume. Entre 1535 et 1681, pas moins de 342 Anglais témoignent par le martyr de leur attachement à la foi catholique romaine, dont saint Thomas Ford. Cette persécution sanglante, sous Élisabeth Ière d'Angleterre, ne commence sérieusement que plus de 20 ans après le début de son règne. Cette frénésie meurtrière est déclenchée par des conspirations visant à la destituer et par son excommunication par le pape Pie V. Puis, par une hystérie collective suite à des dénonciations calomnieuses visant saint Edmond Campion, qui précède dans le martyr notre saint du jour. Ce brillant étudiant d'Oxford, qui est alors anglican, s'indigne lorsqu'il entend de vives critiques contre le pape. Il s'exclame « Je ne peux supporter de telles paroles si peu respectueuses d'un père aussi saint et vertueux. » Il finit par devenir catholique et entre au séminaire anglais de Douai. Ordonné en 1573, il œuvre dans les comtés d'Oxford et de Berck durant 5 ans, sans éprouver de crainte quant aux grands risques qu'il prend pour vivre son ministère et accompagner les fidèles catholiques. Enfant du pays, il inspire le respect et a la chance de ne pas être dénoncé. Il est finalement surpris par un espion en compagnie de saint Edmond Campion, qui est lui activement recherché. Pour le faire passer aux aveux, il est torturé. Où a-t-il dit la messe? Qui a-t-il confessé? Où sont cachés les autres prêtres? Il subit son supplice en demeurant totalement muet, avant d'être finalement exécuté au gibet de Tyburn. À ses côtés sont pendus les saints John Shert et Robert Johnson pour les mêmes raisons. John est d'ailleurs obligé de regarder Thomas mourir juste avant lui. Lorsque vient son tour, il lui adresse ses derniers mots. « Ô heureux Thomas, vous avez couru cette heureuse course, vous, âme bénie, priez pour moi. » Nous aussi confions nos âmes aujourd'hui à l'intercession de saint Thomas Ford, qu'il nous aide à trouver le courage de témoigner de notre foi, même quand cela nous est difficile.
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0: Bonjour à tous. À la une de l'actualité, la vigilance orange canicule s'élargit à Paris et sa petite couronne. 17 départements sont concernés, dont ceux de la façade atlantique. Le pic de chaleur doit être atteint dans la journée, jusqu'à 39 degrés en moyenne. Le Premier ministre Sébastien Lecornu préside une réunion interministérielle sur le sujet aujourd'hui. À noter, plusieurs trains intercités sont annulés aujourd'hui et demain. La SNCF explique vouloir éviter les pannes de climatisation. Les lignes Paris-Limoges-Toulouse et Bordeaux-Marseille sont particulièrement touchées. Les Français utilisent de moins en moins de crème solaire. Près de 3 sur 10 n'en mettent pas à la plage ou à la piscine, d'après une étude de la Fédération des entreprises de la beauté. Les jeunes adultes, les travailleurs en extérieur et les amateurs de trail sont particulièrement concernés. Pourtant, près de 9 cancers de la peau sur 10 sont liés à une exposition excessive au soleil. Les dermatologues rappellent qu'il faut appliquer de la crème toutes les 2 heures, même quand le ciel est nuageux. Écoutez Anne Belu, dermatologue.
1: La crème solaire est importante, d'autant plus que les UV traversent l'eau. Donc oui, mettre de la crème solaire si vous restez dans l'eau, si vous nagez dans l'eau, c'est bien. Au-delà du discours, vous allez avoir des cancers de la peau, il faut aussi insister sur le fait que vous allez avoir une peau qui va vieillir plus vite. C'est l'autre aspect de l'exposition solaire, de l'héliodermie, c'est le vieillissement cutané prématuré. Un coup de soleil, c'est toujours une blessure.
0: Des propos recueillis par Mylène Debac. Deux adolescents de 15 et 16 ans sont placés en détention provisoire pour le meurtre de Théo, 11 ans. Retrouvé mort dimanche au bord d'une rivière à Rennes, les suspects ont reconnu avoir voulu se venger et récupérer du matériel de pêche. Ils sont poursuivis pour meurtre sur mineur et vol en réunion. Une pièce de théâtre dans laquelle joue Patrick Bruel, interrompue hier soir à Paris. Des militantes féministes du collectif Nous Toutes ont scandé Bruel violeur avant d'être évacuées. Le chanteur fait l'objet de plusieurs enquêtes pour viol et agression sexuelle en France et en Belgique. Il conteste l'ensemble des accusations. On passe au sport avec du tennis. Roland Garros, le français Quentin Alice s'est qualifié hier après sa victoire contre Hugo Humbert. Pas de miracle pour Valentin Royer. Il a été éliminé par Novak Djokovic après quasiment 4 heures de jeu. Chez les femmes, surprise avec l'élimination d'Elena Rybakina dès le deuxième tour. Iga Świątek et Elina Svitolina sont qualifiées pour le troisième tour. Voilà pour l'essentiel de l'actualité. Belle journée à tous.
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4: Permettre à des personnes, en famille ou pas, de s'aérer, bref, de partir en vacances, c'est une proposition que fait l'Association nationale Vacances et Familles. Patricia Guillet, bonjour.
5: Bonjour.
4: Vous êtes responsable de l'antenne pour la Mayenne.
5: C'est ça, depuis 4 ans.
4: Eh bien, félicitations. Et en fait, si on parle de cette proposition aujourd'hui de vacances et familles, avec le sous-titre « La solidarité au cœur des territoires », c'est parce que vous avez besoin de nous, des bénévoles qui se rendraient disponibles pour partir en vacances en accueillant des personnes.
5: Disons que l'association a sur la France entière 35 salariés et 2600 bénévoles. Elle existe sur la moitié des départements français. Seulement aujourd'hui, elle a démarré il y a plus de 60 ans, dans le Lot. Elle s'est beaucoup implantée dans l'ouest de la France. La Vendée et la Loire-Atlantique sont les plus gros départements. En Mayenne, donc on est 45. Nous accueillons sur 5 campings en Mayenne et nous cherchons des bénévoles, effectivement, pour renforcer les équipes d'accueil en juillet et août. Et nous aidons aussi les familles mayennaises qui ne partent jamais en vacances à partir en vacances quelque part, donc plus ou moins loin, selon leurs souhaits.
4: Parce que c'est bien l'idée, en fait, c'est de s'adresser à des personnes qui, pour diverses raisons financières ou d'isolement social ou d'organisation parfois, ne partent pas en vacances. Et donc, c'est leur donner cette petite bouffée d'oxygène dont tout le monde a besoin, en fait, voilà. de changer d'évier.
5: L'objectif, c'est d'accompagner les familles 3 fois maximum pour qu'elles apprennent, entre guillemets, à partir en vacances. Qu'elle soit à l'aise avec une réservation de camping, qu'elle soit à l'aise avec la récupération des aides VACAF, puisque la CAF aide beaucoup les familles qui ont des faibles quotients familiaux. Qu'elle soit à l'aise pour prendre le train, pour changer de gare. Enfin bon, c'est pas toujours facile quand on n'a pas l'habitude. Et puis on a quand même 3/4 de femmes seules avec enfants. Donc c'est pareil, là aussi, ça peut faire très peur de partir avec 2-3 enfants jeunes.
4: Ou même parfois avec des ados.
5: Voilà, ou des ados. Donc les bénévoles sont là en amont. Hein, on peut, même si les gens habitent à la campagne et qu'ils n'ont pas de voiture, on les emmène au train. Hein, et puis, quand la famille arrive donc à la gare la plus proche de son lieu de vacances, les bénévoles vont la chercher, l'emmènent dans le camping et puis l'emmènent faire un premier ravitaillement et puis avant de proposer des activités tout au long de la semaine de vacances.
4: Ce qui nous permet, Patricia Guillet, de voir un petit peu comment les bénévoles peuvent s'impliquer et à différents niveaux. Ça peut être juste donc être chauffeur.
5: Tout à fait.
4: Dans un premier temps. Et puis, ça peut être aussi animateur, entre guillemets.
5: Voilà.
4: Je ne sais pas si c'est comme ça le nom.
5: Non, mais oui, de toute façon, les bénévoles ne sont jamais tout seuls. Hein. On travaille toujours en équipe. Alors, je vais donner un exemple concret. Je suis en train de monter une équipe de bénévoles sur le camping de Saint-Berthevin. Donc, en fait, je vais avoir deux stagiaires, je vais dire, cet été. C'est-à-dire qu'elles vont venir, une avec moi et une avec l'autre bénévole qui a déjà fait l'année dernière, pour observer, pour participer à certaines journées, pour faire l'accueil ou le départ de la famille, enfin, voir un peu comment ça se passe. Et l'année prochaine, si elles sont partantes, elles deviendront bénévoles. Et de toute façon, aussi en parallèle, moi je serai là. On n'est jamais tout seul dans l'association. Il y a des formations aussi qui sont proposées. On reçoit tout type de familles, beaucoup de familles qui viennent de la banlieue parisienne, donc qui n'ont aucune connaissance de la campagne. Il faut aussi apprendre un peu à s'habituer à ces cultures différentes.
4: Ouais. Et c'est vraiment une belle mission hein, que vous proposez, qui finalement est un peu à la portée de tout le monde.
5: Ah, tout le monde peut être bénévole chez nous.
4: Voilà.
5: Ça, oui.
4: En fait, il suffit juste d'avoir un peu d'intérêt pour son prochain.
5: C'est ça.
4: Comme on dit chez nous. Et puis un petit peu de temps aussi, quand même.
5: Un petit peu de temps, mais on peut faire une seule semaine d'accueil dans l'été. Hein, ça ne demande pas forcément. On a quelques personnes qui travaillent. Hein, il n'y a pas que des retraités qui font de l'accueil l'été. Et bon, bien sûr, c'est vrai que quand on est retraité, on est un peu plus disponible. Mais
4: parfois.
5: Voilà. Et là, sur la Mayenne, on cherche des bénévoles pour renforcer surtout les équipes de Château-Gontier, Cran, Saint-Berthevin donc, et Évron. Donc, on a un gros camping à Ombrières, mais là, ils sont déjà 20 bénévoles.
4: Bon,
5: donc grosse équipe qui tourne très bien. Hein, donc voilà. Et donc, au niveau des familles, il est encore temps de venir nous voir aussi pour les familles qui ont envie de partir, donc les familles avec enfants ou les personnes seules ou les couples sans enfants. On a aussi des séjours, alors là, c'est les séjours duo solo, c'est des séjours en septembre. Voilà, il n'y a pas trop tard pour venir.
4: Et puis, c'est un temps qui est évidemment au service, mais c'est aussi un temps pour soi de s'aérer, en fait, hein, de voir autre chose, de rompre avec son quotidien. Donc, en fait, le bénévole, oui, il est au service, mais en même temps, c'est aussi une bouffée d'oxygène. Hein.
5: Oui, et puis c'est un enrichissement énorme parce qu'on discute beaucoup avec les familles et c'est vrai que ça permet de découvrir d'autres cultures, d'autres mondes. C'est pour ça que les bénévoles aguerris sont aussi là pour des fois expliquer les choses aux nouveaux bénévoles.
4: Donc on sent que tout ça c'est bien tuilé.
5: Oui,
4: Patricia Guillet, donc merci beaucoup de permettre à des familles ou à des personnes seules de partir en vacances et puis de nous permettre aussi de contribuer à cette belle proposition que fait l'association Vacances et Familles pour rejoindre sur le site internet hein, Vacances et Familles.
5: Oui, sinon je peux donner un numéro de téléphone.
4: Absolument.
5: Alors je vais vous donner celui de la salariée qu'on partage avec la Sarthe, hein, donc, qui s'appelle Laurine et son numéro c'est le 06 19 68 72 42. Merci beaucoup.
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1: Bonjour Jacques-Philippe.
2: Bonjour chère Guylaine et bonjour à tous nos auditeurs.
1: Vous souvenez-vous de Perrette et de son pot au lait ? Pauvre Perrette, tous ses rêves se sont brisés en même temps que le pot. Eh bien cette fois-ci, ce sont deux pots de la cuisine qui partent en vadrouille. L'un est en fer, l'autre est en terre. Voyons la suite.
2: Le pot de terre et le pot de fer. Le pot de fer proposa au pot de terre un voyage. Celui-ci s'en excusa, disant qu'il ferait que sage de garder le coin du feu, car il lui fallait si peu, que la moindre chose de son débris serait cause. Il n'en reviendrait morceau. « Pour vous, dit-il, dont la peau est plus dure que la mienne, je ne vois rien qui vous tienne. Nous vous mettrons à couvert, repartit le pot de fer. Si quelque matière dure vous menace d'aventure, entre deux, je passerai et du coup, vous sauverai. Cette offre le persuade. Pot de fer, son camarade, se met droit à ses côtés. Mes gens s'en vont à trois pieds. Clopin, clopant comme ils peuvent, l'un contre l'autre jeté au moindre hoquet qu'ils treuvent. Le pot de terre en souffre. Il n'eut pas fait 100 pas que par son compagnon il fut mis en éclat, sans qu'il eût lieu de se plaindre. Ne nous associons qu'avec nos égaux, ou bien il nous faudra craindre le destin d'un de ces pots.
1: Mieux vaut être seul que mal accompagné. Pourtant, notre pot de terre était lucide de sa fragilité, mais il s'est laissé entraîner dans l'aventure. Voilà. Il avait vraiment envie d'aller se promener, sans doute. Son ami lui ayant assuré qu'il le protégerait, sauf que c'était lui le danger.
2: Et oui, décidément, cette fable du pot de terre et du pot de fer peut même nous entraîner assez loin dans l'analyse, dans la réflexion sur les rapports de force, comme tu vas encore nous en parler, Guylaine, et finalement aussi sur, je dirais ce qu'on appelle, ça va te paraître, nous paraître lointain, mais l'idéologie. En effet, je résume, évidemment. Le pot de fer fait une proposition au pot de terre, c'est-à-dire que le plus fort fait une proposition au plus faible. Un voyage, au fond, c'est assez réjouissant. Cela permet d'ouvrir son horizon. Cela permet de voir des choses nouvelles. Il lui propose justement de voyager, c'est-à-dire de trouver de nouvelles sources de joie, de découvertes, et de revenir finalement plus riche que de rester comme cela, à craindre la moindre chose de son débris. Il a peur de tout. Le pot de fer lui propose de n'avoir plus peur de rien. Autrement dit, il fait de lui son acolyte, son soutien fidèle. Et avec moi, tu ne crains rien.
1: Ben oui, il lui dit qu'il va le protéger,
2: mais en fin de compte,
1: pas du tout.
2: Et en fait, c'est pour mieux le briser.
1: Il n'y avait peut-être pas forcément de mauvaises intentions au départ. Hein. C'est les chaos de la route, les chaos de la vie qui ont fait que, peut-être.
2: Les chaos de la route, mais quand même, la moindre chose. Enfin, je dirais, indépendamment même des chaos, vraiment,
1: on a bien vu que les routes n'étaient pas excellentes à cette époque-là,
2: C'est tout à fait vrai, chère Guylaine, mais le pouvoir de persuasion du pot de fer est quand même très grand. De l'art de persuader, c'était le titre d'un livre qui était très intéressant.
1: Mais ce qui est incroyable, en fin de compte, c'est que dans cette fable, c'est les relations humaines qui, depuis la nuit des temps, sont toujours aussi compliquées et conflictuelles. Et les caractères ne changent pas. Le monde change à toute vitesse, mais par contre, les êtres humains ne changent pas. Les caractères ne changent pas. Il y aura toujours le dominant et le dominé.
2: Et le dominé. Alors, évidemment...
1: Le puissant et le faible.
2: Voilà. Alors, La Fontaine nous invite, sans le moindre doute, à une sagesse, à une humilité aussi. Mais ces attitudes qui pourraient paraître un peu négatives, un peu passives, deviennent des vertus dans la mesure où que chacun se tienne là où la nature l'a placé, avec ses limites, avec aussi sa juste...
1: Oui, mais qu'est-ce qui crée le danger dans nos contemporains, en fait ?
2: Ah oui !
1: Qu'est-ce qui crée le danger ? C'est l'argent, pouvoir ?
2: L'attrait du pouvoir.
1: L'ambition ?
2: Oui, la volonté. Au fond, ce que Nietzsche... Alors là, allez, citons un philosophe presque contemporain, encore, Nietzsche, qui dit qu'au fond, Et c'est incroyable de méditer cela. Le sentiment de bonheur pour lui, pour Nietzsche, c'est l'exact moment de la sensation que l'obstacle, quel qu'il soit, est en train d'être surmonté. Et ça, c'est ancré au cœur de notre humanité de vivant. Seulement, évidemment, il y a ceux qui... Tu vois, par exemple, qui lèvent le pot de terre, il a aussi une certaine volonté de puissance. Mais enfin, elle est tellement...
1: Oui, mais c'est pourtant en fréquentant des personnes plus compétentes que nous...
2: Bien sûr.
1: ...que l'on progresse.
2: Oui, mais si ces personnes sont honnêtes. Alors évidemment, le pot de fer doit bien se douter, comme tu le disais très justement, Guylaine, avec les accidents de la route, mais aussi avec les routes accidentées tout court, avant tout choc, si je puis dire, je pense quand même qu'il pouvait bien penser que c'était risqué, l'affaire.
1: Enfin, il ne s'agit pas d'écraser l'autre, mais en fin de compte, de le respecter et mais d'accepter les différences respectives, en fait.
2: Au fond, finalement, la problématique, comme on dit maintenant, philosophique de la femme, n'est-elle pas le droit et la force?
1: La raison du plus fort est toujours la même.
2: Ah, nous l'allons.
1: Je pense qu'on pourrait, avec les femmes de La Fontaine, on pourrait faire toute une...
2: La raison, dans la fameuse fable, et oui, le loup et l'agneau, on en revient toujours là.
1: Ben oui, c'est toujours le plus fort qui gagne, en fait, compte. Hein. C'est comme la lutte du pot de fer contre le pot de terre. Bon, ça symbolise bien, justement, la force. On ne peut rien faire quand on s'attaque à quelqu'un de plus fort que soi,
2: mais
1: en
2: alors,
1: fait. Hein.
2: Est-ce que, justement, ce principe est valable, je dirais, entre agneaux eux-mêmes? Est-ce qu'il n'y a pas un agneau plus fort que les autres qui va chercher?
1: Il y a toujours un plus fort. Dans la basse-cour, t'inquiète pas, il y a toujours la poule qui se perche en haut du perchoir et celles qui sont en dessous. Hein. Il y a toujours une hiérarchie chez aussi bien les animaux que les humains.
2: Que les humains.
1: Enfin, je pense que cette fable, en fin de compte, elle est vraiment axée vers les caractères humains.
2: C'est vrai que c'est une des fables dans laquelle il y a une analogie entre, même pas des animaux d'ailleurs, des objets. Et les humains.
1: Mais alors, sais-tu que cette fable, en fin de compte, ce thème, écoute, il a été abordé depuis l'Antiquité, évidemment par notre Ésope, mais pas que. Et notamment, on retrouve cette expression, en fait, dans le livre de Ben Sira, le sage.
2: Ah, très intéressant.
1: Le plus long des livres sapientiaux de l'Ancien Testament.
2: L'Ancien Testament, oui.
1: Ne te charge pas d'un fardeau trop pesant, ne t'associe pas plus fort ou plus riche que toi. Comment, au pot de terre, associer le pot de fer ? Au premier choc, celui-là se brise. Et alors ce livre, enfin écoute, tu connais un petit peu l'histoire de Ben Sira.
2: Ben Sira,
1: je connaissais pas tellement, mais... Alors c'est connu sous plusieurs appellations. Ça peut s'appeler Sagesse de Ben Sira, Siracide, ou encore
2: le
1: Livre
2: Siracide.
1: De l'Ecclésiastique.
2: L'Ecclésiastique,
1: qu'il
2: ne
1: faut
2: sûr.
1: Pas confondre avec l'Ecclésiaste.
2: L'Ecclésiaste, attention. Absolument.
1: Ah, oui, voilà. Et alors le livre de Ben Sira, le sage, a une histoire mouvementée. Il a été écrit en hébreu.
2: Oui.
1: Entre -190 et -170 avant Jésus-Christ. Et il doit son nom à son auteur, Jésus Ben Sira, érudit juif, qui développe plusieurs thèmes comme la louange de Dieu, les relations avec ceux qui nous entourent, la générosité, et invite ses contemporains à mener une vie conforme à la loi et dans la recherche de la sagesse. Et donc c'est un sujet, un thème, et en fin de compte, permanent. Récurrent, permanent.
2: Bien sûr, croit aussi d'ailleurs que dans Ben Sirac le Sage, le livre de l'Ecclésiastique, qui a très juste titre, tu nous invites à bien distinguer du livre de l'Ecclésiaste, eh bien, il y a, je crois, il faudrait vérifier, mais je l'ai lu dans la Bible, ça c'est sûr, une affaire de tromperie.
1: Pour compléter, je ne connaissais pas cette histoire, mais ce livre sera traduit en grec quelques dizaines d'années plus tard par le petit-fils même de Ben Sira. Cette traduction grecque fut longtemps le seul texte connu du Siracide, la version en hébreu ayant disparu pendant plusieurs siècles. Et c'est pourquoi, au moment où les Juifs arrêtent le canon des Écritures, écartant tous les textes non écrits en hébreu, le Siracide n'est pas intégré dans la Bible hébraïque. Ce n'est qu'à la fin du 19e siècle que l'on retrouve des fragments de la version originale au Caire, puis dans les années 50 et 60 à Qumran, avec la découverte des manuscrits de la Mer Morte et de Masada.
2: Masada, oui.
1: Voilà, donc c'est quand même
2: assez
1: intéressant.
2: C'est extrêmement intéressant.
1: Et c'est un texte apocryphe, en fait.
2: Oui, alors maintenant il est rentré dans le canon pour les catholiques.
1: Les églises catholiques et orthodoxes l'incluent dans l'Ancien Testament, il fait partie des livres dits de
2: deutérocanonique, pardon. Oui.
1: Voilà, c'est-à-dire admis dans le canon, dans le deuxième temps.
2: Ah oui.
1: Ils ne font pas confondre avec l'Ecclésiaste.
2: Non, pas
1: voilà, mais c'est un peu c'est intéressant quand même. Mais,
2: absolument. Et d'ailleurs, dans la traduction œcuménique de la Bible, la fameuse Tob, ce qui serait intéressant, c'est de voir justement, parce que la Tob se veut donc traduction œcuménique, et donc valable pour catholiques, pour protestants, et là, eh bien... Je pense qu'ils ont inclus, oui, l'Ecclésiastique. Mais enfin, en tout cas, tu soulèves la Guylaine. Écoute, nous allons, je crois que le temps.
1: Ah oui, bah écoute, en tout cas, la morale du pot de fer et du pot de terre, elle est claire. Hein, les relations déséquilibrées finissent toujours par causer des dégâts, causer en des particulier dégâts à ceux qui n'ont pas les moyens de résister.
2: De résister.
1: Voilà, au revoir, Jacques-Philippe.
2: Au revoir, chère Guylaine.
1: À la semaine prochaine.
2: Merci infiniment.
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3: 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Nouvelles de l'Église universelle. Anne Dallaire.
4: Bonjour à tous. Dans une brève déclaration publiée le 13 mai, le cardinal Victor Manuel Fernandez, préfet du dicastère pour la doctrine de la foi, confirme que l'ordination non autorisée d'évêque par la fraternité sacerdotale Saint-Pédis constituerait un acte schismatique. Le préfet argentin affirme réitérer ce qui a déjà été communiqué à la fraternité en février 2026, après que cette dernière a annoncé vouloir ordonner plusieurs évêques. Ces ordinations épiscopales, insiste-t-il, ne disposent pas du mandat pontifical correspondant, elles ont un précédent historique. Le 30 juin 1988, Mgr Marcel Lefebvre, fondateur de la fraternité sacerdotale Saint-Pédis, avait en effet consacré illégalement 4 évêques à Écône, en Suisse, contre l'avis de Rome. Tous les évêques participants avaient été excommuniés dans la foulée. Se référant au motu proprio, au décret donc Ecclesia Dei, publié par Jean-Paul II, pape de l'époque, au surlendemain de ses consécrations, le cardinal Fernandez déclare aujourd'hui que de telles ordinations sont un acte schismatique, soit une séparation formelle de l'Église catholique, ce que réfute la fraternité Saint-Pédis. Le préfet du dicastère pour la doctrine de la foi rappelle en outre que l'adhésion formelle au schisme constitue une grave offense à Dieu et entraîne l'excommunication prévue par le droit de l'Église. Dans sa communication, le cardinal Fernandez ajoute enfin que le pape Léon XIV, qui n'a pas rencontré la direction de la fraternité Saint-Pédis, continue dans ses prières à demander au Saint-Esprit d'éclairer les responsables de la fraternité sacerdotale Saint-Pédis afin qu'ils reviennent sur la très grave décision qu'ils ont prise. Selon une source vaticane, cette communication est une ultime tentative de conciliation du Saint-Siège alors que la date des ordinations, le 1er juillet prochain, se rapproche. Dans sa réponse aux menaces d'excommunication du Vatican, la fraternité sacerdotale Saint-Pédis se présente une nouvelle fois comme unique gardienne de la foi catholique, victime de l'intransigeance romaine et prête à aller jusqu'au martyr. Le Sénat français a de nouveau refusé le 12 mai en deuxième lecture le projet de la loi sur l'euthanasie, mettant ainsi un nouvel obstacle à l'adoption de l'aide à mourir dans le pays. Le Sénat n'est pas parvenu à surmonter ses divisions sur la réforme de la fin de vie, rejetant donc un article central du texte créant un droit à l'aide à mourir. Le gouvernement, qui espère une adoption définitive avant la suspension estivale des travaux, pourrait choisir de donner le dernier mot à l'Assemblée nationale pour faire aboutir cette réforme sociétale majeure, chère au président Macron. L'article 2, considéré comme la clé de voûte de la réforme, a été repoussé assez nettement par 151 voix contre 118. Ce résultat provient de l'addition des votes des socialistes qui regrettaient un durcissement du texte par rapport à la version de l'Assemblée nationale et d'une partie de la droite opposée à toute forme d'aide à mourir. Le président des Républicains, Bruno Retailleau, a fustigé un texte très permissif. Si demain le texte était voté au seuil de la mort, chacun devra se demander s'il n'est pas un poids mort, s'il n'est pas un fardeau pour la société ou pour ses proches, a-t-il lancé, craignant que les verrous encadrant ce texte finissent par sauter. De nouvelles infos dès demain, à très bientôt.
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Évangile de Jésus-Christ selon saint Marc. En ce temps-là, tandis que Jésus sortait de Jéricho avec ses disciples et une foule nombreuse, le fils de Timée, Bartimée, un aveugle qui mendiait, était assis au bord du chemin. Quand il entendit que c'était Jésus de Nazareth, il se mit à crier « Fils de David, Jésus, prends pitié de moi !» Beaucoup de gens le rabrouaient pour le faire taire, mais il criait de plus belle « Fils de David, prends pitié de moi !» Jésus s'arrête et dit « Appelez-le !» On appelle donc l'aveugle et on lui dit « Confiance, lève-toi, il t'appelle !» L'aveugle jeta son manteau, bondit et courut vers Jésus. Prenant la parole, Jésus lui dit « Que veux-tu que je fasse pour toi ?» L'aveugle lui dit « Rabbouni, que je retrouve la vue !» Et Jésus lui dit « Va, ta foi t'a sauvé !» Aussitôt, l'homme retrouva la vue et il suivait Jésus sur le chemin. Avec Bartimée, qui dans notre diocèse de Toulouse nous fait penser à un petit groupe qui aime partager autour de la vie et de la parole de Dieu, avec donc cet aveugle qui fait un chemin formidable dans l'Évangile, nous avons encore un beau désir, un désir fort qui est exprimé. Alors nous pouvons nous aussi demander la grâce de dire, peut-être pas « que je retrouve la vue », encore que, mais la grâce de dire avec affection, avec amour, ce que nous désirons. En effet, chers amis, Jésus a le chic pour faire jaillir ce qui est au plus profond du cœur. Rappelez-vous les autres scènes de l'Évangile. Que désires-tu? Qui cherches-tu? De quoi parlez-vous en chemin? Un autre aspect, c'est que le Seigneur va bientôt arriver à Jérusalem. Jéricho n'est pas très loin de la ville sainte. Et il est appelé ici « fils de David », ce qui renvoie évidemment à la figure du roi d'antan. Jésus sera lui aussi acclamé comme le fils de David qui entre dans la ville. Mais ici, dans cette rencontre avec Bartimée, il n'y a aucune allusion à la passion ou au règne de Jésus. Ceci dit, Bartimée devient en quelque sorte la personnification même du disciple. Alors nous pouvons méditer sur l'effet de cette rencontre. Jésus, qui sait ce qui va se produire peu après, est tout à fait présent à la rencontre, dans l'aujourd'hui, présent à ce qui lui est demandé. Et il ne pense pas à ce qui va se passer ensuite. Méditons donc sur l'effet de cette rencontre confiante et pleine d'élan. Va, ta foi t'a sauvé. Et soudain, l'homme retrouva la vue, il suivait Jésus sur le chemin. Quelle belle rencontre transformante. Quand on rencontre Jésus, d'un mot, d'un regard, d'un geste, il nous sauve.

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1: Bonjour à tous. À la une de l'actualité, la vigilance orange canicule s'élargit à Paris et sa petite couronne. 17 départements sont concernés, dont ceux de la façade atlantique. Le pic de chaleur doit être atteint dans la journée, jusqu'à 39 degrés en moyenne. Le Premier ministre Sébastien Lecornu préside une réunion interministérielle sur le sujet aujourd'hui. À noter, plusieurs trains intercités sont annulés aujourd'hui et demain. La SNCF explique vouloir éviter les pannes de climatisation. Les lignes Paris-Limoges-Toulouse et Bordeaux-Marseille sont particulièrement touchés. Les Français utilisent de moins en moins de crème solaire. Près de 3 sur 10 n'en mettent pas à la plage ou à la piscine, d'après une étude de la Fédération des entreprises de la beauté. Les jeunes adultes, les travailleurs en extérieur et les amateurs de trail sont particulièrement concernés. Pourtant, près de 9 cancers de la peau sur 10 sont liés à une exposition excessive au soleil. Les dermatologues rappellent qu'il faut appliquer de la crème toutes les 2 heures, même quand le ciel est nuageux. Écoutez Anne Belu, dermatologue.
2: La crème solaire est importante, d'autant plus que les UV traversent l'eau. Donc oui, mettre de la crème solaire si vous restez dans l'eau, si vous nagez dans l'eau, c'est bien. Au-delà du discours, vous allez avoir des cancers de la peau, il faut aussi insister sur le fait que vous allez avoir une peau qui va vieillir plus vite. C'est l'autre aspect de l'exposition solaire, de l'héliodermie, c'est le vieillissement cutané prématuré. Un coup de soleil, c'est toujours une blessure.
1: Des propos recueillis par Mylène Debacq. Deux adolescents de 15 et 16 ans sont placés en détention provisoire pour le meurtre de Théo, 11 ans, retrouvé mort dimanche au bord d'une rivière à Rennes. Les suspects ont reconnu avoir voulu se venger et récupérer du matériel de pêche. Ils sont poursuivis pour meurtre sur mineur et vol en réunion. Une pièce de théâtre dans laquelle joue Patrick Bruel, interrompue hier soir à Paris. Des militantes féministes du collectif Nous Toutes ont scandé Bruel violeur avant d'être évacué. Le chanteur fait l'objet de plusieurs enquêtes pour viol et agression sexuelle en France et en Belgique. Il conteste l'ensemble des accusations. On passe au sport avec du tennis. Roland Garros, le français Quentin Alice s'est qualifié hier après sa victoire contre Hugo Humbert. Pas de miracle pour Valentin Royer. Il a été éliminé par Novak Djokovic après quasiment 4 heures de jeu. Chez les femmes, surprise avec l'élimination d'Elena Rybakina dès le deuxième tour. Iga Świątek et Elina Svitolina sont qualifiées pour le troisième tour. Voilà pour l'essentiel de l'actualité. Belle journée à tous.
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0: 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Et bonjour Étienne Pépin.
1: Bonjour Pierre-Luc Dubois, bonjour à tous.
0: Ce matin, vous recevez Romain Lemire, auteur de Clément, publié au Cherche Midi, un livre dans lequel il brise le tabou de l'inceste qu'il a subi durant son enfance. Un livre pour lequel il a reçu le prix Goncourt du premier roman.
1: Romain Lemire, bonjour.
2: Bonjour Étienne Pépin.
1: Merci d'avoir accepté de répondre aux questions de la rédaction de RCF Notre-Dame. Clément, c'est vous, un petit garçon qui vit une enfance heureuse avec ses deux frères et sa sœur au sein d'une famille bourgeoise, aimante, cultivée, jusqu'à ce jour de juillet 1983 où son père, qu'il admire tant, le réveille une nuit pour abuser de lui. Son père, un professeur de lettres brillant, un homme admiré, loin de l'image qu'on pourrait se faire d'un criminel. Ce livre traverse les époques de votre vie que vous racontez à hauteur d'enfant, que l'on voit grandir, découvrir la vie avec ses joies aussi, jusqu'à ce que l'innommable se produise. Un crime raconté avec l'innocence d'un garçon de 7 ans. Romain Lemire, comment avez-vous pris conscience du crime dont vous étiez victime ?
2: J'en ai pris conscience assez tardivement, peut-être en lisant un livre que m'avait offert une grand-tante, qui était un livre de Françoise Dolto qui s'adressait aux adolescents, qui s'appelait « Le complexe du homard ». Et parce qu'il y a un moment, vous savez, où le homard est fragile, il doit changer de carapace. Et donc, dans ce moment transitoire, le homard est à la merci de tous les dangers, de tous les prédateurs. Et la métaphore fonctionne parfaitement avec l'adolescent chez les humains, je trouve. Et ce livre, dans mon souvenir, c'est la première fois que j'entendais parler d'inceste. Voilà, que j'entendais, que je lisais le mot, et que je lisais, noir sur blanc, de quoi il s'agissait. Je me souviens même que j'avais du mal à m'y reconnaître, puisqu'elle disait que c'était une violence inouïe, et moi je me disais, mais avec papa c'est très doux, donc peut-être que je suis... Enfin, je sais ça, mais c'est pas ça...
1: C'est étonnant que ce soit une tante qui vous adresse ce livre. Est-ce qu'il y avait comme une alerte, peut-être une conscience de sa part, qu'il se passait quelque chose de dramatique dans votre vie, pour vous alerter d'une certaine manière ?
2: Oh, je crois pas du tout. Dans ce livre, il y avait vraiment beaucoup de choses. Elle traitait tous les sujets toutes les questions que peuvent se poser un adolescent, et celle-là en faisait partie, mais c'était vraiment quelques pages dans tout le livre.
1: Vous écrivez à hauteur de l'âge qui est le vôtre au fur et à mesure de l'histoire que vous racontez, la vôtre. Pourquoi cela ? Pour faire peut-être entrer le lecteur dans l'innocence qui était la vôtre au moment où vous vivez ces événements que clairement vous ne comprenez pas.
2: Exactement. Pour bien parler de l'inceste, pour moi, il fallait en parler à hauteur d'enfant. C'est-à-dire, il fallait que le narrateur soit aussi ignorant que possible. Et le narrateur est ignorant, le père est sachant. Et le lecteur, ça met le lecteur dans une situation extrêmement troublante, puisque lui, il sait ce qui est en train de se produire, quelle est la portée de cet acte. Et il est impuissant, mais il est dans la pièce d'une certaine manière. Je voulais pas le raconter comme un souvenir, parce que le raconter comme un souvenir aurait été, pour moi, passer à côté du sujet.
1: Vous racontez, c'est sur une île bretonne, le 19 juillet 1983, que se passe le drame. Cette nuit-là, votre père vient se coucher dans votre lit, il est nu, et il vous propose de vous apprendre comment on fait les enfants. Les viols se répètent jusqu'à vos 14 ans, l'année du suicide donc d'André, après la révélation de l'inceste par un de vos frères aînés. Est-ce qu'il était essentiel de décrire les viols qui sont vraiment racontés très précisément ? Est-ce que pour vous, c'était un essentiel de ce livre ?
2: Oui, je crois que on parle souvent du tabou de l'inceste, et en réalité, les chiffres sont tellement massifs que on peut parler du tabou de nommer l'inceste, de le dire, d'en parler, mais pas de le faire en réalité. 160 000 enfants chaque année sont agressés sexuellement, et à peu près pour la moitié d'entre eux, il s'agit d'un inceste. Donc c'est considérable. Un enfant toutes les 3 minutes, 24 heures sur 24 dans ce pays. J'ai oublié là le fil, et quelle était votre question.
1: Mais la question de la description de ce que vous aviez
2: c'est
1: vécu,
2: ça.
1: Et ça me paraît assez cru et en même temps essentiel.
2: Absolument, et je voulais sans agresser, avec, c'est à ça que sert la littérature aussi, de pouvoir vraiment dire les choses, les nommer, sans rien épargner, mais avec une forme. Moi, j'ai vraiment voulu faire de la littérature. J'ai voulu le nommer, je pense souvent à un verbe qui est cher à Christine Angot, qui a beaucoup écrit sur le sujet, évidemment, qui est le verbe « dire ». Simplement dire, factuellement, de quoi on parle, de quoi il s'agit. Et on ne peut pas... En fait, le livre est presque plus un livre sur les effets de l'inceste, sur la bombe à retardement qu'est l'inceste, que sur l'inceste lui-même. L'inceste, c'est la situation initiale du livre, en fait. Et pour ça, il fallait vraiment avoir une description aussi précise que possible.
1: Est-ce que vous aviez conscience que c'était mal ? Dans les récits d'inceste, souvent les enfants devenus adultes racontent combien ils avaient le sentiment d'être le préféré de celui qui était en fait leur bourreau.
2: Ouais, je me posais pas la question, je savais pas si c'était mal ou bien, j'étais dans un état de confusion inouïe de ce point de vue-là. Je crois que c'était vraiment un impensé. En fait, il y avait les scènes de viol, qui évidemment, c'est pas du tout un mot qu'un enfant peut mettre là-dessus à l'époque.
1: Il est complètement inconscient de ce qu'est même la sexualité d'ailleurs.
2: Oui, c'est ça. Et puis, il y a le reste. Et en fait, ces scènes étaient pour moi comme une bulle, comme une parenthèse. Et en dehors de ces scènes-là, c'était un impensé absolu parce que j'étais tout simplement incapable de traiter cette question.
1: Quelle était l'ambiance dans votre famille ? Vous le décrivez, hein, chez les Drolin, c'est le nom que vous prenez pour nommer votre famille. Chez les Drolin, on va au théâtre, on va au concert. La conversation, dites-vous, est la chose la plus importante. Elle est considérée comme un art autant qu'une science que papa et maman cultivent savamment et amoureusement. Vous qui étiez si proche de vos frères, il était impossible d'imaginer de pouvoir en parler. À la fois, on converse chez les Drolin, mais on ne peut pas parler des drames qui se passent juste à côté, quasiment en même temps.
2: Non, d'abord, mon père m'avait dit de ne pas en parler. Et puis, je sentais bien qu'il y avait quelque chose qui n'allait pas là-dedans, quand même. C'était très diffus, c'était pas clair, mais c'était flou. Mais bon, je sentais bien qu'il y avait quelque chose, qu'il y avait une anomalie, en tout cas. Et puis, je crois que j'étais persuadé d'être le seul. Et mes frères aussi, en fait. Pour moi, c'était absolument complètement inenvisageable d'en parler. D'ailleurs, dans le livre, Françoise Dolto dit « si ça arrive, il faut en parler ». Moi, je me disais « mais c'est absolument hors de question ».
1: Et comment est-ce que vous avez fait la jonction avec vos frères ? À quel moment vous vous êtes livrés les uns aux autres ?
2: Quand tout s'est su, en fait, c'est mon frère aîné qui, le premier, a parlé à ma mère. Et à ce moment-là... ma sœur a été mise au courant et elle m'a demandé si s'était passé quelque chose, etc. Et à ce moment-là, la parole a commencé à circuler dans cette famille. Mais ce qu'il faut bien comprendre là-dedans, c'est pour ça que c'est si difficile à déceler. Et on peut être très proche de gens, enfin avoir des amis ou de la famille, plus ou moins éloignés, de gens dont on se sent très proche et dont on est très proche, des enfants dont on se sent très proche. Et dont on se dit, mais c'est... Enfin, il est même pas envisageable que ce soit le cas. Enfin, l'inceste n'est pas un sujet. En fait, c'est parfaitement indécelable. Vous imaginez, pour mes frères et moi, on ne soupçonnait pas que c'était le cas pour les autres. Donc imaginez pour l'extérieur à quel point c'est inenvisageable.
1: Comment votre mère a réagi ? Vous parlez d'elle comme une femme et mère trahie.
2: Oui, c'est une victime aussi. Elle a été trahie par son mari. Elle l'a cru tout de suite, mon frère, quand il le lui a dit. Et elle a été dépassée, et pas dépassée. Elle a été dépassée parce qu'elle a été incapable de traiter le sujet pour elle-même, et d'abord, et puis pour nous aussi. Incapable de faire circuler le sujet dans la famille. Il y avait quand même un sujet, quoi. Mmh. Et ce sujet n'a pas été traité. Mais elle a été pas dépassée aussi parce qu'elle a su prendre la situation matérielle à bras-le-corps et faire comme elle me l'a dit, d'une vie sinistrée, une vie qui ne soit pas sinistre, et travailler deux fois plus, rapporter plus d'argent pour pouvoir conserver l'appartement, pour pouvoir continuer à faire en sorte que la vie soit malgré tout plaisante, parfois, qu'elle puisse l'être en tout cas.
1: Sur la forme, vous parlez d'elle, en tout cas vous l'intégrez à votre récit d'une autre manière, avec une forme épistolaire. Est-ce que vous pourriez nous raconter ça? Pourquoi est-ce que vous lui consacrez sur la forme une place particulière à votre maman?
2: Elle a une place très particulière parce que c'est... à un moment donné, dans le livre, Clément dit ma difficulté à vivre, enfin cet état de dissonance cognitive, de confusion et tout ça, est dû à 50% au viol et à 50% au silence qu'il y a autour, à parité, 50-50, pas plus, pas moins. Et ce silence, c'est beaucoup vers la mère que Clément se tourne. C'est elle qui est la clé de voûte, la pierre angulaire de la famille. C'est à elle d'interroger cette question-là. Et elle ne le fait pas, ce qui fait que tout est coincé, tout est bloqué. Et c'est pour ça que la mère devient, au fil du récit, un des personnages principaux du livre, par son absence, en fait, ouais. sur la question.
1: Et alors, elle apparaît à la toute fin. Est-ce que il y a eu comme une démarche de pardon ou de justement dans cette conclusion, un peu dans cet épilogue, il y a comme une relation restaurée peut-être avec elle?
2: Oui, tout à fait. En fait, pour écrire ce livre, j'ai mené un certain nombre d'entretiens avec la plupart des membres de ma famille, avec aussi des amis de mon père lorsqu'il était jeune, avec des anciens élèves de mon père, etc. Et les derniers entretiens que j'ai menés, le dernier entretien, c'est avec ma mère. On a fait deux longs entretiens de 4 heures. Et je les ai restitués à travers deux monologues, une adresse du fils à la mère et une adresse de la mère au fils. Et là, elle a vraiment fendu l'armure. Elle a dit tout ce qu'elle pouvait me dire, je crois. Et c'est vrai qu'il y a une forme là de résolution du personnage. Ça m'a fait. J'étais vers la fin de l'écriture du livre et en fait, ces deux entretiens m'ont fait modifier la fin du livre. Et j'en étais hyper heureux. C'était très inattendu pour moi, mais ça a pu emmener le livre vers plus de lumière encore que ce que je n'avais imaginé au départ.
1: Un mot sur votre sœur Estelle. Elle est morte à 47 ans d'un cancer. Vous dites victime autrement que ses frères, par ricochet, mais pas moins douloureusement. Ce qui m'a frappé dans la description de votre sœur, c'est qu'elle est morte. Elle est morte au même âge que votre père, à 47 ans. Comme si là, il y avait une résonance dans ses vies. Voilà, votre père s'est suicidé. Elle est décédée, elle, d'un cancer. Mais voilà, sa vie a été complètement bouleversée par ces révélations. Il y a un lien, il y a un avec ces âges et ces disparitions là, au même âge.
2: Moi, j'ai du mal à pas y voir de lien. J'ai aussi un cousin, Benjamin, dans le livre, Benjamin Drelin, qui a été incesté par mon père, par son oncle, et qui s'est suicidé au même âge, à 47 ans. Il y a là comme un horizon indépassable. Et moi, je me souviens que je voyais arriver ces 47 ans. Enfin, j'y pensais, quoi. J'y pensais beaucoup. Je comptais les années, puis les mois, puis les jours. Et j'ai eu l'impression, après avoir dépassé l'âge de mon père,

0: de jeunes, d'enfants, d'adolescents a pu jouer un rôle positif dans ce moment absolument dramatique? Est-ce qu'il y avait là pour vous une source de joie?
1: Oui, moi j'ai grandi dans une famille catholique, j'ai été baptisé à quelques mois et je suis allé au catéchisme, à l'aumônerie. Et lorsque j'étais enfant, je me souviens que c'était une partie de ma vie qui était très importante pour moi. C'était un moment dans la semaine, l'aumônerie, que j'attendais. C'était un groupe d'amis que j'ai encore d'ailleurs, qui était pour moi, qui a été déterminant et je pense qui m'a pas mal aidé à traverser ces épreuves-là.
0: Et aujourd'hui, la foi chrétienne, elle a pris une autre place, vous l'avez laissée de côté, vous êtes peut-être un peu moins concerné par cela, vous n'avez pas réussi à convertir, je dirais, votre foi d'enfant en foi d'adulte.
1: Oui, il y a quelque chose qui s'est effectivement pas fait dans cette... dans cette transition qui est nécessaire entre une certaine naïveté de la foi juvénile et puis la foi plus mature. Je pense que je suis agnostique en fait, mais il y a un moment où je pense que j'ai été trop en colère à un moment donné dans ma vie. Ouais. Pour il y a eu quelque chose là d'irréversible qui s'est joué, et puis aussi il y a peut-être quelque chose pour moi, alors, mais là c'est plus philosophiquement, mais c'est une question qui m'intéresse beaucoup et c'est une question, moi j'adore parler de ça avec des gens qui sont croyants justement, c'est cette question de l'espérance qui est centrale dans la foi. Et j'ai l'impression, pour moi, que l'espérance me dépossède de l'action. Que pendant qu'on espère, on n'agit pas. Mais c'est très personnel. Et c'est, je pense que c'est pour ça qu'à partir d'un certain moment, la notion de Dieu a cessé de m'aider, d'une certaine manière.
0: Et pourtant, il y a des pages spirituelles dans ce livre, Romain Lemire. Vous évoquez l'ombre et la lumière qui se mélangent, comme dans les outres noires qui vous sont chères, du peintre Pierre Soulages, Soulages que l'on connaît aussi par ses vitraux à Conques, et qui donne un reflet tout particulier à la lumière qui entre dans l'église comme ça. Ça, c'est presque une présence transcendante, ça, dans ce livre.
1: Ouais, c'est très important pour moi, Pierre Soulages. Je trouve que c'est un peintre contemporain pour l'éternité, Soulages, parce que quand on déplace le regard devant un outre noir de Pierre Soulages, le noir s'illumine, et c'est toujours la lumière contemporaine, la lumière de l'instant, de l'hyper-présent, qui nous parvient.
0: Et ça, c'est incroyable. C'est à lire dans ce livre Clément, votre livre consacré justement à ce tabou de l'inceste que vous avez vécu, Romain Lemire. C'est un livre aussi qui a reçu le prix Goncourt du premier roman. C'est à lire. Merci beaucoup d'avoir été notre invité ce matin sur RCF Notre-Dame.
1: Merci.
2: Et merci à vous. 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À suivre la prière du matin et puis le saint du jour dans quelques minutes. Saint-Germain de Paris à l'honneur en ce jeudi 28 mai.
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0: Ce jour-là, Didier Pilon et Mallory Pertuis nous font revivre les grandes dates de l'histoire.
1: Bonjour Didier.
2: Bonjour Mallory.
1: Au printemps 1940, la France et les Britanniques sont pris de vitesse par l'armée allemande. Coincés autour de Dunkerque, des centaines de milliers de soldats alliés risquent la capture. Pourtant, entre le 26 mai et le 4 juin 1940, une évacuation gigantesque va permettre d'en sauver plus de 338 000. Didier, comment cette opération presque désespérée a-t-elle pu réussir ?
2: Alors cette opération, Churchill va la baptiser l'opération Dynamo. Et il faut bien dire qu'à l'origine, ils espéraient sauver allez, 30 à 45 000 personnes. Et en fait, ils vont en sauver plus de 300 000. Et là, il y a aussi un petit miracle qui arrive, c'est que les Allemands vont douter de leur supériorité, qui était pourtant énorme. Je rappelle qu'il y a une percée énorme au mois de mai, notamment avec les fameux blindés du général Guderian. Ils avancent tellement vite qu'à un moment donné, l'état-major allemand craint une

0: contre-offensive et se disent, attention, ils vont être pris à revers. Alors, ils demandent finalement à Guderian de ralentir pour que, j'allais dire, l'infanterie puisse les rejoindre. Mais Guderian, il veut y aller, lui. Il est persuadé de sa supériorité et il continue à avancer. Jusqu'au moment où, quand même, le Führer lui-même et le haut quartier général allemand ordonnent à Guderian de s'arrêter, demandent également à la grande armée allemande de s'arrêter au canal qui est, on va dire, un peu avant Dunkerque. Et donc, l'armée allemande va s'immobiliser tout simplement parce qu'elle craint une contre-offensive anglaise et elle craint également d'être pris à revers. Alors, ils vont attendre et pendant ce temps-là, évidemment, Churchill et les Français et les Anglais vont essayer de sauver ce qui reste de l'armée française et de l'armée anglaise qui est pris finalement en tenaille et qui est bloqué à Dunkerque. D'où cette fameuse opération baptisée Dynamo.
1: Est-ce qu'il y a des tensions entre les Français et les Britanniques pendant l'évacuation ?
0: Alors, il y en a, oui, parce que Churchill a été très clair. Il a demandé à ce qu'il y ait une parité, on va dire, dans la fuite des troupes. C'est-à-dire qu'il demande vraiment aux Anglais, eh bien, de faire en sorte qu'il y ait autant de soldats français que de soldats anglais à pouvoir partir de Dunkerque. Mais les Anglais, eux, ils l'ont pas compris comme ça. Peut-être que l'ordre n'était peut-être pas assez clair. C'était peut-être plus une vision politique de Churchill qu'un véritable ordre. Donc, j'allais dire presque naturellement, les officiers anglais, ils donnent la priorité aux soldats anglais pour qu'ils réembarquent et qu'ils puissent partir en Angleterre. Et donc, ça va forcément générer des tensions, d'autant plus que vous l'imaginez bien, il y a quand même des bombes allemandes, ils sont quand même pas loin. Et donc, tous les soldats, ils ont envie que d'une chose, c'est de pouvoir monter dans un bateau et de s'enfuir vers l'Angleterre. Alors, je vous rassure, il n'y aura quand même pas d'émeute, mais c'est vrai qu'il y a eu de très grandes tensions, mais je dirais qu'ils sont totalement compréhensibles quand on est pris au piège.
1: Et pourquoi Hitler ordonne-t-il l'arrêt des Panzers le 24 mai ?
0: Eh bien, je l'ai dit parce qu'à un moment donné, il a peur. Il se dit c'est trop rapide. Il ne croit pas à leur immense supériorité et il pense que l'armée française et l'armée anglaise peuvent essayer de faire une opération qui les prendrait en tenaille, qui les prendrait à revers. Donc, il veut que une partie de l'armée allemande rejoigne la percée historique de Guderian et de l'armée allemande. Et donc, c'est pour ça qu'on va attendre. On va attendre, en fait, histoire de reconstituer les forces. Et vous imaginez bien que dès que les Allemands vont être prêts à partir du 4 juin, la poche, elle va exploser. Mais c'est vraiment, au départ, j'allais presque dire, c'est paradoxal à cette époque, un manque de confiance en soi que Hitler va montrer ce jour-là.
1: Et à quoi ressemblent les plages de Dunkerque pendant cette journée ?
0: Il faut imaginer des foules absolument énormes sur toutes les plages, ce mélange de soldats anglais et français qui ont très peur parce qu'il y a de l'aviation. C'est-à-dire qu'au départ, il faut bien comprendre que Göring avait dit justement à Guderian et aux armées allemandes bloquées avant Dunkerque volontairement, ne vous inquiétez pas, les Anglais ne pourront pas partir, j'ai ma Luftwaffe qui est présente. Sauf que, heureusement, ce qui est déjà la grande force de l'armée anglaise, c'est la Royal Air Force. Et donc, il va y avoir des combats très forts d'avions qui vont faire en sorte, eh bien, qu'au départ, les Anglais et les Français en ont marre d'être piqués, je dirais, par les Stuka allemands, mais ils ignorent et ils ne voient pas que dans les airs, en fait, la Royal Air Force aussi attaque les avions allemands, ce qui fait quand même qu'il va y avoir justement la possibilité de sauver quand même plus de 340 000 soldats, ce qui est énorme, et ce que n'imaginait absolument pas Churchill.
1: Il y a les petits bateaux anglais qui deviennent aussi célèbres.
0: Oui, il y a tout. Il y a évidemment toutes les flottes. N'importe quel bateau qui peut rejoindre l'Angleterre est devenu presque un bateau militaire. Et donc, c'est vrai qu'il faut imaginer quelque chose de totalement mouvementé, je dirais, dans Dunkerque. On cherche tout. On cherche des bateaux, on cherche à monter sur les gros navires, les avions qui se canardent les uns au-dessus des autres. C'est vraiment presque apocalyptique. Mais heureusement, beaucoup seront sauvés.
1: Merci Didier et à la semaine prochaine pour une nouvelle date.
0: Au revoir Mallory.
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4: Devant ce déploiement extraordinaire, en tout cas annoncé, des nouvelles technologies grâce à l'intelligence artificielle, nous pouvons avoir un certain nombre de craintes. Les chercheurs sont d'ailleurs d'accord sur le fait que cela va nécessiter des régulations pour éviter les excès. Tout dépend, disent-ils, des règles que la société va édicter pour tenir compte de cette nouvelle donne. Car si la mort recule, nous allons entrer dans une société statique, sans audace, un mouroir sans mort. Il faut donc résoudre les défis en orchestrant et en régulant l'intelligence artificielle. Un expert dans ce domaine déclare qu'il est urgent de garder le contrôle du gouvernail. Mais voilà, il semble bien que les technocrates de la Silicon Valley ont démissionné. Ils ne veulent pas gérer les effets de l'intelligence artificielle sur la société. Ça n'est pas leur rôle. Ils se débarrassent du problème et proposent d'imaginer un salaire universel de 15 000 dollars par personne et par mois en tablant, grâce aux robots, sur 10% de croissance par an. Mais cette solution, s'il en est une, n'est-elle pas une sorte de poudre aux yeux? Car certains ont fait une expérience dans ce sens. Sam Altman, patron de grandes entreprises, a donné 3 000 dollars par mois à un groupe test pour ne plus travailler et vivre une vie de loisir. Le résultat, c'est que la majorité a sombré dans l'alcool, la drogue et le jeu. Il faudra donc trouver d'autres solutions que celles d'une distribution d'argent dont on n'est pas du tout certain d'ailleurs qu'elle soit faite avec justice et impartialité. Laissons la parole maintenant à l'essayiste Laurent Alexandre, qui a déjà depuis longtemps annoncé la mort de la mort. On trouvera, dit-il, ce qu'on veut dans les profondeurs de la croûte terrestre. Nous entrons dans l'ère post-Greta Thunberg. La décroissance, c'est fini. La gestion de la rareté, c'est fini. La super-intelligence artificielle est devenue la nouvelle grande narration. Homo Deus, l'homme Dieu, va conquérir le cosmos, tuer la mort et fusionner l'humain et la machine. Mais ces chercheurs bouillonnants, qui sont enfermés dans leur monde 24 heures sur 24, ne pensent peut-être pas à une question importante. Celle de l'acceptation ou du refus, du rejet de ces nouvelles technologies, ou en tout cas de certaines de leurs applications, de la part de ce que l'on pourrait appeler l'humain moyen. On sait que certaines entreprises de fabrication de robots pensent à d'autres formes que la forme humaine, pour ne pas faire peur, pour ne pas angoisser les humains par des robots qui leur ressembleraient trop. Nous l'avons vu dans les résultats de ce sondage réalisé en France, seuls 0,5% des sondés pensent que l'espérance de vie dépassera les 150 ans. Et la perspective d'une vie indéfiniment extensible ne les fait apparemment pas du tout rêver. 56% ne voudraient pas vivre au-delà de 150 ans et le plus surprenant, c'est qu'ils ne le voudraient pas, même en bonne santé.
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2: 8 heures.

0: Bonjour à tous. À la une de l'actualité, une nouvelle journée de forte chaleur. La vigilance orange canicule concerne 17 départements, ceux de la façade atlantique, mais également Paris et sa petite couronne. Le pic de chaleur doit être atteint dans la journée jusqu'à 39 degrés en moyenne. Le Premier ministre Sébastien Lecornu va présider une réunion interministérielle sur le sujet aujourd'hui. À noter, plusieurs trains intercités sont annulés aujourd'hui et demain. La SNCF explique vouloir éviter les pannes de climatisation. Les lignes Paris-Limoges Toulouse et Bordeaux-Marseille sont particulièrement touchés. La sécurité, autre enjeu de la finale de la Ligue des Champions dans deux jours entre Paris et Arsenal. Le ministre de l'Intérieur, Laurent Nunez, annonce la mobilisation de 22 000 policiers et gendarmes, dont 8 000 à Paris et dans son agglomération. Les Champs-Élysées seront fermés à la circulation dès le milieu de l'après-midi. Le gouvernement redoute des débordements. Le match a lieu à Budapest, en Hongrie. Les relations sont toujours fraîches entre les États-Unis et l'Iran. Téhéran affirme avoir visé une base américaine en riposte à des frappes menées par Washington dans le sud de l'Iran, près du détroit d'Ormuz. 4 drones iraniens ont été abattus avant une frappe contre une station de contrôle à Bandar Abbas. Ces affrontements sont les plus graves depuis le début du cessez-le-feu instauré le mois dernier. Retour en France, le bio coûte-t-il trop cher à cause de la grande distribution? C'est ce que dit l'association de consommateurs Que Choisir Ensemble dans une étude. Les supermarchés appliqueraient des marges beaucoup plus importantes sur les fruits et légumes bio que sur les produits conventionnels, Julie Pierret.
1: Oui, exemple très concret avec les tomates. Le kilo est vendu en moyenne près de 6 euros en bio contre un petit peu plus de 3 euros en conventionnel. Mais la part reversée aux agriculteurs serait proportionnellement plus faible sur le bio. L'asso dénonce une marge opportuniste sur un marché de niche. Résultat, selon l'étude, un foyer qui consomme des fruits et des légumes bio dépenserait plus de 730 euros par an contre environ 460 euros pour des produits classiques. Les distributeurs contestent ces accusations. Ils expliquent que les prix plus élevés du bio s'expliquent surtout par des coûts de production, de transport et de conservation plus importants.
0: Merci Julie pour ces précisions. Et une quarantaine d'associations réclament une loi d'urgence pour la vente en supermarché de 100 produits sains à prix coûtant. Et du tennis, direction Roland-Garros. Avec le début du deuxième tour, hier, Quentin Alice a éliminé Hugo Humbert dans un duel 100% français. Autre français éliminé, Valentin Royer, qui n'a rien pu faire face à Novak Djokovic. Belle journée à tous.
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1: Nous recevons aujourd'hui Marjolaine Nantillet, qui co-dirige l'atelier du ferment à l'huisserie. L'atelier du ferment a créé une gamme de kéfirs d'eau et de fruits biologiques, non pasteurisés et naturellement pétillants. Une alternative rafraîchissante au soda, idéale pour ceux qui recherchent une boisson saine, fermentée et prête à déguster. Bonjour Marjolaine Nantillet.
2: Bonjour.
1: Pouvez-vous nous parler de votre parcours ?
2: J'ai commencé assez tôt dans l'alimentation et la santé, puisque c'est quelque chose qui m'a toujours intéressée. Donc j'ai fait un IUT en génie biologique, et ensuite une école d'ingénieur en alimentation et santé. Là j'ai 32 ans et je vis de l'activité de l'atelier du ferment depuis 2019.
1: Et avant, vous aviez essayé d'autres entreprises ?
2: Non, en fait, j'ai créé mon entreprise avec ma maman, mais à la fin de mes études. Donc, j'ai jamais travaillé dans d'autres entreprises, sauf pour des stages, on va dire.
1: Comment et pourquoi a commencé l'aventure de l'atelier du ferment ?
2: Oui, ben ça, c'est la question qu'on nous pose souvent, et c'est un petit peu le moment storytelling. Donc, en fait, c'était avec ma maman, tout simplement, puisque nous, dans notre famille, ça fait 5 générations qu'on fabriquait du kéfir de fruits pour notre propre consommation à la maison. Et donc j'ai été biberonnée au kéfir de fruits, elle aussi par ma grand-mère.
1: Expliquez un petit peu ce que c'est que le kéfir de fruits.
2: Le kéfir, en fait, c'est une boisson qui est fermentée sans alcool, une boisson qui est ancestrale, qui existe depuis toujours et qu'on va fabriquer à partir de ferments, donc des bonnes bactéries, des bonnes levures, qu'on va mettre dans de l'eau avec un petit peu de sucre, des fruits secs, des agrumes.
1: Mais ils viennent d'où ces ferments ?
2: C'est toujours la question qu'on nous pose. En fait, on ne sait pas d'où les grains de kéfir viennent à la base. Il y a un côté un peu mystique. C'est un peu comme le levain du boulanger où vous ne pouvez pas fabriquer de kéfir chez vous s'il n'y a pas quelqu'un qui vous donne un petit peu de ces grains de kéfir. Et quand vous fabriquez la boisson, les grains de kéfir vont se multiplier, se développer dans la boisson en consommant le sucre, ce qui va donner une boisson qui sera naturellement pétillante, très peu sucrée et pleine de probiotiques. Et en même temps, les grains de kéfir se développent, donc les gens chez eux finissaient par en avoir trop et en donnaient à droite à gauche. Donc ça, c'est plus sur la boisson. Et sur comment on en est arrivé là, donc c'est ma maman qui a eu une idée en 2017 qu'elle a proposé à tous ses enfants, puisqu'on est quatre, de commercialiser le kéfir de fruits en le rendant disponible au plus grand nombre. Et à ce moment-là, il n'y en avait pas dans les rayons, j'ai trouvé que l'idée était super et c'est comme ça qu'on a démarré.
1: D'accord. Où est-ce que vous avez démarré ?
2: On a commencé à Argentrée, en Mayenne. Moi, je faisais mes études à Beauvais et je suis rentrée en Mayenne pour monter l'entreprise. Et pendant un an, on est vraiment passé de l'idée au projet, puis à l'entreprise, en commençant à fabriquer dans sa cuisine, en vendant sur les marchés en Mayenne. Et puis, au bout d'un an, on avait sorti plus de 10 000 bouteilles intégralement étiquetées et vissées, embouteillées à la main. Donc, ça a permis d'avoir la preuve de concept.
1: Parce qu'il faut s'équiper quand même au départ.
2: Bah, oui et non, parce que vraiment, on a fait avec les moyens du bord au début. On achetait 1 kilo de sucre, on vendait un peu de kéfir. Et puis, bah, on pouvait racheter quelques ingrédients avec les kéfirs qu'on avait vendus. Donc, c'était vraiment tout petit au démarrage.
1: Vous êtes autofinancé.
2: Exactement, on s'est autofinancé.
1: Donc, au départ, il y avait votre maman et les 4 enfants.
2: Il y avait ma maman et moi, puisque les autres enfants ont dit, oh, c'est encore une de tes idées folles, maman, on continue notre route. Et moi, je trouvais son idée un peu folle, sympa, et donc on s'est vraiment lancé que toutes les deux. Et aujourd'hui, on est une trentaine de personnes dans l'entreprise, donc ça a vraiment bien pris.
1: Quel est le profil des personnes qui ont rejoint votre entreprise, l'atelier du ferment ?
2: Oui, alors on a un petit peu de tout, finalement. Nous, quand on a démarré, on était vraiment au four et au moulin. Et donc, petit à petit, on a embauché des personnes pour être fabricants de kéfir, par exemple, que moi, je puisse faire du commerce, donc aller chercher les magasins, et pour que ma mère, Sylvie, donc elle puisse se concentrer sur l'administratif, etc., et puis créer de nouvelles recettes. Donc c'était plutôt des profils, pas forcément expérimentés, en fait, juste des gens qui avaient un peu la passion, qui avaient envie d'apprendre un nouveau métier et de fermenter avec nous. Ça, c'était vraiment pour les débuts. Et aujourd'hui, on a toujours ce type de profil-là, vraiment des gens de tout horizon. Et on commence à recruter des profils un peu plus qualifiés, donc plutôt des cadres de l'agroalimentaire pour encadrer justement cette équipe qui est quand même devenue assez importante.
1: Et donc, vous avez déménagé ?
2: Alors, on a fait plusieurs ateliers. Donc, on commençait à Argentrée, puis on est allé à Cossé-le-Vivien, ensuite à Courbevel. Et là, maintenant, on est à l'huisserie. Donc c'est notre quatrième atelier, on va dire. On a 600 mètres carrés et on va redéménager début d'année prochaine dans 3000 mètres carrés.
1: Ah oui, là c'est carrément beaucoup, beaucoup plus grand. Et vous allez où ?
2: On va à Laval, on ne peut pas encore dévoiler
1: le site, mais...
2: le site précis, mais on reste dans le coin.
1: D'accord. pour reparler un peu du kéfir, donc bon, des grains dont on ne connaît pas vraiment l'origine, mais qu'est-ce que c'est que cette fermentation ?
2: C'est une fermentation qui est non alcoolique. C'est une fermentation qui va permettre d'apporter beaucoup de bénéfices santé et de faire du kéfir une boisson un peu fonctionnelle, un peu santé. Donc en fait, c'est une symbiose de bactéries et de levures qui vont transformer le sucre qu'on met au départ en gaz et coloniser la boisson. Ce qui fait qu'à la fin, on a la boisson pleine de probiotiques qui vont aider le système digestif, le transit, le système immunitaire et le corps dans son fonctionnement général. Donc ça, c'est vraiment plus pour l'aspect santé. Mais on s'est rendu compte aussi qu'il y a plein de personnes qui consomment nos kéfirs comme alternative à tout ce qui est soda, jus trop sucré, alternative à l'alcool aussi. Et ça, c'est un peu un monde qu'on n'avait pas forcément anticipé.
1: Mais on précise bien que ça n'est pas une boisson alcoolisée. C'est une boisson pétillante, naturelle,
2: oui,
1: aromatisée. Et le sucre que vous y avez mis, finalement, il est absorbé par le kéfir. Et il en reste quand même dans le liquide, mais peu.
2: Alors, il en reste très peu. Oui, c'est quasiment que du sucre résiduel des fruits. Mais on est vraiment, à la fin, sur une boisson pétillante très, très peu sucrée, voire pas sucrée, et qui est sans alcool, bien évidemment. Donc, on peut boire n'importe quand dans la journée, le matin, plus pour les bénéfices santé, quand on fait du sport. Enfin, voilà, ça nous accompagne tout au long de la journée. Et c'est un peu ça, sa force par rapport à ce qu'on trouve aujourd'hui dans les rayons.
1: Cette fermentation, alors, elle prend combien de temps pour que la boisson soit prête ?
2: J'aime bien dire qu'il y a autant de kéfir que de fabricants de kéfir. Mais traditionnellement, on est sur une fermentation de 24 à 48 heures. En fonction de si on fait des aromatisations ou de si on fait un kéfir nature, en fonction de la température qu'il fait dans la pièce, etc. Donc on a vraiment cette première phase avec les grains de kéfir qu'on appelle la première fermentation, la F1. Puis on retire les grains de kéfir, on filtre le liquide et soit on l'embouteille, soit on l'aromatise, donc en mettant des fruits, des fleurs, des plantes, un peu tout ce qu'on veut, pendant 24 heures de plus. Après, il y a certaines personnes qui peuvent faire durer la fermentation jusqu'à une semaine, mais ça dépend du goût qu'on a envie d'avoir aussi.
1: D'accord. Donc vous embouteillez, vous avez une ligne d'embouteillage ou comment
2: exactement.
1: Vous faites ? Parce que maintenant, ça ne doit plus être aussi simple qu'au départ.
2: Là, avec les volumes, en effet, c'est la première chose qu'on a achetée, hein, une ligne de conditionnement d'embouteillage qui nous permet de soulager la pénibilité au travail, parce que j'imagine... Si on avait dû faire à la main.
1: Oui, c'est... parce qu'on précise que ce sont bien des bouteilles en verre et non pas des bouteilles en plastique. Donc
2: exactement.
1: Ça pèse un certain poids.
2: En verre et puis réemployable. On pratique la consigne depuis le début de l'activité. Donc on a une ligne de conditionnement et puis après on a toute une artillerie de cuves, de pompes, de filtres. Mais on travaille encore beaucoup à la main. On est vraiment artisan du kéfir. On n'utilise que des matières premières brutes qui ne sont pas transformées. On n'a pas d'arômes, pas d'additifs, pas de conservateurs. Donc voilà, il y a toujours ce côté très fait maison. Qui persiste.
1: Vous venez de parler de consignes, donc ce sont vos revendeurs qui s'occupent de gérer la reprise de vos bouteilles pour vous les redonner par la suite ?
2: Alors, comme on est distribué à l'échelle nationale, il y a un peu plus d'acteurs que ça. Le concept, c'est vraiment, il y a des magasins qui sont adhérents du réseau consignes et qui, du coup, ont adhéré pour que des laveurs de bouteilles viennent récupérer les bouteilles standardisées chez eux, les lavent et les revendent aux fabricants.
1: D'accord.
2: Voilà. Donc, ce n'est pas nous, personnellement, qui allons récupérer les bouteilles, mais elles reviennent vers nous à la fin.
1: Parce que ça, c'était un procédé qui existait... encore dans les années 90, on va dire, mais qui a disparu. Et puis là, ça revient. C'est une bonne pratique.
2: Totalement.
1: La boisson, votre kéfir, donc c'est un produit bio.
2: Ah oui, évidemment. Nous, on fait que des produits bio, naturels. Et puis c'est important aussi. Enfin, nous, en tout cas, c'est dans nos critères. C'est même pas un sujet parce que le kéfir est tellement vivant qu'il est important de lui mettre de la matière première de qualité qui va pas venir l'altérer. Donc tout est certifié bio depuis le début.
1: Vous avez toute une gamme de goûts différents. Alors, comment est-ce que vous décidez les nouveaux produits ?
2: Ça, c'est ma maman, tout simplement. Elle est très, très créative. Et en fait, tous les lundis, elle arrive dans le bureau en disant « J'ai une nouvelle idée, on va faire un parfum incroyable. » Et je suis obligée de la tempérer un petit peu. C'est vraiment elle qui a ce côté avant-gardiste. Et elle arrive à me sortir des parfums... de produits qu'il y a encore nulle part et qu'on trouve partout 2 ans plus tard. Quoi. Donc c'est vraiment elle qui impulse la créativité. Et derrière, on a une responsable R&D qui nous fait les essais. On déguste tous ensemble et on tranche comme ça.
1: Alors aujourd'hui, combien de bouteilles vendez-vous par an ?
2: L'année dernière, on a sorti 700 000 bouteilles. Pardon, je me trompe d'un zéro.
1: C'est oui, quand même ce beaucoup. Ce n'est pas rien, oui.
2: Et on vise les 1 500 000 cette année.
1: Donc d'où le besoin d'agrandissement.
2: Ouais, on comprend. Exactement.
1: Vous proposez une formule, un kit à faire soi-même. Est-ce que c'est une demande de vos clients?
2: C'est pas forcément une demande de nos clients, ça va plutôt avec la mission qu'on s'est donnée dès le début, c'était de rendre disponible, démocratiser et faire connaître le kéfir de fruits au plus grand nombre. Donc ça passe par le proposer en prêt-à-boire pour ceux qui n'ont pas le temps ou l'envie de le fabriquer, mais aussi par proposer le savoir-faire et les grains de kéfir à tous ceux qui ont envie de le faire eux-mêmes et d'expérimenter. Donc c'est plutôt cette démarche-là qu'on défend depuis le début en fait.
1: Y a-t-il un changement dans votre façon de travailler? Vous en avez parlé un petit peu par rapport à vos débuts.
2: Oui, c'est vrai que ça change au niveau de l'échelle des volumes. On est plus nombreux, il faut s'organiser. Donc on est vraiment en train d'essayer de professionnaliser notre activité. Là où avant, on travaillait vraiment comme à la maison, c'est vrai qu'on se rend compte qu'il faut mettre des règles et puis il faut créer toute une vie d'entreprise. Donc c'est ce qu'on fait, des process, et ça permet que tout le monde garde bien le cap. C'est pas évident, mais on apprend au fur et à mesure.
1: Et maintenant, où peut-on trouver vos produits? Uniquement donc au niveau local ou sur tout le territoire national?
2: On peut trouver nos produits partout en France. On fait un petit peu d'export aussi. Ça commence tout doucement. Et donc principalement dans les réseaux bio, les magasins type BioCop, etc. Vous allez retrouver nos produits au rayon frais sous la marque L'Atelier du Ferment. Et sinon, dans toutes les grandes surfaces traditionnelles, type Carrefour, Leclerc, Super U, au rayon frais toujours, donc des jus de fruits frais sous la marque Kéfirade.
1: Ah, vous avez deux marques.
2: Exactement.
1: Et à part le kéfir, est-ce que vous proposez d'autres boissons?
2: C'est une très bonne question, puisque justement, depuis l'année dernière, on a décidé d'élargir notre savoir-faire à d'autres boissons fermentées, un peu oubliées ou maltraitées par les industriels, on dira. Et donc, on a notamment sorti une ginger beer, qui est une bière au gingembre, finalement, mais sans alcool. On est vraiment sur une boisson peu sucrée, à base d'un levain de gingembre sauvage qu'on fait nous-mêmes, qui est très, très à la mode dans les cocktails. Mais celle qu'on trouve généralement en rayon, elle est très industrielle, très sucrée et très chimique. Nous, c'est 100% naturel, fermenté à la maison.
1: Est-ce que l'atelier du ferment recrute en ce moment ?
2: Oui, pas mal de besoins. Principalement, on a deux postes ouverts en production à pourvoir tout de suite. Un poste en logistique, plutôt profil expérimenté. Et puis, une personne en responsable qualité, profil plutôt cadre, et sinon des alternants pour la rentrée sur commerce, communication. N'hésitez vraiment pas à nous contacter via le site internet ou les réseaux sociaux.
1: Merci Marjolaine.
2: Merci à vous.
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0: Christ qui voyageait dans une parka fluo, de Angelina Barras, aux éditions Teki. Une lecture de Sophie Fayolle.
1: Une petite croix laissée dans une parka orange qui passe de main en main et infléchit les destinées, provoque des rencontres et fait cheminer vers la foi. Un roman léger et pourtant profond sur les voies surprenantes de Dieu, écrit par une convertie récente. Francis jeta son stylo de colère. « Mais tu me fais chier ! Si c'est mon dernier sommet, il faut qu'il ait de la gueule, du panache !» Toujours aussi orgueilleux ? Francis le se leva une nouvelle fois et arpenta le cabinet. Il y aurait bien le Mont Blanc, mais les voies sympas, tu serais incapable de les faire. Par le goûter ? Non mais, Philippe n'était peut-être pas guide de montagne, mais il s'y connaissait. Un peu. Francis s'indigna. Mais c'est la voie des touristes. C'est encombré d'amateurs qui ne savent pas marcher. À prendre ou à laisser. Sinon, j'avertis Camille. Nouveau 100 pas. Enfin, Francis se rassit et regarda Philippe dans les yeux. Ok, le Mont Blanc par le refuge du goûter. Mais alors, je privatise tout. Je ne veux pas voir un Pékin sur ma route. Et il continua son écriture. Je finis cette lettre. Ça te décharge de tout. Tu la montreras à Camille s'il m'arrive quelque chose. Philippe alla ouvrir au service d'étage pendant que Camille regardait sans la voir la lettre qu'elle venait de lire. Oui, c'était son père tout craché, rien à dire. Le vieux lion orgueilleux n'avait pas supporté l'idée d'être diminué et ne plus pouvoir tutoyer les sommets. Il avait choisi sa fin. Non pas comme certains sur un lit d'hôpital, mais en bravant son cœur, en le poussant dans ses retranchements. C'était tout son père, cette bravade. Le risque même mortel ne l'avait pas empêché de vivre. Il avait prévu de monter, et il était monté, même si cela avait accéléré sa fin. Non pas qu'il soit allé au-devant de la mort, mais il l'avait ignoré, presque méprisé. Encore une fois, il avait voulu embrasser ses chères montagnes. « Je suis désolée, Camille, » dit le docteur en se rasseyant. « Il n'y a pas de quoi, Philippe. Tu ne pouvais pas l'empêcher. Et au contraire, je dois te remercier de l'avoir accompagné jusque là-haut, d'avoir été près de lui. Tu as été un véritable ami. J'espère, même si j'ai un peu l'impression d'avoir failli à mon devoir de médecin. Allez, mange un peu, ça te fera du bien. » Pendant qu'elle dînait, Philippe lui détailla les échanges qu'il avait eus avec Nelly, la mère de Camille. « Je vais l'aider à organiser les obsèques. Il va sans doute y avoir du monde. Ton père était connu. » Camille fit un petit sourire. S'il y avait une réception mondaine organisée, on pouvait compter sur sa mère. « Où les obsèques vont-elles avoir lieu ? Ta mère voudrait que ce soit à Lyon, mais ton père n'a jamais aimé cette ville. » Peut-être en Isère, près du siège d'adrénaline ? Non, il faut que ce soit ici, à Chamonix. C'était sa ville de cœur. Il y a le chalet, ses amis guides. Est-ce que vous avez prévu une cérémonie à l'église ?
2: À l'église ?
1: Oui. Tu crois que papa croyait en Dieu ? Philippe resta muet quelques instants, pensif. Je ne sais pas. Tu m'aurais posé la question hier, je t'aurais dit que ton père était le pire mécréant que la terre ait porté. Il détestait les curés, n'entrait jamais dans une église et il pestait à chaque fois qu'il passait devant une croix pendant ses courses en montagne. Et qu'est-ce qui a changé depuis hier ? Eh bien, quand nous sommes arrivés en haut ce matin, bon sang, c'était ce matin, j'ai l'impression que c'était il y a 3 mois. Xavier a désencordé ton père et nous l'avons laissé s'avancer seul. Puis, il a eu un malaise. Alors, nous l'avons fait asseoir devant le panorama. Il regardait tout avec intensité, comme s'il voulait tout emporter avec lui. Et je crois bien que c'était le cas. Camille était suspendue aux lèvres de Philippe. Et puis, il a fouillé dans ses poches et il a regardé les montagnes à nouveau. Il a dit, je l'ai entendu, j'étais à côté de lui. Et il a dit, mon Dieu, tu étais là. Et la voix de Philippe se brisa sous l'émotion. Et ? Demande Camille dans un souffle. Et il est mort. Tous les deux étaient saisis par la solennité de l'instant. L'ami qui révèle à un enfant les dernières paroles de son père. Camille regardait dans le vague. Il a dit, « Mon Dieu, tu étais là. » Et il est mort. Oui, c'est ça. Alors, te dire qu'il était croyant, je n'en sais rien. Peut-être a-t-il eu une sorte de sursaut spirituel en mourant, ça arrive. Sans rien dire, Camille ramassa la parka de son père, son sac, et embrassa Philippe. Je reviendrai demain, je vais dormir au chalet. Bonsoir Philippe. Bonsoir Camille. N'hésite pas à m'appeler si tu as besoin de quoi que ce soit. Chapitre 8. À travers le hublot, le père Thomas ne distinguait pas les tempêtes qui secouaient l'océan Atlantique. Dépité devant le disque noir qui lui renvoyait sa propre image, il ferma le petit volet d'un mouvement sec qui fit sursauter sa voisine. Il serra le poing de colère contenu. Comment pouvait-on l'obliger à rentrer à Paris ? À la mission Santa Maria, il laissait tant de projets inachevés. L'aide aux devoirs, la bourse aux vêtements, sans parler de la grande nouveauté de cette année, l'ouverture d'une classe de collège pour accueillir les grands de l'école. Et le partenariat avec le collège Saint-François-Xavier en France. Et on le rappelait justement maintenant, alors qu'il allait voir les fruits de son travail. Ses supérieurs savaient tout ce qu'il avait accompli ces dernières années. Non pas qu'il en attende une quelconque gloire, mais au moins qu'on le laisse continuer tranquillement. Qui allait le remplacer à Lima ? Encore 9 heures de vol avant d'arriver à Paris. 9 heures à être enfermé dans cette boîte en aluminium. Incapable de contenir son impatience plus longtemps, le prêtre se leva, fit quelques pas et se dirigea vers le fond de l'appareil. Une hôtesse le rattrapa immédiatement. « Tout va bien, padré ?»«
2: Oui, oui, merci. Je vais vous demander de rejoindre votre place. Nous traversons quelques perturbations. Il est interdit de se lever. » Exaspéré, le père Thomas souffla, mais obéit. 35 ans, les cheveux très courts, le 1,95 m massif, le père Thomas, El Padre Thomas, ressemblait à un deuxième ligne de rugby, une sorte de All Black, mais en soutane noire. Le grand corps se plia pour réintégrer sa place. Depuis 10 ans qu'il avait été ordonné, il n'avait jamais regretté, pas une seule journée, d'avoir répondu à l'appel de Dieu. Son quotidien n'avait pas toujours été simple, mais il s'était toujours senti à sa place. Il n'avait jamais regretté, mais 2 fois, il avait été très en colère. Aujourd'hui, dans l'avion qu'il ramenait à Paris, et il y a 5 ans, dans l'avion qu'il amenait à Lima. Il sourit. Il y a 5 ans, l'ordre de Sainte-Madeleine, sa congrégation, l'envoya à la mission Santa Maria à Lima. À Paris, il venait de créer un patronage pour occuper les enfants après l'école. Il avait remis sur pied une équipe de servants d'hôtel. Il avait organisé une adoration perpétuelle des équipes du rosaire. Il y a 5 ans, comme aujourd'hui, il s'était inquiété que tout disparaisse après son départ. Pourtant, tout avait continué. Et au Pérou, son charisme, son énergie, mise au service des plus pauvres, avait remué des montagnes. Il était bon pour ça, organiser, faire bouger les gens, les entraîner à sa suite.
0: C'était Le Christ qui voyageait dans une parka fluo d'Angelina Barras aux éditions Teki. Une lecture de Sophie Fayolle.
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5: La guerre s'élargit toujours plus dans le sud du Liban. Depuis 48 heures, l'armée israélienne pilonne des villes entières et accroît son avancée terrestre vers le nord. Nous ferons le point avec notre correspondant à Beyrouth au début de ce journal. Le nouveau gouvernement irakien réaffirme son engagement à intégrer les groupes armés au sein des institutions étatiques. Plusieurs milices chiites dénoncent néanmoins toujours la mainmise américaine sur la vie politique du pays. À la une de ce journal également, l'Ouganda qui ferme sa frontière avec la République démocratique du Congo voisine. En raison de l'épidémie d'Ebola, le patron de l'OMS est attendu à Kinshasa ce jeudi. La Hongrie, elle, ne se retirera pas de la Cour pénale internationale. Ainsi en ont décidé les députés pro-européens, désormais majoritaires au Parlement. Et puis dans notre dossier, retour ce matin sur l'encyclique Magnifica Humanitas du pape, publiée lundi dernier, avec notre invitée Léocadie Lunshumbo, théologienne congolaise. Elle est professeure à Santa Clara, au cœur de la Silicon Valley.
6: Radio Vatican, le journal, Olivier Bonnel.
5: Bonjour, la guerre progresse toujours un peu plus dans le sud du Liban. Hier encore, 12 personnes ont été tuées. L'aviation et l'artillerie israélienne poursuivent sans relâche le bombardement de dizaines de villes et villages. La ville de Tyr, la principale cité de la région, a été violemment pilonnée durant la nuit. Pour la première fois depuis la trêve mi-avril, les troupes israéliennes ont repris leur offensive terrestre, avançant même vers le nord. On fait le point avec notre correspondant à Beyrouth, Paul Ralifé.
7: L'armée israélienne a décrété mercredi soir les régions situées au sud du fleuve Zahrani, zone de combat, appelant les habitants à évacuer leurs maisons. Ce cours d'eau coule au nord du fleuve Litani, à 40 km de la frontière. Cette annonce signifie que l'épicentre des combats s'est déplacé vers le nord du Litani, loin de la zone tampon de facto établie par les Israéliens au Liban Sud. L'armée israélienne a d'ailleurs progressé dans la localité de Zaoutar el-Sharqiyya après un pilonnage aérien et terrestre massif qui a duré plusieurs jours. À ce stade de l'offensive, les troupes israéliennes ont avancé dans les quartiers est de cette localité située à 6 km de la frontière. La prise de Zaoutar el-Sharqiyya permettrait à l'armée israélienne d'établir une tête de pont au nord du Litani dans la perspective d'un développement futur de l'offensive terrestre. Cette localité est considérée comme un verrou stratégique vers Nabatieh. À partir de cette tête de pont, les Israéliens peuvent commencer un mouvement d'encerclement de cette ville, la deuxième plus grande agglomération du sud Liban, et menacer les bases d'artillerie du Hezbollah dans les collines de la région. Paul Khalife, Beyrouth, RFI pour Radio Vatican.
5: Et de nombreux villages du sud ont été détruits, vidés de leurs habitants. Certaines familles chrétiennes en particulier continuent coûte que coûte d'y vivre et ne veulent pas quitter leurs terres. Plusieurs associations comme l'Œuvre d'Orient poursuivent l'acheminement de convois d'aide humanitaire dans la région avec l'aide de la Nonciature apostolique au Liban. Du côté iranien, on semble bien loin d'un accord négocié avec les États-Unis malgré des semaines de médiation. Les Américains qui ont mené des frappes ces dernières heures visant une base militaire dans le sud de l'Iran. Les gardiens de la révolution ont riposté en visant une base américaine au Koweït. Il est dans l'intérêt de personne que la guerre se poursuive, rappelle ce matin Kaya Kallas, la chef de la diplomatie européenne. En Irak, un mois jour pour jour après sa nomination au poste de chef de gouvernement, Ali Faleh al-Zaidi, sous pression américaine, a réaffirmé hier son engagement à intégrer les factions armées au sein des institutions étatiques. Washington conditionne son aide financière et militaire au démantèlement des groupes armés proches de l'Iran, des milices chiites dont certaines exigent la fin des ingérences américaines. Les précisions à Bagdad avec Anne-Sophie Lomouf.
8: Dans le collimateur des États-Unis, qui les qualifie d'organisation terroriste et les frappe régulièrement, les factions armées chiites proches de l'Iran. Elles sont regroupées sous le nom d'Axe de la Résistance et ont visé à 600 reprises ces derniers temps les intérêts américains en Irak et dans la région. Dans une démarche jugée historique, le puissant leader chiite Muqtada al-Sadr a annoncé hier placer sous le contrôle de l'État irakien son bras armé, les Brigades de la Paix. Intégration militaire, démilitarisation civile, ce qui implique entre autres la fin des quartiers généraux, du port d'armes et d'uniformes pour tous ses membres. Tout en soutenant le Premier ministre Ali al-Zaidi, les brigades Saïd al-Shuhada ainsi qu'Al-Nujaba, parmi les piliers de la résistance anti-américaine avec le Hezbollah irakien, se sont dites opposées à leur désarmement aussi longtemps, je cite, que l'occupation américaine en Irak et les violations de sa souveraineté continueront. À Bagdad, Anne-Sophie Lemoff pour Radio Vatican.
5: Le directeur général de l'OMS, Tedros Ghebreyesus, est attendu aujourd'hui en République démocratique du Congo alors que la propagation du virus Ebola se poursuit dans l'est du pays en particulier. Face à l'épidémie, l'Ouganda voisin a décidé de fermer sa frontière hier. Kampala impose ses mesures strictes alors que la souche Bundibugyo progresse et qu'il n'existe pour l'heure ni vaccin ni traitement homologué pour y faire face. On fait le point à Kinshasa avec Pascal Moulégua.
9: Les trafics transfrontaliers suspendus, sauf rares dérogations accordées aux équipes médicales, à l'aide humanitaire, au transport de nourriture et à certains services de sécurité. Chaque passage est désormais soumis à un contrôle sanitaire renforcé. Kampala impose également une quarantaine obligatoire à 21 jours à toute personne autorisée à entrer depuis la RDC, une mesure correspondant à la durée maximale d'incubation du virus. L'Ouganda a déjà confirmé 7 cas liés au variant Bundibugyo, dont seulement un décès. En RDC, l'épidémie touche désormais 3 provinces. La barre des 1000 cas suspects et environ 220 décès suspects a été franchie en moins de 2 semaines. Des bilans probablement sous-estimés, prévient l'OMS, dont le directeur général est d'ailleurs attendu ce soir à Kinshasa pour évaluer personnellement la riposte. L'agence sanitaire de l'ONU a déclenché une alerte sanitaire internationale. Côté congolais, une bonne nouvelle a été communiquée hier par les équipes des ripostes avec un tout premier cas guéri de Ebola dans l'épicentre de la province de l'Ituri, voisine à l'Ouganda. Pascal Moulégua, Kinshasa, RFI. Pour Radio Vatican.
5: Et l'épidémie mortelle d'Ebola présente néanmoins un taux de létalité inférieur à 25%, soit un taux bien plus bas pour l'instant que ceux constatés lors des précédentes épidémies, juge l'Organisation mondiale de la santé. Les ministres des Affaires étrangères de l'Union européenne sont réunis à Chypre ce jeudi, l'occasion d'aborder plusieurs dossiers brûlants comme les théâtres bien sûr de guerre au Moyen-Orient ou encore l'Ukraine. Une possible ouverture d'un dialogue avec la Russie sera au menu des discussions, mais Bruxelles met en garde sur le fait d'être très clair sur ce qui doit être négocié avec Moscou. De son côté, le président ukrainien Volodymyr Zelensky a écrit une lettre à Donald Trump et au Congrès américain. Il est important que l'Amérique entende l'Ukraine, écrit-il. Nous comprenons qu'une grande partie de la tension mondiale se concentre actuellement sur la guerre en Iran, mais il faut également mettre fin à la guerre ici en Europe. Fin de citation. La Hongrie, elle, ne quittera pas la Cour pénale internationale. Ainsi en ont décidé les députés pro-européens de la nouvelle majorité du Premier ministre Peter Magyar. Cette sortie de la CPI avait été voulue par l'ancien chef du gouvernement, Viktor Orban. Proche de Benjamin Netanyahou, le Premier ministre israélien cible d'un mandat d'arrêt de la CPI. Orban qui accusait la Cour d'être devenue un tribunal politique. À Budapest, les précisions de Daniel Pseni.
10: Le projet a été approuvé par les 103 députés de TISA, le parti du Premier ministre qui détient les 2/3 des voix dans la nouvelle Assemblée. Peter Magyar a justifié cette proposition en déclarant que pour maintenir la paix et la sécurité internationale et protéger les droits de l'homme, il est absolument nécessaire de traduire en justice les auteurs des crimes internationaux les plus graves devant une juridiction internationale. Selon lui, le maintien de la participation de la Hongrie à la CPI est indispensable à cette fin. Il y avait urgence car le processus de retrait de la Hongrie devait s'achever en juin. L'an dernier, Viktor Orban, qui avait invité en visite officielle à Budapest le premier ministre israélien Benjamin Netanyahou, visé par un mandat d'arrêt de la CPI pour crimes contre l'humanité et crimes de guerre dans la bande de Gaza, n'avait pas été arrêté alors même que la Hongrie était encore membre de cette instance internationale. Bizarrement, juste après sa victoire électorale, Peter Magyar a indiqué qu'il avait invité le premier ministre israélien en Hongrie tout en déclarant « Si une personne recherchée par la CPI entre sur le territoire d'un autre pays, elle doit être arrêtée. À l'annonce de ce vote, l'organe législatif de la CPI a salué une décision importante. Daniel Pseni à Budapest pour Radio Vatican.
5: Avant de passer à notre dossier, cette information des Philippines où l'Église catholique et plusieurs organisations de la société civile ont mis en place hier une commission de la vérité. Elle est chargée d'établir les faits, de constituer un dossier public crédible sur la guerre contre la drogue, guerre meurtrière qu'avait livrée l'ancien président philippin Rodrigo Duterte. Hier, la Cour pénale internationale a annoncé que Rodrigo Duterte, arrêté l'année dernière, serait jugé pour crime contre l'humanité, et ce, à partir du 30 novembre prochain. Quelle direction choisir en tant que communauté humaine dans un monde bouleversé par les développements de l'intelligence artificielle? C'est l'une des questions centrales de Magnifica Humanitas, publiée lundi. À l'ère du développement technologique effréné, c'est notre conscience que le pape interroge dans cette encyclique. Les algorithmes sont créés de façon telle que l'être humain peut être tenté de déléguer ce qu'il a de plus cher, sa liberté, sa conscience. Si nous nous limitons aux aléas du moment, nous risquons de laisser la succession des urgences décider à notre place de la direction à prendre, mais notamment en garde Léon XIV. Or, écrit-il toujours dans cette encyclique, c'est à nous de relever avec lucidité et responsabilité les défis de notre époque si nous voulons orienter les nouvelles technologies, dont l'IA, au service du bien commun. La théologienne congolaise Léocadie Luchombo, professeure d'éthique à l'université jésuite de Santa Clara, au cœur de la Silicon Valley en Californie, était présente lundi pour la présentation de l'encyclique au Vatican. Il est urgent, selon elle, face au risque de domination de la technologie, de définir quelques critères éthiques et moraux non négociables.
11: Le premier critère, ce serait que les machines ne dictent pas la conscience humaine. C'est la conscience humaine qui devrait être capable d'orienter les machines pour que les machines soient au service du bien commun et que ce soit au service de tous. Ça ne peut pas être le contraire. Parce que maintenant, avec AI, on a déjà vu que c'est possible, même qu'il y ait des algorithmes qui sont développés d'une certaine manière, qu'ils peuvent faire la guerre, ils peuvent utiliser certaines armes, ils peuvent... Et donc, ça devient incontrôlable. Ça, c'est le premier critère. Et l'autre, c'est que la société a des valeurs qui forment les personnes humaines et qui ne doivent pas être perdues. Tout simplement parce que maintenant, on est tourné vers les machines. Et les machines, avec l'intelligence artificielle, peuvent être simulées de façon que ça imite le caractère humain, les émotions, certaines vertus, de telle façon que ça te donne l'impression d'être en train de parler avec une personne humaine et que tu pouvais commencer une relation avec cette personne-là. Il n'y a pas une personne humaine, là. Ce sont des données qui sont mises ensemble pour produire ces effets-là. Et donc là, ça fait la différence avec une vraie personne humaine.
12: L'encyclique permet aussi de prendre conscience des limites humaines qu'il faut justement assumer avec responsabilité.
11: Nous, les personnes humaines, nous avons des limites. Ça fait partie de ce que nous sommes. Nous n'avons pas que des succès et qu'il n'y a pas de problème et que tout marche. Et donc, une personne humaine intègre les limites de la vie, donc la finitude. Et donc ça, c'est quelque chose qui doit être préservé parce qu'on doit continuer à composer avec nos limites et nos joies et nos peines et nos capacités de faire des merveilles. Et donc tout cela, ça doit aller ensemble.
12: Comment Magnifica Humanitas intègre la notion d'éthique et de garde de la personne humaine dans le développement technique moderne?
11: Quand le Magnifica considère par exemple la liberté, alors il s'est dit, voyons comment cette liberté humaine est affectée par l'intelligence artificielle. Mais Magnifica est en train vraiment d'affirmer qu'elle est déjà affectée. Elle est déjà réorientée dans une direction qui n'est peut-être pas celle vraiment d'une personne libre, ce que nous sommes censés être. Magnifica Humanitas regarde la relation que nous développons avec les machines, où les machines conduisent les consciences, au lieu que les consciences décident. Hein, parce que c'est ça le rôle de la conscience. La conscience, c'est le sanctuaire, là où la personne humaine parle, ou rejoint, ou rencontre ce qu'on peut appeler le sacré, ce qu'on peut appeler Dieu. Chaque personne humaine a cette possibilité-là de pouvoir entrer en soi, d'écouter une certaine voix qui te conduit et qui te dit ce que tu dois être, qui t'affirme ou tout simplement qui te souffle. Quand est-ce que tu peux ressentir la consolation ou même la désolation? Ça passe par tout ça. Quand la conscience est touchée, alors la conscience va te dire qu'il y a quelque chose qui ne va pas et puis tout cela va être connecté à comment tu sens, hein, les émotions, hein, les sentiments. C'est tout lié avec la conscience.
5: Voilà, interrogé par Jean-Paul Camba, Léo Cadi et Lou Chombo, professeur d'éthique théologique à l'université jésuite de Santa Clara en Californie, était ce matin l'invité de Radio Vatican. C'est la fin de ce journal. Merci pour votre fidélité. Prochain rendez-vous de l'information, ce sera à 13h en direct de Rome. N'oubliez pas d'ici là toutes nos informations sur vaticannews.va, Vatican News également sur X et sur Facebook. Excellente journée à tous et à toutes.
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Lecture de la première lettre de Saint Pierre, apôtre. Frères, approchez-vous du Seigneur Jésus. Il est la pierre vivante que les hommes ont éliminée, mais que Dieu a choisie parce qu'il en connaît la valeur. Vous aussi, soyez les pierres vivantes qui servent à construire le temple spirituel. Et vous serez le sacerdoce saint, présentant des offrandes spirituelles que Dieu pourra accepter à cause du Christ Jésus. On lit en effet dans l'Écriture : Voici que je pose en Sion une pierre angulaire, une pierre choisie et de grande valeur. Celui qui lui donne sa foi ne connaîtra pas la honte. Ainsi donc, honneur à vous qui avez la foi. Mais pour ceux qui refusent de croire, l'Écriture dit : La pierre éliminée par les bâtisseurs est devenue la pierre d'angle, une pierre sur laquelle on bute, un rocher qui fait tomber. Ces gens-là butent en refusant d'obéir à la parole, et c'est bien ce qui devait leur arriver. Mais vous, vous êtes la race choisie, le sacerdoce royal, la nation sainte, le peuple qui appartient à Dieu. Vous êtes donc chargés d'annoncer les merveilles

de celui qui vous a appelé des ténèbres à son admirable lumière.

0: Sutra.
1: Pour ce jour nouveau qui commence, pour la création qui te chante, pour ton Fils qui nous révèle ton œuvre et ta présence, béni sois-tu, Seigneur.
2: Béni sois-tu, Seigneur.
1: Pour le nom d'enfant de Dieu qui est le nôtre, pour ta tendresse qui nous porte, pour ta miséricorde qui nous rend confiance, béni sois-tu, Seigneur.
2: Béni sois-tu, Seigneur.
1: Pour le mystère de mort et de vie de Jésus ton Fils, qui donne sens à nos peines et à nos efforts, qui nous ouvre à l'espérance et à la joie, béni sois-tu, Seigneur.
2: Béni sois-tu, Seigneur.
1: Pour le don de ton Esprit Saint qui nous conduit, pour tous ceux qui vivront aujourd'hui en enfants de lumière, en artisans de paix et de réconciliation, en serviteurs de leurs frères, béni sois-tu, Seigneur.
2: Béni sois-tu, Seigneur.
1: Dieu qui choisit des pierres vivantes pour bâtir la demeure éternelle de ta gloire, fais abonder dans ton Église les fruits de l'Esprit que tu lui as donné. Que le peuple qui t'appartient ne cesse de progresser pour l'édification de la Jérusalem céleste. Par Jésus-Christ, ton Fils, notre Seigneur et notre Dieu, qui règne avec toi et le Saint-Esprit, maintenant et pour les siècles des siècles.
3: Amen.

0: Bonjour à tous, à la une de l'actualité, une nouvelle journée de forte chaleur. La vigilance orange canicule concerne 17 départements, ceux de la façade atlantique, mais également Paris et sa petite couronne. Le pic de chaleur doit être atteint dans la journée, jusqu'à 39 degrés en moyenne. Le Premier ministre Sébastien Lecornu va présider une réunion interministérielle sur le sujet aujourd'hui. À noter, plusieurs trains intercités sont annulés aujourd'hui et demain. La SNCF explique vouloir éviter les pannes de climatisation. Les lignes Paris-Limoges Toulouse et Bordeaux-Marseille sont particulièrement touchés. La sécurité, autre enjeu de la finale de la Ligue des Champions dans deux jours entre Paris et Arsenal. Le ministre de l'Intérieur, Laurent Nunez, annonce la mobilisation de 22 000 policiers et gendarmes, dont 8 000 à Paris et dans son agglomération. Les Champs-Élysées seront fermés à la circulation dès le milieu de l'après-midi. Le gouvernement redoute des débordements. Le match a lieu à Budapest, en Hongrie. Les relations sont toujours fraîches entre les États-Unis et l'Iran. Téhéran affirme avoir visé une base américaine en riposte à des frappes menées par Washington dans le sud de l'Iran, près du détroit d'Ormuz. 4 drones iraniens ont été abattus avant une frappe contre une station de contrôle à Bandar Abbas. Ces affrontements sont les plus graves depuis le début du cessez-le-feu instauré le mois dernier. Retour en France, le bio coûte-t-il trop cher à cause de la grande distribution? C'est ce que dit l'association de consommateurs Que Choisir Ensemble dans une étude. Les supermarchés appliqueraient des marges beaucoup plus importantes sur les fruits et légumes bio que sur les produits conventionnels, Julie Pierret.
1: Oui, exemple très concret avec les tomates. Le kilo est vendu en moyenne près de 6 euros en bio contre un petit peu plus de 3 euros en conventionnel. Mais la part reversée aux agriculteurs serait proportionnellement plus faible sur le bio. L'asso dénonce une marge opportuniste sur un marché de niche. Résultat, selon l'étude, un foyer qui consomme des fruits et des légumes bio dépenserait plus de 730 euros par an contre environ 460 euros pour des produits classiques. Les distributeurs contestent ces accusations. Ils expliquent que les prix plus élevés du bio s'expliquent surtout par des coûts de production, de transport et de conservation plus importants.
0: Merci Julie pour ces précisions. Et une quarantaine d'associations réclament une loi d'urgence pour la vente en supermarché de 100 produits sains à prix coûtant. Et du tennis, direction Roland-Garros avec le début du deuxième tour. Hier, Quentin Alice a éliminé Hugo Humbert dans un duel 100% français. Autre français éliminé, Valentin Royer, qui n'a rien pu faire face à Novak Djokovic. Belle journée à tous.
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0: L'élection municipale de 2026 restera l'exception française. Ni vague nationale, ni vote sanction. Un scrutin de terrain, de visage, de fidélité locale. Cette analyse, elle n'est pas de moi, mais d'Émilie Babkin et de Guillaume Gadi, co-auteur de « Être maire malgré tout », publié en mai aux éditions Terre à Terre. Émilie Babkin, Guillaume Gadi, bonjour.
1: Bonjour.
2: Bonjour.
0: Alors, dans votre livre, on reviendra plus tard sur les raisons de sa rédaction, vous avez interrogé 23, je crois, maires de communes françaises, dont Florian Bercot, le maire de Laval, ce qui vous amène à être chez nous aujourd'hui, ce mardi 26 mai. Et merci d'avoir pris le temps de vous arrêter dans nos studios.
2: Merci de votre invitation. On est très heureux d'être ici avec vous.
0: Eh bien, plaisir partagé. D'autant qu'on va parler d'un sujet, en fait, qui est essentiel, en fait, l'élu local, le maire local. On va peut-être juste prendre le temps de vous connaître un tout petit peu mieux. Émilie Babkin, je vous laisse vous présenter.
2: Oui, bien sûr. Je suis Émilie et moi, je travaille dans une grande entreprise à mission de service public au contact très régulièrement d'élus locaux.
0: Et Guillaume Gadi, vous êtes un professionnel du développement territorial, ce qui veut dire ?
1: Alors, concrètement, j'ai travaillé pour, dans l'industrie du conseil pendant longtemps. J'ai monté un cabinet de conseil qui était destiné à appuyer les collectivités territoriales, donc de la ville de 1500 habitants jusqu'à la très grande région française, typiquement les Pays de la Loire, là où on est aujourd'hui. Et le postulat de ce cabinet, c'était d'appuyer les territoires dans leur développement, donc de les orienter dans leur stratégie pour attirer des entreprises, pour mettre en place la transition énergétique, la transition écologique, et aussi mettre en place des stratégies de réindustrialisation dans les territoires, donc comment on attire des nouveaux industriels pour créer des emplois dans les territoires. Et donc voilà, j'ai fait ça pendant une bonne grosse dizaine d'années. Et puis, depuis quelques mois, on est avec Émilie, on travaille à 100% sur l'écriture et puis maintenant, la publication de cet ouvrage.
0: Voilà, cet ouvrage, Être maire malgré tout. Alors, qu'est-ce qui vous a donné l'envie, l'idée d'écrire ce livre consacré donc, à nos édiles locaux?
1: L'envie, elle est partagée. C'est qu'avec Émilie, on a travaillé aussi pendant longtemps ensemble, dans l'émission que j'évoquais juste avant. Et en fait, on s'est baladé à peu près partout en France. Moi, pour ma part, j'ai travaillé dans à peu près 80% des départements français pour des missions, comme j'évoquais précédemment. Et en fait, dans ces missions-là, on est en contact des élus locaux, des maires, des conseillers municipaux, des vice-présidentes d'agglomérations en développement économique, en aménagement du territoire. Et on avait ce ressenti ils ont envie de faire plein de choses. Ils ont envie de changer la vie des gens, mais on a l'impression que de temps en temps, ça bloque. Et puis, en reparlant avec Émilie l'année dernière, on a vu une étude du CVIPOF et de Sciences Po à l'été 2025 qui annonçait 2200 démissions de maire depuis les dernières élections municipales. Donc ça, c'était en juin 2025, donc depuis les élections municipales de mars et juin 2020, du coup.
0: En
1: 5 ans, 2200. Donc sur le coup, on se dit, bon, en fait, finalement, il y a 34 800 et quelques maires en France aujourd'hui. 2200, est-ce que c'est beaucoup, pas beaucoup? Et en fait, ce qui nous a choqué...
0: Comment? C'est 5%?
1: C'est un petit peu plus, ouais.
0: C'est pareil, je ne la rentre pas, c'est dans votre livre.
1: Et en fait, il y a eu... Pour nous, le chiffre déclencheur, c'est au-delà de la valeur absolue des 2200 démissions, c'est que ces démissions se sont fortement accélérées sur les trois derniers mandats. Et elles ont été multipliées par 4. Et c'est vrai que quand on fait le ratio de 2200 maires en 5 ans... Ça fait donc qui ont démissionné. Ça fait plus d'un maire par jour en France qui a démissionné. Et c'est ça qui nous a interpellé fortement avec Émilie et qui a été l'élément déclencheur de la rédaction de l'ouvrage. Et on s'est dit, pour comprendre ça, on va aller les voir. Mais on va pas parler aux maires. On va parler aux femmes et aux hommes qui sont derrière le statut de maire.
0: Donc en fait, les maires quand même. Mais en tant qu'être humain.
1: Oui, c'est ça.
0: En fait, c'était important pour vous de prendre le temps de les rencontrer, eux, vraiment. Et vous en avez rencontré 23, peut-être même plus d'ailleurs. Il y a 23 portraits dans votre livre « Être maire malgré tout ».
2: On en a rencontré 23, ils sont tous dans l'ouvrage. Et c'est vrai que ce qu'on a voulu faire, c'était comprendre et aussi peut-être, pour l'une des premières fois, leur donner la parole à eux et les laisser se raconter. On n'est pas venu avec une liste de questions toutes faites ou une liste de thèmes que nous souhaitions abordé. On s'est juste assis, alors ça pouvait être en mairie, dans un café, lors d'un salon ou même parfois chez eux. Et on leur a demandé en fait de nous raconter ce que ça voulait dire être maire en 2025 pour eux. Et c'est de là qu'est né l'ouvrage.
1: Pourquoi ils décidaient de s'engager au départ, pourquoi ils ont décidé d'être maire, ou en tout cas de se présenter, parce qu'on ne décide pas d'être maire, on est élu. Oui. Pourquoi ils ont décidé de s'engager, de se présenter à cette fonction, et puis surtout, bon, par rapport à ce qu'on disait tout à l'heure, pourquoi ils décident de continuer. Parce que on sent bien qu'aujourd'hui, piloter une ville, piloter des administrés, ça peut être complexe. Il y a la polarisation de la vie politique, la fracturation de la société rend les choses aussi un petit peu plus exacerbées, parfois un peu plus émotionnelles. Et pour autant, on a eu face à nous des gens qui avaient envie de continuer, quoi, qui avaient envie de se battre, qui avaient envie de changer la vie des gens, parce que profondément, je pense qu'ils aiment, ils et elles d'ailleurs, aiment les gens. Fondamentalement, et ont envie d'améliorer leur quotidien.
0: Et c'est ça qu'on sent, je trouve, dans les 23 portraits que vous présentez dans votre livre, hein, être maire malgré tout, c'est la passion. Ouais. Avec plein d'autres choses autour, hein. Mais je dirais que c'est quand même le dénominateur commun, la passion. Non, vous avez l'air un petit peu dubitatif.
1: C'est pas dubitatif, en fait, c'est que... Je ne sais pas si c'est de la passion ou si c'est de l'amour, et je ne saurais même pas expliquer la différence entre les deux, pour être franc avec vous. Après, c'est un peu ce qu'on disait aussi, hein. On n'est ni des linguistes, ni des journalistes, ni des experts politiques. Donc, nous-mêmes, en fait, je pense qu'on l'est, de base.
0: Vous l'êtes quoi ? Passionné ?
1: Passionné par les maires, par les personnes qui s'engagent au sens large du terme. Et je pense que ça, d'une certaine manière, il faut se le dire, ça a aussi orienté un peu les échanges, parce qu'on avait envie de comprendre c'est quoi votre feu intérieur. Par exemple, quand on parle avec Alain Bocquet, qui a été maire de Saint-Amand-les-Eaux pendant plus d'une trentaine d'années, il a fait 30 ans, quoi. 30 ans, enfin, c'est quasiment une carrière.
0: Oui.
1: Et pour autant... Même après avoir arrêté, parce qu'il a fait une passation donc à Saint-Amand-les-Eaux, dans le nord de la France, avec son successeur Fabien Roussel en cours de mandat, on sentait encore la passion. On sentait que c'était quelqu'un qui était animé par la chose publique, qui était animé par le fait de vouloir changer le quotidien des gens, de vouloir améliorer le quotidien de sa cité. Et en fait, quelque part... pour nous, la plus grande victoire dans l'écriture, c'est qu'on a réussi à faire transparaître cette passion que nous, on a ressentie pendant les échanges.
0: Et c'est vrai que c'est intéressant parce que on aurait pu imaginer, mais vous le précisez dans votre livre, que être maire, pour la plupart d'entre eux, ce n'est pas un tremplin politique. C'est vraiment un engagement, comme vous le disiez, Guillaume Gadi, au plus proche des gens. Et un de vos interlocuteurs, je ne sais plus lequel c'est, déjà, il y a Martine Moussourion qui dit « On ne t'a pas élu pour faire de la politique, on t'a élu pour t'occuper de nous, déjà. » Donc là, comme ça, c'est très clair. Et puis, il y en a un aussi qui dit « Si on n'aime pas les gens, on ne peut pas.
2: Mm-hmm. » Et il y en a aussi qui dit que plus la commune est petite, moins c'est politique. Et en France, aujourd'hui, une grande majorité des communes et donc des maires sont des villages de 500 habitants et moins.
0: Il y a même pire. Il y a une commune de 1 habitant. Alors ça, c'était
2: c'est
0: assez... Ça.
2: C'est celui-là, justement.
1: C'est Jean-Baptiste de Martigny à Rochefourchat, c'est dans la Drôme. Alors, c'est un habitant selon l'INSEE. Après, pour comprendre pourquoi je dis selon l'INSEE, il faut lire le bouquin, parce qu'on l'explique. Mais oui, il y a des petites communes. Et en fait, lui, ce qu'il décrit, c'est que son rôle de maire, c'est plus le rôle d'un président, d'un syndic de copropriété qui gère un village de 1400 hectares. Et c'est là où c'est intéressant, c'est que... En fait, plus c'est petit, mais c'est vrai dans tout, c'est vrai dans n'importe quelle organisation, dans les petites entreprises, quand vous n'êtes pas beaucoup, vous êtes obligé de faire ensemble. Et c'est ça la beauté de ce mandat, c'est que tous ont cette envie de faire ensemble. Et plus la commune est petite, comme le disait Émilie et comme le dit Jean-Baptiste de Martigny dans le livre, c'est que plus la commune est petite, moins c'est politique et plus on se centre sur des choses très concrètes qu'on voit sur le terrain. Et c'est aussi pour ça que les maires sont aussi aimés, hein, parce que c'est plus de 8 habitants sur 10 en France, enfin 8 citoyens sur 10 en France qui disent qu'ils ont confiance dans leur maire pour changer leur vie.
0: Alors que ce n'est pas ce qui se dit de la politique nationale en règle générale. C'est vrai, vous le soulignez aussi, hein, cet écart.
1: Oui, l'écart, il est de 1 à 10. Hein, c'est 8% des citoyens français qui ont confiance dans le gouvernement pour changer leur vie, quand c'est plus de 80% des Français qui pensent que leur maire peut changer leur vie. Et pour autant, le maire ne peut pas tout. Et c'est là une des grosses fractures qu'on identifie dans le livre. C'est que quand vous avez un problème, que vous êtes dans votre commune, que vous avez besoin d'une place en crèche, que vous avez besoin de réduire la circulation sur la rue qui passe devant chez vous, que vous avez besoin d'avoir un peu plus de propreté, de sécurité, etc. La personne que vous allez voir, c'est votre maire. Et c'est toujours comme ça aujourd'hui, et c'est vrai dans les grandes villes comme c'est vrai dans les petites villes, parce que on parle de Jean-Baptiste de Martigny à Rochefourchat, qui est une commune de 1 habitant selon l'INSEE, encore une fois. Mais en même temps, on a Christian Estrosi dans le livre qui raconte ce que c'est le quotidien en tant que maire de Nice, quand il l'était encore. Et lui-même, il dit moi j'ai des interactions directes avec des gens pour intervenir sur leur quotidien. Et je pense que c'est ça le gros marqueur. Et qui fait que les gens ont encore confiance dans leur élu local et à travers l'élu local, dans ce livre, on parle du maire, c'est cette personne-là peut changer ma vie de manière concrète et prégnante, et parce que peut-être il n'y a pas eu autant de changements depuis quelques années au niveau national.
0: Et alors, juste pour conclure sur ce chapitre, il y en a un, et je ne sais plus lequel, qui dit le maire, c'est le curé. Et puis le reste, alors, de la citation, je l'ai.
1: Je crois que c'est la. Je me demande si c'est pas le maire de Ouessant, Denis Paluel. Oui.
2: Et le garde champêtre. Voilà. Et le gendarme aussi.
1: Il est gendarme, garde champêtre, voilà. et curé en même temps. Alors après, c'est. Enfin, on peut. Mais c'est. C'est propre à la fonction d'être maire de Ouessant. Donc l'île de Ouessant, pour ceux qui ne connaissent pas, c'est une île qui est à une vingtaine de kilomètres au-delà des côtes de Brest. C'est le point le plus à l'ouest de la France, si je ne me trompe pas. Et forcément, c'est une île. C'est une île et il doit y avoir à peu près 800 habitants. Donc, quand vous êtes le maire et que le seul service public, on va dire, à proximité, c'est la mairie, là, vous êtes tout en même temps. Et c'est ce que Denis Paluel raconte, qui est un personnage qui est très touchant. Et en même temps, on sent, parce que lui aussi, il a été maire pendant très très longtemps.
0: Ouais, 55 ans, non
1: Non, peut-être. Non. C'est Guy Delattre à Gorge dans la salle. On pourra revenir sur Guy Delattre aussi, qui est un personnage fascinant. Mais voilà, ce que Denis Paluel raconte, c'est que... En fait, cet isolement qui n'en est pas vraiment, hein, parce qu'il y a aussi les services de l'État, la bonne entente avec la préfecture qui permet d'être un peu moins isolé et d'avoir un lien avec l'hélicoptère du SAMU, notamment pour les urgences critiques. Mais cet isolement du fait d'être une île fait que, vous jouez un peu tous les rôles en même temps, mais vous évoquiez Martine Mousserion tout à l'heure. Martine Mousserion, maire d'Anchet, qui doit être un village entre 300 et 400 habitants. Dans le coin de Poitiers, pour situer un petit peu où c'est. Elle le dit aussi, c'est qu'elle doit intervenir quand il y a des animaux morts. Donc le maire d'un petit village, par extension, fait tout et on attend tout de lui.
0: Et paradoxalement, finalement, ces moyens, vous le disiez, hein, sont assez limités. Est-ce qu'ils ne le sont pas de plus en plus des interlocuteurs que vous présentez dans votre ouvrage, Être maire malgré tout, présente aussi l'avalanche de normes, c'est pas un scoop, hein, d'en parler, mais qui fait qu'ils sont freinés, un petit peu dans tous les sens.
2: Oui, en effet, il y a une double réalité. La première, c'est la multiplication des normes en France. Bon, après, nous, on n'est pas ici pour donner un
0: avis,
2: mais ça peut complètement bloquer les maires dans leurs actions du quotidien. Il y a plusieurs maires qui le disent. Je pense à Boris Ravignon, à Charleville-Mézières, qui nous en a parlé pour des projets, mais aussi pour des sujets de sécurité. Et il y a aussi, et c'est factuel, hein, la baisse de la dotation de l'État aux collectivités territoriales depuis quelques années, qui, évidemment, le sujet des finances et le sujet du budget, c'est clé dans une commune. Et quand la dotation de l'État baisse, ça bloque et ça entrave quelque part le maire dans son action.
0: Ah, ça, c'est même, même s'il a la possibilité d'aller chercher des subventions ailleurs, mais là encore, c'est extrêmement chronophage. Hein. Il y a un maire qui l'évoque aussi pour la restauration d'une chapelle, je crois. Mmh. Et c'est vrai pour une chapelle, mais c'est vrai pour tous les bâtiments.
2: Oui, c'est le maire de Sauvigny dans la Meuse, Jean-Luc Henry, qui nous en a parlé pour la restauration, si je ne me trompe pas, d'un presbytère, où ils en sont arrivés à le faire eux-mêmes pendant la période du Covid, parce que finalement, c'était plus rapide et voire moins chronophage et donc quelque part moins cher, entre guillemets, de le faire soi-même plutôt que d'aller chercher des subventions auprès de certains acteurs.
1: Ouais, puis encore une fois, pour compléter sur ce sujet-là, nous, on n'est ni des constitutionnalistes. On est, en fait, Émilie et moi, je pense qu'on est un peu des gens comme tout le monde. On s'est juste dit qu'on se lançait dans un projet un peu fou d'aller voir pas mal de maires en France et de nous raconter leur quotidien. Et en fait, il y a une phrase, moi, d'un des maires dans le livre, je crois que c'est Jean-Yves Ploteau qui dit ça, donc il est maire des Vallons de l'Erdre dans le 44, donc on n'est pas trop loin non plus. Et qui dit qu'en fait l'État avant était un État qui faisait, et aujourd'hui c'est un État qui réglemente et qui contrôle. Et je pense que cette parole là parce qu'on entend souvent toutes sortes d'experts, de spécialistes qui viennent nous expliquer les normes, pas les normes, etc. Mais en fait, déjà, il y en a tellement qu'être spécialiste de toutes les normes en France, je pense que c'est par nature impossible. Mais surtout, en fait, là, on a des gens qui sont maires, qui vivent ça depuis, pour certains, 20, 30 ans, et qui ont vu cette évolution. Et c'est ça, en fait, je pense, qui est important dans la lecture de ce livre. Et puis on encourage avec Émilie largement les gens à aller voir leur maire, mais pas pour leur demander quelque chose, pour lui parler, pour comprendre ce qu'il vit, parce que je pense que c'est aussi des fonctions qu'on fantasme énormément. Et nous-mêmes, enfin avec Émilie, je pense que tu seras d'accord avec moi, on le fantasme aussi, même si on a bossé avec eux pendant des années et des années. On ne sait jamais vraiment. C'est comme, je prends n'importe quoi. Moi, j'ai été entrepreneur pendant longtemps. On parle toujours des entrepreneurs, tout le temps, dans tous les médias.
0: On en a une image.
1: On en a une image, qu'elle soit une image d'Épinal, soit une image fantasmée, peu importe, mais en tout cas, qui est factuellement déformée. Et je pense que c'est ça qu'on voulait faire avec ce bouquin, c'est de ramener de l'humanité et d'enlever de la déformation avec des gens qui, empiriquement, sur le terrain, au quotidien, ont vécu des situations qui factualisent certaines choses qu'on entend dans les débats publics aujourd'hui. Et c'est ça qui est intéressant.
0: Et est-ce qu'ils ont accepté volontiers et comment est-ce qu'ils ont réagi à votre demande de cette rencontre presque cœur à cœur, en fait, hein, en enlevant cette écharpe, hein, peut-être de mère, mais tout en la gardant quand même?
2: Pour les 23 qui étaient dans l'ouvrage, ils étaient très heureux. Et finalement, ils nous ont accordé une grande quantité de leur temps, parce qu'il y a des rencontres qui ont duré plusieurs heures, 4, 5 parfois, où ils nous ont même emmenés sur le terrain avec eux pour nous montrer ce que ça voulait dire. Donc énormément d'enthousiasme. Et puis on a quand même une grande majorité de maires qui nous ont dit merci aussi de leur avoir donné la parole et d'avoir retranscrit le mieux que possible, on espère, les messages que eux voulaient passer dans cet ouvrage.
0: Et on conclura peut-être avec ça, mais je voudrais quand même revenir sur ces démissions des maires. Et en fait, tout à l'heure, oui, je me suis un petit peu trompée dans les 5% qui avaient démissionné. C'est 5% en fait qui démissionnent, qui ont démissionné suite à des problèmes de santé mentale. Et ça, c'est peut-être quelque chose aussi dont on peut parler. Ça revient dans votre livre, le fait que le maire ne bénéficie plus du respect qu'on pouvait attendre il y a encore quelques années. Ça ne veut pas dire de ne pas être en opposition, mais il y en a plusieurs qui parlent d'insultes, d'intimidation, de menaces. Ça, c'est quand même quelque chose d'extrêmement nouveau et qui doit les atteindre forcément. On a 2 minutes.
1: Okay. Non, mais je pense que c'est un fait général qu'on constate un peu dans la vie de tous les jours. C'est que le débat public, l'échange, le débat d'idées au sens large, c'est polarisé. Et même devenu souvent violent et je pense qu'on oublie beaucoup la notion de nuance et en fait il y a aussi, et c'est par rapport à ce qu'on disait tout à l'heure avec Émilie et qu'on retrouve très bien dans l'ouvrage qu'on a écrit, c'est que l'objet d'être maire, la fonction d'être maire, c'est que pour la plupart des gens, elle est tellement fantasmée, elle est tellement dépersonnalisée, elle est tellement déshumanisée, qu'on ne s'adresse plus à une personne. On s'adresse à une fonction. Et c'est ça qui, parfois, je crois, lève des verrous en termes d'insultes, de polarisation, même d'agression. Y a Marjorie Rosa, maire de La Penne, dans le 06, donc c'est pas très loin de Nice, qui l'évoque, où il y a quand même quelqu'un qui est venu l'agresser chez ses parents, dans sa maison familiale. C'est dramatique qu'on en arrive là. Et donc, ce livre, il cherche aussi un petit peu ça, en remettant la mairie au milieu du village, si je puis dire.
0: À côté de l'église,
1: si vous voulez. Mais en remettant la mairie au milieu du village, avec les personnes qui sont des gens, en fait, et qui souffrent aussi de ça, et de montrer au plus grand nombre que finalement, c'est des personnes normales, c'est des personnes comme nous, comme vous, et qui essayent de faire le bien. Et c'est pour ça qu'elles se sont engagées. Donc ça méritera, je pense, jamais aucune insulte. Mais par contre, il faut débattre. Et ça, débattre avec de la nuance, c'est l'essence même de la démocratie, je crois.
0: Et je ne vais pas vous faire réagir dessus parce qu'on n'a pas le temps, mais j'ai trouvé intéressant, vous évoquiez le fait que les concitoyens deviennent de plus en plus consommateurs et donc on se réflexe de « je paye ou je t'ai élu et donc tu me dois de faire ». Mais je suis désolée.
2: Il faudra lire le livre.
0: Voilà, il faudrait lire le livre parce que je voudrais quand même que vous puissiez conclure sur quelque chose que j'aime bien dans votre livre aussi. Je crois que c'est au début, en fait, où vous dites que c'est une tentative pour réhabiliter l'engagement local comme un acte noble, cet ouvrage. Et je trouve que c'est une belle idée.
2: Oui, c'est vrai que nous, avec ce livre, si on peut donner envie, ne serait-ce qu'à une seule personne, de s'engager dans sa commune. Alors, c'est pas forcément à la mairie, parce que c'est aussi aider pour une fête de village, être dans une association, par exemple. Je pense qu'on aura réussi ce qu'on voulait faire, et je peux que encourager les auditeurs à lire le livre, parce que finalement on a 23 ambassadeurs qui en parlent le mieux et qui vous donneront mille et une raisons d'avoir envie de vous engager à l'échelle de votre ville.
0: Et puis en toute franchise et sincérité. Et ça, c'est pas en façade. Et c'est ça qui est intéressant aussi. Vous, personnellement, Émilie Babkin et Guillaume Galli, tenté par l'élection ?
1: Non, il faut prendre un peu plus d'expérience.
2: Exactement, peut-être dans quelques années.
0: Bien. Bon, en tout cas, merci beaucoup d'être venu jusqu'à nous pour partager quelques-uns des éléments qui se retrouvent dans votre livre « Être maire malgré tout », publié en mai donc aux éditions Terre à Terre. Donc merci infiniment, Émilie Babkin et Guillaume Galli. On n'a pas parlé du témoignage de Florian Bercot, mais donc ça sera une occasion pour nos auditeurs d'aller chercher votre livre.
1: Merci pour votre invitation.
2: Merci.
0: Merci à vous. Et puis je vous laisse justement aller retrouver pour la rencontre officielle avec le maire de Laval et les élus.
1: Merci beaucoup.
2: Merci, bonne soirée.

0: Bonjour et merci de nous retrouver pour la foi prise au mot, votre rendez-vous de réflexion et de formation chrétienne. Cette semaine, nous nous attaquons à un pilier de notre foi, mais aussi à un sujet de débat séculaire, l'Église. Le terme même vient du grec « ecclésia », l'assemblée, de ceux qui sont appelés. Mais au-delà de l'étymologie, les visages de l'Église sont multiples. Est-ce une structure nécessaire au salut, une organisation humaine faillible ou une réalité spirituelle invisible? Alors que le dialogue écuménique a fait des pas de géant depuis un siècle, des nuances, voire des divergences subsistent sur la nature même de cette communauté. Comment un catholique et une protestante définissent-ils aujourd'hui ce « nous croyants » ? Pour en débattre, j'ai le plaisir de recevoir deux invités, François Dinet. Bonsoir. Vous êtes enseignant aux facultés Loyola Paris. Alors, j'ai dit François Audinet, j'aurais dû dire Monsieur l'abbé Audinet, Père François Audinet. Et puis Agnès von Kirschbach, bonjour.
1: Bonjour.
0: Vous êtes pasteur, vous êtes pasteur de l'Église protestante unie de France. Alors, je l'ai dit, l'Église, c'est sujet de débat séculaire, peut-être même millénaire. Quelle définition en donner? Peut-être, est-ce que vous êtes d'accord avec mon étymologie, ecclésia, l'assemblée de ceux qui sont appelés?
1: À partir du grec, il n'y a rien à rajouter, mais peut-être il faut rappeler combien la Bible utilise des termes différents pour désigner la communauté de celles et ceux qui se réunissent au nom de Jésus et qui comptent sur une présence, une dynamique forte de l'Esprit. Et c'est peut-être ces différents noms qui sont intéressants. On dit le peuple de Dieu, c'était déjà vrai pour le premier Israël. C'est vrai pour une manière de dire c'est la vigne du Seigneur, c'est le temple de l'Esprit. Je ne sais pas si vous avez envie de rajouter d'autres désignations, mais chacune de ces désignations a le propre de mettre un accent un peu différent. Et peut-être ça nous aide à ne pas nous contourner dans une définition, mais de dire il s'agit d'une dynamique dans laquelle il y a une origine qui est bien au-delà de notre emprise possible et une destination qui est aussi au-delà de ce que nous pouvons construire de nos propres mains.
0: Est-ce qu'il y en a une que vous préférez ?
1: Il y a quelque chose que j'aime beaucoup, c'est cette image de dire il y a une vigne qui produit un fruit pour la joie du monde. Donc je trouve que c'est absolument magnifique de dire tous les efforts qu'on peut faire pour être unis, pour être raccrochés au Christ, c'est pour que le monde trouve le plaisir de vivre sous une bénédiction qu'elle ignore si souvent. Elle voit juste les sangliers qui arrivent, les...
0: Père François Audinet.
2: Alors moi je suis sensible en particulier au terme de peuple de Dieu, qui est le terme que le Concile Vatican II a le plus mis en valeur sans doute pour parler de l'Église et qui est un terme biblique. Et il me semble que le terme de peuple de Dieu, comme le terme ecclésia, il dévoile une triple harmonique, une harmonique politique, parce que ce sont des mots qui désignent une consistance repérable, un peuple parmi d'autres, et puis ecclésia, avant d'être un terme biblique, c'est un terme qui a un sens politique en Grèce, une harmonique liturgique, parce que le Kaal, l'assemblée en hébreu du peuple d'Israël, et l'ecclésia se définissent dans des moments liturgiques, dans des célébrations, notamment la célébration du Christ ressuscité, de la venue de l'Esprit-Saint, et puis une harmonique de traversée des frontières, c'est-à-dire l'assemblée, l'Église, le peuple, il se constitue à partir de peuples d'origines différentes, à partir d'Israël, bien sûr, le peuple que Dieu a appelé et qui est nommé proprement peuple de Dieu dans les Écritures, et puis à partir de personnes appelées de toutes les nations.
0: Oui, parce que c'est important, il y a un appelant et un appelé, si j'ose dire. Pour vous, l'appelé est universel.
2: L'appelé est universel et c'est une des découvertes des apôtres et des premiers disciples qui tous sont juifs ou juives, et qui découvre que l'Esprit-Saint est donné, après la résurrection du Christ, à ce qu'on appelle des païens, des gens des nations, et alors ces gens des nations viennent à la foi. Alors, à l'époque, le judaïsme connaissait déjà des personnes des nations qui s'intéressent au Dieu d'Israël, mais là, un pas nouveau est franchi, et on reconnaît leur place dans ce peuple nouveau, dans cette assemblée nouvelle, qui vit de la nouveauté de la résurrection.
0: Moi, ce que j'aime bien dans l'idée d'appel, c'est qu'il y a une idée un peu de convocation. Est-ce que l'Église, c'est une convocation ? Vous voyez ce que je veux dire? Est-ce qu'on reçoit une sorte de convocation
1: Oui, il me semble que c'est très intéressant parce que ça s'inscrit dans la longue tradition de la création. Elle est donnée par la parole, dans l'interpellation venant par les prophètes, et une appellation qui est aussi un peu une provocation. Tout ce que tu fais, est-ce que tu es vraiment sûr que tu peux le faire au nom du Seigneur, ou est-ce qu'il n'y a pas de choses auxquelles on pourrait renoncer? Donc le fait d'être toujours aux prises d'un appelant qui n'est pas simplement caché dans un passé, mais qui est présent dans ce qui se passe aujourd'hui, a besoin que nous prêtions l'oreille à cette voix fine, souvent, que Dieu prend dans notre monde pour dire « tu as appelé ». Et envoyer. Donc les deux demandent qu'il y ait un lien auquel j'adhère et qui me traverse, aussi bien dans ce que j'entends que dans ce que je rends. Mmh.
0: Ce que vous êtes en train de dire dans cette première partie de notre émission, c'est qu'en fait, il y a, au-delà de ce qui est très visible, il y a quelque chose d'invisible. Est-ce que c'est légitime de faire une sorte de dichotomie entre l'Église visible et l'Église invisible ?
2: Alors je pense que la dichotomie a existé au fil de la tradition, elle est sans doute assez dangereuse pour au moins deux raisons. La première, c'est que dans l'Église, il y a une forme de dimension sacramentelle, c'est-à-dire que le visible est fait pour traduire de l'invisible. De même que dans l'Eucharistie, dans la célébration de l'Eucharistie, on voit du pain et du vin qui sont consacrés après que la parole a été proclamée et prêchée, et on reconnaît la présence du Christ ressuscité qui donne son corps et son sang et qui constitue et qui nourrit son peuple. Donc le visible révèle de l'invisible, c'est vrai de toute l'Église. Mais ensuite, il faut bien dire que l'Église est apparue parce que le Christ annonçait, non pas l'Église, mais le royaume de Dieu. Le Christ annonce que Dieu fait venir son royaume, c'est-à-dire Dieu transforme notre réalité en profondeur et dans toute cette dimension, dans toutes ces dimensions, pardon. Et l'Église est le peuple qui, en effet, naît en réaction à cette annonce-là. Et donc, c'est un peuple visible, dont il est bien visible qu'il essaie de vivre de la nouveauté du royaume, qu'il vit de cette nouveauté de façon différente, on pourrait dire inculturée, c'est-à-dire variée selon les cultures, selon les moments, etc. Et puis qu'il vit aussi avec des limites de son époque, des mentalités, etc. Donc je pense que c'est très important de dire la visibilité de ce qui se joue là, et de dire que c'est justement cette visibilité qui renvoie à la nouveauté du royaume toujours nouvelle.
0: Est-ce que ce n'est pas trop visible, justement? Vous savez, c'est cette fameuse phrase de Renan qui a été reprise par Harnack. Jésus a annoncé le royaume, mais c'est l'Église qui est venue. Est-ce qu'il n'y a pas une sorte d'opacité, quelquefois, de l'Église, institution, par rapport à...
1: Ce que j'aime bien dans votre manière de parler, c'est de dire « parfois ». Parce que là, ça démontre une situation telle qu'on la connaît en Occident, en France, etc. J'ai eu la chance d'être très, très aux prises avec les chrétiens en Europe de l'Est jusqu'à la chute du mur. Et là, on ne peut pas dire que ça, c'était trop visible. Mais tout ce qui était invisible, il fallait vraiment le soutenir pour que le courage d'être dans cette confiance qui dépasse le confort sociétal, puisse demeurer unie à l'intérieur d'une personne, alors que la société ne voulait rien savoir. Donc du coup, parfois, est la manière de dire, c'est peut-être à telle ou telle époque, ça ne nous convient pas bien. Eh bien, c'est pas grave. Il y a eu d'autres époques, il y a d'autres situations où c'est le moins. Toi, avant de te mettre sur un lieu de critique simplement, mets-toi même à entendre. Est-ce que tu es peut-être quelqu'un à qui Jésus dit « Toi, tu es comme une pierre, et j'aimerais bien que sur cette pierre-là, on ne se casse pas la gueule, mais je puisse construire mon Église. » Et donc, si tu entends ça, vas-y. Et tu vas savoir comment ça peut s'articuler avec les autres. Mais la critique qui se fait trop sociologique, mais paraît pas très créatrice de nouveautés. Et c'est peut-être de ça qu'on a besoin, de toutes sortes de manières d'être différemment. Si, j'en suis de cette Église, mais autrement que toi.
0: Ça, c'est quelque chose d'assez intéressant, parce qu'on voit qu'il y a une forme de critique, effectivement, de l'institution, mais pas du tout créatrice, pas du tout créative.
2: Tout à fait. Alors, oui. On a souvent appelé la capacité de l'Église à se réformer au fil de l'histoire. On y a souvent reconnu le travail de l'Esprit-Saint, c'est-à-dire il y a des critiques qui opèrent comme des retours aux sources, des retours à l'Évangile, à la bonne nouvelle du royaume, qui redonne de vivre de cette nouveauté du royaume, mais alors qui reforme l'Église un petit peu autrement. Et on peut dire l'histoire de l'Église comme l'histoire des Églises, c'est une longue histoire où à la fois la course se poursuit, et à la fois il y a des retours aux sources et des redécouvertes que l'Évangile vient nous interpeller autrement et nous donner de vivre autrement qu'on ne l'avait perçu. Autrement dit, l'histoire de l'Église, c'est aussi une histoire de conversion, non seulement bien sûr individuelle, en réponse à l'appel de l'Esprit-Saint dans nos cœurs, mais aussi collective et ecclésiale.
0: Alors on a commencé à faire une sorte de définition un peu générale, maintenant on va rentrer un peu dans des éléments peut-être plus précis, enfin c'était déjà très précis, mais plus et aussi lié à l'histoire de la théologie. Je vous propose, pour faire une transition, qu'on écoute un texte, c'est la constitution dogmatique du Concile Vatican II qui s'appelle Lumen Gentium, c'est le paragraphe 21, le texte date de 1964.
3: Le Christ est la lumière des peuples. C'est pourquoi le présent Saint-Concile, réuni dans l'Esprit-Saint, souhaite ardemment, en annonçant l'Évangile à toute créature, illuminer tous les hommes de la clarté du Christ qui resplendit sur le visage de l'Église. L'Église est, dans le Christ, en quelque sorte le sacrement, c'est-à-dire à la fois le signe et le moyen de l'union intime avec Dieu et de l'unité de tout le genre humain. Cette Église, constituée et organisée en ce monde comme une société, subsiste dans l'Église catholique, gouvernée par le successeur de Pierre et les évêques qui sont en communion avec lui, bien que de nombreux éléments de sanctification et de vérité se trouvent hors de ces structures, éléments qui, appartenant proprement par don de Dieu à l'Église du Christ, appellent par eux-mêmes l'unité catholique.
0: Voilà, vous êtes bien sur KTO, nous sommes dans la foi prise au mot pour un numéro des 20 ans, qui célèbre les 20 ans de cette émission, et nous parlons de l'Église en compagnie du père François Audinet et d'Agnès von Kirchbach. Alors, on a entendu cet extrait de la constitution dogmatique Lumen Gentium. Il y a quelque chose que j'aimerais que vous... Enfin, il y a deux choses que j'aimerais que vous commentiez. La première, c'est l'Église est en quelque sorte... le sacrement, c'est-à-dire le signe et le moyen de l'union intime avec Dieu et l'unité de tout le genre humain. Comment est-ce que l'Église peut être un sacrement ?
2: Alors il faut bien voir qu'elle n'est pas un sacrement exactement au même titre que le baptême, l'Eucharistie, la confirmation, sont appelés des sacrements. On peut dire qu'elle est sacrement au sens où elle est justement à la fois signe et moyen, c'est-à-dire les deux termes qu'on entendait dans ce passage de la Constitution. Autrement dit, ce qui est visible ou audible, le signe, eh bien, c'est là que Dieu fait un don qui nous transforme, le moyen. Et le moyen se traduit par des signes. Alors, évidemment, ça dit l'Église dans ce qu'elle a de plus beau. Il arrive que la signification soit obscurcie, soit par des persécutions qui viennent de l'extérieur, soit par les fautes innombrables qui viennent de l'intérieur. Mais l'Église telle qu'elle est voulue par Dieu dans ce monde, peut-on dire, telle que la venue du royaume la suscite, elle a cette dimension sacramentelles qui fondent le fait qu'il y ait des sacrements ensuite, comme le baptême et l'Eucharistie. Et pour être complet, on devrait dire que le moment où, au XIXe puis au XXe siècle, apparaît cette idée de l'Église comme sacrement, c'est parce que ça vient de l'idée que le Christ lui-même peut être dit sacrement, au sens où le Christ nous donne le salut, nous annonce le royaume, il le fait vraiment, et en même temps, il le montre. Et donc il n'y a pas de distance dans le Christ entre ce qu'il montre et ce qu'il fait.
0: Alors il y a... La formulation catholique, orthodoxe, protestant, n'ont pas tout à fait la même définition du sacrement. Est-ce que ça marche quand même pour vous, si j'ose dire ?
1: Je crois que le père François a déjà donné une ligne pour entendre que ça peut mal marcher pour les autres confessions chrétiennes, parce que c'est à partir du 18e, 19e, 20e siècle que les choses se formulent, dogmatiquement parlant, à partir de ce terme sacrement. Or, le mot sacrement a un métalangage et qui n'a absolument pas la même résonance positive et structurante du côté de la théologie protestante. Donc du coup, on entend toujours et on écoute gentiment les dogmaticiens qui utilisent ce langage, on ne se reconnaît absolument pas là-dedans. Mm-hmm. Donc une fois qu'on a dit « c'est pas mon langage »,

0: La vie du Christ, suscitée par l'Esprit comme moyen de vivre de ce mystère trinitaire aujourd'hui, et pour lesquels, du côté protestant, l'Eucharistie et le baptême sont les deux lieux de génération, de régénération, de naissance pour une appartenance à ce corps du Christ. Il me semble, aucune autre religion dans notre monde auquel on peut adhérer sans que ce soit par la naissance. Mmh. Donc habituellement, tu es tibétain, ben c'est normal que tu sois bouddhiste à la tibétaine. Mmh. Si tu es japonais, ça va être cette religion bouddhiste, mais à la... Et chez le christianisme, comment on peut signifier une appartenance qui dépasse les traditions, les habitudes, les spiritualités premières, pour dire une nouveauté, comme vous en parliez, où finalement la nouveauté définitive du royaume fait irruption dans l'aujourd'hui. Mmh. Et c'est bien le baptême. On vient de vivre sur Vézelay une magnifique célébration pascale avec un jeune homme qui s'est reconnu dans la foi qu'il commence à balbutier et qu'il a reconnu sur l'une ou l'autre des personnes présentes en disant « Oui, ça c'est moi ». Et votre manière de vivre l'Église, pas seulement dans les murs, mais aussi en dehors de murs, ça c'est la communauté dont je me reconnais membre. Et je crois qu'on aura probablement du côté protestant rarement un discours très construit, dogmatiquement parlant, là-dessus, mais un cheminement qui inscrit les différents éléments entre ce que l'on veut signifier et ce qui est signifié grâce à ce qui nous précède, cette parole qui nous précède et qui nous plonge dans une nouvelle possibilité d'être à nous-mêmes, d'être à Dieu et d'être aux autres.
1: Et on voit l'intérêt du dialogue, parce que vous, comme moi, Père Odinet, vous avez dû chanter à tue-tête et faux, enfin pour moi, mais juste pour vous, peuple de baptisés, etc. Ça nous parle aussi, cette manière de voir les choses à partir de la fidélité au baptême.
2: Tout à fait, c'est vrai qu'il y a une prégnance, on peut dire, de l'expérience liturgique dans la manière dont on parle de l'Église. C'est vrai, alors je dirais, à mon avis, dans toute confession, mais de façon très accentuée, dans le catholicisme et dans l'orthodoxie. Mmh. Et cette expérience liturgique va avec l'expérience de lecture de la Bible, de réception des Écritures, et va avec aussi l'expérience de style de vie, on pourrait dire de diaconie, c'est-à-dire que dans l'Église, il y a aussi une expérience de rencontre des plus précaires, d'attention, de vie dans la charité, comme le Christ l'a vécu dans l'Évangile, comme le premier signe de la venue du royaume, qui est l'annonce de la bonne nouvelle aux pauvres. Et en fait, quand on parle de l'Église, il y a tout cela. La référence aux Écritures, une longue tradition, l'expérience liturgique, l'expérience de diaconie, etc. Notre discours sur l'Église est très composite, en fait.
1: C'est ça. La deuxième partie de la citation, c'est « Cette Église constituée et organisée en ce monde comme une société subsiste dans l'Église catholique ». Comment est-ce qu'il faut comprendre ce « subsiste dans » ? Je m'adresse d'abord à vous, parce que vous êtes l'exégète.
2: Je crois qu'il faut d'abord en rappeler l'histoire. C'est-à-dire qu'on a longtemps, dans l'Église catholique, et souvent dans une veine polémique anti-luthérienne ou anti-calviniste, on a voulu identifier l'unique Église du Christ à l'Église catholique, en disant « la seule manière d'appartenir à l'Église du Christ, c'est de vivre dans l'Église catholique ». Et puis, avec cette expression latine « subsistit in », l'Église du Christ subsiste dans l'Église catholique, le Concile a voulu à la fois manifester que l'Église catholique comme institution, et malgré ses limites, elle montre bien dans ce monde, elle signifie quelque chose de l'unique Église du Christ, et en même temps, comme le même paragraphe le rappelle, nous l'avons entendu il y a un instant, eh bien, elle reconnaît des éléments de sanctification, et j'ajouterais, ce n'est pas le Concile mais moi, des éléments d'ecclésialité, okay, ce n'est pas dans ce paragraphe-là, qui sont évidemment dans les autres églises. Et donc le subsistit in, il permet de dire à la fois ce lien entre l'Église catholique et l'unique Église du Christ, et à la fois de reconnaître, eh bien, la variété des configurations ecclésiales. Mm-hmm.

0: Évidemment, même question. Est-ce que vous subsistez, vous aussi?
1: Oui, oui, oui. Donc, il me semble toujours très intéressant de voir les décalages qui se font petit à petit et partir de cette identification du 19e siècle et jusqu'au milieu du 20e, de dire l'Église catholique romaine est identique à ce que l'Église peut être, de se réduire une auto-évaluation différente parce que les autres sont reconnus à partir du même baptême, c'est énorme. C'est énorme et à mon avis, ce ne sera pas la dernière manière de reformuler les choses parce qu'il y a des frères et sœurs dont on découvre combien Dieu leur est fidèle. Et donc que nos ecclésiologies se formulent en lien avec ce que nous percevons. Et moi qui suis assez myope, si je ne vois pas tout de suite, à moins de mettre des lunettes, je comprends très bien que ça peut arriver en théologie. Qu'on ne voit pas tout de suite, et on ne sait même pas qu'on est myope. Ce qui est vrai pour la longue tradition protestante, quelle qu'elle soit dans sa formulation après, le fait d'avoir été exclu et ensuite maintenant admis un tout petit peu dans la réflexion ecclésiologique, ça peut parfois chagriner. Ça c'est vrai, mais ce n'est pas la peine de faire la tête pour autant. Donc, ce n'est pas la peine parce que la reconnaissance désirée entre frères et sœurs baptisés finalement reçoit son vrai visage parce que beaucoup d'autres frontières peuvent être franchies encore. Là, on est dans une frontière de confessionnalité. Mais quand je pense à tant d'hommes et de femmes qui, socialement parlant, sont marginalisés, mais qui sont baptisés comme moi, pourquoi ne pas être profondément, moi aussi, choquée que je ne fais pas autant d'efforts pour vivre au-delà de ces frontières sociales ou politiques ou générationnelles ou culturelles, une unité au sens qui permet à l'autre d'être pleinement ce qu'il ou elle est, sans la ramener à moi. Et donc du coup, je trouve que cette manière d'utiliser le mot œcuménique au sens extrêmement large, une grande aide pour dire nous avons beaucoup de raisons d'espérer d'avancer dans des clarifications. Et aujourd'hui, je trouve aucune difficulté de dire je suis une protestante catholique. Dans le sens de je prends le tout du mystère de Dieu. Et si les autres expriment cet appel du mystère de Dieu de cette manière-là, c'est pas à moi de leur dire c'est vrai ou c'est faux. Qui suis-je? Je cite la lettre de Jacques.
0: Je pense que vous êtes aussi assez d'accord, parce que là, vous nous avez fait l'exégèse de Vatican II, mais dans vos écrits, vous défendez l'idée d'une sorte de, vous l'avez déjà dit d'ailleurs, de diaconie. Donc l'Église n'est pas là que pour dire qui est dedans, qui est dehors, et au contraire.
2: Au contraire, elle est constituée à la base par ce qui la dépasse. On pourrait dire, une difficulté pour la théologie catholique, c'est toujours de ne pas penser seulement à partir de ce qui lui est donné et qu'elle peut, disons, maîtriser plus ou moins, mm-hmm. mais un rappel du fait qu'elle est constituée par un mouvement qui la dépasse. Et par exemple, le rappel de la distance entre l'Église et le royaume de Dieu, eh bien, nous rappelle que quand le Christ annonce le royaume, il le fait aux plus pauvres, que ces gestes de compassion, ces gestes de transformation de leur réalité, c'est ça qui montre qu'en effet le royaume advient, de sorte que, comme le pape Léon XIV l'a rappelé dans Dilexité, tout au long de l'histoire de l'Église, des Églises, il y a cette reconstitution avec et autour des plus précaires, et en même temps une tendance à l'oublier. C'est-à-dire, il y a dans l'Église parfois une tendance à privilégier uniquement la liturgie ou l'annonce orthodoxe de la foi en oubliant cette reconstitution autour des plus pauvres ou des plus précaires. Et puis heureusement, heureusement, l'Esprit Saint permet qu'elle revienne d'époque en époque. Et sur ce point, me semble-t-il, eh bien, nous nous retrouvons en effet entre chrétiens, notamment dans des contextes d'épreuves ou de grande précarité, etc. Nous nous retrouvons à accueillir le même royaume et à découvrir que nous sommes dépassés par le même mystère de la compassion de Dieu.
0: Alors vous avez commencé à dire, Anselm Kirchbach, vous êtes catholique. Alors ça, ça me rappelle, vous avez ces notes-là qu'on dit dans le credo, une sainte catholique et apostolique, et je vais être un peu provocateur, mais c'est un peu, l'Église n'est pas une. Sainte, il va falloir redéfinir, parce que quand on voit ce qui se passe, les crises dans lesquelles que les églises ont traversé, c'est compliqué. Catholique, bon, il y a aussi des protestants, et apostolique, on a commencé un peu à parler de diaconie, mais qu'est-ce qu'on définit par apostolique ? Premier mot, là, vous avez fait une définition, vous avez fait un petit déplacement de catholique.
1: Oui. Donc le mot catholique, dans un premier sens, n'est pas lié à l'Église romaine. Donc il est d'abord une manière d'attester que la diversité même à l'intérieur des familles chrétiennes est constitutive de son ensemble, de sa globalité. Et c'est parce qu'elle est diverse qu'elle est une. C'est-à-dire, je n'utilise pas ma manière d'être différent pour faire la guerre à l'autre. Donc, la tendance à l'uniformité, elle est très forte, notamment quand on est habité par un esprit de domination. Et étrangement, cet esprit n'a pas fait halte devant les portes de l'Église. Donc, du coup, cette tentation de devoir renoncer à un esprit de maîtrise et de domination à l'intérieur même de la famille chrétienne, et de dire, chez toi, en Éthiopie, on fait comme ça, et je le respecte. Pour moi, la catholicité, c'est cette capacité de prendre acte de ce qui est indispensablement divers et un, parce qu'il n'y a qu'un seul qui appelle. Et donc la catholicité, de ce sens-là, renvoie à Dieu dans son unité qui est trine. Et donc si on pouvait dans l'Église être un peu plus à l'image de la Trinité, je crois qu'on gagnera beaucoup en unité, on gagnera beaucoup en apostolicité, dans le sens que l'apostolicité n'est pas ce qui est dans le passé. L'apostolicité, c'est comme vous disiez là tout à l'heure, dans le diaconat que j'apporte au monde et dans la manière de porter le monde dans une action concrète, dans ma liturgie, dans ma prière, tout cela est indispensable pour que le monde puisse retrouver cette appartenance. La sainteté, c'est une appartenance, un saut d'appartenance. Et c'est cette appartenance-là qui ne se prouve pas, c'est Dieu qui m'habille, qui nous habille de sa sainteté, pour que apparaisse que ce que nous sommes ensemble est son œuvre et pas notre œuvre. Voilà, donc juste un petit...
0: Je tiens juste à dire, parce qu'on a l'impression que vous parlez comme une protestante, vous êtes en train de faire une glose presque textuelle des Épîtres de Paul.
1: Oui.
0: Qui dit exactement ça, hein, l'unité des églises, il est capable d'utiliser le mot église au pluriel et au singulier, et que ce n'est pas nous qui donnons le sens à l'église, c'est celui qui nous appelle qui le donne. Vous avez
1: tout, oui, tout à fait. Donc je pense que vous le disiez là tout à l'heure, dès qu'on se réfère à ce livre dans sa diversité même qui fonde notre discours, notre élaboration, parfois difficile, hein, sur le tout, a cette magnifique possibilité de nous dire voilà une ligne de sens et voilà à partir de ces autres écritures une autre ligne, et de ne pas avoir peur devant la diversité que les écritures fondent pour nous. Et les écritures fondent la possibilité de dire en positif et il y a le présentiel, je ne sais pas si on peut absentiel, mais en tous les cas, quelque chose qui permet d'ouvrir un espace où il ne s'agit pas simplement de gérer un héritage, mais d'inventer dans la nouveauté pascale quelque chose qui manque encore au visage du Christ.
2: Je dirais que ces quatre notes de l'Église, oui. Une sainte catholique et apostolique, il faut comprendre, je vais rajouter un cinquième mot compliqué, qu'elles sont eschatologiques, oui. C'est-à-dire qu'elles disent, eschaton en grec, c'est ce qui est dernier, ce qui est ultime, et donc elles sont eschatologiques au sens où elles manifestent les temps nouveaux, que les apôtres identifient comme les temps derniers, elles manifestent la nouveauté que Dieu fait dans l'histoire, et elles manifestent quelque chose du royaume. Et donc elles ne jouent pas d'abord, à mon avis, entre les Églises, mais dans le rapport, et vous en avez parlé, entre l'Église du Christ dans sa globalité et toute l'humanité et même toute la création. L'Église veut servir l'unité de ce monde et elle reçoit un don pour cela. Et pourtant, en effet, les Églises se déchirent entre elles, mais elles reçoivent quelque chose de la vocation à l'unité de l'humanité. Elles voient quelque chose de la sainteté de Dieu qui se manifeste, de sa compassion qui est capable de transformer notre histoire. Elles vivent la catholicité au sens où l'Église peut être présente dans toute culture, recevoir le bien de toute culture et annoncer l'Évangile avec les mots, les idées, l'histoire de cette culture. Et puis l'apostolicité, elle dit le côté actuel d'une longue tradition et aussi le fait que mystérieusement cette actualité puisse se transmettre. C'est-à-dire ce qui était nouveau au matin de Pâques ou au matin de la Pentecôte demeure toujours nouveau pour nous et étonnamment on peut se transmettre une nouveauté, voilà, ce qui est très, très paradoxal. Et cette nouveauté, elle est une transformation. Ça me semble important de bien voir ces quatre termes dans leur dimension justement eschatologique pour ne pas juste chercher à cocher des cases. Est-ce qu'on est saint à 20%, 1 à 10%, catholique à 30%, voilà. Ouais. Je crois que ce n'est pas sur ce registre-là qu'il faut les prendre.
0: C'est intéressant ce que vous avez dit aussi, le fait que, prenons le point de vue, ce qu'on peut appeler le monde, sans vouloir le dénigrer, mais malgré tout, vu du monde, il y a quand même une très forte unité des différentes confessions chrétiennes. Enfin, ça se sent. Vous êtes, enfin, et ce que vous dites est vraiment juste. Il y a une possibilité de rentrer dans toutes les cultures.
2: Tout à fait. Et sans doute, ce qui est nouveau avec la prise de conscience dans les derniers siècles de la variété du monde, de la variété des cultures et des religions, avec un christianisme qui s'est désanctuarisé de l'Europe, notamment. Et ce qui est caractéristique de ça, c'est de prendre conscience de cette familiarité entre églises chrétiennes bien plus grande que ce sur quoi on pouvait appuyer pour se définir par différence d'avec les autres églises chrétiennes.
0: Autre, je continue dans cette partie sur les notes ou la définition de l'Église, il y a la question des ministères et de l'autorité. Alors j'ai envie de vous poser à l'un à l'autre une question un peu provocatrice. Qui gouverne l'Église ?
1: Eh bien, je ne sais pas. Donc, dans le sens que votre question a choisi un singulier pour l'Église, et on a déjà dit, c'est l'Église du Christ. Mais est-ce que le mot gouvernance appartient à cette entité que nous saisissons par la foi ? Et après, il y a le pluriel, les églises, et là, nous avons des structures différentes. Il y a les structures type église romaine, et vous en parlerez certainement dans un instant. Il y a l'église dont je fais partie, qui a un système synodal, et qui est gouverné par un synode qui élit ses membres, qui élit ses conseils. Il y a la communion anglicane qui a encore un autre système. Donc il me semble que dès qu'on est dans la pluralité des formes, on a aussi des pluralités de gouvernance et ça passe par toutes sortes de structurations internes. S'il y avait eu un génie ecclésiale qui avait inventé la forme la plus pratique pour tout le monde, ça se saurait. Donc, il me semble que dans toutes nos expériences, nous avons des pour et des contre. Il y a chaque structure a son charisme propre, a ses lourdeurs propres. Et je pense que c'est là où c'est important de se dire. Ce n'est pas ceux qui sont élus qui disent le plus important, mais ceux qui célèbrent, à partir de leur baptême, l'appel qui leur a adressé et qui essayent, à travers les structures, de permettre à des plus jeunes générations de trouver leur propre emplacement. Ou celles et ceux qui viendraient de tout à fait ailleurs à demander une maison à habiter.
2: Moi, je répondrais à trois niveaux. Mm-hmm. D'abord, dans toute église, comme vous l'avez dit, il y a des structures de gouvernance. Et en fait, c'est important qu'elles soient claires. Oui. Voilà. Donc, dans l'église catholique, dans les églises orthodoxes, on a lié la gouvernance au ministère de l'épiscopat, par exemple. Mais il y a aussi, en effet, des structures synodales, c'est-à-dire qu'on cherche à écouter le sens de la foi du peuple de Dieu, etc. Donc, il y a des structures de gouvernance et des ministères pour cela. Ensuite, il y a le travail de l'Esprit-Saint. Mmh. Et parfois, on dit « le Christ gouverne l'Église ». Alors évidemment, cette phrase telle qu'elle, elle est vraie, mais je crois qu'il faudrait bien spécifier, c'est l'Esprit-Saint qui travaille dans les membres de l'Église, et c'est dans son esprit, par son esprit, que le Christ peut gouverner l'Église. Ce travail de l'Esprit-Saint ne se limite pas à ce qui se passe chez les ministres chargés de la gouvernance, chez les évêques, par exemple, etc. Mmh. Et qu'est-ce qui va nous permettre de garder cette distance entre le travail de l'Esprit-Saint et la tâche de ceux qui ont le ministère de gouverner? Eh bien, c'est la reconnaissance des autres autorités. Et par exemple, me semble-t-il, l'autorité des plus pauvres ou des plus précaires qui sont confrontés à des choses très difficiles, qui voient s'approcher le royaume, qui sont capables de le voir parce qu'ils savent ce que c'est que ce royaume qui donne vie, qui soutient l'espérance, qui permet la fraternité, etc. Et si on n'entend pas ces voix-là, eh bien, on va se limiter à de la reproduction à l'identique qui ne tiendra pas compte du travail de l'Esprit-Saint. Mais à l'inverse, ces voies-là, elles ont aussi besoin d'être inscrites dans des mécanismes institutionnels, etc. Et donc, il y a besoin d'un mécanisme de gouvernance. Donc, pour que l'Esprit-Saint travaille, il faut de la gouvernance, il faut des ministères, et puis il faut pouvoir entendre à la fois toute la sagesse du peuple de Dieu, et je crois en particulier les voix, l'autorité des membres du peuple de Dieu qui sont les plus éprouvés.
0: C'est intéressant parce qu'on voit bien que vous êtes dans une position assez prudente. Il faut quand même de l'autorité, il faut quand même de la gouvernance.
2: Je crois qu'il faut un réalisme. Alors, c'est vrai que quand on est catholique, on est dans une église qui rassemble plus d'un milliard de personnes. Et donc, on a conscience qu'il faut des médiations pour cela. Et récemment, l'Église catholique, elle a commencé à beaucoup s'interroger sur ces médiations avec la redécouverte de la synodalité. Et une synodalité dans laquelle on veut entendre la voix du peuple de Dieu, on veut cheminer aussi avec les autres églises chrétiennes. Ça veut dire que dans le synode entre 2021 et 2024 qui s'est achevé, l'Église catholique a reconnu que pour réfléchir sur elle-même, elle avait besoin de la voix et de la sagesse des autres églises chrétiennes. Et puis on veut réfléchir avec toute la sagesse et le meilleur de notre humanité commune.
0: Mmh. Alors, on arrive petit à petit à l'idée qu'effectivement, le but de l'Église, le but de l'institution ecclésiale n'est pas que l'autorité. On va entendre un texte là-dessus et on va se poser dans une troisième partie de notre émission, quelle va être du coup la mission de l'Église. Si le but, ce n'est pas que de régenter les esprits, à quoi ça sert? Mais avant ça, je vous propose qu'on entende un extrait de la dogmatique. Alors, c'est un tout petit extrait, parce que la dogmatique, c'est énorme, de Karl Barth. Donc, c'est le volume 4 de cette dogmatique, et c'est la partie 3.1, le paragraphe 72.
3: La communauté de Jésus-Christ, qui reste attachée à lui en écoutant sa voix, ne peut être grande et régner avec lui dans le monde et parmi les hommes que si elle accomplit son ministère sans chercher à garantir ou à produire des résultats, mais en laissant à celui dont elle témoigne le soin d'en faire ce qu'il veut. S'il s'agissait de dominer et de régner, elle serait toujours devancée par le monde qui en est bien plus capable. Mais même si elle en avait la capacité, quelle serait la valeur d'une telle tentative? Vis-à-vis de l'homme du monde, elle n'a aucune cause propre qu'elle doive représenter, pour laquelle elle doive faire de la propagande et à laquelle elle doive le rallier. Elle doit représenter la cause de Jésus-Christ, mais celle-ci lui échappera si elle confond son ministère avec la tentative d'obtenir certains avantages, succès ou triomphes pour elle-même à cet égard. Si la communauté peut servir cette parole de Dieu, alors elle ne peut qu'essayer de servir et non de contrôler le monde, qui a besoin de service et non de domination, de libération et non d'asservissement, d'élévation et non de répression.
0: Voilà, vous êtes toujours sur KTO, toujours dans la foi prise au mot. Nous parlons de l'Église en compagnie du père François Audinet, enseignant aux facultés Loyola Paris, et de Agnès von Kirschbach, pasteur de l'Église protestante unie de France. Alors, Agnès von Kirschbach, on a entendu quelque chose que je trouve extrêmement beau. Ce que dit Karl Barth, c'est que l'Église doit représenter la cause de Jésus-Christ, c'est quand même le minimum, mais celle-ci lui échappera si elle confond son ministère avec la tentative d'obtenir certains avantages. C'est assez fascinant parce que l'Église, dans notre histoire européenne, et là j'englobe ensemble catholiques et protestants, a souvent été confondue avec une structure pas forcément oppressive, mais disons une structure très structurée. Et Barth dit non, pas du tout. Dès qu'on essaie de manipuler le pouvoir, ça nous échappe.
1: C'est ça. Infidélité qui arrive à partir du moment où on essaye, à travers un ministère qu'on accepte, d'engranger un statut politiquement plus intéressant pour soi. C'est peut-être important de rappeler que Karl Barth écrit beaucoup et réfléchit beaucoup à partir de l'expérience du nazisme en Allemagne et d'une tendance qu'a connue une bonne partie de l'Église protestante à se soumettre à Hitler et avoir des avantages, alors que la résistance, Barth fait partie de l'Église qui résiste à ses promesses de dire ça c'est peut-être quelque chose que nous lisons plus facilement aujourd'hui avec la distance, mais dans des situations très politiques actuelles, on voit très très bien combien cette tentation persiste pour chacun, chacune d'entre nous, de vouloir. On est tellement habité par un désir que notre capacité à vouloir imposer quelque chose se mêle de cette affaire. Et une fois par an, il y a ce geste liturgique incroyable du lavement des pieds. Et peut-être on pourrait faire plus souvent, une fois par semaine, ou je ne sais pas quoi, mais de se rappeler que la difficulté de la démarche de l'autre doit m'intéresser et doit m'interpeller pour être Église. Si l'autre est bloqué sur quelque chose socialement, économiquement, culturellement parlant, oui, je m'approche et je m'occupe de ça. Et si l'Église avait la possibilité de se concevoir davantage comme cette communauté qui, grâce à un exemple qu'elle a déjà vécu, se mettait plus souvent à œuvrer dans ce sens-là. Vous aviez déjà parlé tout à l'heure de la diaconie et...
0: Du coup, si le but, ce n'est pas de contrôler les corps, est-ce que c'est de contrôler les âmes? Est-ce que le but, c'est de sauver les gens?
2: Alors, sauver et contrôler, je ne suis pas sûr que ce soit synonyme, je suis sûr que ça ne l'est pas. Alors, c'est sûr que l'Église, elle sert le salut de Dieu. Ça, c'est certain. Ici, on trouve quelque chose de la dimension politique de l'Église, c'est-à-dire que elle vit dans un monde, nous vivons dans un monde où il y a des jeux de pouvoir parfois meurtriers, des jeux de pouvoir qui peuvent écraser, puis d'autres jeux de pouvoir plus heureux, démocratiques, etc. Et donc l'Église, elle ne peut s'identifier à aucun de ces pouvoirs, à aucun de ces partis. Mais comme vous l'avez dit, nos églises, toutes, et évidemment l'Église catholique aussi, ont cette tendance soit à s'identifier à ces pouvoirs, y compris dans leurs pires dérives, et donc d'accompagner, parfois même de justifier théologiquement leurs pires dérives, soit eh bien, de se blottir dans un quant à soi spirituel, et de dire, bon, bien sûr, l'Église n'est pas un parti politique, donc finalement, ce qui se passe d'horrible dans ce monde ne nous concerne pas tant que ça, nous prions, nous appelons au salut, nous disons une parole de sagesse, etc. Il me semble important de situer le rôle politique de nos églises, leur consistance même dans ce monde violent, à partir de la diaconie précisément, à partir des plus précaires. C'est ce que François appelait l'image de l'hôpital de campagne. C'est-à-dire que notre église, elle est là d'abord pour soigner ceux et celles qui sont blessés, abîmés, voire écrasés. Et dans ce soin-là, l'Évangile résonne avec force dans ce soin-là. Nos liturgies, nos sacrements trouvent leur consistance parce qu'alors on célèbre non pas des abstractions, mais le salut réel. Et dans ce soin-là aussi, nous nous découvrons à la fois en communion et à la fois, appelés à des conversions très profondes.
0: Parce que ce qui constitue l'Église, c'est aussi l'annonce de l'Évangile, c'est ça ?
2: Bien sûr. L'Église, elle est constituée par l'annonce du royaume de Dieu, par l'annonce que le royaume vient, et cette bonne nouvelle-là, Jésus l'annonce, et après lui, ses disciples reconnaissent comme leur mission de l'annoncer. Alors cette annonce, elle a évidemment une dimension verbale, elle a aussi une dimension de résonance liturgique, et puis elle a une dimension d'agir. Et ce qui est impressionnant, c'est que aucun des aspects ne subsiste sans les autres. Mmh. Sans la diaconie et le lien avec les plus précaires, notre annonce, ce ne sont que de belles paroles. Mais la diaconie ou le soin des plus précaires, sans annoncer l'Évangile, alors on renonce à nommer la manière dont Dieu passe dans notre monde, le visite, le transforme. Et puis, sans la liturgie, eh bien, on ne se met pas en condition de reconnaître qu'on reçoit la grâce de Dieu et de rapporter à Dieu toute grâce. Autrement dit, l'Église, elle vit de ce mouvement, pas simplement de ces trois identités-là, annoncer, célébrer et servir, mais du mouvement entre les trois.
0: Est-ce que vous êtes d'accord avec ça? Est-ce que ça éclaire aussi ce que vous disiez tout à l'heure de apostolique, dans une sainte catholique et apostolique?
1: Il me semble que c'est très important de ne pas réduire trop à tel ou tel objectif intérêt global. Si je ne suis pas moi-même évangélisée chaque jour, comment devenir rayonnant ou témoin de quelque chose? Donc j'utilise le mot « je », mais c'est moi, Église, ou c'est le croyant en tant que tel. Cette reconnaissance que par moi-même, je suis invité à recevoir pour partager, à multiplier. Mais si je ne suis pas un sujet prêt à retrouver un autre style de vie aujourd'hui, ça ne passe pas, les mots ne passent pas. Aujourd'hui, on est extrêmement attentif au style de vie. Et les jeunes demandent peut-être pas beaucoup de formation théologique, mais ils demandent un style de vie qui leur rende la possibilité de choisir à leur tour quelque chose qui soit constitutif de ce qu'ils pressentent comme possible.
0: Vous aussi, vous diriez que le christianisme, c'est un style?
2: Alors, je serais assez d'accord pour dire cela, c'est-à-dire qu'on reconnaît à la fois le style du Christ dans la multitude des visages de chrétiens, dans la multitude des visages des communautés ecclésiales, dans leur variété, etc. Et puis, ces styles-là traduisent quelque chose du royaume, c'est-à-dire d'une histoire en train d'être transformée. Donc oui, je pense qu'on pourrait dire cela. Sans doute, j'insisterai un tout petit peu plus sur l'aspect de formation, c'est-à-dire il me semble entendre parmi les jeunes générations de chrétiens une assez forte demande de formation, parce que, en fait, dans un monde où les informations circulent à toute vitesse, le besoin de se réenraciner dans les Écritures et puis dans ce que notre tradition porte de sage ou de meilleur, ce besoin me semble assez fort. Et je crois que ça fait partie aussi de l'Église que d'être capable de partager cette sagesse-là d'un âge à l'autre, d'une génération à l'autre.
0: Merci beaucoup. On arrive à la fin de l'émission, une émission pour les 20 ans. Et je dois avouer que j'en ai fait beaucoup des émissions sur l'Église, évidemment. Hein, pour la fois prise au mot, 20 ans, ça fait long. Et je trouve que là, on est dans quelque chose de tout à fait nouveau. J'invite les téléspectateurs à aller comparer ce qui a été dit pendant 20 ans et de voir à quel point vous arrivez à un dialogue très constructif. Alors, pour aller plus loin, on va faire le service après-vente de l'un et de l'autre, si j'ose dire. François Audinet, vous avez fait paraître il y a quelque temps « Maintenant le royaume » aux éditions DDB. Qu'est-ce que vous avez voulu faire dans ce livre ?
2: Eh bien, j'ai voulu expliquer ce que c'est que le royaume de Dieu, dont les évangiles parlent énormément sans en fournir de définition, et dire comment est-ce qu'on peut le reconnaître aujourd'hui, je dirais en particulier à partir des plus pauvres. Et ça me conduit aussi dans ce livre à réfléchir à la question de l'autorité dans l'Église qui nous a occupés aujourd'hui.
0: Et puis Agnès von Kirchbach, vous êtes humble, vous ne montrez pas vos livres, mais vous nous proposez deux textes du groupe des Dombes. Alors peut-être d'un mot le groupe des Dombes, on n'a pas beaucoup de temps, mais juste
1: C'est un groupe de théologiens protestants et catholiques qui se choisissent eux-mêmes pour travailler ensemble les grandes questions théologiques qui sont restées en rade depuis 5 siècles. Mm-hmm. Et un des derniers a été une question sur la catholicité de l'Église.
0: De toutes les nations pour la catholicité de l'Église aux éditions du CERF.
1: Voilà. Et le tout dernier qui vient de sortir, c'est... prier pour l'unité, qu'est-ce que ça nous apporte aujourd'hui dans un monde déchiré de tant de manières, est-ce que cette prière a un sens, et si oui, lequel ?
0: Pour qu'il soit un, aussi aux éditions du CERF. Merci à tous les deux, merci de nous avoir suivis. 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On se retrouve la fois prochaine.

0: Au nom du Père et du Fils et du Saint-Esprit. Amen. Je crois en Dieu, le Père Tout-Puissant, Créateur du ciel et de la terre. Et en Jésus-Christ, son Fils unique, notre Seigneur, qui a été conçu du Saint-Esprit, est né de la Vierge Marie, a souffert sous Ponce Pilate, a été crucifié, est mort et a été enseveli, est descendu aux enfers. Le troisième jour est ressuscité des morts, est monté aux cieux, est assis à la droite de Dieu, le Père Tout-Puissant, d'où il viendra juger les vivants et les morts.
1: Je crois en l'Esprit Saint, à la Sainte Église catholique, à la communion des saints, à la rémission des péchés, à la résurrection de la chair, à la vie éternelle. Amen.
0: Notre Père qui es aux cieux, que ton nom soit sanctifié, que ton règne vienne, que ta volonté soit faite sur la terre comme au ciel.
1: Donne-nous aujourd'hui notre pain de ce jour. Pardonne-nous nos offenses, comme nous pardonnons aussi à ceux qui nous ont offensés. Et ne nous laisse pas entrer en tentation, mais délivre-nous du mal. Amen.
0: Je vous salue, Marie, pleine de grâce. Le Seigneur est avec vous. Vous êtes bénie entre toutes les femmes, et Jésus, le fruit de vos entrailles, est béni.
1: Sainte Marie, Mère de Dieu, priez pour nous pauvres pécheurs, maintenant et à l'heure de notre mort. Amen.
0: Je vous salue, Marie, pleine de grâce, le Seigneur est avec vous. Vous êtes bénie entre toutes les femmes, et Jésus, le fruit de vos entrailles, est béni.
1: Sainte Marie, Mère de Dieu, priez pour nous pauvres pécheurs, maintenant et à l'heure de notre mort. Amen.
0: Je vous salue, Marie, pleine de grâce. Le Seigneur est avec vous. Vous êtes bénie entre toutes les femmes. Jésus, le fruit de vos entrailles, est béni.
1: Sainte Marie, Mère de Dieu, priez pour nous pauvres pécheurs, maintenant et à l'heure de notre mort. Amen.
0: Gloire soit au Père, au Fils et à l'Esprit Saint.
1: Comme il était au commencement, maintenant et toujours, et dans les siècles des siècles. Amen.
0: En union avec vous tous, chers auditeurs, prions toujours et encore la Vierge Marie. Supplions-la ensemble, confions-nous à elle, et prions les uns avec les autres, les uns pour les autres. Marie, nous te confions toujours les personnes qui sont malades, toutes les maladies, les personnes qui sont seules, qui sont isolées, les aidants, les personnes qui sont dans les hôpitaux, hôpitaux psychiatriques, maisons de retraite, fin de vie. Viens les bénir, viens les visiter, viens leur tenir la main. Toutes les personnes qui souffrent d'addiction, ce sont des maladies que toi, Marie, tu peux gérer. L'alcool, le tabac, la drogue, etc. Toutes les personnes en recherche de travail. Merci pour toutes les personnes qui ont trouvé du travail. Et bénis toutes les personnes, tous les patrons qui sont en recherche de personnel. Marie, nous te confions tous les chrétiens persécutés en France et dans le monde, qu'ils restent dans la foi et l'espérance. Nous te confions notre amie Florence, qui a de gros problèmes de santé, qui a déjà subi une lourde opération et qui doit encore en juin en subir une autre encore plus lourde. Marie, entoure Florence ainsi que Jean-Michel de ton amour, de tes grâces, de tes bénédictions. Merci Marie pour une grande grâce désespérée qui est arrivée ce matin. Merci Marie. Nous te confions Timothée qui est mort accidentellement lundi. Vierge Marie, accueille-le et veille sur ses amis, sa jeune fiancée et sur sa famille. À une attention particulière, Marie intercède pour tous les conflits familiaux. Intercède, accueille, donne la paix et la lumière, l'intelligence. Vierge Marie, nous vous confions tous les malades, bien sûr, tous nos malades. Les pécheurs, les mourants, les âmes du purgatoire. Soutenez de votre amour de mère toutes les familles dans la souffrance, les personnes qui seront inhumées aujourd'hui. Nous vous confions notre Saint-Père, notre évêque Matthieu, tous nos prêtres, diacres, religieux, religieuses, séminaristes, futurs séminaristes. Nous vous remercions, Vierge Marie, d'entendre nos prières, de voir nos manques de patience. Et merci pour toutes les grâces que vous avez la bonté de nous accorder.
2: Aujourd'hui, chers auditeurs, nous méditons ensemble les mystères lumineux. Premier mystère, le baptême de Jésus au Jourdain. Ayant été baptisé, Jésus aussitôt remonta de l'eau. Il vit l'Esprit de Dieu descendre comme une colombe sur lui. Et voici qu'une voix venue des cieux disait « Celui-ci est mon Fils bien-aimé qui a toute ma faveur. Avec Marie, vivons pleinement les promesses de notre baptême.
3: Notre Père qui es aux cieux, que ton nom soit sanctifié, que ton règne vienne, que ta volonté soit faite sur la terre comme au ciel.
4: Donne-nous aujourd'hui notre pain de ce jour. Pardonne-nous nos offenses, comme nous pardonnons aussi à ceux qui nous ont offensés. Et ne nous laisse pas entrer en tentation, mais délivre-nous du mal. Amen.
3: Je vous salue Marie, pleine de grâce, le Seigneur est avec vous. Vous êtes bénie entre toutes les femmes, et Jésus, le fruit de vos entrailles, est béni.
4: Sainte Marie, Mère de Dieu, priez pour nous pauvres pécheurs, maintenant et à l'heure de notre mort. Amen.
3: Je vous salue Marie, pleine de grâce, le Seigneur est avec vous. Vous êtes bénie entre toutes les femmes, et Jésus, le fruit de vos entrailles, est béni.
4: Sainte Marie, Mère de Dieu, priez pour nous pauvres pécheurs, maintenant et à l'heure de notre mort. Amen.
3: Je vous salue Marie, pleine de grâce, le Seigneur est avec vous. Vous êtes bénie entre toutes les femmes, et Jésus, le fruit de vos entrailles, est béni.
4: Sainte Marie, Mère de Dieu, priez pour nous pauvres pécheurs, maintenant et à l'heure de notre mort. Amen.
3: Je vous salue Marie, pleine de grâce, le Seigneur est avec vous. Vous êtes bénie entre toutes les femmes, et Jésus, le fruit de vos entrailles, est béni.
4: Sainte Marie, Mère de Dieu, priez pour nous pauvres pécheurs, maintenant et à l'heure de notre mort. Amen.
3: Je vous salue, Marie, pleine de grâce. Le Seigneur est avec vous. Vous êtes bénie entre toutes les femmes, et Jésus, le fruit de vos entrailles, est béni.
4: Sainte Marie, Mère de Dieu, priez pour nous pauvres pécheurs, maintenant et à l'heure de notre mort. Amen.
3: Je vous salue, Marie, pleine de grâce. Le Seigneur est avec vous. Vous êtes bénie entre toutes les femmes, et Jésus, le fruit de vos entrailles, est béni.
4: Sainte Marie, Mère de Dieu, priez pour nous pauvres pécheurs, maintenant et à l'heure de notre mort. Amen.
3: Je vous salue, Marie, pleine de grâce. Le Seigneur est avec vous. Vous êtes bénie entre toutes les femmes, et Jésus, le fruit de vos entrailles, est béni.
4: Sainte Marie, Mère de Dieu, priez pour nous pauvres pécheurs, maintenant et à l'heure de notre mort. Amen.
3: Je vous salue, Marie, pleine de grâce, le Seigneur est avec vous. Vous êtes bénie entre toutes les femmes, et Jésus, le fruit de vos entrailles, est béni.
4: Sainte Marie, Mère de Dieu, priez pour nous pauvres pécheurs, maintenant et à l'heure de notre mort. Amen.
3: Je vous salue, Marie, pleine de grâce. Le Seigneur est avec vous. Vous êtes bénie entre toutes les femmes, et Jésus, le fruit de vos entrailles, est béni.
4: Sainte Marie, Mère de Dieu, priez pour nous pauvres pécheurs, maintenant et à l'heure de notre mort. Amen.
3: Je vous salue, Marie, pleine de grâce. Le Seigneur est avec vous. Vous êtes bénie entre toutes les femmes, et Jésus, le fruit de vos entrailles, est béni.
4: Sainte Marie, Mère de Dieu, priez pour nous pauvres pécheurs, maintenant et à l'heure de notre mort. Amen.
3: Gloire au Père, au Fils et au Saint-Esprit,
4: comme il était au commencement, maintenant et toujours, et dans les siècles des siècles. Amen.

0: Deuxième mystère, les noces de Cana. Sa mère dit au serviteur, « Tout ce qu'il vous dira, faites-le. Avec Marie, apprenons à faire confiance à l'amour tout-puissant du Christ. »
1: Notre Père qui es aux cieux, que ton nom soit sanctifié, que ton règne vienne, que ta volonté soit faite sur la terre comme au ciel.
2: Donne-nous aujourd'hui notre pain de ce jour. Pardonne-nous nos offenses, comme nous pardonnons aussi à ceux qui nous ont offensés. Et ne nous laisse pas entrer en tentation, mais délivre-nous du mal. Amen.
1: Je vous salue Marie, pleine de grâce, le Seigneur est avec vous. Vous êtes bénie entre toutes les femmes, et Jésus, le fruit de vos entrailles, est béni.
2: Sainte Marie, Mère de Dieu, priez pour nous pauvres pécheurs, maintenant et à l'heure de notre mort. Amen.
1: Je vous salue Marie, pleine de grâce, le Seigneur est avec vous. Vous êtes bénie entre toutes les femmes, et Jésus, le fruit de vos entrailles, est béni.
2: Sainte Marie, Mère de Dieu, priez pour nous pauvres pécheurs, maintenant et à l'heure de notre mort. Amen.
1: Je vous salue Marie, pleine de grâce, le Seigneur est avec vous. Vous êtes bénie entre toutes les femmes, et Jésus, le fruit de vos entrailles, est béni.
2: Sainte Marie, Mère de Dieu, priez pour nous pauvres pécheurs, maintenant et à l'heure de notre mort. Amen.
1: Je vous salue Marie, pleine de grâce, le Seigneur est avec vous. Vous êtes bénie entre toutes les femmes, et Jésus, le fruit de vos entrailles, est béni.
2: Sainte Marie, Mère de Dieu, priez pour nous pauvres pécheurs, maintenant et à l'heure de notre mort. Amen.
1: Je vous salue Marie, pleine de grâce, le Seigneur est avec vous. Vous êtes bénie entre toutes les femmes, et Jésus, le fruit de vos entrailles, est béni.
2: Sainte Marie, Mère de Dieu, priez pour nous pauvres pécheurs, maintenant et à l'heure de notre mort. Amen.
1: Je vous salue Marie, pleine de grâce, le Seigneur est avec vous. Vous êtes bénie entre toutes les femmes, et Jésus, le fruit de vos entrailles, est béni.
2: Sainte Marie, Mère de Dieu, priez pour nous pauvres pécheurs, maintenant et à l'heure de notre mort. Amen.
1: Je vous salue Marie, pleine de grâce, le Seigneur est avec vous. Vous êtes bénie entre toutes les femmes, et Jésus, le fruit de vos entrailles, est béni.
2: Sainte Marie, Mère de Dieu, priez pour nous pauvres pécheurs, maintenant et à l'heure de notre mort. Amen.
1: Je vous salue Marie, pleine de grâce, le Seigneur est avec vous. Vous êtes bénie entre toutes les femmes, et Jésus, le fruit de vos entrailles, est béni.
2: Sainte Marie, Mère de Dieu, priez pour nous pauvres pécheurs, maintenant et à l'heure de notre mort. Amen.
1: Je vous salue Marie, pleine de grâce, le Seigneur est avec vous. Vous êtes bénie entre toutes les femmes, et Jésus, le fruit de vos entrailles, est béni.
2: Sainte Marie, Mère de Dieu, priez pour nous pauvres pécheurs, maintenant et à l'heure de notre mort. Amen.
1: Je vous salue Marie, pleine de grâce, le Seigneur est avec vous. Vous êtes bénie entre toutes les femmes, et Jésus, le fruit de vos entrailles, est béni.
2: Sainte Marie, Mère de Dieu, priez pour nous pauvres pécheurs, maintenant et à l'heure de notre mort. Amen.
1: Gloire au Père, au Fils et au Saint-Esprit.
2: Comme il était au commencement, maintenant et toujours, et dans les siècles des siècles. Amen.

0: Troisième mystère, annonce du royaume de Dieu. Le temps est accompli et le royaume de Dieu est tout proche. Repentez-vous et croyez à l'Évangile. Avec Marie, apprenons à accueillir la miséricorde infinie de Dieu.
1: Notre Père, qui es aux cieux, que ton nom soit sanctifié, que ton règne vienne, que ta volonté soit faite sur la terre comme au ciel.
2: Donne-nous aujourd'hui notre pain de ce jour. Pardonne-nous nos offenses, comme nous pardonnons aussi à ceux qui nous ont offensés. Et ne nous laisse pas entrer en tentation, mais délivre-nous du mal. Amen.
1: Je vous salue Marie, pleine de grâce. Le Seigneur est avec vous. Vous êtes bénie entre toutes les femmes, et Jésus, le fruit de vos entrailles, est béni.
2: Sainte Marie, Mère de Dieu, priez pour nous pauvres pécheurs, maintenant et à l'heure de notre mort. Amen.
1: Je vous salue Marie, pleine de grâce. Le Seigneur est avec vous. Vous êtes bénie entre toutes les femmes, et Jésus, le fruit de vos entrailles, est béni.
2: Sainte Marie, Mère de Dieu, priez pour nous pauvres pécheurs, maintenant et à l'heure de notre mort. Amen.
1: Je vous salue Marie, pleine de grâce. Le Seigneur est avec vous. Vous êtes bénie entre toutes les femmes, et Jésus, le fruit de vos entrailles, est béni.
2: Sainte Marie, Mère de Dieu, priez pour nous pauvres pécheurs, maintenant et à l'heure de notre mort. Amen.
1: Je vous salue Marie, pleine de grâce. Le Seigneur est avec vous. Vous êtes bénie entre toutes les femmes, et Jésus, le fruit de vos entrailles, est béni.
2: Sainte Marie, Mère de Dieu, priez pour nous pauvres pécheurs, maintenant et à l'heure de notre mort. Amen.
1: Je vous salue Marie, pleine de grâce. Le Seigneur est avec vous. Vous êtes bénie entre toutes les femmes, et Jésus, le fruit de vos entrailles, est béni.
2: Sainte Marie, Mère de Dieu, priez pour nous pauvres pécheurs, maintenant et à l'heure de notre mort. Amen.
1: Je vous salue Marie, pleine de grâce. Le Seigneur est avec vous. Vous êtes bénie entre toutes les femmes, et Jésus, le fruit de vos entrailles, est béni.
2: Sainte Marie, Mère de Dieu, priez pour nous pauvres pécheurs, maintenant et à l'heure de notre mort. Amen.
1: Je vous salue Marie, pleine de grâce. Le Seigneur est avec vous. Vous êtes bénie entre toutes les femmes, et Jésus, le fruit de vos entrailles, est béni.
2: Sainte Marie, Mère de Dieu, priez pour nous pauvres pécheurs, maintenant et à l'heure de notre mort. Amen.
1: Je vous salue Marie, pleine de grâce. Le Seigneur est avec vous. Vous êtes bénie entre toutes les femmes, et Jésus, le fruit de vos entrailles, est béni.
2: Sainte Marie, Mère de Dieu, priez pour nous pauvres pécheurs, maintenant et à l'heure de notre mort. Amen.
1: Je vous salue, Marie, pleine de grâce. Le Seigneur est avec vous. Vous êtes bénie entre toutes les femmes, et Jésus, le fruit de vos entrailles, est béni.
2: Sainte Marie, Mère de Dieu, priez pour nous pauvres pécheurs, maintenant et à l'heure de notre mort. Amen.
1: Je vous salue, Marie, pleine de grâce. Le Seigneur est avec vous. Vous êtes bénie entre toutes les femmes, et Jésus, le fruit de vos entrailles, est béni.
2: Sainte Marie, Mère de Dieu, priez pour nous pauvres pécheurs, maintenant et à l'heure de notre mort. Amen.
1: Gloire au Père, au Fils et au Saint-Esprit.
2: Comme

0: Quatrième mystère, la transfiguration. Et il advint, comme il priait, que l'aspect de son visage devint autre et son vêtement d'une blancheur fulgurante. Avec Marie, apprenons à laisser le Christ manifester sa gloire dans tous les domaines de notre vie.
1: Notre Père qui es aux cieux, que ton nom soit sanctifié, que ton règne vienne, que ta volonté soit faite sur la terre comme au ciel.
2: Donne-nous aujourd'hui notre pain de ce jour. Pardonne-nous nos offenses, comme nous pardonnons aussi à ceux qui nous ont offensés. Et ne nous laisse pas entrer en tentation, mais délivre-nous du mal. Amen.
1: Je vous salue Marie, pleine de grâce, le Seigneur est avec vous. Vous êtes bénie entre toutes les femmes. Jésus, le fruit de vos entrailles, est béni.
2: Sainte Marie, Mère de Dieu, priez pour nous pauvres pécheurs, maintenant et à l'heure de notre mort. Amen.
1: Je vous salue, Marie, pleine de grâce. Le Seigneur est avec vous. Vous êtes bénie entre toutes les femmes. Et Jésus, le fruit de vos entrailles, est béni.
2: Sainte Marie, Mère de Dieu, priez pour nous pauvres pécheurs, maintenant et à l'heure de notre mort. Amen.
1: Je vous salue, Marie, pleine de grâce. Le Seigneur est avec vous. Vous êtes bénie entre toutes les femmes. Et Jésus, le fruit de vos entrailles, est béni.
2: Sainte Marie, Mère de Dieu, priez pour nous pauvres pécheurs, maintenant et à l'heure de notre mort. Amen.
1: Je vous salue, Marie, pleine de grâce. Le Seigneur est avec vous. Vous êtes bénie entre toutes les femmes, et Jésus, le fruit de vos entrailles, est béni.
2: Sainte Marie, Mère de Dieu, priez pour nous pauvres pécheurs, maintenant et à l'heure de notre mort. Amen.
1: Je vous salue, Marie, pleine de grâce, le Seigneur est avec vous. Vous êtes bénie entre toutes les femmes, et Jésus, le fruit de vos entrailles, est béni.
2: Sainte Marie, Mère de Dieu, priez pour nous pauvres pécheurs, maintenant et à l'heure de notre mort. Amen.
1: Je vous salue, Marie, pleine de grâce. Le Seigneur est avec vous. Vous êtes bénie entre toutes les femmes. Jésus, le fruit de vos entrailles, est béni.
2: Sainte Marie, Mère de Dieu, priez pour nous pauvres pécheurs, maintenant et à l'heure de notre mort. Amen.
1: Je vous salue, Marie, pleine de grâce. Le Seigneur est avec vous. Vous êtes bénie entre toutes les femmes. Jésus, le fruit de vos entrailles, est béni.
2: Sainte Marie, Mère de Dieu, priez pour nous pauvres pécheurs, maintenant et à l'heure de notre mort. Amen.
1: Je vous salue, Marie, pleine de grâce. Le Seigneur est avec vous. Vous êtes bénie entre toutes les femmes. Jésus, le fruit de vos entrailles, est béni.
2: Sainte Marie, Mère de Dieu, priez pour nous pauvres pécheurs, maintenant et à l'heure de notre mort. Amen.
1: Je vous salue, Marie, pleine de grâce. Le Seigneur est avec vous. Vous êtes bénie entre toutes les femmes, Jésus, le fruit de vos entrailles, est béni.
2: Sainte Marie, Mère de Dieu, priez pour nous pauvres pécheurs, maintenant et à l'heure de notre mort. Amen.
1: Je vous salue, Marie, pleine de grâce, le Seigneur est avec vous. Vous êtes bénie entre toutes les femmes, Jésus, le fruit de vos entrailles, est béni.
2: Sainte Marie, Mère de Dieu, priez pour nous pauvres pécheurs, maintenant et à l'heure de notre mort. Amen.
1: Gloire soit au Père, au Fils et à l'Esprit Saint.
2: Comme il était au commencement, maintenant et toujours, et dans les siècles des siècles. Amen.

Cinquième mystère, l'institution de l'Eucharistie. Or, tandis qu'il mangeait, Jésus prit du pain, le bénit, le rompit, et le donna aux disciples en disant « Prenez, mangez, ceci est mon corps. » Avec Marie, apprenons à aimer le Christ

0: dans la Sainte Eucharistie. Notre Père qui es aux cieux, que ton nom soit sanctifié, que ton règne vienne, que ta volonté soit faite sur la terre comme au ciel.
1: Donne-nous aujourd'hui notre pain de ce jour. Pardonne-nous nos offenses, comme nous pardonnons aussi à ceux qui nous ont offensés. Et ne nous laisse pas entrer en tentation, mais délivre-nous du mal.
2: Amen.
0: Je vous salue Marie, pleine de grâce, le Seigneur est avec vous. Vous êtes bénie entre toutes les femmes. Et Jésus, le fruit de vos entrailles, est béni.
1: Sainte Marie, Mère de Dieu, priez pour nous pauvres pécheurs, maintenant et à l'heure de notre mort. Amen.
0: Je vous salue Marie, pleine de grâce, le Seigneur est avec vous. Vous êtes bénie entre toutes les femmes. Et Jésus, le fruit de vos entrailles, est béni.
1: Sainte Marie, Mère de Dieu, priez pour nous pauvres pécheurs, maintenant et à l'heure de notre mort. Amen.
0: Je vous salue Marie, pleine de grâce, le Seigneur est avec vous. Vous êtes bénie entre toutes les femmes. Et Jésus, le fruit de vos entrailles, est béni.
1: Sainte Marie, Mère de Dieu, priez pour nous pauvres pécheurs, maintenant et à l'heure de notre mort. Amen.
0: Je vous salue Marie, pleine de grâce, le Seigneur est avec vous. Vous êtes bénie entre toutes les femmes. Et Jésus, le fruit de vos entrailles, est béni.
1: Sainte Marie, Mère de Dieu, priez pour nous pauvres pécheurs, maintenant et à l'heure de notre mort. Amen.
0: Je vous salue Marie, pleine de grâce, le Seigneur est avec vous. Vous êtes bénie entre toutes les femmes. Et Jésus, le fruit de vos entrailles, est béni.
1: Sainte Marie, Mère de Dieu, priez pour nous pauvres pécheurs, maintenant et à l'heure de notre mort. Amen.
0: Je vous salue, Marie pleine de grâce. Le Seigneur est avec vous. Vous êtes bénie entre toutes les femmes. Et Jésus, le fruit de vos entrailles, est béni.
1: Sainte Marie, Mère de Dieu, priez pour nous pauvres pécheurs, maintenant et à l'heure de notre mort. Amen.
0: Je vous salue Marie, pleine de grâce, le Seigneur est avec vous. Vous êtes bénie entre toutes les femmes, et Jésus, le fruit de vos entrailles, est béni.
1: Sainte Marie, Mère de Dieu, priez pour nous pauvres pécheurs, maintenant et à l'heure de notre mort. Amen.
0: Je vous salue Marie, pleine de grâce, le Seigneur est avec vous. Vous êtes bénie entre toutes les femmes, et Jésus, le fruit de vos entrailles, est béni.
1: Sainte Marie, Mère de Dieu, priez pour nous pauvres pécheurs, maintenant et à l'heure de notre mort. Amen.
0: Je vous salue Marie, pleine de grâce, le Seigneur est avec vous. Vous êtes bénie entre toutes les femmes, et Jésus, le fruit de vos entrailles, est béni.
1: Sainte Marie, Mère de Dieu, priez pour nous pauvres pécheurs, maintenant et à l'heure de notre mort. Amen.
0: Je vous salue Marie, pleine de grâce, le Seigneur est avec vous. Vous êtes bénie entre toutes les femmes, et Jésus, le fruit de vos entrailles, est béni.
1: Sainte Marie, Mère de Dieu, priez pour nous pauvres pécheurs, maintenant et à l'heure de notre mort. Amen.
0: Gloire au Père, au Fils et au Saint-Esprit,
1: comme il était au commencement, maintenant et toujours, et dans les siècles des siècles. Amen.
0: Ô mon Jésus,
1: pardonnez-nous nos péchés, préservez-nous du feu de l'enfer, et conduisez au ciel toutes les âmes, spécialement celles qui ont le plus besoin de votre miséricorde.
3: Prière à Marie, Reine de la paix. Ô Marie, Reine de la paix, prie pour nous, pauvres pécheurs. Ô Marie, toi qui es remplie de paix, toi la toute douce et la toute pure, fais que selon le désir de Jésus ton Fils, nous vivions dans la paix de Dieu. Que nous nous réconcilions avec lui, avec nous-mêmes et tous nos frères, car c'est le désir de Jésus ton Fils. Ô Marie, Reine de la paix, prie pour nous pauvres pécheurs, pour que nous vivions dans l'amour de Dieu, la paix, le pardon, la réconciliation, et que chaque homme de la terre tourne ses yeux et son cœur vers Dieu, car c'est le désir de Jésus, ton Fils. Ô Marie, Reine de la paix,
4: priez pour nous. Cœur sacré de Jésus,
5: j'ai confiance en vous.
4: Notre-Dame de fidélité, Notre-Dame de Pontmain,
5: priez pour nous, pour l'Église, pour la France et pour le monde entier.
4: Saint Joseph,
1: priez pour nous.
4: Nos saints anges gardiens,
1: veillez sur nous.
4: Au nom du Père, et du Fils, et du Saint-Esprit.
3: Amen.
4: Merci à vous tous, chers auditeurs, de nous avoir accompagnés pour ce chapelet. Nous vous souhaitons une agréable journée ensoleillée et nous vous disons à très vite. Je m'excuse pour ma voix qui est enrouée, qui ne revient toujours pas. Désolée. Au revoir.

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1: Tout de suite, nous retrouvons les petits frères de Marie, mère du Rédempteur, pour suivre la messe en direct de la Côtellerie.

0: Au nom du Père et du Fils et du Saint-Esprit.
1: Amen.
0: La paix soit avec vous. Frères et sœurs, nous voici réunis ici, dans votre prieuré, chers frères, pour nous mettre à l'écoute du Seigneur, vous les plus jeunes, pour préparer votre profession de foi, je crois, et puis les aumôniers des hôpitaux de la Mayenne et l'équipe Notre-Dame qui se réunit, ainsi que vous tous qui venez ici goûter la proximité avec le Seigneur. Préparons-nous à célébrer le mystère de l'Eucharistie en reconnaissant que nous avons péché. Je confesse à Dieu Tout-Puissant, je reconnais devant vous, frères et sœurs, que j'ai péché en pensée, en parole, par action et par omission. Oui, j'ai vraiment péché. C'est pourquoi je supplie la bienheureuse Vierge Marie, les anges et tous les saints, et vous aussi, frères et sœurs, de prier pour moi, le Seigneur notre Dieu. Que Dieu Tout-Puissant nous fasse miséricorde, qu'il nous pardonne nos péchés et nous conduise à la vie éternelle.
1: Amen.

Lecture de la première lettre de Saint Pierre apôtre. Bien-aimés, comme des enfants nouveau-nés, soyez avides du lait non dénaturé de la parole qui vous fera grandir pour arriver au salut. Puisque vous avez goûté combien le Seigneur est bon, approchez-vous de lui. Il est la pierre vivante, rejetée par les hommes, mais choisie et précieuse devant Dieu. Vous aussi, comme pierre vivante, entrez dans la construction de la demeure spirituelle pour devenir le sacerdoce saint et présenter des sacrifices spirituels agréables à Dieu par Jésus-Christ. Vous êtes une descendance choisie, un sacerdoce royal, une nation sainte, un peuple destiné au salut, pour que vous annonciez les merveilles de celui qui vous a appelé des ténèbres à son admirable lumière. Autrefois, vous n'étiez pas un peuple, mais maintenant, vous êtes le peuple de Dieu. Vous n'aviez pas obtenu miséricorde, mais maintenant, vous avez obtenu miséricorde. Bien-aimés, puisque vous êtes comme des étrangers, résidents ou de passage, je vous exhorte à vous abstenir des convoitises nées de la chair qui combattent l'âme. Ayez une belle conduite parmi les gens des nations. Ainsi, sur le point même où ils disent du mal de vous, en vous traitant de malfaiteurs, ils ouvriront les yeux devant vos belles actions et rendront gloire à Dieu le jour de sa visite. Parole du Seigneur.

Acclamez le Seigneur, terre entière. Servez le Seigneur dans l'allégresse. Venez à lui avec des chants de joie.

Reconnaissez que le Seigneur est Dieu. Il nous a fait et nous sommes à lui. Nous, son peuple, son troupeau.

Venez dans sa maison lui rendre grâce. Dans sa demeure, chantez ses louanges. Rendez-lui grâce et bénissez son nom. »

En ce temps-là, tandis que Jésus sortait de Jéricho avec ses disciples et une foule nombreuse, le fils de Timée, Bartimée, un aveugle qui mendiait, était assis au bord du chemin. Quand il entendit que c'était Jésus de Nazareth, il se mit à crier : « Fils de David, Jésus, prends pitié de moi !» Beaucoup de gens le rabrouaient pour le faire taire, mais il criait de plus belle : « Fils de David, prends pitié de moi !» Jésus s'arrête et dit : « Appelez-le. » On appelle donc l'aveugle et on lui dit : « Confiance, lève-toi, il t'appelle. » L'aveugle jeta son manteau, bondit et courut vers Jésus. Prenant la parole, Jésus lui dit : « Que veux-tu que je fasse pour toi ?» L'aveugle lui dit : « Rabouni, que je retrouve la vue. » Et Jésus lui dit : « Va, ta foi t'a sauvé. » Aussitôt l'homme retrouva la vue et il suivait Jésus sur le chemin.

Confiance, lève-toi, il t'appelle. C'est par ces mots que cet aveugle, aveugle qui était au bord du chemin, entend cet appel du Seigneur transmis ici par ses disciples. Eh bien, peut-être que nous pourrions accueillir ce matin l'exemple de cet aveugle. Car nous sommes tous un peu des aveugles au bord du chemin. Nous ne comprenons pas tout, nous ne voyons pas tout, nous ne savons pas tout. Eh bien, que fait cet aveugle ? Au moins trois choses. D'abord, il entend, ensuite il écoute, puis il répond. Entendre, écouter, répondre. Voilà peut-être trois attitudes qu'il nous faut cultiver pour suivre le Seigneur. Entendre. Qu'est-ce qu'entendre ? C'est entendre un bruit. Entendre, c'est entendre une rumeur. Entendre, c'est percevoir quelque chose par nos oreilles, mais aussi parfois, eh bien, par nos téléphones, par nos écrans. Et on nous dit, quand il entendit que c'était Jésus de Nazareth, il entendit quelque chose et il va ainsi prêter l'oreille. C'est pour nous aussi un appel, jeunes ou moins jeunes, qui sommes parfois totalement assourdis par le bruit des réseaux sociaux, le bruit dans nos relations avec les uns avec les autres, le bruit tout simplement dans la cour, le bruit qui fait que nous entendons plein de choses, mais est-ce que nous arrivons à prêter l'oreille à ce qui est important ? Venir ici en retraite ou en récollection, c'est passer du fait d'entendre des bruits à écouter une personne. Car écouter, c'est se poser pour pouvoir percevoir ce qu'une personne me dit. J'écoute. Quand je dis j'écoute, eh bien, c'est que j'écoute vraiment. Vous le savez bien, lorsque quelqu'un nous dit « je t'écoute » et qu'en fait il est totalement ailleurs, d'abord vous le percevez bien, que vous, eh bien, il n'écoute pas, que cela soit nos parents, notre conjoint ou ceux avec qui nous habitons. Oui, je t'écoute, pas du tout. Pour nous écouter, eh bien, c'est comme nous dit saint Pierre dans la première lecture, être avide du lait non dénaturé de la parole. Qu'est-ce que cela veut dire ? C'est reconnaître qu'il y a une parole qui est fondamentale pour nous. C'est d'abord peut-être la parole d'un proche, d'un ami, quand nous visitons à l'hôpital, d'un patient. Et cette parole est si importante que je vais me poser pour écouter. Mais une autre parole, et c'est celle dont nous parle Saint-Pierre, qui est très importante pour nous, c'est la parole de Dieu. C'est la Bible. Car cette parole, elle est pour nous. Et il nous faut prendre le temps de l'écouter, de la comprendre. Et ainsi passer du bruit entendu à la parole écoutée. Mais pourquoi ? Eh bien, pour répondre. Lorsque quelqu'un nous parle, ce n'est pas uniquement pour qu'il y ait une belle petite musique qui nous berce, c'est qu'il a quelque chose d'important à nous dire. Et ici, Dieu a quelque chose d'important à vous dire tous, ici rassemblés. Et ainsi de pouvoir répondre. Comme, eh bien, les disciples de Jésus invitent l'aveugle à répondre. Confiance, lève-toi, il t'appelle. Confiance, c'est-à-dire, et la foi. C'est-à-dire, eh bien, en Dieu, tu peux écouter cette parole et y répondre. Confiance, lève-toi. Lève-toi dans la Bible, quand il est écrit « lève-toi » dans le Nouveau Testament, eh bien c'est le signe de la résurrection. Est-ce que parmi nous, il y a des personnes ressuscitées ? Eh bien oui. Tous ceux qui parmi nous sont baptisés, est-ce qu'il y a des personnes baptisées parmi nous ? Quelques-uns. Plus ou moins tout le monde quand même. Vous qui préparez votre profession de foi, si c'est bien vraiment ça, oui. Ah, il y a plein de choses. Eh bien, alors vous qui préparez votre baptême,
vous allez, eh bien, vous préparer à ressusciter. Alors, il ne va pas y avoir de choses extraordinaires, puisque vous allez être à peu près la même avant et après, mais au fond de vous-même, vous allez laisser le Seigneur vous lever, vous ressusciter. Vous qui allez faire votre profession de foi, vous allez vous souvenir que vous êtes ressuscité, qu'il y a en vous des choses, eh bien, que le Seigneur a pardonné pour que vous puissiez vous lever. Confiance dans la foi, lève-toi en baptisé, il t'appelle, Jésus a une mission pour chacun d'entre vous. Il nous appelle chacun. Jésus, il ne fait pas des appels comme ça à la cantonade. Il t'appelle. Il m'appelle. Et donc, si nous entendons, et nous avons déjà entendu, si nous sommes là, si nous écoutons, nous allons pouvoir répondre, eh bien, à l'appel de Jésus, dans la foi, comme des ressuscités. Alors peut-être que, dans le bref instant de silence qui vient, nous pourrions simplement, jeunes et moins jeunes, eh bien, nous dire quel est l'appel que Jésus m'a adressé dans ma vie quotidienne. Qu'est-ce que, après cette récollection, cette retraite, j'ai peut-être déjà entendu, écouté, d'un appel, comme les disciples de Jésus ont dit « Confiance, lève-toi, il t'appelle ». Et puis qu'est-ce que cela a conduit ? Eh bien, suivre Jésus sur le chemin.

Et béni, Seigneur Dieu de l'univers, nous avons reçu de ta bonté le pain que nous te présentons. Fruit de la terre et du travail des hommes, il deviendra pour nous le pain de la vie. Tu es béni, Seigneur Dieu de l'univers, nous avons reçu de ta bonté le vin que nous te présentons. Fruit de la vigne et du travail des hommes, il deviendra pour nous le vin du royaume éternel.

0: Priez, frères et sœurs, que mon sacrifice, qui est aussi le vôtre, soit agréable à Dieu, le Père Tout-Puissant.
1: Que le Seigneur

Vraiment, Père très saint, il est juste et bon, pour ta gloire et notre salut, de t'offrir notre action de grâce toujours et en tout lieu. Par ton Fils bien-aimé Jésus le Christ. Il est ta parole par qui tu as créé toutes choses. C'est lui que tu nous as envoyé comme Rédempteur et Sauveur, Dieu fait homme, conçu de l'Esprit Saint, né de la Vierge Marie. Pour accomplir jusqu'au bout ta volonté et rassembler un peuple saint qui t'appartienne, il étendit les mains à l'heure de sa passion afin de briser la mort et de manifester la résurrection. C'est pourquoi avec les anges et tous les saints, nous chantons ta gloire et d'une seule voix, nous proclamons.

saint Dieu de l'univers, il est juste que toute la création proclame ta louange. Car c'est toi qui donnes la vie, c'est toi qui sanctifies toutes choses. Par ton Fils Jésus-Christ, notre Seigneur, avec la puissance de l'Esprit-Saint. Et tu ne cesses de rassembler ton peuple, afin que, du levant au couchant du soleil, une offrande pure soit présentée à ton nom. C'est pourquoi nous te supplions, Seigneur, de consacrer toi-même les offrandes que nous apportons. Sanctifie-les par ton Esprit, pour qu'elles deviennent le corps et le sang de ton Fils, Jésus-Christ notre Seigneur, qui nous a dit de célébrer ce mystère. La nuit même où il fut livré, il prit le pain. En te rendant grâce, il dit la bénédiction, il rompit le pain et le donna à ses disciples en disant, « Prenez et mangez-en tous, ceci est mon corps, livré pour vous. »

De même, après le repas, il prit la coupe. En te rendant grâce, il dit la bénédiction et donna la coupe à ses disciples en disant « Prenez et buvez-en tous, car ceci est la coupe de mon sang, le sang de l'Alliance nouvelle et éternelle, qui sera versé pour vous et pour la multitude en rémission des péchés. Vous ferez cela en mémoire de moi. »

0: en faisant ainsi mémoire de ton Fils, de sa passion qui nous sauve, de sa glorieuse résurrection et de son ascension dans le ciel, alors que nous attendons son dernier avènement, nous t'offrons, Seigneur, en action de grâce, ce sacrifice vivant et saint. Regarde, nous t'en prions, l'oblation de ton Église et daigne y reconnaître ton Fils qui, selon ta volonté, s'est offert en sacrifice pour nous réconcilier avec toi. Quand nous serons nourris de son corps et de son sang et remplis de l'Esprit Saint, accorde-nous d'être un seul corps et un seul esprit dans le Christ.
1: Que l'Esprit Saint fasse de nous une éternelle offrande à ta gloire, pour que nous obtenions un jour l'héritage promis avec tes élus. En premier lieu, la bienheureuse Vierge Marie, Mère de Dieu, avec Saint Joseph, son époux, les bienheureux apôtres, les glorieux martyrs, Saint Jean et tous les saints qui ne cessent d'intercéder auprès de toi et nous assurent de ton secours.
2: Et maintenant, nous te supplions, Seigneur, par le sacrifice qui nous réconcilie avec toi, étends au monde entier le salut et la paix. Affermis ton Église en pèlerinage sur la terre, dans la foi et la charité. En union avec ton serviteur, notre pape Léon, notre évêque Matthieu, ici présent, l'ensemble des évêques, les prêtres, les diacres et tout le peuple que tu as racheté. Écoute en ta bonté les prières de ta famille que tu as voulu rassembler devant toi. Dans ta miséricorde, ramène à toi, Père très aimant, tous tes enfants dispersés.
3: Pour nos frères et sœurs défunts, et pour tous ceux qui ont quitté ce monde et trouvent grâce devant toi, nous te prions. En particulier pour Jean-Claude Collin, Yvonne Langlois, Raymond Gontier. En ta bienveillance, accueille-les dans ton royaume, où nous espérons être comblés de ta gloire, tous ensemble et pour l'éternité, par le Christ notre Seigneur, par qui tu donnes au monde toute grâce et tout bien.

0: Unis dans le même esprit, nous pouvons dire avec confiance la prière que nous avons reçue du Sauveur. Notre Père, qui es aux cieux, que ton nom soit sanctifié, que ton règne vienne, que ta volonté soit faite sur la terre comme au ciel. Donne-nous aujourd'hui notre pain de ce jour. Pardonne-nous nos offenses, comme nous pardonnons aussi à ceux qui nous ont offensés. Et ne nous laisse pas entrer en tentation, mais délivre-nous du mal. Délivre-nous de tout mal, Seigneur, et donne la paix à notre temps. Soutenus par ta miséricorde, nous serons libérés de tout péché, à l'abri de toute épreuve. Nous qui attendons que se réalise cette bienheureuse espérance, l'avènement de Jésus-Christ, notre Sauveur. Seigneur Jésus-Christ, tu as dit à tes apôtres, je vous laisse la paix, je vous donne ma paix. Ne regarde pas nos péchés, mais la foi de ton Église. Pour que ta volonté s'accomplisse, donne-lui toujours cette paix et conduis-la vers l'unité parfaite. Toi qui vis et règnes pour les siècles des siècles.
1: Amen.
0: Que la paix du Seigneur soit toujours avec vous. Dans la charité du Christ, donnez-vous la paix.

Voici l'agneau de Dieu, voici celui qui enlève les péchés du monde. Heureux les invités au repas des noces de l'agneau. Seigneur, je ne suis pas digne de te recevoir, mais dis seulement une parole et je serai guéri.

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2: Nous souhaitons une très belle et sainte fête aux Germains, aux Guilhem et aux Guillaume. Entre 1535 et 1681, pas moins de 342 Anglais témoignent par le martyr de leur attachement à la foi catholique romaine, dont saint Thomas Ford. Cette persécution sanglante, sous Élisabeth Ière d'Angleterre, ne commence sérieusement que plus de 20 ans après le début de son règne. Cette frénésie meurtrière est déclenchée par des conspirations visant à la destituer et par son excommunication par le pape Pie V. Puis, par une hystérie collective suite à des dénonciations calomnieuses visant saint Edmond Campion qui précède dans le martyr notre saint du jour. Ce brillant étudiant d'Oxford, qui est alors anglican, s'indigne lorsqu'il entend de vives critiques contre le pape. Il s'exclame « Je ne peux supporter de telles paroles si peu respectueuses d'un père aussi saint et vertueux. » Il finit par devenir catholique et entre au séminaire anglais de Douai. Ordonné en 1573, il œuvre dans les comtés d'Oxford et de Berck durant 5 ans, sans éprouver de crainte quant aux grands risques qu'il prend pour vivre son ministère et accompagner les fidèles catholiques. Enfant du pays, il inspire le respect et a la chance de ne pas être dénoncé. Il est finalement surpris par un espion en compagnie de saint Edmond Campion, qui est lui activement recherché. Pour le faire passer aux aveux, il est torturé. Où a-t-il dit la messe? Qui a-t-il confessé? Où sont cachés les autres prêtres? Il subit son supplice en demeurant totalement muet, avant d'être finalement exécuté au gibet de Tyburn. À ses côtés sont pendus les saints John Shert et Robert Johnson pour les mêmes raisons. John est d'ailleurs obligé de regarder Thomas mourir juste avant lui. Lorsque vient son tour, il lui adresse ses derniers mots. « Ô heureux Thomas, vous avez couru cette heureuse course, vous, âme bénie, priez pour moi. » Nous aussi, confions nos âmes aujourd'hui à l'intercession de saint Thomas Ford, qu'il nous aide à trouver le courage de témoigner de notre foi, même quand cela nous est difficile.
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0: Bonjour à tous. À la une de l'actualité, une chaleur persistante et étouffante sur la France. 17 départements sont en vigilance orange canicule, dont Paris et sa petite couronne. La circulation différenciée est mise en place dans la capitale pour limiter la pollution. L'Île-de-France met aussi en place un forfait anti-pollution à 5,10 € par jour dans les transports franciliens sur les deux prochains jours. La vigilance orange sera levée demain dans les Côtes d'Armor, le Finistère et la Manche. Le Premier ministre Sébastien Lecornu tient une réunion interministérielle sur le sujet cet après-midi. Avec les fortes chaleurs, Voies navigables de France alerte sur les dangers de la baignade sauvage dans les fleuves, rivières et canaux. L'été dernier, plus de 1400 noyades ont été recensées en France, dont 409 mortelles, un chiffre en hausse de 16% par rapport à 2024. Les traitements anti-obésité Wegovy et Mounjaro seront pris en charge par la Sécurité sociale à partir de la mi-juin. L'annonce a été faite ce matin par la ministre de la Santé, Stéphanie Rist. Ces médicaments seront réservés aux patients souffrant d'obésité sévère avec un IMC supérieur à 40 ou supérieur à 35 accompagné de complications médicales. Jusqu'à 1 million de personnes pourraient bénéficier de ce remboursement. Le coût pour l'assurance maladie est estimé à environ 100 millions d'euros par an. Le tribunal correctionnel de Nanterre rend sa décision aujourd'hui dans le procès de Patrick Balkany. L'ancien maire de Levallois-Perret est jugé dans deux affaires distinctes de détournement de fonds publics et d'emplois présumés fictifs. Le parquet a requis jusqu'à 18 mois de prison ferme, plusieurs centaines de milliers d'euros d'amende et 10 ans d'inéligibilité. Parcoursup confirme les grandes tendances de l'orientation post-bac. En tête des formations les plus demandées, on a médecine, Mylène Desbac.
1: Oui, médecine reste cette année encore la formation la plus demandée sur la plateforme, devant les écoles d'infirmiers et les écoles d'ingénieurs. Selon les chiffres du ministère de l'Enseignement supérieur, près de 640 000 lycéens ont confirmé au moins un vœu cette année, soit environ 10 000 candidats de plus que l'an dernier. L'université continue d'attirer massivement les étudiants. Les licences représentent plus d'un tiers des vœux formulés. Derrière médecine, les filières droit, psychologie, économie, gestion et mathématiques figurent parmi les plus sollicitées. En moyenne, un élève formule 15 vœux sur Parcoursup, davantage encore en terminale générale.
0: Merci Mylène et première réponse sur Parcoursup mardi prochain. Du tennis avec la suite du deuxième tour à Roland-Garros à suivre aujourd'hui sur les cours. Moïse Kouamé, Arthur Hinckdorknecht, Hugo Gaston, Luca Van Aché, Diane Paris et Elsa Jacquemot côté français. Belle journée à tous.
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5: Une petite croix laissée dans une parka orange qui passe de main en main et infléchit les destinées, provoque des rencontres et fait cheminer vers la foi. Un roman léger et pourtant profond sur les voies surprenantes de Dieu. Écrit par une convertie récente. Francis jeta son stylo de colère. « Mais tu me fais chier ! Si c'est mon dernier sommet, il faut qu'il ait de la gueule, du panache !»« Toujours aussi orgueilleux ?» Francis le se leva une nouvelle fois et arpenta le cabinet. « Il y aurait bien le Mont Blanc, mais les voies sympas, tu serais incapable de les faire. » Par le goûter ? Non mais, Philippe n'était peut-être pas guide de montagne, mais il s'y connaissait. Un peu. Francis s'indigna. Mais c'est la voie des touristes. C'est encombré d'amateurs qui ne savent pas marcher. À prendre ou à laisser. Sinon, j'avertis Camille. Nouveau 100 pas. Enfin, Francis se rassit et regarda Philippe dans les yeux. Ok. Le Mont Blanc par le refuge du goûter. Mais alors, je privatise tout. Je ne veux pas voir un Pékin sur ma route. Et il continua son écriture. Je finis cette lettre. Ça te décharge de tout. Tu la montreras à Camille s'il m'arrive quelque chose. Philippe alla ouvrir au service d'étage pendant que Camille regardait sans la voir la lettre qu'elle venait de lire. Oui, c'était son père tout craché, rien à dire. Le vieux lion orgueilleux n'avait pas supporté l'idée d'être diminué et ne plus pouvoir tutoyer les sommets. Il avait choisi sa fin. Non pas comme certains sur un lit d'hôpital, mais en bravant son cœur, en le poussant dans ses retranchements. C'était tout son père, cette bravade. Le risque, même mortel, ne l'avait pas empêché de vivre. Il avait prévu de monter, et il était monté, même si cela avait accéléré sa fin. Non pas qu'il soit allé au-devant de la mort, mais il l'avait ignoré, presque méprisé. Encore une fois, il avait voulu embrasser ses chères montagnes. « Je suis désolée, Camille, » dit le docteur en se rasseyant. « Il n'y a pas de quoi, Philippe. Tu ne pouvais pas l'empêcher. Et au contraire, je dois te remercier de l'avoir accompagné jusque là-haut, d'avoir été près de lui. Tu as été un véritable ami. J'espère, même si j'ai un peu l'impression d'avoir failli à mon devoir de médecin. Allez, mange un peu, ça te fera du bien. » Pendant qu'elle dînait, Philippe lui détailla les échanges qu'il avait eus avec Nelly, la mère de Camille. « Je vais l'aider à organiser les obsèques. Il va sans doute y avoir du monde. Ton père était connu. » Camille fit un petit sourire. S'il y avait une réception mondaine organisée, on pouvait compter sur sa mère. « Où les obsèques vont-elles avoir lieu ? Ta mère voudrait que ce soit à Lyon, mais ton père n'a jamais aimé cette ville. » Peut-être en Isère, près du siège d'Adrénaline ? Non, il faut que ce soit ici, à Chamonix. C'était sa ville de cœur. Il y a le chalet, ses amis guides. Est-ce que vous avez prévu une cérémonie à l'église ?
6: À l'église ?
5: Oui. Tu crois que papa croyait en Dieu ? Philippe resta muet quelques instants, pensif. Je ne sais pas. Tu m'aurais posé la question hier, je t'aurais dit que ton père était le pire mécréant que la terre ait porté. Il détestait les curés, n'entrait jamais dans une église et il pestait à chaque fois qu'il passait devant une croix pendant ses courses en montagne. Et qu'est-ce qui a changé depuis hier ? Eh bien, quand nous sommes arrivés en haut ce matin, bon sang, c'était ce matin, j'ai l'impression que c'était il y a 3 mois. Xavier a désencordé ton père et nous l'avons laissé s'avancer seul. Puis, il a eu un malaise. Alors, nous l'avons fait asseoir devant le panorama. Il regardait tout avec intensité, comme s'il voulait tout emporter avec lui. Et je crois bien que c'était le cas. Camille était suspendue aux lèvres de Philippe. Et puis, il a fouillé dans ses poches, et il a regardé les montagnes à nouveau. Il a dit, « Je l'ai entendu, j'étais à côté de lui. » Et il a dit, « Mon Dieu, tu étais là ?» Et la voix de Philippe se brisa sous l'émotion. « Et ?» demande Camille dans un souffle. Et il est mort. Tous les deux étaient saisis par la solennité de l'instant. L'ami qui révèle à un enfant les dernières paroles de son père. Camille regardait dans le vague. Il a dit, « Mon Dieu, tu étais là. » Et il est mort. Oui, c'est ça. Alors, te dire qu'il était croyant, je n'en sais rien. Peut-être a-t-il eu une sorte de sursaut spirituel en mourant, ça arrive. Sans rien dire, Camille ramassa la parka de son père, son sac, et embrassa Philippe. « Je reviendrai demain, je vais dormir au chalet. » « Bonsoir, Philippe. » « Bonsoir, Camille. N'hésite pas à m'appeler si tu as besoin de quoi que ce soit. »
7: Chapitre 8. À travers le hublot, le père Thomas ne distinguait pas les tempêtes qui secouaient l'océan Atlantique. Dépité devant le disque noir qui lui renvoyait sa propre image, il ferma le petit volet d'un mouvement sec qui fit sursauter sa voisine. Il serra le poing de colère contenu. Comment pouvait-on l'obliger à rentrer à Paris ? À la mission Santa Maria, il laissait tant de projets inachevés. L'aide aux devoirs, la bourse aux vêtements, sans parler de la grande nouveauté de cette année, l'ouverture d'une classe de collège pour accueillir les grands de l'école. Et le partenariat avec le collège Saint-François-Xavier en France. Et on le rappelait justement maintenant, alors qu'il allait voir les fruits de son travail. Ses supérieurs savaient tout ce qu'il avait accompli ces dernières années. Non pas qu'il en attende une quelconque gloire, mais au moins qu'on le laisse continuer tranquillement. Qui allait le remplacer à Lima? Encore 9 heures de vol avant d'arriver à Paris. 9 heures à être enfermé dans cette boîte en aluminium. Incapable de contenir son impatience plus longtemps, le prêtre se leva, fit quelques pas et se dirigea vers le fond de l'appareil. Une hôtesse le rattrapa immédiatement. « Tout va bien, padre ?»«
6: Oui, oui, merci. Je vais vous demander de rejoindre votre place. Nous traversons quelques perturbations. Il est interdit de se lever. »
7: Exaspéré, le père Thomas souffla, mais obéit. 35 ans, les cheveux très courts, le 1,95 m massif, le père Thomas, El Padre Thomas, ressemblait à un deuxième ligne de rugby, une sorte de All Black, mais en soutane noire. Le grand corps se plia pour réintégrer sa place. Depuis 10 ans qu'il avait été ordonné, il n'avait jamais regretté, pas une seule journée, d'avoir répondu à l'appel de Dieu. Son quotidien n'avait pas toujours été simple, mais il s'était toujours senti à sa place. Il n'avait jamais regretté, mais 2 fois, il avait été très en colère. Aujourd'hui, dans l'avion qu'il ramenait à Paris, et il y a 5 ans, dans l'avion qu'il amenait à Lima. Il sourit. Il y a 5 ans, l'ordre de Sainte-Madeleine, sa congrégation, l'envoya à la mission Santa Maria à Lima. À Paris, il venait de créer un patronage pour occuper les enfants après l'école. Il avait remis sur pied une équipe de servants d'hôtel. Il avait organisé une adoration perpétuelle des équipes du rosaire. Il y a 5 ans, comme aujourd'hui, il s'était inquiété que tout disparaisse après son départ. Pourtant, tout avait continué. Et au Pérou, son charisme, son énergie, mis au service des plus pauvres, avait remué des montagnes. Il était bon pour ça, organiser, faire bouger les gens, les entraîner à sa suite.
4: C'était Le Christ qui voyageait dans une parka fluo d'Angelina Barras aux éditions Teki. Une lecture de Sophie Fayol.
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0: Le 22 juin, l'Église célèbre deux saints en une seule mémoire, comme elle le fait parfois, avec les saints Thomas More et saint John Fisher, deux martyrs anglais, pendant la réforme d'Henri VIII. Saint Thomas More est né à Londres en 1478. Marié deux fois et père de famille, il a étudié le droit à l'université d'Oxford et embrassa le mouvement de la Renaissance et de l'humanisme avec une grande érudition. Ami d'Erasme, il s'est engagé dans la transformation de la société et aussi de l'Église, avant de refuser que le roi d'Angleterre puisse en être le chef. De ce fait, il resta catholique. C'est une des raisons de son emprisonnement à la Tour de Londres et de sa décapitation en 1535. Pourtant, il fut son ambassadeur, extraordinaire même, chancelier du duché de Lancastre et chancelier du royaume, le premier laïc à accéder à cette charge. Il est connu pour être l'auteur de la première utopie en 1516, dont le principe a fortement marqué les esprits en philosophie politique pour les siècles à venir, dans la forme de l'exposé de la société idéale. Saint John Fisher est né en 1469 et mort la même année que son ami Saint Thomas More. Il est né dans une famille de drapiers du Yorkshire et prêtre en 1494, chancelier de Cambridge en 1504. Ayant aussi embrassé l'humanisme renaissant, il donne une nouvelle impulsion à cette université. La même année, il est ordonné évêque de Rochester. Et à partir de 1521, il entre dans la controverse luthérienne pour défendre la foi catholique. Il fut emprisonné par Henri VIII pour s'être opposé à son divorce et à son mariage avec Anne Boleyn. Il fut même l'avocat de Catherine d'Aragon dans le procès de divorce royal. Comme saint Thomas, il resta catholique en refusant de prêter le serment du clergé anglican. Le pape Paul III le nomma cardinal en 1535, ce qui en fait entraîna sa perte. Tout cela lui valut également la décapitation. Les deux saints furent canonisés en 1935 par Pie XI. L'utopie de Thomas More est un récit philosophique fondateur de la littérature utopique. Saint Thomas More décrit une île imaginaire, Utopia, où règne une société idéale organisée par la raison et la justice sociale. Les utopiens vivent dans des villes identiques, sans propriété privée, avec un travail partagé, 6 heures par jour, et une économie autarcique. L'éducation, la tolérance religieuse, sauf pour l'athéisme, et le mépris de l'or y sont centraux. Critique voilée de l'Angleterre du XVIe siècle, l'œuvre explore les limites du progrès humain. Le mot utopie est ambigu car il désigne en grec à la fois le lieu bon et vrai selon le préfixe « e » ou simplement le lieu qui n'existe pas et n'existera jamais car trop fictionnel, cette fois-ci selon le « u » privatif en grec. L'utopie désigne en effet un idéal à atteindre et celle de Thomas More fut inspirée par l'évangile du Christ. Mais que se passe-t-il quand une utopie devient une idéologie? On peut en effet déplorer qu'à peine 100 ans après l'utopie de saint Thomas More, une nouvelle, celle de Francis Bacon, vint apporter les principes au fondement du paradigme technocratique, celui-là même que critiqua le pape François dans Laudato si. En effet, la nouvelle Atlantide de 1627, écrite par Francis Bacon, est une utopie scientifique et philosophique. Elle décrit Ben Salem, une île idéale où la connaissance et la raison guident la société. Au cœur de cette cité se trouve la Maison de Salomon, une institution dédiée à la recherche scientifique collective, visant à améliorer la condition humaine par l'innovation technologique et l'expérimentation. Contrairement à l'utopie de More, Bacon met l'accent sur le progrès scientifique et l'utilisation pratique des découvertes et l'amélioration des conditions de vie de l'humanité. Ce texte préfigure l'idéal des Lumières et la foi dans le progrès par la technoscience. Derrière les utopies s'exprime le désir de l'accomplissement et la réalisation d'un paradis humaniste sur Terre afin d'apporter le bonheur des peuples. Si l'intention est louable, elle passe à côté du réel de l'humanité et de sa finitude. Pour le chrétien, la pleine réalisation du bonheur est la béatitude et la glorification en Dieu. Vouloir la réalisation sociale et politique du bonheur humain ne peut conduire qu'à des impasses que nous connaissons bien. surtout si elles sont fondées sur le pouvoir d'achat. Mais l'utopie de saint Thomas More n'est pas sans intérêt pour la perspective de l'écologie intégrale. La relation entre l'homme et la nature est marquée par l'harmonie et l'utilité collective. Les utopiens cultivent la terre avec soin, mais sans excès, car l'agriculture est partagée et organisée pour subvenir aux besoins de tous. Les villes, entourées de campagnes fertiles, intègrent des jardins publics et les ressources naturelles sont gérées de manière rationnelle et équitable. La nature n'est ni exploitée ni idéalisée. Elle est un bien commun au service de la communauté. Saint Thomas More critique ainsi l'accaparement des terres en Angleterre et propose un modèle où l'homme vit en symbiose avec son environnement, sans gaspillage ni avidité.
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2: Alors, autour de la table, c'est un peu les copains d'abord, mais des copains qui ont mis leur amitié au service d'autrui. Alors, il y a cette bande de voisins ingénieurs, ou essentiellement ingénieurs, la soixantaine bien sonnée, à la retraite, qui ont monté leur première colocation à usage de ceux qui cherchent un abri, une compagnie, un échange, qui sont là eux aussi, donc Théo et Étienne.
3: Bonjour.
2: On peut partir du principe que maintenant c'est les copains d'abord, quoi.
3: C'est un peu ça maintenant,
2: vous allez nous expliquer.
4: Ça l'est devenu, ça ne l'était pas à la base, et bien entendu ça l'est devenu.
2: Magnifique. Alors les colocataires, donc... que nous retrouvons aujourd'hui. Vous allez nous raconter comment s'est faite cette improbable rencontre avec ces retraités qui sont un peu suractifs, hein, on peut le dire comme ça, et que plus rien n'arrête, certainement pas les obstacles, et ils sont très nombreux, hein, parce que quand on a envie de faire, parfois c'est plutôt très très compliqué de l'imposer. On a tout un tas de montagnes de choses qui nous renvoient à notre impuissance, et c'est terrible. Vous, et c'est souvent la grande force des retraités, ça je l'ai remarqué, ils donnent enfin la pleine puissance de leur talent, peut-être parce qu'ils n'ont plus personne sur le dos, justement pour les freiner, et ils ont à cœur de révéler les talents des autres. Et pourtant, vous n'aimez pas le mot solidaire. Hein. Pourquoi, en fait? Vous aimez le mot action, en fait, c'est ça?
0: Je me suis aperçu que je préfère le mot engagement.
2: Engagement. Très beau mot.
0: Engagement. Pourquoi ? Parce que je peux être solidaire avec vous, signer votre pétition, et puis quand vous allez me demander 10 000 euros, je suis moins solidaire.
2: Même s'il y a une défiscalisation ?
0: Alors, s'il y a une défiscalisation à 66%, 75%, je vais être un petit peu plus solidaire. Mais par contre, s'il n'y a pas de contrepartie, en fait, on s'aperçoit que la solidarité, souvent, malheureusement, c'est aussi une peau de chagrin, parce que, en fait... en cas de crise, c'est avec le bénévolat la chose qui se tarit le plus vite. Et on voit très très bien que nombre d'associations sont dans le rouge, justement. C'est un petit peu la course à l'échalote. Et j'allais dire, on est dans un marché où la traque aux bénévoles est devenue malheureusement quelque chose de monnaie courante, quoi.
2: Et Théo et Étienne, comment vous l'avez ressenti, ça, cette complexité d'atteindre une forme de solidarité dans les problématiques que vous avez vécues, vous. Vous pouvez peut-être les rappeler très brièvement, puisqu'on est à la troisième émission. Mais comment vous l'avez ressenti, ça, ce côté « Ah non, ça passe pas, quoi ».
4: Alors déjà, moi, j'ai été dans la précarité suite à une perte d'emploi et une séparation. Et,
2: donc, je rappelle que vous étiez architecte
4: de... Je suis architecte de profession.
2: De profession,
4: enfin, c'est ça, de profession, architecte de d'État.
2: Voilà,
4: diplômé, architecte d'État.
2: Donc avec un écueil familial qui
4: a été compliqué.
2: Ouais.
4: Et donc il a fallu, on était donc dans un logement à deux, il a fallu se reloger forcément. Et là ont commencé les difficultés. Suite à un premier déménagement, j'ai effectué deux déménagements dans l'espace de 3 mois. Et suite au premier déménagement, j'ai rencontré via la carte des colocs Christophe Lefebvre, qui m'a permis de découvrir son univers, déjà, qui est un univers de, so- de, de lien social, de lien pour l'autre, comme son nom l'indique,
2: comme et qui c'est permet, le nom de l'association,
4: c'est le nom de l'association, on peut le rappeler, et qui nous a permis de rencontrer d'autres personnes qui étaient dans cette précarité à la base et qui s'en sont sorties. Et il y avait un exemple, donc ça donnait envie de rejoindre ce qui fait partie de mes valeurs, de rejoindre cette communauté. C'est pas une communauté, j'exagère, c'est une société, une petite micro-société.
2: Oui, ça vous y tenait sur l'aspect entrepreneuriat
0: complètement.
2: Social, je sais pas comment on dit.
0: Oui, oui,
2: expliquez-le.
0: Ben nous,
2: puisque
0: on est...
2: vous êtes tous ingénieurs, vous, à l'origine. Donc
0: ouais,
2: vous êtes
0: mais
2: des
0: bon,
2: gens...
0: c'est accessoire, ça.
2: Oui, on mais est bon, des... vous êtes des gens ordonnés et, comment dire, pragmatiques.
0: Oui, ben...
2: C'est le défaut des ingénieurs, hein, donc autant
0: tout
2: que
0: à
2: ça
0: fait,
2: devienne
0: tout
2: une
0: à
2: qualité.
0: Fait, hein. Oui, absolument. Ben, c'est-à-dire qu'on se met comme un chien sur un os, hein. il y a à ronger, quoi. Et puis comme on voit que tous les rapports sur la précarité, les fragilités, tout explose. Après le Covid, les jeunes n'arrivaient plus à se soigner, à manger, etc. On se dit, mais on va s'en sortir comment ? Donc, pour intéresser, on a essayé de trouver une voie un petit peu alternative, hein, qui avait, selon nous, beaucoup d'avantages et d'intérêts. Et donc, à partir de là, la matière, elle est partout. À partir du moment où on s'intéresse à l'autre, et moi, je suis un type très intéressé, hein, c'est-à-dire que je regarde les qualités, on tend la main, on n'est pas du tout dans l'assistanat, justement.
2: Le coup de pouce, simplement.
0: Mais oui, bien sûr, bien sûr.
2: Et donc, autour d'une maison,
0: oui.
2: Des colocataires,
0: tout à fait.
2: Un propriétaire qui trouve son compte parce que vieillissant et avec une maison vivante, même
0: exactement.
2: S'il habite plutôt en centre-ville, lui, dans un petit appartement, mais au moins, il profite de sa maison qui est entretenue, jardinée et travaillée par Étienne et Théo.
0: Tout à fait, tout à fait. Alors ça, c'est une de nos formules.
2: Voilà, c'est
0: mais
2: ça.
0: On est aussi sur des maisons où le propriétaire ne participe pas. Là, il se trouve qu'il fait partie de la colocation et qu'il y vient quand il veut, mais on a aussi la possibilité, à ce moment-là, de louer une maison comme une famille normale et nous, d'y mettre la famille l'un pour l'autre à l'intérieur.
2: Alors ça,
0: en fait, on a deux...
2: Ça paraît assez miraculeux, dit comme ça, en fait, puisque personne n'arrive vraiment aujourd'hui à finir les fins de mois, à payer ses traites, à payer ses... Et vous, ça a l'air d'être tellement conte de fées.
0: C'est pas conte de fées. C'est qu'en fait, moi, je vois que j'ai... si j'ai plusieurs personnes qui sont ric-rac et qui sont au RSA, je vais essayer de trouver une autre personne qui a besoin et un intérêt social d'être avec nous et qui va payer un petit peu plus de loyer. Donc on s'adapte en fonction de cet équilibre que l'on a à trouver. Nous, on fait de l'ingénierie sociale, on ne fait pas du logement. Donc des fois, on nous dit « Ah tiens, j'ai une personne, est-ce que vous avez une place ?» J'ai une place, mais elle est assujettie à des conditions. C'est cet équilibre justement à trouver, que l'on trouve avec les colocataires et avec le propriétaire aussi.
2: Et vous parliez de Maria, je ne sais pas lequel d'entre vous veut en parler, parce que c'était une colocataire précédente, ou alors comment
0: oui,
2: ça s'est passé ?
0: Oui, tout à fait.
2: Il y a beaucoup de turnover ?
0: Alors, les turnover, jusqu'à maintenant, pour cette colocation, on a eu 6 bénéficiaires. 6 bénéficiaires.
2: En 2 ans, en fait.
0: Enfin, en un an.
2: En un an,
0: en
2: puisque il y a 2 ans,
0: parce que
2: c'était le projet,
0: c'est
2: le 1er
0: décembre,
2: long. Hein.
0: Voilà, ouais. 1er décembre 2024,
2: ouais.
0: On a démarré. Un des colocataires, merci, j'allais dire, dinosaure de la... C'est Étienne, puisqu'il a participé dès le début. Il y avait aussi Maurice, qui est donc décédé au mois de janvier.
2: Donc Étienne, je rappelle, 62 ans.
3: 62 ans.
2: Voilà, ex-acheteur international et retraité depuis peu.
3: Retraité incessamment sous peu.
2: Incessamment
3: le mois
2: sous
3: prochain,
2: peu,
3: le mois
2: et
3: prochain.
2: Voilà.
0: Et donc après, on a eu donc Christine qui avait une situation un peu complexe, qui vivait chez son ex-mari, qui voulait partir, etc. Une petite retraite, elle aidait ses enfants. Il y a des problématiques globales et j'allais dire
5: multiple et que nous, on va prendre en compte. Elle est arrivée chez nous. Ça, c'était au mois de novembre 2024. Et puis, par hasard, un des services sociaux de la périphérie nous dit ben, on a une dame dans sa voiture, 72 ans, qui vit depuis 5 ans dans sa voiture. On est au 1er décembre, on démarre, on a une chambre. Mais les acolytes qui sont avec moi, il n'y a pas un qui a dit non, etc. Alors qu'on aurait été dans une coloc normale, les colocataires vont choisir quelqu'un qui leur ressemble. Là, notre fédération, c'est le sentiment qu'on a été dans le besoin et qu'on sort de ce besoin. Et ça, c'est ce qui fédère les choses au départ. Après, il y a Étienne et Théo, ils pourront vous parler de leur façon d'être. Au départ, ils sont aux antipodes, mais ces antipodes, ils se retrouvent qu'à un moment, ils se retrouvent pour partager des bons moments, et puis que la vie prend nez, justement, sur finalement, il y a une idée qui me vient, hein, mais y a des tas de fumier partout, et c'est là que la vie fleurit. Et c'est ça qui est intéressant.
2: Pourtant, c'est pas simple de... Vous pouvez réagir à ce qu'il dit.
4: Oui, hein, je réagis à ça, Théo, tout à fait. Ouais. Chose très agréable quand j'ai rencontré cette association et qui m'a fait beaucoup de bien. Comme disait Christophe, on arrive tous avec nos problèmes, évidemment. Sa réponse a été « Quels sont tes problèmes ? Il n'y a pas de problème, il n'y a que des solutions.
2: Et ouais.
4: On va essayer de les trouver ensemble. Et ensemble, c'est-à-dire tous ensemble. » Voilà.
2: Et c'est ça qui aide.
4: Et c'est ça qui fait beaucoup de bien, ouais. Au niveau, comme on disait, précarité. Il peut y avoir cette peur, cette angoisse de « je n'ai pas de logement ». Ça fait qu'une partie du problème. Je suis seul, je n'ai pas de logement. J'avais aussi un problème de moyens. Sans travail aussi, trouver un logement est de nos jours très compliqué. Donc voilà, il y avait tous ces problèmes-là qu'on a encadrés, qui étaient les miens. Il y avait et j'ai vu que Étienne m'a parlé de ses problèmes et je l'ai vu bien avec lui-même et ça m'a donné envie de rejoindre cette équipe.
2: Donc c'est le coup de pouce stimulant qui vraiment est contagieux, quoi, je dirais.
4: Exactement.
2: C'est ça. Bon, ben je vous dis encore merci mille fois. On se donne rendez-vous à la semaine prochaine pour le dernier volet.
5: Au revoir.
2: Désolée pour les auditeurs et auditrices qui ont raté les trois précédents. Non, il y a un podcast. Allez, à la semaine prochaine.

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2: Permettre à des personnes, en famille ou pas, de s'aérer, bref, de partir en vacances, c'est une proposition que fait l'Association nationale Vacances et Famille. Patricia Guillet, bonjour.
3: Bonjour.
2: Vous êtes responsable de l'antenne pour la Mayenne.
3: C'est ça, depuis 4 ans.
2: Eh bien, félicitations. Et en fait, si on parle de cette proposition aujourd'hui de vacances et familles, avec le sous-titre « La solidarité au cœur des territoires », c'est parce que vous avez besoin de nous, des bénévoles qui se rendraient disponibles pour partir en vacances en accueillant des personnes.
3: Disons que l'association a sur la France entière 35 salariés et 2600 bénévoles. Elle existe sur la moitié des départements français. Seulement aujourd'hui, elle a démarré il y a plus de 60 ans, dans le Lot. Hein, donc elle s'est beaucoup implantée dans l'ouest de la France. La Vendée et la Loire-Atlantique sont les plus gros départements en Mayenne. Donc on est 45. Hein. Nous accueillons sur 5 campings en Mayenne et nous cherchons des bénévoles effectivement pour renforcer les équipes d'accueil en juillet et août. Hein, et nous aidons aussi les familles mayennaises qui ne partent jamais en vacances à partir en vacances quelque part, donc plus ou moins loin selon leurs souhaits.
2: Parce que c'est bien l'idée en fait, c'est de s'adresser à des personnes qui pour diverses raisons financières ou d'isolement social ou d'organisation parfois, ne partent pas en vacances et donc c'est leur donner cette petite bouffée d'oxygène dont tout le monde a besoin en fait,
3: voilà. Hein,
2: au moins de changer d'évier.
3: L'objectif c'est d'accompagner les familles 3 fois maximum hein, pour qu'elles apprennent entre guillemets hein, à partir en vacances, qu'elles soient à l'aise avec une réservation de camping, qu'elles soient à l'aise avec la récupération des aides VACAF hein, puisque la CAF aide beaucoup les familles qui ont des faibles quotients familiaux, qu'elles soient à l'aise pour prendre le train, pour changer de gare, enfin bon c'est pas toujours facile quand on n'a pas l'habitude. Et puis on a quand même 3/4 de femmes seules avec enfants hein, donc c'est pareil là aussi ça peut faire très peur de partir avec 2-3 enfants jeunes hein, donc
2: Ou même parfois avec des ados.
3: Voilà, ou des ados. Donc les bénévoles sont là en amont. Hein, on peut, même si les gens habitent à la campagne et qu'ils n'ont pas de voiture, on les emmène au train. Hein, et puis, quand la famille arrive donc à la gare la plus proche de son lieu de vacances, les bénévoles vont la chercher, l'emmènent dans le camping et puis l'emmènent faire un premier ravitaillement et puis avant de proposer des activités tout au long de la semaine de vacances.
2: Ce qui nous permet, Patricia Guillet, de voir un petit peu comment les bénévoles peuvent s'impliquer et à différents niveaux. Ça peut être juste donc être chauffeur.
3: Tout à fait.
2: Dans un premier temps. Et puis, ça peut être aussi animateur, entre guillemets,
3: voilà.
2: Je sais pas si c'est comme ça le nom.
3: Non, mais oui, de toute façon, les bénévoles ne sont jamais tout seuls. Hein. On travaille toujours en équipe. Alors, je vais donner un exemple concret. Je suis en train de monter une équipe de bénévoles sur le camping de Saint-Berthevin. Donc, en fait, je vais avoir 2 stagiaires, je vais dire, cet été. C'est-à-dire qu'elles vont venir, une avec moi et une avec l'autre bénévole qui a déjà fait l'année dernière, pour observer, pour participer à certaines journées, pour faire l'accueil ou le départ de la famille, enfin, voir un peu comment ça se passe. Et l'année prochaine, si elles sont partantes, elles deviendront bénévoles. Et de toute façon, aussi en parallèle, moi je serai là. On n'est jamais tout seul dans l'association. Il y a des formations aussi qui sont proposées. On reçoit tout type de familles, beaucoup de familles qui viennent de la banlieue parisienne, donc qui n'ont aucune connaissance de la campagne. Il faut aussi apprendre un peu à s'habituer à ces cultures différentes.
2: Oui. Et c'est vraiment une belle mission hein, que vous proposez, qui finalement est un peu à la portée de tout le monde.
3: Ah, tout le monde peut être bénévole chez nous.
2: Voilà.
3: Ça, oui.
2: En fait, il suffit juste d'avoir un peu d'intérêt pour son prochain.
3: C'est ça.
2: Comme on dit chez nous. Et puis un petit peu de temps aussi, quand même.
3: Un petit peu de temps, mais on peut faire une seule semaine d'accueil dans l'été. Hein, ça ne demande pas forcément. On a quelques personnes qui travaillent. Hein, il n'y a pas que des retraités qui font de l'accueil l'été. Et bon, bien sûr, c'est vrai que quand on est retraité, on est un peu plus disponible. Mais
2: parfois.
3: Voilà. Ouais. Et là, sur la Mayenne, on cherche des bénévoles pour renforcer surtout les équipes de Château-Gontier, Cran, Saint-Berthevin donc, et Évron. Hein, donc, on a un gros camping à Ombrières, mais là, ils sont déjà 20 bénévoles.
2: Bon,
3: donc grosse équipe qui tourne très bien. Hein, donc voilà. Et donc, au niveau des familles, il est encore temps de venir nous voir aussi pour les familles qui ont envie de partir, donc les familles avec enfants ou les personnes seules ou les couples sans enfants. On a aussi des séjours. Alors là, c'est les séjours duo solo, c'est des séjours en septembre. Voilà, il n'est pas trop tard pour venir.
2: Et puis, c'est un temps qui est évidemment au service, mais c'est aussi un temps pour soi de s'aérer, en fait, de voir autre chose, de rompre avec son quotidien. Donc, en fait, le bénévole, oui, il est au service, mais en même temps, c'est aussi une bouffée d'oxygène.
3: Oui, et puis c'est un enrichissement énorme parce qu'on discute beaucoup avec les familles et c'est vrai que ça permet de découvrir d'autres cultures, d'autres mondes. C'est pour ça que les bénévoles aguerris sont aussi là pour des fois expliquer les choses aux nouveaux bénévoles.
2: Donc on sent que tout ça c'est bien tuilé.
3: Oui,
2: Patricia Guillet, donc merci beaucoup de permettre à des familles ou à des personnes seules de partir en vacances et puis de nous permettre aussi de contribuer à cette belle proposition que fait l'association Vacances et Familles pour rejoindre sur le site internet Vacances et Familles.
3: Oui, sinon je peux donner un numéro de téléphone.
2: Absolument.
3: Alors je vais vous donner celui de la salariée qu'on partage avec la Sarthe, qui s'appelle Laurine, et son numéro c'est le 06 19 68 72 42. Merci beaucoup.
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4: Alba Montiati de Marie Ray. Édition Emmanuel. Alba Montiati est une jeune vénitienne de 14 ans, plongée dans des aventures passionnantes. Voilà qu'un jour, un inconnu lui remet un message secret dans une pochette avant de disparaître. La jeune fille, issue d'un milieu de riches marchands de Venise, part à la recherche d'un trésor en compagnie de Fiorella, une autre jeune fille juive rencontrée par hasard. L'action se situe dans les années 1510, peu avant la fameuse bataille de Marignan. L'Italie est alors un merveilleux pays qui attire tous les regards. C'est aussi un carrefour des nations où l'on croise des Européens, des Juifs, des Turcs, musulmans. C'est aussi le pays des artistes et l'on n'est pas étonné de rencontrer, au hasard des pages, le célèbre peintre Léonard de Vinci. Dans ce livre d'aventure pour les jeunes, le site de Venise a une grande importance. Il y a naturellement les canaux avec les gondoliers, les grands bateaux qui transportent les produits d'Orient, notamment les tissus, les producteurs de glace et de miroirs, le doge et son grand conseil de la République. Au fil des chapitres, les énigmes se succèdent car la jeune Alba est parfois un peu imprudente. Alors, sa famille va lui venir en aide, notamment ses parents, Serafina et Gaetano, son grand-père audacieux, son frère pas toujours facile. Mais lorsque le papa est soudain mis en prison, il va falloir mobiliser toute la tribu pour tenter de le faire libérer. Les espions turcs sont aussi présents. Heureusement, Léonard de Vinci est là. Bien sûr, on apprécie dans cet ouvrage le charme de l'Italie, si bien un tracé, mais surtout le suspense qui surgit à chaque page. S'y ajoute un aspect pédagogique intéressant, un petit lexique pour comprendre la vie vénitienne au XVIe siècle, et également un petit kit pour construire soi-même un décodeur de messages secrets. Voilà un livre qui devrait beaucoup plaire aux jeunes à partir de 10 ans, mais attention, l'histoire ne s'arrête pas à la dernière page, car d'autres volumes sont à venir. Espérons que la suite sera de même niveau. Je vous rappelle le titre de l'ouvrage, L'audacieuse Alba Montiati, l'énigme des canaux, de Marie Ray, R-A-Y, édition Emmanuel, 230 pages, 15,95 €.
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1: Sexe, lynchage et omerta par Frédéric Aymard. La chronique des faits divers sexuels dans la foulée de l'affaire Epstein ou du drame de Gisèle Pellicot s'alimente des ennuis de Patrick Bruel, 67 ans, acteur et chanteur à succès. Il a collectionné durant des dizaines d'années les aventures avec de jeunes femmes. La plupart faisaient son siège, d'autres, ou les mêmes, affirment très longtemps après n'avoir pas été consentantes. L'animatrice de télévision, Flavie Flamand, accuse le chanteur de l'avoir drogué pour la violer, en 1991, alors qu'elle avait 16 ans. Elle vient de porter plainte en justice pour accompagner 5 autres plaintes et une trentaine d'accusations moins précises qui dépeignent le chanteur en prédateur sexuel obsessionnel, non sans vraisemblance. Des acteurs, des cinéastes, des humoristes ont été accusés de faits semblables. Un seul, Harry Habitant, a obtenu un non-lieu, ce qui ne change guère son statut de pestiféré professionnel. On sait que l'écrivain Gabriel Matzneff, jamais vraiment inquiété par la justice, a perdu son éditeur, son logement et sa petite subvention à la suite des accusations portées contre lui. La question est de savoir si c'est la justice qui doit trancher et punir ou bien l'opinion publique, bouleversée par quelques accusations enfin entendues et aux confrères de se défausser en mettant à l'écart les brebis galeuses. Gare au lynchage, c'est-à-dire à la condamnation sans procédure légale. Dans ces affaires, comme celle de pédophilie et abus qui ont secoué l'Église, il y a toujours des gens qui savaient ou auraient dû savoir et qui se sont tus. Dans le secteur périscolaire de la mairie de Paris, on constate que des prédateurs sexuels, apparemment nombreux et organisés, s'en prenaient à des enfants des crèches et des écoles. Des élus avaient été interpellés par leur opposition à ce sujet il y a 10 ou 15 ans, sans aucune réaction efficace. Le plus stupéfiant, c'est de voir que cette affaire ressurgit dans les médias et en justice juste 2 mois après l'élection municipale. Comme si elle avait été mise sous le boisseau par toute la profession journalistique et judiciaire. Qu'est-ce qui est le pire ? Le lynchage sans jugement ou l'omerta, le silence pour raison de proximité idéologique ?
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0: 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Bonjour. Aujourd'hui, partons à la découverte d'un dessert mousseux aux saveurs délicates, le gratin d'agrumes. Temps de préparation, 30 minutes. Et en cuisson, 3 à 5 minutes, c'est rapide. Pour 4 personnes, il vous faut les ingrédients suivants. 3 fruits de la passion, 3 oranges. Des oranges non traitées, c'est mieux. 2 pamplemousses roses, 1 citron vert, 30 centilitres de lait, 2 œufs, 2 cuillerées à soupe de vermicelle en chocolat, 2 cuillerées à soupe de farine et 150 g de sucre. Brossez une orange sous l'eau tiède, essuyez-la et râpez le zeste avec votre zesteur. Pelez les oranges et les pamplemousses à vif et enlevez toute la peau, en travaillant au-dessus d'un plat pour recueillir le jus. Mettez ce jus de côté. Détachez les quartiers en passant la lame du couteau le long des membranes et veillez à retirer soigneusement les pépins. Prenez 4 plats individuels à gratin et rangez-y les quartiers de pamplemousse et d'orange en alternant les couleurs. Ce sera très joli. Coupez maintenant les fruits de la passion en deux, sortez la chair à l'aide d'une petite cuillère et déposez-la sur les agrumes. Parsemez le tout de vermicelle en chocolat. Versez dans une casserole le lait et le jus des agrumes que vous avez recueillis. Ajoutez les zestes d'une orange et faites chauffer à feu moyen. Allumez le grill de votre four. Cassez les œufs et séparez les blancs des jaunes. Fouettez les jaunes avec le sucre jusqu'à ce que le mélange blanchisse. Incorporez alors la farine, puis le lait chaud en remuant avec un fouet. Reversez le mélange dans la casserole et portez à ébullition sans cesser de remuer au moins 2 minutes. Votre préparation va épaissir. Battez les blancs d'œufs en neige ferme et incorporez-les délicatement à la crème. Vous déposerez votre crème sur les agrumes, puis vous mettrez les plats sous le grill pendant quelques minutes en surveillant attentivement. C'est prêt! Régalez-vous! 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
2: Le pape exhorte de nouveau à l'annonce de l'évangile dans un monde parfois indifférent. Léon XIV recevait ce matin les membres du dicastère pour l'évangélisation, actuellement en assemblée plénière. Nous y revenons en détail au début de ce journal. Une douzaine de morts ce matin dans les nouvelles frappes visant le sud du Liban et la région de Tyr, notamment l'armée israélienne qui poursuit son offensive sans répit au pays du Cèdre et l'a même élargie vers le nord. Dans ce journal également, la colère des institutions israéliennes après une décision de l'ONU de placer des entités de l'État hébreu sur sa liste noire des auteurs présumés de violences sexuelles en zone de guerre. Et puis nous reviendrons sur les mots du pape dans son encyclique Magnifica Humanitas, où il s'inquiète notamment d'un nouveau colonialisme numérique qui pourrait porter préjudice aux pays les plus pauvres comme ceux du continent africain.
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2: Bonjour, le monde a plus que jamais soif d'espérance pour vivre dans la paix. Les paroles du pape ce matin alors qu'il recevait les participants à la session plénière du dicastère pour l'évangélisation. Dans son discours, le Saint-Père a invité l'Église à renouveler avec courage l'annonce de l'Évangile dans un monde caractérisé de plus en plus par la crise de la foi, l'indifférence et les mutations culturelles. Le pape qui a insisté sur l'urgence de témoigner d'une foi capable de redonner sens et valeur à la vie humaine. Les précisions de Moriba Camara.
4: Le monde a plus que jamais soif d'espérance pour vivre dans la paix. C'est ce qu'a affirmé le pape Léon XIV appelant les participants à la session plénière du dicastère pour l'évangélisation à renouveler avec courage l'annonce de l'évangile. Dans son discours, le Saint-Père a rappelé que l'évangélisation doit rester la motivation fondamentale de toute action de l'Église. face à une indifférence religieuse généralisée, particulièrement dans les sociétés occidentales, il met en garde contre le risque de perdre la recherche du sens, soulignant que la rencontre avec le Christ est capable de redonner tout son sens et toute sa valeur à la vie des personnes. Le souverain pontife souligne aussi la soif de spiritualité chez les jeunes. Beaucoup d'entre eux, affirme-t-il, veulent découvrir l'Évangile parce qu'ils pressentent qu'il recèle le secret du vrai bonheur. Mais dans des sociétés hyper médiatisées et consuméristes, tout message risque d'être perçu comme une opinion parmi tant d'autres. C'est pourquoi le pape insiste sur l'importance du témoignage chrétien. Ce n'est pas en édulcorant les contenus que l'on rend la foi attractive, mais en vivant avec courage le chemin, la vérité et la vie.
2: Moriba Camara, et remettre l'Évangile au centre de la mission, c'est également le message que le Saint-Père a délivré aux évêques italiens. La 82e Assemblée Générale de la CEI, la Conférence Épiscopale Italienne, se déroule dans la salle du Synode au Vatican. Pour retrouver l'intervention de l'évêque de Rome, une seule adresse, bien sûr, vaticannews.va. Au moins 11 personnes, dont 2 enfants, tués ce jeudi matin au sud Liban dans des bombardements de l'armée israélienne dans le sud du pays. Donc Tsahal qui depuis 48 heures a élargi son offensive vers le nord, au-delà du fleuve Litani. C'est la grande ville côtière de Tyr notamment qui est sous le feu israélien depuis hier soir. On fait le point avec notre correspondant à Beyrouth, Paul Ralifé.
5: L'armée israélienne a décrété mercredi soir les régions situées au sud du fleuve Zahrani, zone de combat, appelant les habitants à évacuer leurs maisons. Ce cours d'eau coule au nord du fleuve Litani, à 40 km de la frontière. Cette annonce signifie que l'épicentre des combats s'est déplacé vers le nord du Litani, loin de la zone tampon de facto établie par les Israéliens au Liban Sud. L'armée israélienne a d'ailleurs progressé dans la localité de Zaoutar al-Sharqiyyeh après un pilonnage aérien et terrestre massif qui a duré plusieurs jours. À ce stade de l'offensive, les troupes israéliennes ont avancé dans les quartiers est de cette localité située à 6 km de la frontière. La prise de Zaoutar al-Sharqiyyeh permettrait à l'armée israélienne d'établir une tête de pont au nord du Litani dans la perspective d'un développement futur de l'offensive terrestre. Cette localité est considérée comme un verrou stratégique vers Nabatieh. À partir de cette tête de pont, les Israéliens peuvent commencer un mouvement d'encerclement de cette ville, la deuxième plus grande agglomération du sud Liban, et menacer les bases d'artillerie du Hezbollah dans les collines de la région. Paul Khalife, Beyrouth, RFI pour Radio Vatican.
2: Et de son côté, le Hezbollah libanais poursuit ses attaques contre des positions israéliennes. Une soldate de Tsahal a été tuée par un drone lancé par la milice chiite. La diplomatie espagnole, très critique envers Israël, remet la pression sur Tel Aviv. Israël doit accepter que d'autres pays aient exactement le même droit qu'Israël d'avoir leur propre État et de vivre en paix et en sécurité. Explication ce matin du ministre espagnol des Affaires étrangères évoquant les peuples palestiniens et libanais. C'est Manuel Albares qui s'exprimait depuis Limassol à Chypre en marge d'une réunion des ministres des Affaires étrangères de l'Union européenne. L'ONU qui place des entités israéliennes sur sa liste noire des auteurs présumés de violences sexuelles en zone de conflit. Une décision catégoriquement rejetée par Israël qui dénonce une faillite morale des Nations Unies. L'ONU qui est attaquée depuis plusieurs mois par le gouvernement de l'État hébreu. Les explications à Tel Aviv de Julia Ganancia.
6: C'est une décision qui provoque la colère du gouvernement israélien. Selon les Jérusalem Post, le service pénitentiaire israélien doit être inscrit sur la liste noire 2026 de l'ONU concernant les violences sexuelles liées aux conflits armés. D'autres autorités israéliennes sont également placées sous surveillance pour une possible inclusion future. Cette liste comprend déjà le Hamas depuis août 2025 après les enquêtes des Nations Unies sur les violences sexuelles commises lors de l'attaque du 7 octobre et pendant la captivité des otages israéliens. La réaction israélienne a été immédiate. L'ambassadeur d'Israël à l'ONU, Danny Danone, a parlé d'honte morale et a accusé les Nations Unies de placer Israël, je cite, au même niveau que des terroristes et des violeurs du Hamas. Israël annonce également le gel de ses relations avec le bureau du secrétaire général de l'ONU, Antonio Guterres, ainsi que l'annulation d'une visite prévue de l'émissaire onusienne chargée des violences sexuelles en conflit, Pramila Patten. À Tel Aviv, Julia Ganancia pour Radio Vatican.
2: Aux États-Unis, un rapport de la Banque fédérale de New York donne des signaux inquiétants. L'insécurité alimentaire dans le pays et le pessimisme des ménages les plus vulnérables a augmenté depuis l'épidémie de Covid en 2020, révèle-t-il. Selon les experts auteurs de ce rapport, la croissance américaine dissimule des inégalités criantes et des difficultés croissantes des foyers les plus défavorisés. Le Guatemala s'est engagé à mener des frappes communes avec les États-Unis sur son territoire contre les narcotrafiquants. L'information est donnée par le New York Times ce jeudi. C'est un nouveau chapitre dans la guerre contre la drogue menée par l'administration américaine dans les pays latino-américains. L'Équateur a déjà lancé un plan de plusieurs semaines pour lutter contre le narcotrafic avec l'appui de Washington. Le Mexique est également poussé dans la même direction. Après le Mexique, justement, le Canada, qui accueillera le mondial de football, renforce ses contrôles sanitaires face à l'épidémie d'Ebola qui touche plusieurs pays d'Afrique, à commencer par la RDC. Les autorités canadiennes viennent de suspendre les visas pour les ressortissants congolais, mais aussi d'Ouganda ou du Soudan du Sud. La RDC, où est attendu le directeur général de l'OMS, Tedros Ghebreyesus, pour un suivi de l'épidémie. La RDC, qui a déjà vaincu Ebola 16 reprises, a-t-il rappelé. La 17e fois ne fera pas exception, mais nous devons agir maintenant ensemble, a-t-il dit. Terminons ce journal avec les mots du pape, extraits de son encyclique Magnifica Humanitas, publié lundi dernier sur la protection de la dignité humaine à l'ère de l'intelligence artificielle. Léon XIV, qui dans son texte dénonce de nouvelles formes de colonialisme. Il revêt de nos jours un visage inédit, ne domine pas seulement les corps, mais s'approprie les données, transformant les vies personnelles en informations exploitables. Face aux défis de l'IA et aux dangers de ce colonialisme, comment les pays, et notamment les pays d'Afrique, peuvent-ils se protéger? L'éclairage de Léocadie Lushumbo, théologienne congolaise et les professeurs d'éthique à l'université jésuite de Santa Clara en Californie.
7: La colonisation passe par l'apprentissage. Ça veut dire ce qu'on apprend et la manière dont on apprend. Quand nous apprenons et que nous apprenons seulement de ce qui nous vient d'ailleurs, ça c'est déjà un problème colonial d'une manière ou d'une autre. Parce que si nous ne sommes pas capables d'analyser bien ce qui nous est donné, et comment nous l'appliquons maintenant dans nos réalités, là, nos expériences qui sont différentes d'où ces données nous viennent. Alors déjà, nous sommes dans une dynamique de seulement prendre sans réfléchir. Et ça, c'est déjà colonial. Et c'est ça que l'intelligence artificielle peut faire de nous si nous lui donnons ce pouvoir. Et donc, si nous ne pouvons pas contrôler, bon, alors nous nous laissons coloniser, parce que dans le sens où, bon, tout ce qui va venir avec ça, nous prenons. Alors ça ne va pas nous servir beaucoup.
2: Léocadie Lushumbo, théologienne congolaise, professeure d'éthique à l'université jésuite de Santa Clara, au cœur de la Silicon Valley. Elle répondait à Jean-Paul Camba. À noter que cette encyclique Magnifica Humanitas, qui sera bientôt disponible à l'écoute en podcast, nous, la rédaction francophone de Radio Vatican, Vatican News, va enregistrer ce texte que vous pourrez écouter évidemment sur nos différentes plateformes à suivre de ces prochains jours. En tout cas, d'ici là, l'information, elle reviendra ce soir à 18h en direct de Rome. Je vous souhaite une excellente après-midi.
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10: L'invité de la matinale ce matin, Anne-Marie Maison, présidente du mouvement chrétien des retraités. Bonjour.
11: Bonjour Philippine, bonjour à tous.
10: Merci d'être avec nous. Alors on va parler de la retraite ce matin. Est-ce que c'est le début d'une nouvelle vie? Comment ça se prépare? Quelles sont les questions qui se posent? Mais peut-être d'abord nous redire un mot sur le mouvement chrétien des retraités, le MCR, dont vous êtes présidente.
11: Oui, eh bien le MCR est déjà un mouvement d'action catholique qui est ancien, mais qui vit et qui revit avec beaucoup d'enthousiasme et, autour des gens de la retraite, C'est pour nous, pour nos 15 000 adhérents et à peu près 1 600 équipes encore en France, ce temps de la retraite, on souhaite qu'il devienne un temps vraiment fécond, heureux, ouvert, habité par les projets et pour soi-même, mais aussi pour les autres.
10: Donc, justement, en fait, on a beaucoup présenté la retraite pendant des décennies comme la fin, en fait, de quelque chose, la fin de la vie active, de la contribution active à la société. Vous, vous défendez, au contraire, l'idée que c'est un nouveau commencement.
11: Ah oui, oui. Pour nous, c'est vraiment un temps nouveau pour une nouvelle vie. C'est d'abord, la retraite, elle a un double sens. Elle a le sens du côté déjà spirituel, où on fait une démarche volontaire de se mettre en retrait du nom. Et peut-être, effectivement, qu'avant d'aborder la vraie retraite sociale, peut-être qu'un temps de retraite est peut-être le bienvenu, un temps de formation de retraite à la retraite, c'est peut-être un temps intéressant. Le temps nouveau, effectivement, c'est pour nous, c'est anticiper et prendre le temps de préparer à la fois son corps, sa conscience, pour acquérir vraiment certaines connaissances et reprendre contact avec toute la dimension humaine et sacrée de la vie.
10: Alors, on va en venir à cette préparation, mais d'abord quelques questions sociales et politiques, j'allais dire. L'espérance de vie s'allonge beaucoup. Aujourd'hui, on peut vivre 20 ou même 30 ans après sa retraite. Est-ce que ça transforme aussi la manière de concevoir cette période de vie? Parce qu'en fait, il y a quand même plusieurs âges dans l'âge de la retraite désormais.
11: C'est vrai, vous faites bien de le dire, l'allongement de la vie, c'est une nouveauté quand même dans l'histoire de l'humanité qui touche d'ailleurs tous les continents. Et le pape Léon l'a souligné lors du congrès international de la pastorale des grands aînés qui avait lieu en octobre dernier sur les personnes âgées sont un don, une bénédiction à accueillir et l'allongement de la vie est un fait positif en effet. C'est un des signes d'espérance de notre temps et partout dans le monde. Donc, ce n'est pas simplement au niveau français ou occidental, etc. C'est partout dans le monde. Cet allongement de la vie, effectivement, il faut le voir comme une chance, comme quelque chose qui le bouleverse. Et vous avez raison, à 62 ou 65 ans aujourd'hui, lorsque on est en retraite, on a souvent 20 ans devant soi de vie en bonne santé et puis des années encore. Ça veut dire que ce n'est pas simplement un retrait de la vie active, mais c'est aussi un nouveau chapitre qui peut durer près d'un tiers de sa propre vie.
10: Voilà. Ça m'amène à une autre question encore d'enjeu social et collectif, c'est que aujourd'hui, il y a une tendance, comme on dit sur les réseaux sociaux, à une certaine détestation des plus âgés, des aînés, des retraités, génération qui aurait bénéficié de tous les privilèges sans avoir subi aucune des difficultés. Comment est-ce que vous vivez ça? Quel regard vous portez sur cette tendance?
11: Je comprends que les gens puissent être assez. Les gens, d'une manière générale, actuellement, sont anxieux et manquent d'ouverture sur la beauté de la vie, sur chaque âge a ses côtés qui apportent en spiritualité, mais aussi en humanité. Et donc, c'est vrai que actuellement, on entend dire que la vieillesse, ça coûte cher et que on n'a pas fait attention à leur laisser une planète suffisamment belle, ce qui est complètement faux pour la plupart des gens qui sont actuellement au mouvement chrétien des retraités et qui d'ailleurs, en ce moment, sont en train de faire des podcasts sur la vie, sur l'écologie intégrale, etc. Donc, c'est suite à l'audat aussi de l'Audium. C'est pour montrer que les anciens, quel que soit leur âge, sont très conscients de ce qu'ils vont laisser à leurs enfants et petits-enfants. Et c'est pour ça d'ailleurs qu'ils se battent aussi sur la transmission, pour donner des vraies valeurs et aussi des valeurs, mais aussi de l'écoute et de la joie. Les personnes qui peuvent dire des choses un peu désagréables par rapport au vieillissement sont peut-être aussi des personnes qui sont frustrées et qui ne sont pas ouvertes à la vie. Et c'est notre rôle en tant que gardien d'essence, gardien, enfin sentinelle vraiment de l'espérance, de leur donner de l'espoir en leur disant bon, là en ce moment vous souffrez des choses, mais nous aussi, dans notre vie, il y a eu des difficultés, on les a surmontées. Et puis, dans cette dernière partie de notre vie, qui est très longue, on n'est plus maintenant en retraite pour être demain déjà mort. On est en retraite pour vivre des choses importantes, mais on les offre, ces choses-là, à soi-même, déjà, puisque l'entrée en retraite, il faut vraiment prendre soin de soi, déjà, mais aussi à tous les gens qu'on va côtoyer, en bénévolat ou autre.
10: Alors justement, Anne-Marie Maison, est-ce que la retraite, c'est un temps pour soi, en se disant, c'est bon, j'ai travaillé, j'ai cotisé tous les trimestres qu'il fallait, maintenant c'est mon tour, ou est-ce que c'est un temps aussi de fécondité sociale et de service aux autres ?
11: Oui, c'est un temps effectivement pour se préserver un nouveau rythme, parce que c'est vrai que quand on est en retraite, il faut accueillir ce nouveau rythme, hein, mais aussi et rester quand même bien dans son corps, dans sa tête et dans son esprit. C'est très important pour pouvoir vivre soi-même personnellement les meilleures années de sa vie aussi, enfin des bonnes années de sa vie. Et peut-être même une découverte heureuse de cette vie qu'on peut appréhender à un moment donné. Il faut peut-être déjà entretenir sa santé par l'alimentation équilibrée, le sport, enfin, la relaxation. Il y a beaucoup de jeunes retraités qui, effectivement, là, reprennent contact avec leur, possession de leur corps. Ils font du yoga, de la méditation, etc. Et puis, c'est aussi être bien dans sa tête. C'est-à-dire que là, le début de la retraite, souvent, c'est un moment où ça flotte un peu, on est un peu perdu, on a envie d'arrêter de trop travailler, etc. Donc, de ne pas se remettre dans des activités trop engageantes et privilégier des temps de repos. C'est bien normal, en sachant quand même que la sieste, ça peut être aussi un grand moment de méditation profonde et heureuse, et il y en a certainement besoin, mais c'est aussi le moment d'être bien dans son esprit, c'est-à-dire rester curieux, enrichir ses connaissances et s'adapter au monde nouveau qui s'ouvre devant nous à titre personnel. Tout ça, c'est déjà à titre personnel. Puis à côté de ça, eh bien, la personne retraitée doit peut-être s'ouvrir aux autres. Ce que quand on est actif et dans sa vie professionnelle, on est avec ses collègues, on est bienveillant, enfin on essaie d'être, voilà, mais la vie, elle n'est pas que au travail, elle est dans la découverte, et c'est l'avantage d'être en retraite et d'être en bonne santé encore, de pouvoir découvrir des choses que on était à milieu de ne pas, enfin d'être passé à côté, quoi. Et là, le rapport aux autres, le rapport à ses enfants, ses petits-enfants, sa mère, etc., puisque les jeunes retraités maintenant, ils sont vraiment pivots entre la génération des plus anciens, et ils ont aussi là des difficultés, effectivement, par rapport à leurs parents, mais aussi l'approche par rapport à tous leurs enfants, petits-enfants et arrière-petits-enfants pour certains.
10: Je voudrais, pour aller encore dans la direction que vous venez de souligner, qu'on dise un mot du bénévolat, parce que c'est une vraie richesse de la société en France, et de fait on trouve beaucoup de retraités parmi les bénévoles dans nos nombreuses associations. Ça peut être aussi un moyen de contrebalancer cette petite inquiétude ou ce sentiment tout à coup d'inutilité que peuvent ressentir de jeunes retraités juste au lendemain de la retraite, en se disant « Ah, mais tout d'un coup j'ai plus le sentiment d'être utile, de participer à quelque chose. »
11: Alors peut-être qu'on n'a plus la carte de visite professionnelle, enfin sa carte professionnelle, mais on acquiert d'autres cartes. d'autres cartes de bénévoles. Effectivement, au sein de sa commune, on a vu dans les élections municipales récentes là qu'il y a beaucoup de maires et de conseillers municipaux qui sont des retraités, qui s'engagent au moment de leur retraite. Et puis, à côté de ça, au sein de quartiers, il y a beaucoup d'engagement solidaire dans les associations. Heureusement qu'il y a les bénévoles qui prennent le relais parce que pour bénévoles retraités, pour effectivement assurer des rôles, des rôles des fois ingrats dans certaines associations, des rôles aussi ingrats ou en responsabilité qui engagent les personnes à avoir justement un niveau d'engagement, un niveau de qui leur convient aussi parce qu'ils se sentent utiles pour l'association qu'ils servent. Est utile pour la société de manière générale. Le temps de la retraite, c'est vraiment, on ne subit pas la société, mais on la soutient. On est vraiment en relation avec les autres, et les relations avec les autres, c'est ce qui nous rend humains. Jusqu'à la fin de notre vie, la relation, c'est important.
10: Des pivots de famille, des pivots dans nos associations, des pivots dans nos paroisses aussi souvent. Et spirituellement, alors ?
11: Le MCR insiste particulièrement sur cette dimension spirituelle. C'est le temps de ressourcement, le temps de réfléchir à la dimension sacrée de sa vie, et se donner la possibilité d'approfondir des choses qu'on n'a pas eu le temps. Le temps, c'est effectivement le luxe de la retraite. C'est se donner le temps et on voit les choses d'une façon différente. Au MCR, ce que l'on fait particulièrement, c'est essayer de relire sa vie, quelle que soit sa vie d'hier, sa vie d'aujourd'hui, à la lumière de l'Évangile, à la lumière de sa foi. Et c'est ce qu'on vit au sein de nos équipes, mais d'une manière générale.
10: Et ça, j'allais le dire, oui, on peut le partager au sein des équipes du MCR. Et bien entendu, on aura entendu le message, la retraite, ça se réfléchit avant et ça se prépare. Merci Anne-Marie Maison d'avoir été notre invitée ce matin. Bonne journée à vous.
11: Merci.
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2: Le royaume de Dieu. C'est simple comme cette histoire d'une femme qui sort de chez elle et elle met la main dans la poche et elle y trouve une toute petite graine. Alors elle la pose devant chez elle et elle la recouvre de terre et puis elle s'en va à son travail, à ses occupations, elle a ses amis, sa famille et elle oublie complètement cette petite graine. Mais dans le secret de la terre, la graine, elle se gonfle d'eau et une petite radicule perce le sol et elle élève la graine et la graine se fend en deux et deux toutes petites feuilles percent la terre. Il se gorge de soleil. Et avec cette énergie donnée par le soleil, la graine se met à produire une tige et d'autres feuilles. Et c'est une véritable plante. Mais personne ne la voit. Ce n'est qu'une plante parmi les autres plantes. Ce n'est que plus tard. Un jour, la femme est fatiguée. Elle se pose devant chez elle. Elle se repose. Et là, elle entend un merveilleux chant d'oiseau. Elle lève la tête. Oh. La toute petite graine est devenue une grande plante sur laquelle les oiseaux du ciel ont fait leur nid. Le royaume de Dieu, il est comme cette histoire qui se passe dans une ferme où tout a été préparé. Le sol a été retourné, la terre a été amendée, les plus gros cailloux ont été enlevés. Les meilleures graines ont été sélectionnées pour faire la semence. Et le semeur met les graines dans son sac et sort de chez lui. À peine a-t-il passé la porte qu'il met la main dans le sac et à gauche, il disperse les graines. À droite, dans le pierrier, dans le roncier et enfin dans la bonne terre. Alors évidemment, les graines qui sont tombées sur le chemin, les oiseaux du ciel les ont vues. Et les oiseaux du ciel se sont précipités et ils ont fait un festin. Les graines qui sont tombées sur le pierrier, elles ont eu plus de chance. Les pierres les ont protégées. Et d'ailleurs, les pierres leur ont donné la chaleur. Et les graines, elles ont vite poussé. Mais comme les pierres ont empêché les graines de faire des racines, eh bien, quand le soleil s'est fait fort, les petites plantes ont desséché. Les graines qui sont tombées dans le roncier, elles aussi, elles ont été protégées. Mais en même temps que les graines, les ronces ont poussé et les ronces ont empêché le soleil d'atteindre les petites plantes et les petites plantes, elles se sont mises à blanchir et elles ont dépéri. Et enfin, il y a celles qui sont dans la bonne terre. Et celles-là, croyez-moi ou non, certains épis ont donné plus de 100 grains. Et le royaume de Dieu, il est aussi comme dans cette histoire qui se passe aussi dans une ferme. Et là aussi, tout a été préparé pour la semence. Et c'est le maître lui-même qui va semer avec les meilleures graines. Mais pour les ouvriers, c'est le moment du repos. Le moment où on laisse le grain pousser à la grâce de Dieu. Ce qu'ils ne savent pas, c'est que le maître a un ennemi. Et que cet ennemi, dans la nuit, il est allé dans le champ et il a semé. De l'ivraie. L'ivraie, c'est une plante qui est toute semblable au blé, mais elle est toxique pour les humains. Et en plus, elle étouffe le blé. Alors, ce n'est que plus tard dans la saison que un ouvrier qui passe dans le champ voit que le champ il est recouvert d'ivraie. Alors il va voir le maître et lui dit « Maître, que se passe-t-il? Je vous ai pourtant vu semer du bon grain. Comment se fait-il que le champ il est recouvert d'ivraie? Est-ce que tu veux que nous l'arrachions ?» Mais le maître secoue la tête. Non, c'est impossible. Si vous arrachez l'ivraie, vous arracheriez aussi le blé et on le perdra avant qu'il ne soit mûr. Laissez-les grandir ensemble. Mais quand ce sera le temps de la moisson, je dirai au moissonneur de venir, d'arracher l'ivraie et de le mettre en botte et de le brûler. Et alors, à ce moment-là, ils pourront amasser le blé.

0: et le royaume de Dieu, il est aussi semblable à cette histoire d'un homme qui a planté un figuier dans sa vigne. Et ce jour-là, il fait chaud, il fait tellement chaud que l'homme, il rêve de pouvoir manger une figue bien juteuse pour se rafraîchir. Alors il sort de sa maison et va jusqu'à sa vigne. Mais quand il arrive devant le figuier, il ne trouve que des feuilles et aussi son ouvrier qui est en train de dormir au pied. Alors il le réveille. « Hé toi, va chercher une scie et va me couper cet arbre. À quoi bon le laisser épuiser le sol ?» L'ouvrier se réveille, regarde son maître, regarde son bel arbre. Et « Maître, s'il vous plaît, laissez-moi, laissez-le, laissez-moi bêcher le sol et je mettrai du fumier autour. Peut-être qu'à l'avenir, le figuier donnera du fruit. Et sinon, c'est vous qui le couperez. » Et enfin, le royaume de Dieu, il est semblable à cette histoire où des ouvriers se sont rassemblés dès le matin, très tôt, sur une place, car ils cherchent du travail. C'est la fin de l'été et ils attendent. Et cela tombe bien car il y a un homme qui s'approche. C'est le propriétaire d'une vigne et il cherche des ouvriers pour la vendange. Les négociations sont vite menées. Ce sera une pièce d'argent pour une journée de travail. Les femmes et les hommes qui ont été embauchés y vont. Ils vont passer la journée à couper du raisin, à le mettre dans des seaux, à le porter, ce raisin, pour aller le presser et en tirer du jus pour faire le vin. À 9h, le patron retourne encore une fois sur la place. Il y trouve d'autres femmes et d'autres hommes et il les embauche. Il leur dit « Je vous donnerai ce qui est juste ». Ils y vont. Et la scène se reproduit vers midi, alors que le soleil est haut et que la chaleur accable les ouvriers. Il embauche de nouveau des femmes et des hommes. Et à nouveau, à 15h, il retourne sur la place et de nouveau, il recrute. Et enfin, vers 17h, vers 5h de l'après-midi, alors que le soleil a commencé à baisser dans le ciel et que la fraîcheur du soir commence à soulager les ouvriers. Il retourne sur la place et il envoie des gens qui attendent. Alors il leur dit « Comment se fait-il que vous soyez restés toute la journée à ne rien faire ?» Un homme, un peu gêné, s'approche de lui. « Maître, c'est parce que personne ne nous a embauchés. »« Ah bon ? D'accord, eh bien moi je vous embauche. Allez à ma vigne. » Ils y vont. Et ils commencent, comme les autres, à couper le raisin. Mais ils ont à peine fait deux rangées que le patron les appelle pour leur donner leur salaire. Et à chacun, il le donne une pièce d'argent. Alors forcément, ceux qui sont arrivés plus tôt, ils espèrent recevoir davantage. Mais à ceux qui sont arrivés à 15h, ils donnent une pièce. De même pour ceux qui sont arrivés à midi, et une pièce pour ceux qui sont arrivés à 9h. Alors quand un de ceux qui est arrivé dès l'aube reçoit sa pièce d'argent, il explose. « Comment ? Tu me donnes une seule pièce d'argent à moi qui ai trimé depuis le matin sous la chaleur ? Tu me donnes autant que celui qui est arrivé il y a à peine une heure et qui a bénéficié de la chaleur du soir ?» Mais le patron le regarde et lui dit « Eh bien, est-ce que nous n'avions pas convenu d'une pièce d'argent ? Elle est à toi, prends-la et va-t'en. Est-ce que je ne peux pas faire ce que je veux de mon bien ? Ou peut-être que ton regard devient mauvais parce que le mien est bon ? » Et il en est ainsi du royaume de Dieu. C'est un royaume étrange, un royaume qui se raconte. Un royaume où le maître n'est pas forcément celui que l'on croit. Un royaume où les premiers seront les derniers.
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1: Je ne m'embête plus jamais. Je ne m'embête jamais. Est-ce que je peux le dire de moi ? Ça, c'est vraiment très important. Il dépend de moi et de moi seul de bien structurer mes journées. Alors, au lieu de dire « je m'embête, j'ai rien fait », eh bien, je vais apprendre à avoir un emploi du temps, à structurer. Voilà la solution. Que vais-je faire aujourd'hui ? À quelle heure et pendant combien de temps ? Il ne s'agit pas de m'enfermer dans des créneaux horaires rigides, mais d'accepter une bonne organisation. Mon côté rebelle le voit comme une contrainte, mais l'adulte en moi sait que c'est l'organisation qui va me faciliter la vie et me vivifier. Et je vais apprendre à alterner les tâches pour que je ne sois pas uniquement dans le faire, dans le travail, ou alors dans la seule contemplation, ou encore pour certains dans un repos trop prolongé qui se transforme vite en léthargie, voire en hibernation. Alors si, par exemple, j'ai trop utilisé ma tête, j'ai travaillé pendant une heure et demie, je passe à un autre niveau, au niveau physique, dans une action concrète. Puis je me pose, je me donne des limites horaires, j'alterne les moments de travail, les moments de ressourcement. C'est vrai aussi pour la fin de semaine ou les vacances. Si je dis par exemple, comme j'entends parfois à la mer, je m'embête. En vacances, je ne sais pas quoi faire, alors que je réfléchisse. Étant donné ce qui est l'endroit où je me retrouve et le moment de l'année, les jours sont plus ou moins longs, comment vais-je rendre ma journée joyeuse et stimulante ? Comment vais-je rendre ma journée joyeuse et stimulante ? J'y réfléchis. J'organise, je structure le temps vers telle heure je, et jusqu'à peu près telle heure, puis je. Alors si je n'en suis pas persuadé, parce qu'une partie de moi, un peu rebelle, résiste, alors que je l'expérimente.
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3: Au nom du Père et du Fils et du Saint-Esprit, Amen. Mon Seigneur et mon Dieu, je crois de tout mon cœur que tu es ici, que tu me vois, que tu m'entends. Je t'adore avec profonde révérence. Je te demande le pardon de mes péchés et la grâce de faire avec profit ce moment de prière. Ma Mère Immaculée, Saint Joseph, mon Père et Seigneur, mon ange gardien, intercédez pour moi. Lundi dernier, pour la présentation de l'encyclique Magnifica Humanitas, en présence du pape Léon XIV, il y avait cette réunion de différents cardinaux, préfets de dicastère, professeurs d'université qui ont tous pris la parole pour commenter cette encyclique. Et il y avait en plus un intrus, quelqu'un qui n'appartenait pas à ce monde de cardinaux, d'universitaires. C'était Christopher Ola, qui est le cofondateur d'Anthropic. Anthropic est une société américaine qui développe, qui crée cette intelligence artificielle. Et elle est maintenant une des principales compagnies qui fait sur ce secteur d'activité. Elle a maintenant près de 1 milliard de chiffres d'affaires. Pourquoi le pape a-t-il invité cet homme d'entreprise à venir ? Ce n'est pas une approbation de tout ce qu'il fait, mais c'est pour engager le dialogue dans la liberté, dans la confiance, pour s'adresser au monde, pour ne pas uniquement avoir leur point de vue, mais pouvoir avoir un échange. Et ce Christopher Olac, le cofondateur d'Anthropic, qui parlait de ce grand idéal qu'ont beaucoup de personnes qui travaillent dans cette intelligence artificielle, qu'ils veulent contribuer au bien de l'humanité, au bien-être de l'humanité en tant que telle, mais ils sont soumis à des multiples pressions. Et à la pression économique pour arriver à une entreprise qui gagne de l'argent, scientifique pour rester toujours à la pointe de la technologie et du progrès, politique parce que les politiques veulent aussi qu'elles se mettent à leur service. Et enfin, il y a des choses un peu plus banales de tous ces chercheurs. Ils doivent aussi résister à l'orgueil et à la cupidité. Alors nous voyons, Seigneur, dans ces personnes qui sont professionnellement d'un très haut niveau, aussi des manifestations de leur fragilité, de l'orgueil, de la cupidité, des choses même internes. Et Jésus, que je reconnaisse que moi aussi, j'ai des fragilités, des faiblesses, et je voudrais, Seigneur, toujours me rappeler que j'ai besoin de toi, j'ai besoin de toi pour les surmonter, pour les affronter, pour vivre avec, et que ce ne soit pas uniquement une chose où je dois lutter seulement à la force du poignet, mais je dois, Seigneur, toujours compter sur ta présence, sur ta force, ton assistance. Et bon, oui, nous avons tous des faiblesses, des fragilités, que nous devons reconnaître humblement, et certaines pourront disparaître ou diminuer, et d'autres resteront. Nous ne savons pas, nous faisons en sorte pour que nous progressions, mais il y a des choses qui restent. Et je te demande, Seigneur, que malgré ces faiblesses, malgré ces petitesses, que je puisse toujours croître dans ma vie intérieure, dans ma vie de foi, dans cette encyclique Magnifica Humanitas. Le pape rappelait que l'Église rappelle que la véritable réalisation ne n'est pas de la suppression des fragilités, mais d'une croissance harmonieuse. Et il y a des fragilités que nous ne pouvons pas supprimer, nous essayons toujours, mais nous en avons toujours. Et nous pouvons croître tout de même. Aujourd'hui, l'Évangile nous présente un aveugle qui mendie. Jésus et ses disciples arrivent à Jéricho, et tandis que Jésus sortait de Jéricho avec ses disciples et une foule nombreuse, le fils de Timée, Bartimée, un aveugle qui mendiait, était assis au bord du chemin. Cet aveugle a une vie difficile. Il n'a pas de possibilité de travailler, il y a des personnes qui peut-être qui l'insultent, d'autres qui l'aident, il n'est pas bien considéré, les gens pensent que c'est de sa faute, que c'est lui qui l'a péché ou que c'est ses parents qui ont péché. Et quand il a entendu peut-être parler de Jésus, il a entendu des bribes de conversation qu'il évoquait Jésus et qui évoquait peut-être les guérisons qu'il avait fait précédemment. Et alors l'Évangile continue. Quand il entendu que c'était Jésus de Nazareth, il se mit à crier « Fils de David, Jésus, prends pitié de moi !» Beaucoup de gens le rabrouaient pour le faire taire, mais il criait de plus belle « Fils de David, prends pitié de moi !» Et il a cet aveugle, ce Bartimée, un grand désir de changement, de guérison, comme c'est naturel. Nous aussi, Jésus, nous voulons

0: était, très certainement, Jésus l'a écouté, même la première fois qu'il a crié. Mais Jésus veut qu'il continue, qu'il augmente son désir, et nous-mêmes devons aussi être persévérants dans la prière. Nous devons continuer à prier inlassablement jusqu'à obtenir ce que nous avons demandé. Et Jésus nous laisse un peu avec cette demande pour que notre foi augmente, pour que notre désir croisse. Et il y a la difficulté de la foule. La foule le rabroue, essaye de le faire taire. Mais lui ne se laisse pas intimider. Et il est très beau de le voir, malgré les difficultés, malgré les personnes qui essaient de le faire taire, qui se moquent de lui, qui font tout pour pas que Jésus s'arrête. Lui continue à crier de plus belle. Alors nous aussi, nous voulons toujours avoir cette humilité de continuer à demander, pas nous rebeller ou ne pas nous décourager ou ne pas nous laisser influencer par une ambiance trop superficielle ou qui est loin de Dieu, où on a la perte de la foi, où les gens n'ont pas l'habitude de demander, d'avoir cette belle prière de demande. Et saint Augustin disait, face à l'adversité, la chair défaille, mais le désir augmente, le désir peut augmenter. Et nous n'oublierons pas aussi ce que saint Paul disait, lorsque je suis faible, c'est alors que je suis fort. Une faiblesse que l'on sait, dont on est conscient, peut devenir notre force, parce que nous nous appuyons sur le Seigneur, parce que c'est lui qui agit à travers nous. Et que même si on aimerait pouvoir avoir toute la puissance qu'ont ces créateurs d'intelligence artificielle, leur argent, leur capacité de changer, nous avons une force beaucoup plus impressionnante, celle du Seigneur. Et le pauvre cri « Miserere mei » ou « Kyrie eleison », cette « Seigneur, prends pitié » que nous répétons dans la messe, ce cri de l'aveugle, c'est aussi le nôtre de la messe, de notre prière. Nous prions depuis notre petitesse, humblement, nous nous reconnaissons pauvres, nous reconnaissons limités, et nous avons aussi besoin que Jésus vienne faire des miracles. Le pauvre a été humble, il reconnaît publiquement qu'il a besoin d'aide. Et parfois aussi, ce qui a besoin d'être brisé en nous, c'est l'orgueil. Et parfois, il y a les psaumes qui disent que Dieu résiste aux orgueilleux. Il veut que cet orgueil disparaisse, soit remplacé par une grande confiance. D'ailleurs, Jésus s'arrête, il dit « Appelez-le ». On appelle donc l'aveugle et on lui dit « Confiance, lève-toi, il t'appelle ». L'aveugle jeta son manteau, bondit et courut vers Jésus. Prenant la parole, Jésus lui dit « Que veux-tu que je fasse pour toi ?» L'aveugle lui dit « Rabouni, que je retrouve la vue ». Et Jésus lui dit « Va, ta foi t'a sauvé ». Aussitôt l'homme retrouva la vue et il suivait Jésus sur le chemin. Bon, l'aveugle bondit, il va rencontrer Jésus. Et c'est ce qui nous permet ensuite, nous, de bondir aussi, d'être heureux, d'avoir ce dialogue avec Jésus, d'avoir cette prière, d'avoir la foi. Jésus insiste pour le fait que ce soit la foi qui l'a sauvé. Il dit « Va, ta foi t'a sauvé », c'est la foi de l'aveugle qui lui a obtenu cette guérison. Mais nous, c'est notre foi qui augmente toujours dans la prière, dans la considération de nos petitesses. Et nous serons aussi secourus par Jésus. Je te remercie, mon Dieu, des bonnes résolutions, des actes d'amour, des inspirations que tu m'as communiquées dans cette méditation. Je demande de m'aider à les mettre en pratique. Ma Mère Immaculée, Saint Joseph, mon Père et Seigneur, mon ange gardien, intercédez pour moi.
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1: Tout de suite, nous retrouvons Bertrand Hamm pour la seconde partie de sa conférence intitulée « Le Christ au centre avec Origène ». Conférence enregistrée dans le cadre des parcours organisés par le service formation permanente du diocèse de Laval.
2: Alors, donc, le texte, les deux textes suivants, 12 et 13, nous parlent bien de l'union des deux natures, mais en insistant, et ça c'est vraiment une caractéristique d'Origène, sur l'âme du Christ. L'âme du Christ. Je me suis rendu compte que jamais j'y pensais à l'âme du Christ, et vous ? Hein, n'est-ce pas ? Oui. Bon, il y a une âme, d'accord, mais bon. Ce qui fait que cette hérésie apollinarienne dont j'ai parlé, c'est-à-dire de dire bon, il n'a pas d'âme, il n'en a pas besoin, et bien dans la pratique, je crois, enfin moi, jusqu'à temps qu'Origène m'éclaire, j'y pensais jamais. Alors bien sûr, mon âme est triste à en mourir. Bon, ouais. Mais on a plutôt tendance à pleurer sur les souffrances, les coups, le sang. Mais l'âme du Christ, bien sûr, au moment de l'agonie, on voit bien que c'est quand même là que ça se passe. Mais bon. Vous êtes d'accord, on n'y pense pas assez, au moins. Bon, pour Origène, c'est extrêmement important. Hein? Et dans le texte 12, il explique... Hein? Alors là, pour le coup, l'intermédiaire, le vrai intermédiaire entre la nature divine et la nature humaine, c'est l'âme de l'homme Jésus. C'est-à-dire que là, dans ce texte, il explique, je le paraphrase pour éviter de le lire dans son entier, hein, il dit que, évidemment, hein, le Verbe ne peut pas s'unir directement à un corps, hein, mais au fond, c'est l'âme du Christ qui fait le lien, comme chez tout homme, hein, entre le corporel et le spirituel. Alors, un petit problème qui se pose, mais alors, si le Christ a une âme comme vous et moi, qu'est-ce qu'il peut faire ? Ben, il peut pécher. Il y a quand même des risques dans tout ça. Hein? Et d'ailleurs, il y en a un qui a bien pensé, c'est Satan. Hein? Ben oui, il a été tenté. Donc, ben, à ce point de vue-là, il n'avait pas tort, Satan. Il avait bien raison de tenter, puisqu'il avait une âme humaine qui pouvait être tentée. Alors, problème, hein? Ben, ici, Origène, hein, en utilisant la préexistence, justement, dit que ben, l'âme humaine du Christ, qui était, comme nous tous, un intellect pur contemplant Dieu, cette âme humaine s'est tellement unie dans la contemplation déjà avant l'incarnation, bien sûr, au Verbe, hein, que cette âme, hein, n'était plus capable, en quelque sorte, de chuter. Hein? Mais là encore, hein, c'est pas naturellement, comme toutes les âmes humaines, l'âme du Christ pouvait pécher, mais son lien Encore une fois, pour Origène, c'est son lien dans la préexistence avec Dieu, et notamment avec le Logos avec lequel il va s'unir dans une incarnation, était si fort qu'il ne pouvait pas s'écarter. Supprimons la préexistence. Ben voilà, quoi. Évidemment, hein, on va dire qu'il y a un tel attachement de l'âme de Jésus à Dieu, au Logos, que, ben oui, il n'a pas péché. Ben, il pouvait, mais il ne l'a pas fait parce qu'il était... Hein, bon, ça, c'est-à-dire qu'on n'a pas besoin de la préexistence, on peut simplement penser justement... Hein, aux épreuves de Jésus dans lesquelles, évidemment, il sort vainqueur, hein, parce qu'il sait quelle est sa mission, parce qu'il adhère totalement à la volonté du Père, volonté du Père que le Logos, évidemment, à laquelle, évidemment, le Logos divin adhère lui également. Hein. Donc là, vous avez hein, une... donc vous verrez sur ces, dans ces deux textes hein, l'importance de cette... et donc, on va finir après, c'est mystique de Jésus, c'est Origène, comme du père Bertrand, je ne pensais pas le trouver là. C'est pour ça que j'y reviens, mais il est au fond, le père Bertrand, enfin, le livre. Parce que la piété dont parle la piété dont parlait Erasme et dont parle le père Bertrand, c'est pour le Jésus humain, corps et âme. Hein? Oui. Et donc il a une dévotion pour l'humanité sainte du Fils. Bon, je dis, c'est quand même assez rare à l'époque d'Origène. On est plutôt dans une piété, j'allais dire, ben, qui apparaît au Moyen-Âge, et évidemment à l'époque moderne, mais dans le, chez les pères de l'Église, on n'a pas trop ça. Donc c'est intéressant de le signaler. Hein? Donc, vous voyez, hein, l'importance qu'il accorde à l'âme humaine de Jésus, hein, qui fait justement, qui réalise cette union entre la nature humaine, âme et corps, et la nature divine, hein, et ben, explique aussi hein, cet attachement à l'humanité tout entière de Jésus. Une piété, donc, vis-à-vis de l'homme Jésus. Alors que, bah, évidemment, hein, il est toujours en train de parler de, du Logos, de la sagesse, etc., hein, dans, dans sa transcendance même, et de voir son abaissement aussi hein, à ce, ce Logos qui s'abaisse, mais... Il s'attache aussi à, au fond, ce qui est pour lui le noyau, en quelque sorte, de l'incarnation. Hein? La volonté libre du Christ, hein, qui adhère totalement au projet de salut divin. Alors, je vais donc terminer sur un troisième... non, ça fait quatre, mais le premier, je ne le compte pas parce que c'était la dernière fois. Hein, là. C'est ce qu'on traduit généralement par les aspects du Christ et notre vie chrétienne. C'est le titre que j'ai donné. Les aspects, c'est une traduction française. Vous voyez, aspect, tout le monde voit ce que ça veut dire, c'est... les différents côtés selon lesquels on peut regarder quelqu'un de face, de profil, de derrière, aspect. En fait, c'est la traduction d'un mot grec qui est épinoïa. Et ces aspects du Christ, quand vous allez avoir, c'est les épinoïaï, au pluriel, ça fait, les épinoïaï du Christ. Vous allez comprendre, quand j'aurai lu le texte 14, comme pour la science, le principe, pour la science en général, le principe, c'est-à-dire le commencement, par quoi on commence, le principe peut être envisagé à deux points de vue, selon la nature même des choses et selon nous. Alors ça, c'est une idée exprimée clairement par Aristote, hein, c'est-à-dire que bon, en la science, on peut la commencer par en bas. Bon, ben, par exemple, si je veux connaître, je sais pas, les poissons, ben, je vais commencer par regarder les poissons qui sont dans mon bassin. Je vais pas commencer par dire un poisson, c'est ci, c'est ça, et je regarde après par terre. Enfin, dans l'eau, s'il y en a. On commence hein, par la sensation, et puis on va s'élever petit à petit, n'est-ce pas, à la compréhension de ce qu'est un poisson. On va pouvoir donner une définition. Hein. Et là, ça va parler à l'intellect. C'est notre démarche à nous. Quand on est ignorant, on commence comme ça. Évidemment, quand on est prof, parfois, peut-être à tort, on commence par l'inverse. On va vous dire ce qu'est un poisson, et puis après on va vous emmener dehors, là, si on a le temps, regarder les poissons qui flottent dans l'eau. Hein ? C'est-à-dire que là, c'est commencer par la chose elle-même, ce qu'est un poisson. Avant de vous montrer un poisson, je vais vous dire ce qu'est un poisson. Ça, c'est la deuxième voie. Pour une science quelconque. Eh bien, ça s'applique aussi à notre connaissance de Dieu. Par nature, pourrait-on dire, le principe du Christ, c'est la divinité. Ben oui, c'est quand même ce qu'il y a de plus important en lui. Personne ne l'oublie. Mais pour nous, qui ne sommes pas capables d'aborder son être véritable sous l'aspect de sa grandeur, c'est l'humanité. D'accord ? Je ne vais pas commencer par dire, bon, allons tout de suite à l'essentiel. Je veux connaître Dieu sans rien d'autre. Pas besoin d'homme, pas besoin de corps. On verra après, ça peut attendre. Bon, ben non. Hein ? C'est-à-dire que nous, hein, comme un peu dans la méthode d'Aristote, il faut partir du Christ tel qu'on le voit, le touche, l'entend. Hein ? Ça ne veut pas dire qu'on ne va pas s'élever à une connaissance, évidemment, de la divinité, justement, de Dieu, mais de la divinité du Logos incarné, mais on va commencer par son humanité. Hein ? Alors là, il cite Saint Paul, enfin, il fait référence à Saint Paul, « C'est ainsi qu'on enseigne aux petits-enfants Jésus-Christ ». Et Jésus-Christ crucifié. Il faut donc dire que, selon la nature des choses, le principe de la science, c'est le Christ en tant que sagesse et puissance de Dieu. Mais que pour nous, c'est le Verbe qui s'est fait chair pour demeurer parmi nous. Car nous ne sommes capables de le recevoir que de cette manière. Hein ? Donc vous voyez la citation évidemment du prologue de Jean 14, hein, il a habité parmi nous. Voilà, c'est ça pour nous le commencement, c'est-à-dire le Christ de l'incarnation. Hein ? Mais les épinoïas, c'est ça, c'est la manière de regarder. Alors, on peut dire, si l'on veut, qu'il y en a deux, déjà. Il y a l'épinoïa, c'est le regarder comme un homme. Éventuellement même comme un homme crucifié. Ou comme un bébé. Et puis l'autre, c'est la manière de le regarder comme Dieu. Bon, quand on peut. Hein. Bon. Et donc, c'est ça les épinoïa. Du Christ, mais c'est pas simplement ces deux aspects. Hein. Tous les noms, alors là, vous avez le premier tome du commentaire sur Jean d'Origène, et là, vous allez avoir toutes les épinoïas, c'est-à-dire en gros, tous les titres que l'on donne au Verbe incarné. Tous. Et chacun correspond à un moment, enfin moment, pas simplement au sens temporel, hein, mais au sens dynamique, à un moment, hein, de notre vie chrétienne et de notre vie spirituelle. Hein. Et il l'exprime bien parce que, vous voyez, dans le Christ, Verbe incarné, il y a un escalier. Évidemment, c'est avant la découverte de l'ascenseur de Thérèse de Lisieux. Il y a un escalier. Alors, vous savez que le Christ est la voie, le chemin, mais il est l'escalier. C'est un chemin qui monte. Peut-être que certains s'en sont rendus compte. Hein ? Oui ? Alors, ici, dans son commentaire sur Jean, alors là, c'est plus loin, puisque c'est le livre 19, il fait une comparaison. De même qu'au temple, il y avait des degrés par lesquels on pénétrait au sein des saints, vous savez, les terrasses multiples, hein, les parvis, voilà. Par lesquels on pénétrait au sein des saints, de même, le Fils unique de Dieu est-il peut-être pour nous tous les degrés ? Et de même que parmi les degrés, l'un est le premier en bas, l'autre plus haut que lui, et ainsi de suite jusqu'au plus élevé, de même aussi, l'ensemble de nos degrés, c'est le Sauveur. Le degré qui, en tant que premier tout en bas, c'est son humanité. Après l'avoir gravi, nous suivons aussi ses aspects suivants. Aspects, épinoïa, titres, si vous voulez. Ce sont eux qui forment tout le chemin en ces degrés, de sorte que nous nous élevons par lui, qui est à la fois un ange et les autres puissances. J'insiste pas là-dessus, mais tout le monde l'a peut-être compris, puisqu'il n'y a pas de différence essentielle entre homme et ange. L'homme, c'est un ange qui est descendu plus bas, un peu plus bas qu'un ange, mais comme le Christ, homme, n'est pas descendu du tout, il est comme un ange, quoi. Oui, ça c'est le parasite de la préexistence. Hein. Bon, mais enfin bon, hein, dans la Bible, on parle aussi de l'ange, du grand conseil, etc. Hein, l'idée de dire que le Christ est aussi ange, c'est pas pourquoi pas, pourquoi il serait pas au passage ange aussi, il est bien homme. Hein. Enfin bref, je saute. Et suivant ces différents aspects, puisqu'un chemin diffère d'une porte, ben oui, c'est pas la même chose, le chemin et la porte. Et ben pourtant, Jésus, le Christ, est chemin et porte. Il faut d'abord aller au devant du chemin pour atteindre ainsi la porte. Et par la suite. Et de même, d'abord être sous sa domination en tant qu'il est berger. Oui, un berger. Ah ouais, faut être des moutons, quoi. Faut commencer par là. Pour pouvoir jouir également d'elle en tant qu'il est roi. Là, on pense à. C'est des sujets, mais c'est quand même mieux que des moutons, quand même. Hein, d'accord. Donc, on commence par le suivre sans comprendre, en quelque sorte, comme des moutons, et puis après, ben, on va le suivre comme un roi, en adhérant. Et aussi d'abord recevoir ses bienfaits en tant qu'il est agneau, pour que d'abord il ôte nos péchés. Et oui, l'agneau sacrifié pour nos péchés. Et qu'une fois purifiés, nous puissions après cela manger sa chair, la nourriture véritable. Donc vous voyez là, évidemment, au travers de ça... Origène a été catéchète, hein, donc vous avez les moments de l'initiation, hein, remis dans cette perspective. Si, et voilà la conclusion non seulement de ce texte, mais de la section. Si après un examen attentif des conclusions qui se rattachent à cet exposé, c'est-à-dire notre exposé, quelqu'un les accueille, il entendra « Si vous me connaissez, vous connaissez aussi mon père. » Donc là, vous avez un exemple, quelques-uns, mais il y en a des dizaines d'épinoiaï, de titres du Christ, qui, quand on les médite à chaque fois, instaurent un rapport, une relation privilégiée avec le Verbe incarné. Et dans une dans une multiplicité de situations, vous êtes toujours avec le Christ. Bien entendu, cette idée de progrès d'un Christ, d'un Verbe incarné qui, au fond, se fait tout pour tous. Vous avez aussi l'image, bien sûr, de la manne et de saint Paul, reprise par saint Paul. La manne, vous savez, qui était nourriture pour les bébés, pour les vieillards, pour les malades, ça marchait aussi bien. Et bien, le Christ, c'est cette manne aussi, se fait est tout pour nous. Vous voyez qu'ici, chez Origène, cette réflexion, alors, c'est un intello, Origène, je pense que tout le monde s'en est rendu compte, mais peut-être parce que je n'ai pas été assez clair que j'aurais dû, mais enfin, vous voyez bien, c'est un type qui se tord les neurones, mais en même temps, vous voyez, ce qui compte pour lui, peut-être d'abord, c'est cette relation avec... Alors ça aussi, c'est étonnant. Bon, je sais bien... comme il commande Josué. Quand il commande Josué, vous savez que Josué, c'est Jésus, c'est le même mot. Alors, il parle de Josué, évidemment, et puis lui... Et il embraye « Mon Jésus !»« Mon Jésus !» Par opposition à ce Jésus-là de l'histoire. « Mon Jésus !» Il dit pas « Oh, ben, le Jésus crie incarné. » Il dit « Mon Jésus. Voilà. » Il dit pas « Notre Jésus. » Vous voyez ? Il y a une sorte de relation personnelle avec Jésus qui s'instaure. Alors, et pour Origène, ça s'instaure pas simplement dans la réflexion, évidemment, mais dans l'exégèse, dans les lectures de textes. Quand il voit Jésus partout, c'est ce qu'on disait au début, il est partout, mais sous un aspect particulier, mais qui, à chaque fois, en quelque sorte, le nourrit. Et donc... vous voyez, on a parlé d'hypostase, on a parlé de logos, de sagesse, d'être, enfin de tout un tas de termes philosophiques, d'autres après lui iront encore plus loin dans l'abstraction. Bon, la Trinité chez saint Augustin, c'est plus compliqué qu'Origène, et il y en a d'autres comme ça, mais c'est-à-dire cette tentation théologique de l'abstraction en quelque sorte qui pourra s'épanouir après chez Origène, même si c'est un intello, il est capable de manier l'abstraction, mais il y a quand même quelque chose de qu'on peut appeler une piété simple. Je veux dire, je veux ici parler de cette piété que ressentait, piété de cœur, comme disait Erasme. Voilà. Je ne sais pas si j'ai répondu à la question que posait le père Meyer, mais bon, j'ai fait ce que j'ai pu. Et en tout cas, merci de votre attention. Ah oui, quelqu'un m'a posé une question. Alors, Origène était pendant une bonne partie de sa vie, un laïc, un catéchiste. Mais il a eu des histoires avec son évêque, parce qu'il va faire une tournée de conférences, enfin, une tournée en Palestine, et là, il y a un évêque de Palestine qui lui dit, qui lui demande de prêcher devant l'Assemblée, en sa présence. Donc lui, l'évêque reste assis, tranquille, et Origène prêche. L'évêque d'Alexandrie, ils sont généralement, ils ont un seul caractère, enfin, ils ont du caractère, les évêques d'Alexandrie. Et alors, dit, mais on n'a jamais vu ça, qu'un simple laïc prêche devant son évêque. Alors l'évêque, il se dit, bah, c'est pas grave, je vais l'ordonner prêtre. Donc, Origène a été ordonné prêtre sans l'accord de son évêque. Voilà. Alors après, fâcherie avec l'évêque. Et donc, il est obligé de partir dans la province de Syrie, Syrie-Palestine, là où il a des copains évêques et il finira sa vie. Donc, ça, c'est après 221. Il finira sa vie donc en Syrie, alors qu'il était en Égypte, parce que, l'évêque a continué à râler après lui. Donc, vous voyez, il a loupé de peu le martyr, il s'est fâché avec son évêque, c'est pas bon pour la canonisation. hein? Mais, comme disait le père de Lubac, laissez-moi un quart d'heure, alors moi j'ai moins de chance que le père de Lubac d'être pape, mais...
3: 5 minutes.
2: Bon, lui, il demandait une demi-heure, moi, 5 minutes, ça me suffit. En tout cas, moi, je peux vous dire, tout simplement, que ma rencontre, quand j'étais jeune, avec Origène, oui, et plus que ça, enfin, je veux dire, ça... Il m'a fait beaucoup de bien, voilà. Et donc, ces hérésies, elles m'ont pas fait beaucoup de mal.
3: Finalement, Bertrand, vous êtes resté catholique.
2: Malgré
3: Origène. Mais merci de nous avoir fait découvrir un peu ce penseur... protéiforme, je pense. Alors, à la fois avec un aspect philosophique extrêmement important, mais il faudrait aussi regarder ses commentaires de Saint Jean, des livres bibliques,
2: ou des homélies, parce que les homélies, c'est, en principe, c'est pour tout le monde. Hein. Les commentaires sont parfois plus techniques. Mais les homélies, il y en a des magnifiques. Oui.
3: Et au fur et à mesure de l'année liturgique, la liturgie des heures nous donne parfois un texte d'Origène à méditer. Et je pensais, quand vous avez parlé de Josué et de Jésus, un texte, je pense, pour la dédicace des églises, où c'est Jésus dans la barque, ou Josué dans la barque. Voilà. Merci encore, Bertrand, d'être venu en terre mayonnaise en l'absence de votre ami Luc Meyer, qui était fidèle quand même.
2: Oui, mais mon père est né à Avenir, hein. Donc je ne me sens pas dans une terre absolument inconnue, voire hostile ou étrangère. Donc si on me réinvite, je reviendrai.
3: Bien entendu.
2: Merci.
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0: l'hôpital. Il devrait reprendre ses voyages officiels. Il est attendu à Lisbonne dans les prochaines semaines pour les Journées mondiales de la jeunesse. À l'Assemblée, nouvelle motion de censure contre le gouvernement. Les élus NUPES et RN.
1: C'est probable que cette censure passe.

0: 15h.
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3: Bonjour, je suis très heureuse de vous retrouver aujourd'hui pour parler écologie, écologie intégrale, et vous allez avoir la joie de découvrir un de mes invités tout à l'heure. Toujours en avant-propos, je reprends des fondamentaux. Parce que nous croyons que Dieu se révèle aussi par son œuvre et qu'il l'a confiée aux hommes qui doivent la cultiver et la garder, parce que la vie sur terre est une bénédiction et montre l'amour de Dieu, et qu'agir pour la préserver est une façon d'aimer son prochain et d'agir pour la justice, parce que la crise écologique nous engage à entendre le cri de la terre qui gémit en travail d'enfantement et à choisir, dans l'espérance, des modes de vie, prémices d'une création nouvelle, réconciliée en Christ. Parce que le peuple de Dieu peut prier et agir pour apporter cet espoir au monde. Parce que nous avons conscience que c'est en nous convertissant ensemble que nous contribuerons à bâtir ce monde plus juste et écologique nécessaire à la survie de l'humanité. C'est ainsi que se présente Église Verte. Église Verte un petit peu en danger aujourd'hui. Dans la ville de Nîmes, peu de personnes ont pris conscience de cet enjeu fondamental. Je vous demande donc d'écouter avec une oreille attentive ce que nous allons vous proposer. Tout d'abord, je vous rappelle une alliance fondamentale de Dieu. L'alliance avec Noé. Dieu dit à Noé, accompagné de ses fils, « Je vais établir mon alliance avec vous et avec tous les êtres vivants qui sont avec vous, oiseaux, bestiaux, toutes les bêtes sauvages qui sont avec vous. Bref, tout ce qui est sorti de l'arche avec vous, même les bêtes sauvages. J'établirai mon alliance avec vous. Aucune chair ne sera plus exterminée par les eaux du déluge. Il n'y aura plus de déluge pour ravager la terre. » L'inclusion de tous les êtres vivants dans l'alliance est un cas unique. L'alliance est perpétuelle. Elle est celle que Dieu a conclue. Elle est inconditionnelle, elle est inébranlable. Aucune contrepartie n'est en demandée des créatures. Cependant, aujourd'hui, nous, les créatures, nous les hommes à qui la terre, la création, est confiée, il nous est demandé des comptes, non pas par Dieu, mais par la nature elle-même. La nature qui souffre, la nature qui s'affaiblit et la nature qui va être vraiment, vraiment mise en danger. Car, comme le pape François nous l'a rappelé, tout est lié, absolument tout. Il y a par exemple un passage où Dieu dit « Sais-tu le temps où enfantent les bouquetins ? As-tu observé les biches au travail ? As-tu compté les mois de leur gestation ? Leur heure de délivrance ?» dans Job. Il dit aussi à Salomon « Dieu donna à Salomon sagesse et intelligence à profusion, ainsi couverture d'esprit, autant qu'il y a de sable au bord de la mer. » Il parla des arbres, aussi bien du cèdre du Liban que de l'hysope qui pousse sur le mur. Il parlera des quadrupèdes, des oiseaux, des reptiles et des poissons. Dans sa sagesse infinie, il fit connaître la diversité. Et c'est ainsi que même le cèdre le plus noble est connu aussi bien que l'hysope qui est juste sur le mur. Nous savons cela. Est-ce que Salomon serait le saint patron des naturalistes ? Je vous rappelle quelque chose d'important qui va être éclairé par notre invité. Serait répartie ainsi la masse des vivants. 82,5% de plantes, 12,8% de bactéries, 2,2% de champignons, 1,36% d'archées, 0,7% de prostites, 0,4% d'animaux et 0,04% de virus. Oh, selon cette approche, les plantes sont donc les reines de la planète. Et pour éclairer cela, je me suis permise d'inviter quelqu'un qui va se présenter. Bonjour Yves.
4: Bonjour à tous et à toutes. Voilà, je suis heureux d'être avec vous pour vous partager une de mes passions, qui est la connaissance des huiles essentielles et leur utilisation. Voilà, en quelques mots, donc, je suis maintenant retraité. J'ai travaillé dans le domaine des soins comme naturopathe, puis après je me suis orienté vers l'éducation et la formation. Voilà un petit peu mon cursus.
3: Merci Yves de nous présenter ainsi un naturopathe. Quel bonheur de t'avoir parmi nous. Et puis, bien sûr, je vais prendre soin de moi aussi témoigner de ce que cette merveille qui est la plante m'a déjà apporté. Et je pense que tu pourras m'éclairer plus largement sur les bienfaits. Les plantes sont connues dans toutes les sociétés qui sont dites traditionnelles, utilisées en médecine traditionnelle. Donc quand on parle de traditionnel en Europe, en Occident, on a un petit peu l'impression de parler de quelque chose d'archaïque, d'un peu dépassé. Cependant, moi je dirais que c'est plutôt le contraire. Et d'ailleurs, dans la COP, la dernière COP, les indigènes, les autochtones qui ont été reconnus comme existants réellement, sont venus parler et présenter tous les bienfaits qu'ils tirent de cette dame nature, de la terre-mère. Et ils ont montré combien nous pouvions, nous, en dehors de notre médecine dite occidentale, avoir la possibilité d'avoir des bienfaits qui nous viennent effectivement d'ailleurs, pas forcément d'ailleurs, parce qu'ici nous avons beaucoup de choses et Yves nous en parlera, mais tous ces bienfaits qui sont des bienfaits que nous devons ancrer dans un savoir. C'est pour ça que je t'ai demandé de venir, Yves, parce que ce savoir est fondamental. Les grands bienfaits de la nature peuvent être des bienfaits qui peuvent se retourner contre nous lorsque, bien sûr, nous les utilisons mal, comme toujours.
4: Pour revenir sur ce que tu as dit, c'est vrai qu'on parle maintenant plus de médecine intégrative. C'est-à-dire que médecine intégrative, c'est qu'on va à la fois intégrer ce qui est de l'ordre de la tradition, des médecines ancestrales, mais éclairée, soutenue aussi par cette approche scientifique qui vient de la médecine occidentale. Et dans le domaine de l'aromathérapie, c'est-à-dire l'utilisation des huiles essentielles pour la santé, on se rend compte que s'il y a des siècles et des siècles d'évolution dans l'utilisation et la pratique des propriétés des huiles essentielles et des plantes, aujourd'hui, depuis un siècle à peu près, il y a eu des scientifiques, notamment des pharmaciens, des médecins, qui ont éclairé, grâce à la science, qui ont ouvert un petit peu, je dirais, la boîte à Pandore. Parce que dans les traditions, il y a beaucoup de sacré qui intervient dans le rapport que l'on peut avoir à l'huile essentielle et aux plantes. Et avec l'avènement de la science, on a une autre approche qui est plus scientifique, où on va découvrir des molécules. La physique aussi est importante. Et donc, cette approche va nous permettre à la fois de moins sacraliser l'utilisation des plantes pour y apporter un regard, je dirais, de scientifique qui explique comment ces plantes agissent et par quoi elles agissent.
3: Oui, alors je suis bien d'accord avec toi. Cependant, moi j'ai une préférence malgré tout certaine pour quelqu'un qu'on appelle Saint-Hildegarde de Bingen et qui, elle, bien évidemment, comme toutes ces personnes, considère l'homme dans sa complétude, c'est-à-dire qu'elle pense qu'il faut recréer, grâce notamment aux plantes, un équilibre entre l'esprit, le corps et bien sûr notre âme. Cet équilibre qui est tellement nécessaire. Mais cependant, elle était très vigilante. Et elle faisait aussi le lien entre les plantes que nous allons utiliser, comme tu le préconises, en huile essentielle, mais aussi tout ce que nous mangeons, c'est-à-dire un jeu subtil entre ce que, dans les Premières Nations à Québec, ils ont mis en valeur, c'est-à-dire nous avons un garde-manger et une pharmacie à notre disposition. Les deux, dans une complétude, dans une mise en place, effectivement, de tout ce qui est sain pour nous, ce qui va nous guérir naturellement. Mais bien sûr, il faut que tu nous donnes des conseils.
4: Alors, des conseils, c'est tu soulignes le fait que beaucoup de choses interviennent dans le bien-être, dans la santé. Bien entendu, ce que nous mangeons, c'est très important, la qualité des aliments, ce que nous respirons. Il y a aussi tout ce qui est de l'ordre de, on pourrait parler d'hygiène mentale, la façon d'appréhender la vie, la manière d'être, surtout comment on va se situer vis-à-vis de la nature. Et ça, c'est un point qui me semble important, car jusqu'à quelques décennies, l'homme était celui qui dominait, celui qui se servait de la nature. Et on se rend compte aujourd'hui, et surtout avec les propos du pape François, que l'homme est appelé à vivre autre chose dans le domaine de la nature. Et le pape François, j'aime bien ce terme qu'il utilise, c'est le terme de communion. Être en communion avec la nature. Communion, ça veut dire être avec. Et là, on change son rapport au monde. C'est plus un rapport de domination, mais c'est un rapport de coopération. Et ça, voilà, ça c'est quelque chose de très important que l'on doit au pape François dans Laudato aussi, d'avoir éclairé cette nouvelle manière d'être auquel chacun de nous est appelé pour vivre avec la nature. Et ça passe surtout et aussi par la découverte de la nature, le respect de la nature, l'émerveillement que l'on peut avoir face à la nature. Et ça intègre aussi la manière dont on va aller à la rencontre de la nature, que ça soit quand on se promène dans une forêt, que ça soit au bord de mer. On a aussi à se laisser regarder, je mets ça entre guillemets, par cette nature environnante pour découvrir quelque chose qui est de l'ordre d'une communion, d'une collaboration.
3: Moi, je rebondis sur ce que tu dis et je suis bien d'accord avec toi. J'ai eu le bonheur de rencontrer en Amérique latine, mais aussi beaucoup à Madagascar, des personnes qui continuent d'être dans cette véritable communion avec la nature. Et j'ai ramené un savoir que je n'avais pas, bien sûr, puisqu'il faut aussi se dire que si nous sommes coopérants avec la nature, nous sommes aussi ensemble appelés à échanger dans un véritable dialogue nos savoirs, à échanger nos compétences. Le Seigneur nous a donné des talents, mais pas forcément les mêmes. Donc, lorsque je suis revenue de Madagascar, j'ai emporté dans ma petite valise quelque chose qui pour moi est devenu essentiel. J'ai emporté un petit flacon d'huile essentielle de Ravinsar. Et ce Ravinsar fait partie maintenant de ma vie, mais on m'a appris à m'en servir. On m'a montré les bienfaits, mais aussi les dangers. Il faut être vigilant. Donc, comment nous présenterais-tu cette façon de bien utiliser ces bienfaits que la nature nous offre?
4: Alors, on va venir au cœur de notre sujet, qui est l'utilisation et la connaissance des huiles essentielles. C'est vrai qu'en quelques minutes, on ne va pas pouvoir tout dire, mais on va essayer de pointer certains éléments importants dans l'utilisation des huiles essentielles. Alors, l'huile essentielle, c'est un produit actif, et comme tout produit actif, il peut être dangereux si on ne sait pas l'utiliser et si on utilise des doses qui sont inappropriées. L'huile essentielle, c'est la partie huileuse, volatile, que le végétal sécrète et qu'il garde, c'est une réserve énergétique. L'huile essentielle va permettre à la plante de lutter aussi contre les infections qu'elle peut subir ou les agressions de champignons et autres. Donc l'huile essentielle, un produit actif et qui a besoin d'être connu. Alors, les huiles essentielles, il faut savoir que selon la composition d'une huile essentielle, on peut avoir des précautions d'emploi plus importantes. Alors, je vais peut-être passer par un petit peu par la chimie, sans trop en dire, juste un petit peu, mais voilà, on distingue, mais c'est très facile. Une fois qu'on a appris, après, on peut mieux comprendre et utiliser ces huiles essentielles. Vous avez des molécules dites phénoliques. Dans une huile essentielle, par exemple, je prends la sarriette. La sarriette, qui est une plante de nos régions, qui sécrète une huile essentielle, bien sûr, qui est anti-infectieuse, mais qui est très forte et qui a des composants phénoliques. Et donc, ces phénols, s'ils sont pris à long terme, risquent d'agresser le foie. Et donc, il faut faire attention quand on prend, par exemple, de la sarriette. D'ailleurs, au niveau du goût, elle est très, très forte. Vous voyez, ça, c'est déjà une alerte qu'on peut avoir. Dans les huiles essentielles, on peut déjà les sentir. Est-ce que comment est le goût, les goûter? Et donc cette huile est forte et donc il faut savoir s'en servir.
3: En fait, tu parles là du fait de l'ingérer.
4: Alors,
3: seulement oui. Moi, je sais aussi que j'utilise plutôt l'huile essentielle, effectivement baignant dans une autre huile et en application sur la peau.
4: Donc pour l'utilisation des huiles essentielles, il y a plusieurs voies d'administration. Tu viens de citer une des voies d'administration qui est la voie orale. Donc là, il faut beaucoup de précautions et on verra tout à l'heure, j'espère qu'on aura le temps de voir un peu la clé des doses, mais une huile essentielle par voie orale, on n'en prend pas plus d'une goutte par prise, une à deux gouttes. On ne donne pas d'huile essentielle aux enfants de moins de 7 ans. Sinon, il faut les connaître un peu plus, mais par principe, on ne donne pas d'huile essentielle par voie interne aux enfants. Donc ça, c'est la voie interne. Donc il y a avoir un support. Il y a aussi, à l'heure actuelle, beaucoup de gélules qui sont faites et qui sont très intéressantes pour l'utilisation des huiles essentielles, parce que là, la quantité d'huile essentielle est dosée. Donc, sur avis du pharmacien ou du conseiller en diététique, dans les magasins diététiques, voilà, on peut savoir la posologie à prendre avec les huiles essentielles. Deuxième voie, donc, tu as cité, c'est la voie cutanée. Alors, la voie cutanée, c'est une voie très intéressante, parce qu'il faut savoir qu'une huile essentielle que l'on passe sur la peau se retrouve dans les minutes qui suivent au niveau des urines. Et donc, on voit que l'huile essentielle passe très rapidement par la peau et va rejoindre le courant sanguin. Donc ça, c'est une voie d'utilisation très intéressante. Par contre, il est conseillé, et fortement conseillé, de mélanger ces huiles essentielles avec des huiles grasses. Pour deux raisons. La première raison, c'est que l'huile essentielle, quand même, a une action forte. Et certaines huiles essentielles peuvent être caustiques au niveau de la peau.
3: Oui, c'est-à-dire brûlées.
4: Voilà. Et autres. Alors, un petit conseil pratique, et on peut faire aussi des allergies aux huiles essentielles. Et donc, on conseille toujours, surtout au début quand on va utiliser des huiles essentielles, de faire un test d'allergie en mettant une goutte d'huile essentielle dans le creux du bras. Voilà, puisque la peau, là, est très fine, et ça permet, voilà, de voir est-ce qu'il y a une rougeur qui se fait, comment je réagis à l'huile essentielle. Donc, très important de tester cette huile essentielle au départ pour les personnes qui n'ont pas trop l'habitude de les utiliser. Après, donc, mélanger. Alors, le mélange se fait entre 5% et 20% d'huile essentielle. Mélanger dans une huile grasse. Alors, les huiles grasses, il y en a plusieurs. Je pourrais citer l'huile de macadamia, qui est excellente parce que l'huile de macadamia va favoriser l'absorption de l'huile essentielle par la peau. Sinon, il y a l'huile d'amande douce et d'autres huiles grasses, mais c'est important de mélanger ces huiles. Voilà. Après, donc, il y a la voie olfactive aussi. Il faut savoir qu'il existe, surtout pour les problèmes respiratoires, il existe des diffuseurs d'huile essentielle, plus ou moins perfectionnés, qui permettent justement de réduire en mini-gouttelettes ces huiles essentielles et de pouvoir passer au niveau de la paroi des cellules pulmonaires.
3: Alors, je t'arrête tout de suite parce que là, justement, je pense qu'il faut être très vigilant. Il y a beaucoup de personnes qui ne mesurent pas l'impact que peuvent avoir effectivement ces petites gouttelettes diffusées dans une maison et qui feraient ça à longueur de journée. C'est absolument
4: interdit.
3: Voilà, merci.
4: Voilà, c'est absolument interdit parce que ces huiles essentielles vont avoir un effet. Notamment, si on prend des huiles essentielles, je pense au romarin verbenone, qui est une excellente plante, mais il faut savoir que la verbenone est un composé chimique, c'est une cétone, et cette cétone va avoir un effet sur le système nerveux, et donc des personnes qui sont sensibles peuvent avoir des étourdissements si elles respirent trop de cette huile, d'huile essentielle de romarin par exemple. Donc au niveau de la diffusion, moi je conseille pas plus de 5 minutes, 10 minutes dans une pièce. Là on peut utiliser des huiles essentielles comme le pain maritime qui vont être à la fois désinfectantes et en même temps toniques. Voilà, mais pas plus de 5 à 10 minutes d'aérosol de diffusion.
3: Je pense que ce qui est important, justement, Yves, c'est que nous soyons conscients du fait que c'est très efficace. Donc, ça peut être effectivement mal employé et très dangereux.
4: Voilà. Tout produit actif peut être dangereux si on ne sait pas l'utiliser ou si on utilise des doses trop fortes. Hein, ça, c'est un principe de base.
3: Ça, c'est un principe de base. Donc, il faut entrer peut-être en relation avec des personnes compétentes. Il faut trouver des personnes qui nous donneront des conseils, qui nous permettront de correctement utiliser tout cela. Tous ces bienfaits. C'est un peu la même chose d'ailleurs avec le fait d'avoir affaire dans des sociétés beaucoup plus primitives à des curanderos, à des personnes. Sachant quand même que ces personnes, dans ces sociétés-là, sont des personnes qui sont responsables de ces personnes qui leur sont confiées. Ils sont responsables de ceux qu'ils accompagnent à travers, donc, une prise de médicaments à leurs yeux, de médecine, comme ils disent, et cela est important. Pour nous, est-ce que nous avons conscience du fait que nous avons tout entre les mains, que le Seigneur nous a donné tout cela, mais qu'il faut être responsable, effectivement, de ce que l'on préconise, de ce que l'on utilise, et être ensemble. Parce que je pense que si tu avais choisi d'être naturopathe, d'être soignant, c'est une sorte de vocation, et c'est une vocation qui s'ouvre sur l'autre.
4: Voilà, moi je pense que ça rejoint le prendre soin de l'autre. Et puis donc dans l'utilisation des huiles essentielles, il y a des formations, comme tu l'as dit. Je crois que les personnes qui sont, les pharmaciens, sont habilités quand même à pouvoir donner des conseils s'ils ont suivi une formation. Les personnes qui travaillent dans les magasins diététiques où on peut trouver des huiles essentielles, normalement devraient être formées pour le conseil. Voilà, donc. Et puis, c'est vrai que sur Internet, on trouve beaucoup de renseignements, des choses qui sont bien faites quand même, mais encore, voilà, il faut vraiment avoir un peu de discernement pour pouvoir les prendre et puis les prendre dans un certain ordre. Hein, c'est-à-dire qu'il ne suffit pas de connaître les propriétés d'une plante, il faut savoir l'utiliser. Alors, j'en reviens quand même à la clé, ce que j'appelle la clé des doses. Donc, pour les huiles essentielles, je vous ai dit une goutte d'huile essentielle par prise, et on va distinguer peut-être ce qui est du cas aigu, donc du cas aigu, et de quelque chose qui est plus chronique. Dans le cas aigu, on va prendre une goutte d'huile essentielle, allez, on va dire 6 fois par jour. Et dans les cas chroniques, on va prendre une goutte d'huile essentielle 3 fois par jour. Voilà. Donc, voilà l'importance de savoir les utiliser.
3: Merci beaucoup, Yves. Je pense que nous reprendrons cette question, qui est une question très importante, qui est le prendre soin les uns des autres à travers des médecines traditionnelles qui sont éclairées aujourd'hui par la science, par les scientifiques. Ces scientifiques qui nous alertent tous les jours et qui, aujourd'hui, dans notre pays, poussent des cris d'alarme concernant notre santé, concernant la façon dont nos dirigeants ne prennent pas très au sérieux tout ce qui se passe. Il nous faut être des instruments de paix, des instruments de soins. Il nous faut ensemble prendre soin de la création. Et il faut savoir que tout est lié. Et nous reprendrons ce sujet très sérieux une autre fois. Je vous dis à très bientôt. N'oubliez pas, le 12 juin, nous serons avec la journée du Sacré-Cœur. Et un peu partout dans notre diocèse, il y aura des célébrations de tout cœur avec vous. À bientôt.
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1: Notre-Dame de Lourdes, je vous confie Jean-Pierre qui va voir un neurologue aujourd'hui. Merci de le protéger. Je vous remercie.
2: Sainte Bernadette, si vous voulez prier pour notre gendre qui souffre d'un cancer. Merci.
3: Allô, oui, bonjour. C'est pour des intentions de prière qui concernent ma famille. Merci, au revoir.
4: Frères et sœurs, soyez les bienvenus à Lourdes, dans cette grotte de Massabielle où la Vierge Marie, l'Immaculée Conception, est apparue à Bernadette. D'un seul cœur, avec tous ceux et celles qui nous rejoignaient au moyen de la télévision ou de la radio, nous méditons les mystères lumineux du rosaire. Présentons au Seigneur avec confiance toutes les intentions que nous portons dans nos cœurs, celles qui nous sont confiées, ainsi que les intentions de tous les pèlerins reçus aujourd'hui. Au nom du Père et du Fils et du Saint-Esprit, je crois en Dieu le Père Tout-Puissant, Créateur du ciel et de la terre, et en Jésus-Christ, son Fils unique, notre Seigneur, qui a été conçu du Saint-Esprit, est né de la Vierge Marie, a souffert sous Ponce Pilate, a été crucifié, est mort et a été enseveli, est descendu aux enfers, le troisième jour est ressuscité des morts, est monté aux cieux, est assis à la droite de Dieu le Père Tout-Puissant, d'où il viendra juger les vivants et les morts. Je crois en l'Esprit Saint, à la Sainte Église catholique, à la communion des saints, à la rémission des péchés, à la résurrection de la chair, à la vie éternelle. Amen. Prions aux intentions de notre Saint-Père, le Pape Léon, et d'une manière toute particulière pour le prochain voyage apostolique en France. Notre Père qui es aux cieux, que ton nom soit sanctifié, que ton règne vienne, que ta volonté soit faite sur la terre comme au ciel. Je vous salue Marie, pleine de grâce, le Seigneur est avec vous. Vous êtes bénie entre toutes les femmes et Jésus, le fruit de vos entrailles, est béni. Je vous salue Marie, pleine de grâce, le Seigneur est avec vous. Vous êtes bénie entre toutes les femmes et Jésus, le fruit de vos entrailles, est béni. Je vous salue Marie, pleine de grâce, le Seigneur est avec vous. Vous êtes bénie entre toutes les femmes et Jésus, le fruit de vos entrailles, est béni. Amen.

0: Amen. Ô Marie conçue sans péché, premier mystère lumineux, le baptême du Seigneur, de l'Évangile selon saint Matthieu. En ce jour-là, Jésus vint de Nazareth, ville de Galilée, et fut baptisé par Jean dans le Jourdain. Notre baptême nous plonge dans l'eau comme Jésus pour nous laver de nos péchés. Seigneur Jésus, affermis notre foi et aide-nous à demeurer fidèles aux promesses de notre baptême. Notre Père qui es aux cieux, que ton nom soit sanctifié, que ton règne vienne, que ta volonté soit faite sur la terre comme au ciel. Je vous salue Marie, pleine de grâce, le Seigneur est avec vous. Vous êtes bénie entre toutes les femmes et Jésus, le fruit de vos entrailles, est béni. Sainte Marie, Je vous salue Marie, pleine de grâce, le Seigneur est avec vous. Vous êtes bénie entre toutes les femmes et Jésus, le fruit de vos entrailles, est béni. Je vous salue Marie, pleine de grâce, le Seigneur est avec vous. Vous êtes bénie entre toutes les femmes et Jésus, le fruit de vos entrailles, est béni.
1: Sainte Marie, Mère de Dieu, priez pour nous pauvres pécheurs, maintenant et à l'heure de notre mort.
0: Je vous salue Marie, pleine de grâce, le Seigneur est avec vous. Vous êtes bénie entre toutes les femmes et Jésus, le fruit de vos entrailles, est béni. Je vous salue Marie, pleine de grâce, le Seigneur est avec vous. Vous êtes bénie entre toutes les femmes, et Jésus, le fruit de vos entrailles, est béni.
1: Sainte Marie, Mère de Dieu, priez pour nous
0: pauvres
1: pécheurs, maintenant et à l'heure de notre mort.
0: Amen. Je vous salue Marie, pleine de grâce, le Seigneur est avec vous. Vous êtes bénie entre toutes les femmes, et Jésus, le fruit de vos entrailles, est béni. Je vous salue Marie, pleine de grâce. Le Seigneur est avec vous. Vous êtes bénie entre toutes les femmes et Jésus, le fruit de vos entrailles, est béni.
1: Sainte Marie, Mère de Dieu, priez
0: pour nous. Je vous salue Marie, pleine de grâce. Le Seigneur est avec vous. Vous êtes bénie entre toutes les femmes et Jésus, le fruit de vos entrailles, est béni. Je vous salue Marie, pleine de grâce. Le Seigneur est avec vous. Vous êtes bénie entre toutes les femmes, et Jésus, le fruit de vos entrailles, est béni.
1: Sainte Marie, Mère de Dieu,
0: Je vous salue Marie, pleine de grâce. Le Seigneur est avec vous. Vous êtes bénie entre toutes les femmes, et Jésus, le fruit de vos entrailles, est béni.
1: Sainte Marie,

0: Pater et in saecula saeculorum. Amen. Ô Marie conçue sans péché. Deuxième mystère illuminé, les noces de Cana. De l'évangile selon saint Jean. Il y avait un mariage à Cana de Galilée. La mère de Jésus était là et Jésus aussi avait été invité au repas des noces avec ses disciples. On manqua de vin. La mère de Jésus lui dit : ils n'ont pas de vin. Avec Marie, mère de l'espérance, prions pour les familles brisées et en difficulté. Prions pour les malades et pour tous ceux et celles qui souffrent en silence. Notre Père qui es aux cieux, que ton nom soit sanctifié, que ton règne vienne, que ta volonté soit faite sur la terre comme au ciel.
1: Donne-nous aujourd'hui notre pain de ce jour. Pardonne-nous nos offenses, comme nous pardonnons aussi à ceux qui nous ont offensés. Et ne nous laisse pas entrer en tentation, mais délivre-nous du mal. Je vous salue, Marie pleine de grâce. Le Seigneur est avec vous. Vous êtes bénie entre toutes les femmes, et Jésus, le fruit de vos entrailles, est béni.
2: Sainte Marie, Mère de Dieu, priez pour nous pauvres pécheurs, maintenant et à l'heure de notre mort. Amen.
1: Je vous salue, Marie pleine de grâce. Le Seigneur est avec vous. Vous êtes bénie entre toutes les femmes. Et Jésus, le fruit de vos entrailles, est béni.
2: Sainte Marie, Mère de Dieu, priez pour nous pauvres
1: pécheurs. Je vous salue, Marie pleine de grâce. Le Seigneur est avec vous. Vous êtes bénie entre toutes les femmes. Et Jésus, le fruit de vos entrailles, est béni.
2: Sainte
1: Je vous salue, Marie pleine de grâce. Le Seigneur est avec vous. Vous êtes bénie entre toutes les femmes, et Jésus, le fruit de vos entrailles, est béni.
2: Sainte Marie, Mère de Dieu, priez
1: pour nous pauvres pécheurs. Je vous salue, Marie pleine de grâce. Le Seigneur est avec vous. Vous êtes bénie entre toutes les femmes. Et Jésus, le fruit de vos entrailles, est béni.
2: Sainte Marie, Mère de Dieu, priez pour nous pauvres pécheurs, maintenant
1: et à l'heure de notre mort. Amen. Je vous salue, Marie pleine de grâce. Le Seigneur est avec vous. Vous êtes bénie entre toutes les femmes. Et Jésus, le fruit de vos entrailles, est béni.
2: Sainte Marie, Mère de Dieu, priez pour nous pauvres pécheurs, maintenant et à l'heure de notre mort.
1: Je vous salue, Marie pleine de grâce. Le Seigneur est avec vous. Vous êtes bénie entre toutes les femmes. Et Jésus, le fruit de vos entrailles, est béni.
2: Sainte Marie, Mère de Dieu,
1: Je vous salue, Marie pleine de grâce. Le Seigneur est avec vous. Vous êtes bénie entre toutes les femmes, et Jésus, le fruit de vos entrailles, est béni.
2: Sainte Marie,
1: Je vous salue, Marie pleine de grâce. Le Seigneur est avec vous. Vous êtes bénie entre toutes les femmes. Et Jésus, le fruit de vos entrailles, est béni.
2: Sainte Marie, Mère de Dieu, priez pour nous pauvres pécheurs, maintenant et à l'heure de notre mort.
1: Je vous salue, Marie pleine de grâce. Le Seigneur est avec vous. Vous êtes bénie entre toutes les femmes. Et Jésus, le fruit de vos entrailles, est béni.
2: Sainte Marie, Mère de Dieu, priez pour nous pauvres pécheurs,
0: maintenant et à l'heure de notre mort.

0: Marie conçue sans péché. Troisième mystère lumineux, l'annonce du royaume. De l'évangile selon saint Marc. Jésus, parcourant toute la Galilée, enseignait dans leur synagogue, proclamant la bonne nouvelle du royaume, guérissant toute maladie et toute infirmité dans le peuple. Avec Marie et Bernadette, prions pour ceux et celles qui annoncent l'évangile. Prions pour notre propre conversion et pour ceux qui manquent d'espérance. Notre Père qui es aux cieux, que ton nom soit sanctifié, que ton règne vienne, que ta volonté soit faite sur la terre comme au ciel.
1: Je vous salue Marie, pleine de grâce, le Seigneur est avec vous. Vous êtes bénie entre toutes les femmes, et Jésus, le fruit de vos entrailles, est béni.
2: Sainte Marie, Mère de Dieu, priez pour nous pauvres pécheurs, maintenant et à l'heure de notre mort.
1: Je vous salue Marie, pleine de grâce, le Seigneur est avec vous. Vous êtes bénie entre toutes les femmes, et Jésus, le fruit de vos entrailles, est béni.
2: Sainte Marie,
1: je vous salue Marie, pleine de grâce, le Seigneur est avec vous. Vous êtes bénie entre toutes les femmes et Jésus, le fruit de vos entrailles, est béni.
2: Sainte Marie, Mère de Dieu, priez pour nous pauvres pécheurs, maintenant et à l'heure de notre mort.
1: Je vous salue Marie, pleine de grâce, le Seigneur est avec vous. Vous êtes bénie entre toutes les femmes et Jésus, le fruit de vos entrailles, est béni. Je vous salue Marie, pleine de grâce. Le Seigneur est avec vous. Vous êtes bénie entre toutes les femmes. Et Jésus, le fruit de vos entrailles, est béni.
2: Sainte Marie, Mère de Dieu, priez pour nous pauvres pécheurs, maintenant et à l'heure de notre mort.
1: Je vous salue Marie, pleine de grâce. Le Seigneur est avec vous. Vous êtes bénie entre toutes les femmes. Et Jésus, le fruit de vos entrailles, est béni. Je vous salue Marie, pleine de grâce. Le Seigneur est avec vous. Vous êtes bénie entre toutes les femmes. Et Jésus, le fruit de vos entrailles, est béni.
2: Sainte Marie,
1: je vous salue Marie, pleine de grâce. Le Seigneur est avec vous. Vous êtes bénie entre toutes les femmes. Et Jésus, le fruit de vos entrailles, est béni. Je vous salue Marie, pleine de grâce. Le Seigneur est avec vous. Vous êtes bénie entre toutes les femmes. Et Jésus, le fruit de vos entrailles, est béni.
2: Sainte Marie, Mère de Dieu, priez
1: je vous salue Marie, pleine de grâce. Le Seigneur est avec vous. Vous êtes bénie entre toutes les femmes. Et Jésus, le fruit de vos entrailles, est béni. Je vous salue Marie, pleine de grâce. Le Seigneur est avec vous. Vous êtes bénie entre toutes les femmes. Et Jésus, le fruit de vos entrailles, est béni.
2: Sainte Marie, Mère de Dieu, priez pour nous pauvres pécheurs, maintenant.
1: Je vous salue Marie, pleine de grâce. Le Seigneur est avec vous. Vous êtes bénie entre toutes les femmes. Et Jésus, le fruit de vos entrailles, est béni.
2: Sainte Marie, Mère de Dieu, priez pour nous pauvres pécheurs.
0: Maintenant et à l'heure de notre mort.

0: et in saecula saeculorum. Amen. Ô Marie conçue sans péché. Quatrième mystère illuminé, la transfiguration de l'évangile selon saint Luc. Comme Jésus priait, il fut transfiguré devant ses apôtres, et du ciel la voix du Père s'y fit entendre. Celui-ci est mon fils, écoute-le. Prions pour la paix dans les familles et dans les nations en guerre. Que les dirigeants et les peuples choisissent la voie du dialogue, de la réconciliation et de l'amour fraternel. Notre Père qui es aux cieux, que ton nom soit sanctifié, que ton règne vienne, que ta volonté soit faite sur la terre comme au ciel.
1: Pardonne-nous nos offenses, comme nous pardonnons aussi à ceux qui nous ont offensés. Et ne nous laisse pas entrer en tentation, mais délivre-nous du mal.
2: Amen.
1: Je vous salue, Marie, pleine de grâce. Le Seigneur est avec vous. Vous êtes bénie entre toutes les femmes, et Jésus, le fruit de vos entrailles, est béni.
3: Sainte Marie, Mère de Dieu, priez pour nous.
1: Je vous salue, Marie, pleine de grâce. Le Seigneur est avec vous. Vous êtes bénie entre toutes les femmes, et Jésus, le fruit de vos entrailles, est béni.
3: Sainte Marie, Mère de Dieu, priez pour nous pauvres pécheurs, maintenant et à l'heure de notre mort. Amen.
1: Je vous salue, Marie, pleine de grâce. Le Seigneur est avec vous. Vous êtes bénie entre toutes les femmes, et Jésus, le fruit de vos entrailles, est béni.
3: Sainte Marie, Mère de Dieu,
1: je vous salue, Marie, pleine de grâce. Le Seigneur est avec vous. Vous êtes bénie entre toutes les femmes, et Jésus, le fruit de vos entrailles, est béni.
3: Sainte Marie, Mère de Dieu, priez pour nous, pécheurs, maintenant et à l'heure de notre mort.
1: Je vous salue, Marie, pleine de grâce. Le Seigneur est avec vous. Vous êtes bénie entre toutes les femmes, et Jésus, le fruit de vos entrailles, est béni.
3: Sainte Marie, Mère de Dieu, priez pour nous pauvres pécheurs, maintenant et à l'heure de notre mort.
1: Je vous salue, Marie, pleine de grâce. Le Seigneur est avec vous. Vous êtes bénie entre toutes les femmes, et Jésus, le fruit de vos entrailles, est béni.
3: Sainte Marie, Mère de Dieu,

0: Et béni. Je vous salue Marie, pleine de grâce. Le Seigneur est avec vous. Vous êtes bénie entre toutes les femmes. Et Jésus, le fruit de vos entrailles, est béni.
1: Sainte Marie, Mère de Dieu, priez pour nous pauvres pécheurs, maintenant et à l'heure de notre mort. Amen.
0: Je vous salue Marie, pleine de grâce. Le Seigneur est avec vous. Vous êtes bénie entre toutes les femmes. Et Jésus, le fruit de vos entrailles, est béni.
1: Sainte Marie, Mère de Dieu, priez pour nous pauvres pécheurs,
2: maintenant et à l'heure de notre mort.

0: Ô Marie conçue sans péché. Cinquième mystère, illuminer l'institution de l'Eucharistie. De l'Évangile selon saint Jean. Jésus dit, je suis le pain de vie. Ceci est mon corps livré pour vous. Ceci est mon sang versé pour vous. Faites cela en mémoire de moi. Seigneur Jésus, par Marie, fais que l'Eucharistie soit la source et le sommet de notre vie. Viens en aide, Seigneur, à tous les prêtres qui traversent des moments de crise dans leur ministère, qu'ils les trouvent de l'accompagnement nécessaire. Notre Père qui es aux cieux, que ton nom soit sanctifié, que ton règne vienne, que ta volonté soit faite sur la terre comme au ciel.
1: Aussi à ceux qui nous ont offensés et ne nous laisse pas entrer en tentation, mais délivre-nous du mal.
2: Je vous salue, Marie, pleine de grâce. Le Seigneur est avec vous. Vous êtes bénie entre toutes les femmes, et Jésus, le fruit de vos entrailles, est béni.
3: Sainte Marie, Mère de Dieu, priez
2: Je vous salue, Marie, pleine de grâce. Le Seigneur est avec vous. Vous êtes bénie entre toutes les femmes, et Jésus, le fruit de vos entrailles, est béni.
3: Sainte Marie, Mère de Dieu, priez pour nous pauvres pécheurs, maintenant et à l'heure de notre mort. Amen.
2: Je vous salue, Marie, pleine de grâce. Le Seigneur est avec vous. Vous êtes bénie entre toutes les femmes, et Jésus, le fruit de vos entrailles, est béni.
3: Sainte Marie, Mère de Dieu, priez pour nous pauvres pécheurs, maintenant et à l'heure de notre mort. Amen.
4: Je vous salue, Marie, pleine de grâce. Le Seigneur est avec vous. Vous êtes bénie entre toutes les femmes, et Jésus, le fruit de vos entrailles, est béni.
3: Sainte Marie, Mère de Dieu, priez pour nous pauvres pécheurs, maintenant et à l'heure de notre mort. Amen.
4: Je vous salue, Marie, pleine de grâce. Le Seigneur est avec vous. Vous êtes bénie entre toutes les femmes. Et Jésus, le fruit de vos entrailles, est béni.
3: Sainte Marie, Mère de Dieu, priez pour nous pauvres pécheurs, maintenant et à l'heure de notre mort. Amen.
4: Je vous salue, Marie, pleine de grâce. Le Seigneur est avec vous. Vous êtes bénie entre toutes les femmes. Et Jésus, le fruit de vos entrailles, est béni.
3: Sainte Marie, Mère de Dieu, priez pour nous pauvres pécheurs, maintenant et à l'heure de notre mort.
5: Je vous salue, Marie, pleine de grâce. Le Seigneur est avec vous. Vous êtes bénie entre toutes les femmes, et Jésus, le fruit de vos entrailles, est béni.
3: Sainte Marie, Mère de Dieu,
5: Je vous salue, Marie, pleine de grâce. Le Seigneur est avec vous. Vous êtes bénie entre toutes les femmes, et Jésus, le fruit de vos entrailles, est béni.
3: Sainte Marie, Mère de Dieu, priez pour nous pauvres pécheurs, maintenant et à l'heure de notre mort. Amen.
0: Je vous salue, Marie, pleine de grâce. Le Seigneur est avec vous. Vous êtes bénie entre toutes les femmes, et Jésus, le fruit de vos entrailles, est béni.
3: Sainte

Je vous salue, Marie, pleine de grâce. Le Seigneur est avec vous. Vous êtes bénie entre toutes les femmes, et Jésus, le fruit de vos entrailles, est béni.

Ô Marie conçue sans péché, prions le Seigneur. Tu as voulu, Seigneur, qu'à l'annonce de l'ange, ton Verbe ait pris chair dans le sein de la Vierge Marie. Réponds à nos supplications. Puisque nous la croyons vraiment Mère de Dieu, fais que nous trouvions secours dans sa prière auprès de toi. Par Jésus-Christ, ton Fils, notre Seigneur, qui vit et règne avec toi dans l'unité du Saint-Esprit, Dieu pour les siècles des siècles. Amen. Le Seigneur soit avec vous. Que Dieu Tout-Puissant vous bénisse, le Père, le Fils et le Saint-Esprit. Amen. Notre-Dame de Lourdes. Notre-Dame de Lourdes. Notre-Dame de Lourdes. Sainte Bernadette. Priez-vous.

0: Et maintenant, je vais bénir les objets de piété que vous portez avec vous. Le Seigneur soit avec vous.
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2: 16 heures.
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5: Lecture de la deuxième lettre de saint Paul apôtre aux Corinthiens. Frères, soyez dans la joie. Cherchez la perfection. Encouragez-vous. Soyez d'accord entre vous. Vivez en paix. Et le Dieu d'amour et de paix sera avec vous. Saluez-vous les uns les autres par un baiser de paix. Tous les fidèles vous saluent. Que la grâce du Seigneur Jésus-Christ, l'amour de Dieu et la communion du Saint-Esprit soient avec vous tous. Vous avez reconnu cette dernière phrase. Je la dis comme nous l'entendons habituellement. La grâce de Jésus, notre Seigneur, l'amour de Dieu le Père et la communion de l'Esprit-Saint soient toujours avec vous. C'est la première phrase du célébrant à la messe, bien souvent. Ce qui veut dire que saint Paul termine sa deuxième lettre aux Corinthiens par là où nous commençons nos liturgies. Et ce n'est pas un hasard si c'est le président de la célébration qui dit cette phrase et personne d'autre. Car à elle seule, elle annonce tout le projet de Dieu. Et le président de la célébration, ici, parle au nom de Dieu. Ce que Dieu propose à l'humanité, en quelques mots, c'est d'entrer dans son intimité, dans le foyer d'amour de la Trinité. La grâce, l'amour, la communion, c'est la même chose. Le Père, le Fils, l'Esprit-Saint, c'est la Trinité. La grâce de Jésus, notre Seigneur, l'amour de Dieu le Père et la communion de l'Esprit-Saint, c'est bien le foyer d'amour que constitue la Trinité. Je vous disais que c'est une proposition de Dieu. C'est le sens du subjonctif « soit avec vous ». La liturgie emploie souvent des subjonctifs. « Que Dieu vous pardonne, que Dieu vous bénisse, que Dieu vous protège et vous garde. Le Seigneur soit avec vous. » On n'envisage évidemment pas une minute que Dieu pourrait ne pas nous pardonner, ne pas nous bénir, ne pas nous protéger, nous garder, ne pas être avec nous. Le sens de ce subjonctif n'est pas « pourvu que », »,« pourvu qu'il veuille bien vous bénir, vous pardonner », etc. En Dieu, le pardon, le don, la bénédiction, ce ne sont pas des gestes ponctuels qu'il doit décider, c'est son être même. Mais pourtant, un subjonctif en français signifie toujours un souhait. Seulement ce souhait ici, c'est nous qu'il concerne. Ce subjonctif dit notre liberté. Nous sommes toujours libres de ne pas entrer dans la bénédiction et le pardon de Dieu. On dit souvent « l'homme propose, Dieu dispose ». En réalité, je crois, moi, c'est tout le contraire. Dieu nous propose en permanence son dessein bienveillant, son alliance. Mais nous, nous restons libres de ne pas entrer dans ce projet. Encore un mot sur cette expression trinitaire de Paul. Les expressions qui parlent aussi clairement des trois personnes divines sont complètement absentes dans l'Ancien Testament, bien sûr, mais très rares dans le Nouveau. Une fois de plus, on voit les progrès de la révélation qui atteint son sommet avec Jésus-Christ. Et c'est cette révélation du mystère d'amour qui est en Dieu qui inspire les recommandations de Paul. Frères, soyez dans la joie. Quand l'Ancien Testament parle de joie, il s'agit toujours du sentiment très fort que suscite toute expérience de libération. On pourrait presque remplacer le mot « joie » par « exultation de la libération ». Isaïe, par exemple, annonçant la fin d'une guerre, proclame « Ils se réjouissent devant toi, comme on se réjouit à la moisson. Car le joug qui pesait sur lui, sur le peuple, le bâton sur son épaule, le fouet du chef de corvée, tu les as brisés. » Plus tard, c'est le retour d'exil que le prophète annonce comme une grande joie. Ils reviendront, ceux que le Seigneur a rachetés. Ils arriveront à Sion, Jérusalem, avec des cris de joie. Sur leur visage, une joie sans limite. Allégresse et joie viendront à leur rencontre, tristesse et plainte s'enfuiront. Et ces expériences de libération ne sont qu'une pâle image de la libération définitive promise à l'humanité. Voici que je vais créer des cieux nouveaux et une terre nouvelle. Ainsi, le passé ne sera plus rappelé, il ne remontera plus jusqu'au secret du cœur. Au contraire, c'est un enthousiasme et une exultation perpétuelle que je vais créer. C'est encore Isaïe, mais au chapitre 65 cette fois. La joie était considérée dans l'Ancien Testament comme la caractéristique du salut qui s'instaurera à la fin des temps. Quand Jésus parle de joie à ses apôtres, c'est à ce niveau-là qu'il se place et il en donne la raison. « Prenez courage, j'ai vaincu le monde. » Et c'est ce qui lui permet de dire « Je vous ai dit cela pour que ma joie soit en vous et que votre joie soit parfaite. » Ou encore « Vous êtes maintenant dans l'affliction, mais je vous verrai à nouveau. Votre cœur alors se réjouira et cette joie, nul ne vous la ravira. » La deuxième recommandation de Paul, c'est « Soyez d'accord entre vous. » Et on est frappé de son insistance sur la paix. « Vivez en paix, et le Dieu d'amour et de paix sera avec vous. Saluez-vous les uns les autres par un baiser de paix. » On a là un écho de la prière de Jésus pour ses apôtres dans l'évangile de Jean. « Qu'ils soient un pour que le monde croie. » Paul le dit à sa manière encore dans la lettre aux Romains. Que le Dieu de la persévérance et de la consolation vous donne d'être bien d'accord entre vous, comme le veut Jésus-Christ, afin que d'un même cœur et d'une seule voix, vous rendiez gloire à Dieu, le Père de notre Seigneur Jésus-Christ. Cet accord se manifeste liturgiquement dans le baiser de paix, car la formule « Saluez-vous les uns les autres par le baiser de paix » que l'on retrouve plusieurs fois dans des lettres de Paul vise ce geste liturgique qui existait déjà de son temps. Vers 150 de notre ère, saint Justin racontait « Quand les prières sont terminées, nous nous donnons un baiser les uns aux autres. » Nous avons heureusement retrouvé ce geste tellement symbolique depuis le Concile Vatican II.

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1: Bonjour Marie Binet.
2: Bonjour Nathalie.
1: Alors, notre programme, et c'est un peu votre programme avec l'apparition de votre dernier livre, et c'est le thème autour de l'emprise. Ce livre s'intitule « Se reconstruire après l'emprise ». Vous donnez donc plein de témoignages qui sont très puissants et qui sont pleins d'espérance, qui révèlent que si des personnes sont sous emprise, on peut toujours sortir de ce schéma répétitif douloureux. Et vous donnez bien sûr, je dirais, des clés pour sortir de cette emprise. On revient dans votre témoignage personnel, puisque vous livrez un peu les grandes clés de votre parcours, puisque vous avez été vous-même sous emprise dans votre tendre enfance. Et ce schéma s'est reproduit quand vous vous êtes marié pendant près de 20 ans. Pourquoi avoir voulu maintenir une relation avec un époux pendant près de 20 ans?
2: Alors, première réponse, parce que je l'aimais, tout simplement.
1: C'est une réponse vraie.
2: Voilà, parce que je m'étais engagée.
1: Donc, il y avait de l'amour.
2: Il y avait de l'amour.
1: Il y avait parce de l'engagement et de la fidélité,
2: oui,
1: pour vous.
2: Oui, tout à fait. Ouais. Une grande fidélité. Moi, j'ai une notion d'engagement qui me vient de mon éducation, qui était très forte. Donc, j'avais dit oui. Donc ça, c'était important. Et ensuite, parce que y avait des enfants et qu'à un moment donné, je me sentais responsable aussi, alors certainement beaucoup trop responsable, mais de maintenir la cellule familiale, coûte que coûte. Donc je me suis sacrifiée sur beaucoup de points, pas sur tous, parce que j'ai quand même fait ma formation de conseillère conjugale pendant ce temps-là. Et alors, pour tout vous dire, c'est au moment où j'ai vraiment commencé ma formation de conseillère conjugale que là, tous les warnings se sont allumés en disant « Non mais en fait, ça dysfonctionne complètement. » Alors, je le savais, mais là, j'ai pu le reconnaître. Et il y a une différence entre savoir et reconnaître. On peut savoir quelque chose, mais continuer avec. Quand on reconnaît, on ne peut plus passer à côté. Et donc, on est obligé de réagir. Et donc là, j'ai commencé à réagir et j'ai mon ex-mari qui me disait « Oh, mais tu changes trop. » Et en fait, je ne changeais pas. Je ne faisais que redevenir moi-même. Et donc, je finissais par dire non à certaines choses. Je finissais par dire, je ne suis pas d'accord, je ne peux pas aller là. Y a des comportements que tu as qui ne me vont pas. Tous les mensonges, moi, j'en pouvais plus, en fait. Donc, finalement, ça a contribué à ce que ses propres comportements augmentent, finalement. Mais moi, ça me permettait de plus en plus de me libérer. Jusqu'au moment où j'ai demandé à ce qu'on fasse un très grand changement. Qui finalement n'a pas été complètement accepté par mon ex-mari. Et progressivement, ça a précipité la fin du couple avec des infidélités qui ont augmenté.
1: Alors, avec le temps et le recul, vous reconnaissez quelques erreurs?
2: C'est pas des erreurs. Je pense que d'abord, j'ai fait comme je pouvais à ce moment-là, avec les moyens que j'avais, parce que j'étais prisonnière dans la maison, j'étais prisonnière dans la relation. Et j'étais quand même quelqu'un qui n'avait pas de moyens financiers, qui n'avait pas de travail, les trois enfants. Et finalement, j'avais quand même envie de vivre autre chose. Alors, quand je dis prisonnière, j'étais très indépendante. Donc, je faisais des activités, je faisais du bénévolat, je m'occupais de mes enfants librement, etc. Mais il y avait quelque chose de l'ordre de la relation conjugale et de l'ordre de ma propre relation à moi-même qui ne pouvait pas s'exprimer dans le contexte dans lequel j'étais.
1: Donc vous n'étiez plus libre intérieurement dans cette relation conjugale?
2: Pas du tout.
1: Donc
2: et
1: c'est
2: dans
1: là
2: le lieu
1: où et vous parlez de prison.
2: Voilà. Et dans prison, le lieu, on vivait dans une prison dorée. Hein. Donc c'était.
1: Et de l'extérieur, les amis?
2: Il ne pouvait pas voir. Alors s'il y a un ou deux amis qui le voyaient, il y en avait un qui m'avait mis des alertes en disant ne fais pas ça. Alors oui, il y a certainement des décisions que j'ai prises qui n'étaient pas les bonnes à un moment donné, des choix que j'ai faits qui me semblaient pour sauver. En fait, j'ai toujours pris des décisions pour sauver le couple ou pour sauver la famille. Mais finalement, c'est parce que ça n'a pas marché.
1: En fait, voilà. Vous avez pris cette posture dans votre enfance, dans votre adolescence, de sauveuse.
2: Oui.
1: Et vous avez répété cette posture de sauveuse dans votre vie conjugale.
2: Oui, qui a fini par me rendre victime.
1: Aujourd'hui, c'est fini. Vous n'êtes plus une sauveuse.
2: Alors là, non. Même dans ma nouvelle vie conjugale, au début, c'est un peu ce que j'ai continué à faire. Et puis,
1: donc,
2: à un moment donné,
1: vous avez essayé de répéter ce schéma.
2: Alors, c'est pas que j'ai essayé, mais c'est qu'à un moment donné, quand on est altruiste de nature, de toute façon, on y va, même sans s'en rendre compte. En fait, la posture de sauveur, elle n'est pas mauvaise en soi. Elle devient mauvaise quand on empêche l'autre de prendre ses propres responsabilités. Et c'est là le travail que j'ai dû faire, c'est d'accepter que l'autre prenne ses responsabilités au rythme où il peut, où il veut, dans sa propre liberté, et que ça ne dépend pas de moi. Et vous savez que quand on est victime de manipulation, c'est qu'on est d'abord dépendant de l'autre. Et je suis de nature dépendante. Je suis de nature fusionnelle, avec une demande affective importante.
1: Hypersensible,
2: parce que,
1: vous parlez
2: hypersensible,
1: de
2: voilà.
1: cette hypersensibilité.
2: Et du coup, il y a un moment donné, c'est de comprendre que on ne va pas changer l'autre. Mais par contre, soit on peut apprendre à être beaucoup moins dépendant. On peut apprendre effectivement à vivre les choses autrement, dans sa sensibilité aussi, dans ses émotions. Et donc finalement, accepter qu'on a son propre chemin, et c'est ce que j'ai pu faire grâce justement à mon mari actuel, parce que il n'est pas de nature fusionnelle, donc il m'a bien aidée.
1: Un grand merci.
2: Voilà, exactement. Je pense que c'est pas pour rien que je l'ai rencontré. En tout cas, je crois que un parcours de vie est toujours un parcours de croissance. Et toutes les personnes que j'ai rencontrées dans ma vie ont contribué à ce parcours de croissance, et en commençant par mes parents. Leur propre parcours de vie dans lequel j'ai eu une place m'a permis de grandir et d'être une femme aujourd'hui à 50 ans qui a appris ce que c'était que le pardon, qui a appris ce que c'était que de reconnaître ses erreurs et de dire j'ai contribué aussi à ce que certains moments ça ne se passe pas bien ou ça ne soit pas des relations qui soient suffisamment saines.
1: Quand vous évoquez cette question du pardon, donc le pardon donné pour un entourage proche et un pardon pour vous-même peut-être, hein, ce chemin-là intérieur de se pardonner peut-être de certaines erreurs où vous l'avez fait.
2: Oui, reconnaître qu'on n'a pas fait forcément les bons choix ou pas pris les bonnes décisions ou que j'étais moi-même enfermée dans mon propre idéal, dans ce que je croyais bon pour tout le monde. C'est une erreur de croire qu'on pense que tout est, qu'on sait ce qui est bon pour les autres. Et puis aussi, quelquefois, de rester moi-même campée sur des positions, à revendiquer certains traits de mon caractère, etc. Enfin, puis il y a un sentiment d'injustice qui est fort dans ces cas-là qu'il faut aussi arriver à lâcher. Hein. Parce que vous savez, quand on vous dit,
1: vous êtes
2: victime, et puis on vous dit, c'est à vous de faire les efforts. Non! Si je suis victime, pourquoi ce serait à moi de faire les efforts ? Ça paraît injuste sur le coup. Et en fait, si. Parce que, en fait, l'autre, on ne peut pas lui demander de les faire. Donc oui, si on veut sortir de son rôle de victime et de sa place de victime, c'est à soi de faire les efforts. Et une fois qu'on a compris ça, le chemin, il est beaucoup plus facile.
1: Donc c'est là où vous pouvez parler de libération,
2: exactement.
1: De guérison, d'épanouissement. Mm-hmm. Vous êtes aujourd'hui en paix avec vous-même.
2: Oui, parce que je ne me victimise plus. Donc déjà, ça change beaucoup.
1: C'est le chemin du bonheur de sortir de cet état de victimisation.
2: Oui. Je dirais qu'on peut dire qu'on va pas bien, on peut dire qu'il y a des moments où on souffre, on peut dire qu'il y a des choses difficiles, mais on peut le dire sans se victimiser. C'est pas si simple que ça. Hein. Ça m'a demandé beaucoup de chemin. Mais c'est ce que j'ai appelé le dépouillement, dont je parlais, parce que ce dépouillement, c'est de dire il y a des choses qui sont difficiles, des choses qu'on n'arrive pas à vivre, qu'on n'arrive pas à faire.
1: C'est parfois très humiliant.
2: Il peut y avoir de l'humiliation, mais...
1: De la honte ?
2: Alors, la honte, je l'ai vécue au moment du divorce.
1: Vous l'avez vécu. La procédure du divorce a été très compliquée.
2: Elle a été très compliquée. Et puis, vous savez, il y en a qui m'ont pas épargné. J'ai entendu beaucoup de choses. Ça a été compliqué d'entendre sur soi, sur la relation de couple, sur la vie de famille. Oui, il y a eu des humiliations et de la honte. Et en même temps, prendre ce recul, c'est dire les uns et les autres pensent ça, il peut y avoir du jugement, très bien.
1: Vous avez eu du jugement
2: sur
1: votre personne.
2: Bien sûr. Et alors ?
1: Et vous l'avez traversé comment ?
2: En me mettant au pied de la croix. Tout simplement. Parce qu'il y a un moment donné, je ne pouvais pas, et que c'était très lourd, et que je souffrais très fort, que je voyais mes enfants souffrir, énormément souffrir, et que ça, en fait, j'ai beaucoup plus souffert en tant que maman qu'en tant que femme.
1: Vous l'écrivez, hein.
2: La femme, elle pouvait se relever, voilà. Parce que j'avais vécu ça depuis toute petite, de me relever, donc je savais le faire. Mais alors mes enfants, Ça a été la douleur la pire. Et je peux vous dire que j'ai compris ce qu'avait vécu Marie, et j'ai compris ce que Siméon lui avait dit en disant « un glaive traversera ton cœur ». Et ça, ce glaive, je l'ai vécu. C'est dur. C'est un chemin de grande douleur. Et puis, à un moment donné, pareil, on lasse ça en disant « ça, je ne peux pas, en fait, ça fait trop mal ». Dieu a un plan pour chacun d'entre nous. Donc, Dieu, fais ce que tu peux avec mes enfants. Parce que là, il y a un moment donné, moi, je ne peux pas aller plus loin. Je vois bien que... Voilà, c'est vraiment un chemin d'humilité.
1: Et de dépouillement, de déposition aussi au pied de la croix.
2: Oui.
1: Et cette déposition conduit à l'abandon.
2: Un abandon, qui est pas toujours facile, même encore aujourd'hui. On a nos résistances qui restent. Et puis, mon sacré caractère, de temps en temps, continue à me jouer des tours.
1: Bon, on en sera un peu plus demain. Hein. Puisque vous posez des paroles de vérité. Mm-hmm. Et au fond, vous cherchez la vérité et la justice. Hein.
2: Oui.
1: Ça vous définit?
2: Oui. En tout cas, je pense que je cherche surtout une grande humanité dans les relations.
1: Est-ce que vous êtes une guerrière ou une combattante ou...
2: Alors, comment guerrière, vous... non, je l'ai été, je ne le suis plus.
1: Voilà.
2: Combattante, je vais dire, je ne suis pas dans le combat, mais je continue de me battre pour ce qui me semble en effet bon, c'est-à-dire l'amour.
1: Marie Binet, merci pour cette intervention du jour. J'invite ceux et celles qui vous ont suivi aujourd'hui à vous lire. Voilà, c'est avec ce dernier livre, Se reconstruire après l'emprise. Et quant à moi, je vous donne rendez-vous demain pour clôturer cette série des clés pour vivre et trouver les bonnes clés pour, au fond, et c'est la bonne nouvelle, sortir de l'emprise, c'est toujours possible.
2: À demain.

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1: Tout ou rien, telle est la devise de Sœur Claire Croquette, jeune religieuse irlandaise décédée dans un tremblement de terre en Équateur en 2016 et qui, nous l'espérons, sera prochainement déclarée servante de Dieu, vénérable, puis bienheureuse pour devenir un modèle pour les jeunes. Sa vie est un éclair, pourrait-on dire, et pourtant son enfance a été difficile. Née à Londonderry, en Irlande du Nord, d'une famille catholique, mais d'un catholicisme plus politique que spirituel, elle a grandi dans un monde marqué par la grande violence des conflits entre catholiques et protestants en Irlande, et la ville où elle a grandi est une de celles où les proportions de violence, de meurtre, de criminalité, de drogue, d'alcool, de prostitution sont les plus élevées en Irlande du Nord. Sa famille et son milieu n'étaient donc pas porteurs et pourtant la petite Claire est née une petite fille rayonnante, une petite fille lumineuse, pleine d'une joie de vivre incroyable qui, partout où elle était, savait mettre de la vie, de la joie et attirer beaucoup de monde. Extrêmement douée, particulièrement pour le théâtre, le chant, elle fut dès l'âge de 15 ans embauchée comme présentatrice radio d'une émission de jeunes et commença aussi des cours de théâtre où elle fut rapidement remarquée. Elle tourna dans de petits clips, puis peu à peu dans des films plus importants. À 15 ans, une amie lui proposa un voyage gratuit en Espagne. Claire s'y précipita, pensant aussitôt aux plages, aux boîtes de nuit, à la fête, et elle se rendit compte que ce voyage gratuit était en fait un pèlerinage pour la Semaine Sainte en Espagne. Elle se retrouva avec des adultes, tous beaucoup plus âgés qu'elle, et elle avait beaucoup de mal à suivre ce qui était proposé, restant à la traîne, n'assistant que peu aux enseignements. Mais un enseignement d'un prêtre la toucha au cœur, profondément. Du coup, elle fut présente lors du Vendredi Saint, et quand elle s'approcha pour vénérer la croix du Christ, elle reçut alors une grâce incroyable, et elle se mit à pleurer de tout son cœur. Elle ne pouvait que répéter « Jésus m'aime et moi aussi je veux l'aimer ». Elle décida alors de devenir religieuse. Elle avait 15 ans, elle alla voir le prêtre qui dirigeait la retraite et se confessa à lui. Et tout de suite, lui crut en sa vocation. C'était dans une communauté, la communauté du foyer de la mère. Et c'est là, finalement, qu'elle trouva sa vocation. Pourtant, elle repartit en Irlande, recommença sa vie de fête, de sortie, d'alcool, de relations en tout genre. Et puis c'est dans une boîte de nuit qu'elle se sentit très mal, alla aux toilettes, vomit et entendit la voix de Jésus « Jusqu'à quand me feras-tu souffrir ?» Elle décida alors de tout quitter pour effectivement répondre à cet appel de devenir religieuse. Elle quitta sa famille, sa mère se mit à genoux pour la supplier de ne pas partir. Sa famille ne comprenait rien à ce qu'elle vivait. Elle partit donc en Espagne, entra dans cette communauté et dès lors, les sœurs assistèrent à son changement, à la maturation d'une vraie vocation. Elle, qui était donc toujours exubérante, joyeuse, mais qui était un peu m'as-tu vu, elle entrait dans une pièce et elle saluait tout le monde, me voilà, elle avait besoin qu'on la voie, elle avait besoin d'être remarquée. Petit à petit, tout ce côté un petit peu orgueilleux, un petit peu vain, un petit peu mondain qu'elle avait, s'adoucit, s'apaisa. Et elle choisit alors l'obéissance, la générosité. Elle n'était pas douée du tout pour les travaux manuels. Ce n'est que peu à peu qu'elle a appris à travailler. Elle n'aimait pas le travail manuel. Mais tout cela pour l'amour de Jésus. Elle le vécut et devint donc une sœur peu à peu conforme à sa vocation. Elle fit ses vœux perpétuels et Tout le monde louait sa joie, sa bonne humeur, sa serviabilité, sa ferveur. L'Eucharistie était vraiment sa nourriture. Elle alla dans diverses maisons de sa communauté, en Espagne, puis aux États-Unis, puis en Équateur. Et partout, c'est une communauté qui a des écoles, elle s'occupait des enfants, elle s'occupait des jeunes. Leurs témoignages sont bouleversants, à quel point ils avaient envie d'être comme elle, à quel point elle avait mis le feu à leur cœur et elle leur donnait envie d'aimer Jésus. C'est lors d'un tremblement de terre que la maison dans laquelle elle se trouvait s'écroula et elle était restée enfermée dans la maison avec 4 jeunes filles. On ne les retrouva que 2 jours après. Sœur Claire tenait toujours un morceau de sa guitare à la main. Sa mort bouleversa beaucoup de monde. Très rapidement, sa communauté fit une vidéo, un film qui est tout à fait disponible sur Internet et qui est extrêmement touchant, où l'on voit vraiment la transformation, la transfiguration de cette jeune fille qui aurait pu devenir actrice, à qui tout souriait et qui a choisi d'être religieuse. Elle avait dit « Je voudrais être religieuse ou célèbre ». Puis après, elle disait « Je voudrais être une religieuse célèbre ». Eh bien, en fait, oui, elle est devenue une religieuse célèbre.

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Bonjour. Nathalie de Broc. Ces femmes qui ont fait la Bretagne. Aujourd'hui, une aquarelliste, illustratrice, peintre de la légèreté, alors que sa naissance lui avait tristement donné des pieds de plomb. Marguerite Chabet. Imaginez des articulations bloquées. Jambes, bras, mains, tout est bloqué. La petite Marguerite, quatrième de la fratrie des Chabet, qui vivent à Quimper, est née très lourdement handicapée. On diagnostique très vite une arthrogrippose. Toute sa vie, elle va en subir les conséquences et vivre avec des appareillages complexes. Mais elle a une chance dans son malheur. Elle est venue au monde dans une famille où la différence est gommée, où elle est traitée comme les autres enfants. C'est sa grande sœur qui va l'aider à s'instruire puisqu'elle ne peut fréquenter l'école, puis surtout une autre personne qui va jouer un rôle précieux auprès d'elle. Marie Manchec, une conteuse née que cette Marie Manchec. Elle a passé de nombreuses années au service d'Anatole Le Braz, le grand auteur de La Légende de la Mort. Cette Marie Manchec lui raconte des histoires. L'imaginaire de Marguerite est fertile et son talent à dessiner, oui, à dessiner, elle qui ne peut tenir un crayon normalement, se révèle très vite. Elle est douée, elle n'arrête plus de dessiner. Et ce qu'elle ne peut faire dans la vie, les mouvements les plus simples, ce sont rapidement ces personnages qu'ils font à sa place. Ils volent, ils flottent, ils virevoltent. Aussi léger que Marguerite est quasi statique. Bientôt, elle a un professeur de dessin qui deviendra une amie et restera à ses côtés, bien consciente que l'élève a dépassé le maître. Marguerite, donc, n'arrête plus de dessiner, de peindre, avec la volonté de vivre de cet art. Elle commence par de petites commandes, des cartes, menus, affiches, mais son ambition va beaucoup plus loin. Elle rêve de Paris, d'être publiée, d'illustrer. Elle le sera, malgré beaucoup de démarches et peu de compréhension. Le handicap fait parfois fuir les autres. Mais enfin, une réelle collaboration s'établit pour la semaine de Suzette. Elle va enchaîner les illustrations, et puis la guerre y met fin. Qu'à cela ne tienne, Marguerite continue inlassablement, malgré les difficultés physiques. Ses cartons à dessin se remplissent de personnages toujours aussi virevoltants et bondisseurs. Sa palette est claire, lumineuse, candide et pleine d'humour que l'on décèle au deuxième regard. Des détails qui ne peuvent que faire sourire et rendre le spectateur complice. Après 1945, elle publie un album complet en hommage à l'héroïsme et à l'enfance, Les volontaires du général La Rafale, et projette de se lancer dans un nouvel ouvrage en 3 tomes, toujours pour le monde de l'enfance. Il est certainement à déplorer que les éditeurs n'aient pas saisi la mesure du talent de cette illustratrice hors pair qui, découragée par l'ampleur de la tâche qu'elle s'est donnée pour ce dernier recueil, a un jour remisé pinceau et crayon. La dépression est là et Marguerite renonce à son art pour passer à autre chose. Cette autre chose, ce sont les autres justement, dont elle va s'occuper. D'autres qui souffrent de handicap comme elle et à qui elle va insuffler tout l'optimisme qu'elle possède malgré les aléas et les revers. Marguerite Chabet est à part dans le monde de l'art, tout en légèreté et insouciance en apparence. Elle a également illustré des livres scolaires et il n'est pas impossible que les plus âgés d'entre vous aient vu sans le savoir ses dessins signés Marguerite. Le musée départemental breton de Quimper ne s'y est pas trompé, il a su reconnaître le talent inclassable de Marguerite et lui a consacré une rétrospective en mai 2018. Et parce que le public flaire aussi le talent, le musée n'a pas désempli tout le temps de l'exposition. Un vrai raz-de-marée de tous les âges devant ses illustrations joie de vivre, histoire de retrouver l'enfance.

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2: Bonjour à tous et à toutes. Cette semaine, nous approfondissons notre liberté à l'égard de notre smartphone. Oui, nous pouvons être libres et non pas être soumis aux injonctions, à la séduction, aux inductions de notre smartphone. Nous n'avons pas à obéir aux machines dites intelligentes qui cultivent en nous une sorte de pollution mentale. Non, nous sommes invités à être libre à leur égard, non pas devoir obéir à ces machines, c'est à elles de nous obéir, elles obéissent au plus grand bien que nous voulons mettre en œuvre, parce que faire le bien, ça fait du bien, et ça rend la vie bien bonne. Pour être libre, hier nous le disions, il faut que notre œil soit pur. La lampe de notre cœur et de notre corps, c'est l'œil. Si ton œil est sain, ton corps tout entier sera lumineux. Mais si ton œil est malade, ton corps tout entier sera ténébreux. Évaluer cet œil. Est-ce que notre regard, il est pur? Est-ce que l'intention de notre vie, est-ce qu'elle est pure? Est-ce que on se laisse être sali par des mauvaises vidéos, des mauvaises images? Voilà, refusons fermement, et on refuse d'autant plus facilement qu'on est habité soi-même par une belle lumière. La lumière de la beauté de la création, la lumière de la beauté du regard de certaines personnes, la beauté surtout du regard de Dieu, de la beauté de Dieu. La beauté sauvera le monde, et cette beauté, elle illumine par son intensité, par sa générosité, elle illumine notre cœur et elle habite nos motivations les plus grandes, les plus belles, les plus généreuses, ces motivations endogènes. Alors, pour nous, chrétiens, cette lumière, c'est avant tout le Christ. Hein. C'est avant tout le Christ qui nourrit en nous un esprit de liberté qui nous rend parfaitement libres par l'amour divin qui se diffuse en nos cœurs. Oui, nous pouvons demander cette grâce au Seigneur de nous donner son esprit de liberté. Donne-moi, esprit de liberté, la force de me dégager de ce qui m'aliène et de m'engager dans ce qui te plaît, dans ce qui est beau, dans ce qui rend vraiment libre. Je ne veux plus avoir de double vie avec mon smartphone. Je veux être libre comme toi. Je veux, Seigneur, être vraiment unifié et unifiant autour de moi. Conduis-moi sur ton chemin de liberté pour mieux aimer. Voilà. Alors voyez, spirituellement, mais de manière aussi psychologique, existentiellement et de manière proprement éthique, en silence, je prends contact pour être vraiment libre à l'égard de mon smartphone avec toutes les ressources humaines et spirituelles qui sont déjà au fond de moi. Ne nous comparons pas. Nous avons tous une belle vie, notre dignité, elle est ontologique, elle est non négociable. Même si nous avons fait des conneries dans notre vie, notre dignité intrinsèque, elle est permanente, permanente. Elle n'est pas abîmée. Notre responsabilité morale, notre dignité morale, sociale, existentielle a pu être abîmée, mais pas ce qui est à la source. Alors, ayons confiance. Appuyons-nous sur cette ressource de notre dignité profonde. Respirons profondément, c'est-à-dire goûtons à cette dignité. J'inspire la vie qui est là, je l'expire aussi. Je ne fais plus attention à ce qui est encore en moi agité. Je me connecte à ce qui est stable. Mon intelligence, ma volonté, ma mémoire, mon esprit ouvert à la grâce. Et là, je me repose et là, je suis bien. Voilà. Pour être libre, il nous faut descendre au fond de nous-mêmes, de ce lieu où nous sommes bien, bien avec nous-mêmes, bien avec la vie, bien avec notre dignité, là où nous nous aimons, là où nous nous estimons. Peut-être que nous avons fait des bêtises, mais La vie nous invite à toujours entrer davantage dans la vie, à aller de l'avant. Ne regardons pas en arrière, mais regardons de l'avant. La vie nous apprend que tout problème a sa solution. L'important, c'est d'aller de l'avant, aimer, dire souvent le pape François. Alors choisissons la vie dans l'Esprit Saint, la vie dans l'intériorité, la vie dans la beauté de la vie. Cela dépend aussi de notre choix libre et responsable aujourd'hui. Une petite pause avant d'approfondir tout cela.

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1: Pour aller de l'avant dans cette liberté en croissance à l'égard du numérique et à l'égard de mon smartphone, je lutte contre la fausse anxiété. 90% des utilisateurs de smartphones ressentent les effets du syndrome de la vibration fantôme. C'est-à-dire, concrètement, ils pensent que leur smartphone vibre alors qu'il n'en est rien. Une simple démangeaison est confondue avec une vibration. Un problème survient lorsqu'on n'est pas capable de résister à la tentation, ainsi de vérifier à tout moment si l'on a été réellement appelé. La cause, l'anxiété. Le smartphone nous met en état d'anxiété et nous met en état d'avoir peur de rater quelque chose, de ne pas répondre immédiatement à quelque chose. On est sous injonction et on se soumet aux injonctions numériques et cela crée de l'anxiété. Quittons cette anxiété. Cette anxiété-là, elle n'a pas à être là. Ce qui a à être là, c'est la paix des cœurs. Pas de smartphone donc à la maison, pas d'injonction, pas d'anxiété. Alors, on essaie peut-être, voilà. Moins ou pas de smartphone dans la poche, dans un sac. On consulte son smartphone deux fois par jour. On met son smartphone en gris pour ne pas avoir de couleur. On élimine les notifications qui sont comme des injonctions permanentes. Alors, posons des gestes concrets pour nous aider à être libres. Voilà. Un geste concret au choix, je coupe les données mobiles en rentrant à la maison ou je mets sur mode avion. Je ne consulte pas mon smartphone avant la fin du petit déjeuner. Je ne réponds pas à mes courriels ni aux appels téléphoniques professionnels avant d'être au travail ni après en être parti. J'arrête de suivre des personnes sur des sites, sauf pour un motif très, très, très précis. Vous voyez, cet exercice du jour, on peut le retrouver à chaque fois dans ce qui traverse ces chroniques que nous faisons sur le smartphone. Ces chroniques, elles sont inspirées d'un ouvrage. Tanguy-Marie Pouliquène, libéré, délivré de mon smartphone, 10 jours pour reprendre le contrôle, aux éditions première partie. Et à chaque fois, il y a un exercice pratique. Vous pouvez librement y revenir si vous voulez. Alors, un conseil psychologique, c'est de passer à l'action en jouant à gagne-terrain. Gagner à gagne-terrain. On a tous fait ça petit. Gagner à gagne-terrain. D'abord, en écartant la zone d'ombre avec la liberté de dégager. On dégage. Tu dégages. Les personnes toxiques, elles dégagent dans notre vie. Je repousse l'obstacle, comme l'attrait de mon smartphone, en le mettant dans un tiroir le week-end, en ne l'ayant ni sur moi, ni dans la chambre, et en m'en servant seulement comme un répondeur. De temps en temps, en permanence, peut-être. Ensuite, je mets de la lumière avec une liberté d'engagement. Je suis heureux sans smartphone. Je regoute à la vie. Je goûte à la vie. Oui, l'important, ce n'est pas tant de faire beaucoup de choses, mais de goûter intérieurement la vie. Cette vie, elle est en nous et elle nous appelle à toujours plus de vie. Goûter la vie, adhérer. Et ça, c'est une liberté, non pas de dégagement, mais d'engagement. Je suis heureux sans smartphone parce que je goûte ma vie intérieure. Je goûte la vie des belles personnes autour de moi. Et j'écoute par exemple les personnes en face à face. J'écoute les valeurs qu'elles veulent transmettre, je discerne. Et puis j'adhère, je les regarde, je savoure leur présence, je les aime. J'accepte de ne pas être pressé. Je prends le temps de discerner. Que fais-je de bien avec mon smartphone? Est-ce vraiment utile au service des personnes, du bien commun? Aujourd'hui, que vais-je faire de vraiment bon, avec ou sans mon smartphone, mais de vraiment bon d'abord.

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2: Une petite croix laissée dans une parka orange qui passe de main en main et infléchit les destinées, provoque des rencontres et fait cheminer vers la foi. Un roman léger et pourtant profond sur les voies surprenantes de Dieu, écrit par une convertie récente. Francis jeta son stylo de colère. « Mais tu me fais chier ! Si c'est mon dernier sommet, il faut qu'il ait de la gueule, du panache !»« Toujours aussi orgueilleux ?» Francis le se leva une nouvelle fois et arpenta le cabinet. Il y aurait bien le Mont Blanc, mais les voies sympas, tu serais incapable de les faire. Par le goûter? Non, mais Philippe n'était peut-être pas guide de montagne, mais il s'y connaissait. Un peu. Francis s'indigna. Mais c'est la voie des touristes. C'est encombré d'amateurs qui ne savent pas marcher. À prendre ou à laisser. Sinon, j'avertis Camille. Nouveau 100 pas. Enfin, Francis se rassit et regarda Philippe dans les yeux. Ok, le Mont Blanc par le refuge du goûter. Mais alors, je privatise tout. Je ne veux pas voir un Pékin sur ma route. Et il continua son écriture. Je finis cette lettre, ça te décharge de tout, tu la montreras à Camille s'il m'arrive quelque chose. Philippe alla ouvrir au service d'étage pendant que Camille regardait sans la voir la lettre qu'elle venait de lire. Oui, c'était son père tout craché, rien à dire. Le vieux lion orgueilleux n'avait pas supporté l'idée d'être diminué et ne plus pouvoir tutoyer les sommets. Il avait choisi sa fin. Non pas comme certains sur un lit d'hôpital, mais en bravant son cœur, en le poussant dans ses retranchements. C'était tout son père cette bravade. Le risque même mortel ne l'avait pas empêché de vivre. Il avait prévu de monter et il était monté, même si cela avait accéléré sa fin. Non pas qu'il soit allé au-devant de la mort, mais il l'avait ignoré, presque méprisé. Encore une fois, il avait voulu embrasser ses chères montagnes. « Je suis désolée, Camille, » dit le docteur en se rasseyant. « Il n'y a pas de quoi, Philippe. Tu ne pouvais pas l'empêcher. Et au contraire, je dois te remercier de l'avoir accompagné jusque là-haut, d'avoir été près de lui. Tu as été un véritable ami. J'espère, même si j'ai un peu l'impression d'avoir failli à mon devoir de médecin. Allez, mange un peu, ça te fera du bien. » Pendant qu'elle dînait, Philippe lui détailla les échanges qu'il avait eus avec Nelly, la mère de Camille. « Je vais l'aider à organiser les obsèques. Il va sans doute y avoir du monde. Ton père était connu. » Camille fit un petit sourire. S'il y avait une réception mondaine organisée, on pouvait compter sur sa mère. « Où les obsèques vont-elles avoir lieu ? Ta mère voudrait que ce soit à Lyon, mais ton père n'a jamais aimé cette ville. Peut-être en Isère, près du siège d'Adrénaline ?

0: déportés. Il détestait les curés, n'entrait jamais dans une église et il pestait à chaque fois qu'il passait devant une croix pendant ses courses en montagne. Et qu'est-ce qui a changé depuis hier? Eh bien, quand nous sommes arrivés en haut ce matin, bon sang, c'était ce matin, j'ai l'impression que c'était il y a 3 mois, Xavier a désencordé ton père et nous l'avons laissé s'avancer seul. Puis, il a eu un malaise. Alors, nous l'avons fait asseoir devant le panorama. Il regardait tout avec intensité, comme s'il voulait tout emporter avec lui. Et je crois bien que c'était le cas. Camille était suspendue aux lèvres de Philippe. Et puis, il a fouillé dans ses poches et il a regardé les montagnes à nouveau. Il a dit, je l'ai entendu, j'étais à côté de lui. Et il a dit, mon Dieu, tu étais là. Et la voix de Philippe se brisa sous l'émotion. Et, demande Camille dans un souffle, et il est mort. Tous les deux étaient saisis par la solennité de l'instant. L'ami qui révèle à un enfant les dernières paroles de son père. Camille regardait dans le vague. Il a dit, mon Dieu, tu étais là. Et il est mort. Oui, c'est ça. Alors, te dire qu'il était croyant, je n'en sais rien. Peut-être a-t-il eu une sorte de sursaut spirituel en mourant, ça arrive. Sans rien dire, Camille ramassa la parka de son père, son sac, et embrassa Philippe. Je reviendrai demain, je vais dormir au chalet. Bonsoir Philippe. Bonsoir Camille. N'hésite pas à m'appeler si tu as besoin de quoi que ce soit. Chapitre 8. À travers le hublot, le père Thomas ne distinguait pas les tempêtes qui secouaient l'océan Atlantique. Dépité devant le disque noir qui lui renvoyait sa propre image, il ferma le petit volet d'un mouvement sec qui fit sursauter sa voisine. Il serra le poing de colère contenu. Comment pouvait-on l'obliger à rentrer à Paris? À la mission Santa Maria, il laissait tant de projets inachevés. L'aide aux devoirs, la bourse aux vêtements, sans parler de la grande nouveauté de cette année, l'ouverture d'une classe de collège pour accueillir les grands de l'école. Et le partenariat avec le collège Saint-François-Xavier en France. Et on le rappelait justement maintenant, alors qu'il allait voir les fruits de son travail. Ses supérieurs savaient tout ce qu'il avait accompli ces dernières années. Non pas qu'il en attende une quelconque gloire, mais au moins qu'on le laisse continuer tranquillement. Qui allait le remplacer à Lima? Encore 9 heures de vol avant d'arriver à Paris. 9 heures à être enfermé dans cette boîte en aluminium. Incapable de contenir son impatience plus longtemps, le prêtre se leva, fit quelques pas et se dirigea vers le fond de l'appareil. Une hôtesse le rattrapa immédiatement. « Tout va bien, padré ?»«
1: Oui, oui, merci. Je vais vous demander de rejoindre votre place. Nous traversons quelques perturbations. » Il est interdit de se lever.
0: Exaspéré, le père Thomas souffla, mais obéit. 35 ans, les cheveux très courts, le 1,95 m massif, le père Thomas, El Padre Thomas, ressemblait à un deuxième ligne de rugby, une sorte de All Black, mais en soutane noire. Le grand corps se plia pour réintégrer sa place. Depuis 10 ans qu'il avait été ordonné, il n'avait jamais regretté, pas une seule journée, d'avoir répondu à l'appel de Dieu. Son quotidien n'avait pas toujours été simple, mais il s'était toujours senti à sa place. Il n'avait jamais regretté, mais 2 fois, il avait été très en colère. Aujourd'hui dans l'avion qu'il ramenait à Paris, et il y a 5 ans dans l'avion qu'il amenait à Lima. Il sourit. Il y a 5 ans, l'ordre de Sainte-Madeleine, sa congrégation, l'envoya à la mission Santa Maria à Lima. À Paris, il venait de créer un patronage pour occuper les enfants après l'école. Il avait remis sur pied une équipe de servants d'hôtel. Il avait organisé une adoration perpétuelle des équipes du rosaire.

0: il y a 5 ans, comme aujourd'hui, il s'était inquiété que tout disparaisse après son départ. Pourtant, tout avait continué. Et au Pérou, son charisme, son énergie, mis au service des plus pauvres, avait remué des montagnes. Il était bon pour ça, organiser, faire bouger les gens, les entraîner à sa suite.
1: C'était Le Christ qui voyageait dans une Paca fluo d'Angelina Barras aux éditions Teki. Une lecture de Sophie Fayol.
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2: Nous sommes à 9500 km au sud de Paris, dans l'ouest de l'océan Indien, au cœur de l'archipel des Mascareignes, sur l'île de France, le nom qu'elle porta au XVIIIe siècle. L'île Maurice est située à 2000 km au large de la côte sud-est de l'Afrique, 865 de Madagascar et 200 seulement de la Réunion. D'une superficie de 2000 km², le quart de la Corse, Maurice est entouré de plus de 150 km de plages de sable blanc bordées de cocotiers.
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2: Les navigateurs portugais sont les premiers Européens à découvrir et visiter Maurice au début du XVIe siècle. En 1598, Van der Neck prend possession de l'île, qu'il appelle Maurice, en l'honneur de Maurice de Nassau, prince d'Orange. Les Mauriciens sont 1,2 million en 2024. Si la photo carte postale est d'abord celle des plages, Suivez le guide souhaite aussi vous faire découvrir le centre de l'île, son histoire et son patrimoine. Ce sixième rendez-vous fait étape dans la capitale Port-Louis, vers le nord, à l'ouest, et à Bois-Chéry, vers le sud, au centre.
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2: Emmanuel Richon était encore, lors de ce rendez-vous, le conservateur du Blue Penny Museum, devant lequel nous avons enregistré. En plus de la découverte du Blue Penny, Emmanuel Richon est incollable sur Maurice. Autre étape, en début d'émission, le domaine de Bois-Chéry, au cœur de la plantation et production de thé, avec Tatiana, Sabrina et Amy.
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4: Bonjour à tous, bienvenue à Bois-Chéry, notre usine de thé.
2: Bois-Chéry, l'usine de thé, c'est écrit d'ailleurs sur cette façade, ce mur jaune, Bois-Chéry. Quand j'ai découvert le nom de Bois-Chéry, ça m'a un peu intrigué. Alors je me dis que c'est un lieu que quelqu'un a forcément aimé, si on l'appelle Chéry. D'où vient ce nom, l'origine du nom Bois-Chéry?
4: Il y avait l'ancien propriétaire, il faisait une tasse de thé à sa femme. Et donc ils disent « Bois ton thé, ma chérie ». C'est pour ça, ça vient de cela, ce nom.
2: Bois-Chéry, mais si c'était pour sa femme, il n'y a pas de... Peut-être c'est alors sa femme aussi qui lui préparait du thé et elle lui disait à lui, Bois-Chéry.
4: Bois-Chéry, c'est ça, ouais, mais sans eux.
2: Et vous dites finalement à toutes les visiteuses et tous les visiteurs, parce qu'ils vont déguster du thé quand ils visitent, alors à chacun, à chacune, vous leur dites Bois-Chéry?
4: Non, c'est à leur monsieur ou à leur dame qu'ils doivent dire, mais c'est comme ça.

0: Pour tout commencer, moi je suis la guide Tatiana. Et donc là, aujourd'hui, je vais vous expliquer comment on fabrique le thé.
1: Par où commence le parcours à Bois Chéri, Tatiana?
0: Vous allez voir comment on fabrique le thé depuis le feuille jusqu'au l'emballage. On va commencer à faire la cueillette à 6h du matin. C'est rempli dans des sacs de 10 kg et c'est ramené juste ici par des camions. Et normalement, on a 250 hectares, inclus la plantation de thé et les bâtiments. Bâtiments, c'est l'usine et le restaurant.
1: 250 hectares.
0: Oui.
1: Donc c'est une production importante, Bois Chéri.
0: Oui.
1: J'ai lu que Bois Chéri fournissait à peu près la moitié de la consommation de Maurice.
0: Oui, par an, on va faire 400 à 450 tonnes. Thé noir, thé vert et thé blanc.
1: La plantation de thé, ça a commencé quand à Maurice?
0: À 1892.
1: Avant, on ne buvait pas de thé à Maurice?
0: Si, mais la fondation...
1: Il était importé?
0: Oui, c'est ça. Mais l'origine de thé, ça vient de Chine. Mais il y avait un monsieur qui a ramené la plante à Bois Chéri, il s'appelle François Gallois.
1: Et depuis, on fait pousser le thé à Bois Chéri. Et c'est vraiment la plus grosse unité de production ici à Maurice. Donc là, on entre vraiment dans le bâtiment. À quelle heure m'avez-vous dit que commence-t-on à travailler le matin?
0: À 6 heures.
1: Quand il fait encore frais?
0: Alors là, comme je vous ai dit, on remplit les sacs de 10 kilos avec les feuilles de thé. Là, c'est ramené par les convoyeurs et il y aura des personnes qui vont renverser toutes les feuilles, pas plus de 25 cm, afin que l'air puisse circuler.
1: Mais alors, elles vont sécher, c'est l'idée?
0: Oui.
1: Les faire sécher?
0: Les faire sécher 24 heures en été et 48 heures en hiver. C'est juste avec de l'air naturel.
1: Ce thé qui a été cueilli quand?
0: À 6 heures du matin.
1: Ah, donc c'est la cueillette du jour. C'est toujours traité le jour même?
0: Oui, le jour même. Et donc là, une fois que c'est séché après 24 heures, c'est remis dans les sacs. Et donc là, c'est réduit, normalement, c'est 10 kilos avant les mains séchées. Après sécher, 8 à 7 kilos, ah, comme ça.
1: Mais il va perdre effectivement l'humidité et l'eau contenue dans les feuilles.
0: Oui.
1: Alors ce sont des cueilleuses, des cueilleurs. Combien sont-ils? On cueille à la main? Ce sont des machines?
0: La plupart, c'est à la main. Et machine aussi. Et aussi, c'est les vieilles personnes qui travaillent dans la plantation. Ils sont à 150 en tout.
1: Et vous dites, Tatiana, les vieilles personnes?
0: C'est des vieilles personnes, c'est les gens retraités.
1: Les grands, c'est ça, on dit
0: les
1: à Maurice?
0: Les grands, ouais, c'est les grands, les âgés. Une fois que c'est séché, donc là, il y aura des personnes qui vont renverser les feuilles dans la machine. C'est une rouleuse. Ça va rouler toutes les feuilles de thé et ça descend directement dans la salle de fermentation.
1: Parce qu'il va falloir faire fermenter, effectivement, le thé. Les aînés, je repense à eux, ils touchent une retraite. Ça va te permettre d'avoir un peu plus d'argent?
0: Un peu plus d'argent, oui. Jusqu'à 65 ans. Mais l'âge de retraite à Maurice, c'est 60 ans.
1: Ah, et à 65 ans, ils ne peuvent plus non plus travailler et s'y cueillir?
0: Non, non, non.
1: Ah oui, c'est de 60 à 65 ans?
0: Que 5 ans, ouais, c'est
1: Oui. Et alors, ils font quoi après les grands-grands, alors après 65 ans, ils font quoi?
0: Ben, à la maison, tranquille.
1: Tranquille?
0: Oui.
1: Tranquille, pas si tranquille, l'île Maurice est le seul pays où l'âge officiel de la retraite, 65 ans, dépasse l'espérance de vie en bonne santé, qui est de 63,9 ans. Et les plus jeunes ne peuvent pas t'accueillir? C'est réservé aux seniors?
0: À Maurice, maintenant, dans ces domaines, on ne voit plutôt pas les jeunes.
1: Ah oui, c'est ça. Donc c'est un travail qui est réservé aux personnes de 60 à 65 ans.
0: Oui. Et comme je vous ai dit, il commence à faire la cueillette à 6 heures et termine à 11h30 à cause du soleil. Et dans l'hiver, on va commencer de 6h30 jusqu'au 12h30.
1: Mais on cueille en hiver aussi?
0: Oui, mais qu'une seule fois par semaine, que le lundi.
1: Ah d'accord. Donc en hiver, c'est les mois de...
0: Mai jusqu'au octobre.
1: On cueille finalement toute l'année?
0: Oui, toute l'année, oui.
1: Mais là, moi, je viens vous voir au début du mois de février. Mm-hmm. C'est une période plus active.
0: Plus active, c'est ça. Ouais. Il y a plus beaucoup de récoltes. Alors ça, finalement, on est à l'intérieur de l'usine. Donc là, je vous présente le nombre de personnes dans l'usine. On est à 70 environ.
1: 70?
0: Oui. Et donc là, comme je vous ai dit tout à l'heure, on avait séché les feuilles.
1: Elle
0: s'est roulée et c'est descendu juste ici. Donc là, ça va broyer deux fois dans la machine. Et ça passe dans la fermentation 1h30. La process pour la fermentation, c'est juste reposer 1h30 et ça change de couleur de vert au marron. Juste avec la chaleur de la machine.
1: La feuille va changer de couleur?
0: Oui.
1: Elle devient marron?
0: Elle devient marron, oui.
1: À l'époque de l'esclavage, il y avait des esclaves qui devenaient marrons parce qu'ils s'échappaient. Et le thé aussi, finalement.
0: Ouais,
1: il y a le cochon marron et le thé marron.
0: Le thé marron, oui, c'est ça. Exactement.
1: Ce lien existe entre cochon marron et les esclaves en fuite, le marronnage, un terme dérivé de l'espagnol cimarron, qui désignait à l'origine des animaux domestiques retournés à l'état sauvage. Cochon, puis esclave. Revenons avec Tatiana au thé marron.
2: Broyer, fermentation,
0: et ça va dans la cuisson 10 minutes à 110 degrés.
2: Donc là, effectivement, les feuilles sont déjà marrons.
0: Oui.
2: Il est à l'état de quoi, là? Il est...
0: Réfléchi aussi, vous allez sentir, c'est un peu humide.
2: Ça sent pas? Ouais, pas grand-chose.
0: Comme du tabac.
2: Oui, c'est vrai, on dirait ça. On dirait effectivement du tabac.
0: C'est ça, ouais.
2: Cela dit, c'est pas idiot, parce que je sais que, par exemple, pendant la guerre,
0: ouais,
2: des personnes qui n'avaient plus de tabac et fumaient du thé.
0: Fumaient... Ah bon?
2: Je sais que mon grand-père, paraît-il, a fait ça.
0: Voilà le four. Le four, c'est la vapeur. Ça mange avec de l'huile et du pétrole. 10 minutes, à 110 degrés.
2: On dirait du tabac à priser.
0: Oui. Et donc là, après 10 minutes, c'est tamissage.
2: On va le tamiser.
0: Oui, on va le taminer. Donc là, il y aura des jeunes femmes. Elle va taminer le thé à la main pour enlever toutes les fibres, les veines et la tige dans les feuilles pour faire de l'engrais.
2: Et on ne jette pas?
0: On ne jette rien.
2: Ça fait d'engrais.
0: Pas de perte, oui.
2: Et pourquoi des jeunes femmes? Pas de messieurs?
0: Pas de messieurs, on est plutôt des femmes qui travaillent, même dans la plantation aussi. C'est parce qu'on est courageuses, c'est pour ça.
2: Plus courageuses que les hommes.
0: Ouais.
2: Mais ça, tout le monde le sait. Hein.
0: Ouais.

0: Le circuit du thé, on continue. On redescend. Et là, on est déjà dans la mise en sac. Hein.
1: Oui.
0: Donc là, qu'est-ce qui est mis en sac là?
1: Il y a de plus fin jusqu'au plus gros. Plus c'est plus gros, plus c'est plus fort en goût, plus concentré. Mais le thé en sachet, il contient 2 grammes de thé, c'est fin et gros, mélangé ensemble.
0: Ah, dans un sachet, il y a les deux qui sont mélangés?
1: Il y a les deux.
0: Toujours?
1: Toujours. Et le thé en vrac, c'est les 4. La plupart des Mauriciens, on boit que le thé en vrac, parce que c'est plus concentré. Une fois qu'on a rempli le thé dans les sacs là-bas, il doit être stocké dans les silos ici pendant 3 mois.
0: Qu'est-ce que ça va lui apporter, le stockage?
1: Ça développe le goût, ça devient plus fort, plus concentré. C'est pareil comme le vin, pareil. Et après 3 mois, on va prendre 1000 kg de thé noir et 10 kg de la vanille. C'est mélangé dans ce cylindre jaune là-bas au fond, 1 heure, et c'est prêt, thé noir à la vanille.
0: Ce que les Mauriciens boivent plutôt, c'est un thé à la vanille.
1: À la vanille, oui.
0: C'est le plus populaire.
1: C'est le plus populaire, avec le lait. Hein.
0: Un nuage de lait.
1: Ouais.
0: Ce sont les restes du passage des Britanniques,
1: oui.
0: Le lait.
1: Le lait, ouais.
0: Enfin, quoi qu'en Inde, on boit le chai, c'est avec
1: du
0: lait
1: aussi. Le masala chai, ouais, c'est ça. Ouais. Chez nous, le masala chai, on appelle ça le thé noir à la cardamome. Et de la vanille, c'est de la vanille de Saint-Aubin.
0: Donc la vanille mauricienne,
1: oui,
0: aussi.
1: La vanille mauricienne.
0: Même si le gros producteur de vanille, c'est pas ici, c'est Madagascar.
1: Oui, c'est ça.
0: Mais on produit de la vanille aussi à Maurice.
1: Elle aussi la vanille, à Saint-Aubin. Sache qu'on le fait venir en poudre et mélanger avec le thé 1 heure.
0: Sinon, il y a des thés, alors il y en a d'autres aussi.
1: Oui, sinon, il y en a d'autres. Il y a coco vanille, il y a citron, tout ça, c'est des fruits séchés. Pareil, broyés en poudre.
0: Mais le plus populaire, le thé à la vanille.
1: À la vanille, toujours à la vanille. Ça
0: reste
1: dans le cœur.
0: L'identité.
1: Hein. Ouais.
0: En principe, tous les Mauriciens boivent du thé.
1: À la vanille.
0: À la vanille. Et vous-même, Tatiana?
1: Moi, je bois plutôt du thé noir, mais ma mère, à la maison, elle fait plutôt à la vanille.
0: À la vanille. Et il est impossible de travailler ici, de dire « moi, je ne bois jamais de thé ». C'est pas,
1: oui,
0: possible. Ça.
1: C'est pas possible. Vu qu'on sent, on voit comment on le fait, donc ça nous aspire à le boire tous les jours.
0: En France, on fait la pause café,
1: oui.
0: Mais ici, on fait la pause thé.
1: La pause de thé, c'est ça, ouais. À 3 heures.
0: Ah, c'est à 3 heures.
1: Oui, à 3 heures. L'usine s'arrête à 3h30.
0: C'est presque un moment religieux, on pourrait dire ça.
1: Oui, c'est comme les grands.
0: Alors, les grands, c'est toujours les vieux. Hein.
1: Toujours les vieux. Hein.
0: C'est pas une question de taille.
1: Oui. Ils nous ont dit à leurs enfants, ouais, le thé le matin à 9 heures et le deuxième, c'est à 3 heures. On fait aussi des biscuits au thé. Il y a saveur coco vanille, il y a caramel, tout ça. Mais toujours, il y a des biscuits à la vanille, des biscuits au thé à la vanille.
0: Et si on met un peu de rhum dans son thé, c'est autorisé?
1: Oui, ça nous fera un cocktail. Un cocktail fait maison.
0: Les sachets sortent,
1: ouais.
0: Et les sachets mis dans les boîtes.
1: Oui. Voilà, comme vous voyez, il compte à chaque fois. Il doit avoir 25 sachets dans chaque boîte. C'est obligatoire. Hein.
0: Les 25, c'est compté à la main ou...
1: C'est compté à la main, comme vous voyez là. Elle le fait vite parce qu'elle a l'habitude. Hein.
0: En un regard, elle voit,
1: oui,
0: que... Cette dame,
1: elle
0: en un regard, elle voit qu'il y en a 25.
1: Et elle les laisse ouverts aussi parce qu'il y aura un double contrôle.
0: Ça ne peut jamais arriver quand on ouvre la boîte,
1: ouais,
0: quand on est rentré en Europe, par exemple,
1: ouais,
0: qu'il y en ait 24. Ou peut-être un cadeau en plus, 26.
1: Oui,
0: ça n'arrive jamais.
1: Ça n'arrive jamais.

0: Bois Chéri. Je pensais que c'était une forêt qu'on avait baptisé le bois comme la forêt. Le Bois Chéri, comme c'était une très belle forêt, on l'a appelé Bois Chéri. Eh bien, j'avais totalement faux, alors oui. Complètement gouré.
1: Et donc là, quand vous allez entrer à la maison une fois que visité, vous allez dire à votre dame, bois ton thé, ma chérie.
0: Donc c'est un thé d'amour. La production, 25% de la production qui est exportée.
1: 25% de la production et 75% c'est pour l'île Maurice.
0: Donc 75% pour l'île Maurice, 25% exporté. Et Bois Chéri représente à peu près la moitié de la production de l'île Maurice.
1: Oui, c'est ça.
0: Ça représente combien en production annuelle?
1: 400 tonnes.
0: 400 tonnes de thé. Mmh. J'ai noté un chiffre que dans le monde, on buvait par jour, 300 millions de tasses de thé par jour au début du XXe siècle et aujourd'hui des milliards de tasses de thé dans le monde entier par jour. Donc, il y a vraiment, je suppose Tatiana que vous avez rencontré, des passionnés, des amoureux du thé.
1: Oui, c'est les gens plutôt de Sri Lanka et les gens de l'Arabie Saoudite aussi qui aiment bien le thé.
0: Ouais. Et normalement, l'Arabie Saoudite, ils vont moins visiter la fabrique de rhum. Normalement. Ouais. Honnêtement, en cachette, ils boivent de l'alcool aussi. Quelle est, Tatiana, la différence entre du thé noir et du thé vert? Alors, vous allez me dire, bien sûr, le thé noir, il est plus foncé, et le thé vert, il est vert. Mais qu'est-ce qui se passe dans le processus, justement, la différence? Parce qu'au départ, il est vert, de toute façon. Tous les thés sont verts.
1: Alors, normalement, la production pour thé vert, ça passe qu'une heure dans le four à 110 degrés, après, c'est fini l'emballage. Tandis que thé noir, ça passe dans l'entamissage, on enlève toutes les fibres. Les vertus, ça se trouve dans les veines et la tige, dans les fibres. Le thé noir, c'est comme une antioxydante. Tandis que thé vert, on ne fait rien après la production. Donc là, il contient encore les vertus.
0: Et les vertus sont lesquelles?
1: C'est diminuer l'intensité de cancer, combat la mauvaise haleine.
0: Vous regardez en disant ça vous fait que j'ai une mauvaise haleine?
1: Mais non, je rigole. Et combat la chaleur, purifie le sang, tout ça. Dehors, il fait un peu aussi frais, parce que là, on est un peu en hauteur.
0: C'est plus humide ici qu'au bord de la côte, mais ça c'est bénéfique aussi dans la croissance du thé.
1: Oui, c'est bien pour le thé. La pluie aussi, c'est bien pour le thé.
0: Oui, mais j'ai l'impression qu'ici la pluie, tout le monde l'aime parce qu'il en manque.

0: la terre.
1: Continuons à découvrir le domaine de Boischéry, premier et plus grand producteur de thé de l'île Maurice, après l'usine, le restaurant et la boutique.
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3: Bonjour, je suis Sabrina, responsable de la communication pour le groupe Saint-Aubin. Alors, le groupe Saint-Aubin comprend trois sites, donc le domaine des Aubineaux, le domaine de Boischéry et le domaine de Saint-Aubin.
1: Et j'ai beaucoup de chance avec vous, Sabrina, parce que nous allons découvrir les trois sites, justement, dans l'ordre. Alors, on commence avec lequel?
3: Si on fait la route du thé, on commence par le domaine des Aubineaux, ensuite on va à Boischéry, et pour finir au domaine de Saint-Aubin. Si vous voulez faire l'activité phare du groupe, donc qui s'appelle la route du thé, du rhum et de la vanille.
1: Il y a trois routes. Hein.
3: Voilà.
1: Le thé, le rhum et la vanille. Il ne faut pas commencer par la route du rhum. Il y a un risque de sortie de route si on commence par la route du rhum. On risque de ne pas faire les autres.
3: C'est bien de commencer par Aubineaux, donc, qui est un musée, maison coloniale, donc il y a un parc floral aussi. Ensuite, le domaine de Boischéry, où il y a l'usine que vous venez de découvrir et... le musée, un chalet pour la dégustation de thé et aussi un restaurant qui sert des plats aussi à base de thé, donc typique de l'endroit. Et finir à Saint-Aubin où on a une distillerie parce qu'on fait du rhum et on a une la vanille. Donc, produit localement sur les terres de Saint-Aubin.
1: Les grandes activités sur l'île à Maurice sont liées à des familles mauriciennes.
3: Le groupe Saint-Aubin appartient à la famille Guimbaud, originaires de France et qui ont passé huit générations.
1: Et pas très éloignés de l'un à l'autre. Hein.
3: Non, le domaine des Aubineaux se trouve dans le centre et les deux autres se trouvent dans
1: un
3: le sud.
1: Un peu plus vers
3: donc,
1: le sud.
3: Voilà, donc 20-30 minutes.
1: À chaque fois.
3: Il faut vraiment compter une journée. Comme ça, vous avez le temps de bien profiter de chaque lieu parce qu'il y a beaucoup de choses à voir. Welcome.

0: Nous terminons la visite de Boischérie avec vous, Sabrina, avec le restaurant. On va faire saliver celles et ceux qui nous écoutent, et moi aussi d'ailleurs, parce que quand on regarde la liste des plats qu'on peut déguster ici, ça donne envie, on en citera quelques-uns. Après la partie usine, on reprend la route, ou on marche si on est un peu courageux, c'est bien, on monte, on arrive dans une nature magnifique, vraiment magnifique, avec un étang, alors un petit lac, un étang.
1: Le lac des Cygnes, voilà.
0: Le lac des Cygnes,
1: oui. Ah. Et en même temps, on voit
0: y a les signes. Voilà. Mais c'est pas Tchaïkovski, la musique, non, c'est pas Tchaïkovski. Ouais. Cet environnement de nature est magnifique. Ouais. Finalement, Boischérie, ça vient pas de là, mais les bois sont des Boischérie autour de nous aussi.
1: Oui, voilà.
0: Et les plants de thé aussi.
1: Il y a des plants de thé tout autour, donc c'est vraiment magnifique. Et ici, le restaurant, on sert de la cuisine aussi locale.
0: C'est quoi alors les plats vedettes?
1: Il y a le poulet au thé vert.
0: Poulet au thé vert.
1: Il y a aussi le chutney au thé. Je ne sais pas si vous avez dit.
0: Chutney au thé. Ah oui.
1: Une tapenade de thé. Ce sont des produits du groupe MAM qui sont cultivés sur les terres.
0: Il y a poulet à la vanille.
1: Voilà, la production de la vanille Bourbon, c'est au domaine de Saint-Aubin.
0: Finalement, je vois qu'on décline les trois sites de production. On peut manger un poulet au thé, un poulet à la vanille ou un poulet au rhum.
1: Oui, exactement.
0: Au rhum épicé de Saint-Aubin. Là. Alors, ce n'est pas les trois dans la même recette, non, c'est trois recettes différentes.
1: Trois recettes différentes, oui.
0: Mais il faut goûter les trois.
1: Et le poulet au thé vert de Boischérie, c'est super bon aussi. Et vous trouverez ça nulle part ailleurs.
0: Voilà. Ah là là, ça donne envie. Et puis alors là, en plus, on est sollicité par une affiche. Je vois qu'on peut passer une nuit à la Belle Étoile dans les plantations de thé, au cœur des plantations de thé. Enfin, à la Belle Étoile, oui, mais à l'abri quand même.
1: Oui, ce sont des bulles.
0: Bubble Lodge. Ça marche bien, ça, je suppose, aussi.
1: Oui, ça marche bien.
0: Pour les honeymoon.
1: Ben oui, oui, voilà. Les gens qui aiment bien la nature, donc ils sont bien évidemment conquis par ici.
0: Et on se dit peut-être pour une nuit de noces ou un anniversaire romantique. Là, a priori, personne ne vient nous déranger.
1: Hein. Non, voilà. À part les petits singes et tout.
0: Ah oui, voilà. Les macaques.
1: Ouais.
0: Ah ben, on peut entrer,
1: oui,
0: alors dans...
1: bien sûr. Ouais,
0: allez, entrons et jetons un petit coup d'œil dans ce restaurant.
2: Bonjour, ça va?
0: Bonjour. Restaurant avec vue aussi.
1: Oui.
0: On n'est pas très loin de l'océan parce qu'effectivement, il est devant nous.
1: Donc, il y a une vue panoramique sur tout le sud. Et le restaurant sert aussi.
0: Ah oui, c'est la côte sud.
1: Oui. Donc tout, c'est une très jolie vue. Et le restaurant sert aussi pour les événements, par exemple, on le loue pour les mariages, parce que le lieu se prête à différents événements aussi. Il y a les team building, donc c'est très prisé pour tout type d'événements aussi, en soirée.
0: Qu'est-ce que c'est beau.
1: Il est ouvert le soir aussi, matin et soir.
0: Et ici, on peut goûter un peu de thé?
1: Bien sûr, donc pour goûter, pour le déguster, le thé, c'est plutôt au chalet, juste à côté.

0: dégustation boutique. Bonjour, Amy, pour la dégustation. Comment se déroule la dégustation, Amy?
1: Donc, normalement, on va installer les clients juste à table et on va les proposer différents types de thé que nous avons. On a 3 types de thé, thé noir, thé vert et on a aussi notre tisane. On a les thés noirs, différents types de thés noirs. On a thé noir nature. À la vanille, c'est celui que les Mauriciens consomment le plus.
0: Moi, je goûterais bien à la vanille.
1: Matin,
0: alors.
1: Midi et soir.
0: Ah oui, matin, midi et soir.
1: Oui, ici, on adore le thé à la vanille.
0: Donc, tout le temps.
1: Tout le temps. Ensuite, il y a caramel. Ça, c'est plus les enfants qui aiment. Ouais. Thé rouge, là, c'est exotique, c'est fruité. C'est celui qu'on fait notre propre thé glacé fait maison avec. Ensuite, vous avez thé noir menthe. Et notre best-seller ici, c'est coco. Celui qu'on vend le plus ici. Ensuite, nos 3 types de thé vert. Donc, thé vert, on a nature, menthe et le jasmin. Dans le thé vert, on ne va pas mettre beaucoup d'arômes, sinon ça va perdre les vertus de notre thé.
0: Les fameuses vertus du thé vert.
1: Voilà.
0: Qu'il faut préserver.
1: C'est pour ça que vous allez avoir seulement 3 types de thé vert. Et ici, là, on a 2 types de tisane. L'ayapana, c'est très bon pour la digestion et l'acidité sur l'estomac. Et le blanc ici, c'est le moringa.
0: Oui, qui a aussi beaucoup de vertus médicinales.
1: Voilà, surtout pour les personnes diabétiques. C'est très, très bon.
0: Et je vois le nom Pierre Poivre. C'est quelqu'un vraiment qui a été important à Maurice. Hein.
1: Oui.
0: Je crois que c'est les jardins de pamplemousse. C'est
1: le jardin de pamplemousse, il a découvert les épices et aussi il a introduit le thé.
0: Il s'appelle Pierre Poivre, mais ce n'est pas lui qui a découvert le poivre. Hein.
1: Non,
0: c'est son nom. Hein. Le poivre ne s'appelle pas poivre à cause de Pierre Poivre.
1: Hein. Non, non, non. C'est parce qu'il a découvert nos épices et aussi il a emmené le thé juste ici.
0: Oh. Et alors je suis surpris, il y a du sucre, mais normalement on ne met pas de sucre dans le thé.
1: Si, le sucre roux, normalement nous les Mauriciens on aime bien.
0: Ah, vous mettez du sucre dans le thé?
1: On met du sucre. Des fois, non, si on va mettre le lait, ça va dépendre. Mais pas dans le thé vert et tisane, seulement dans le thé noir. On va
0: parce que les amateurs de thé, les oui. Puristes...
1: Voilà, ils boivent sans sucre.
0: Ne mettent pas de sucre. Hein.
1: Non.
0: Mais sinon, sucre roux, on peut se laisser aller un petit peu.
1: Voilà, c'est, ça va
0: avec
1: pas...
0: Avec modération. Nuire,
1: voilà, ça ne va pas nuire à la santé. Ensuite, ça, c'est quelques biscuits que nous produisons ici. C'est à base de thé noir. Voilà. Normalement, vous prenez un sachet... Dans le tasse, un peu d'eau chaude.
0: On met d'abord le thé ou d'abord l'eau on fait...
1: Ça dépend du goût. Il y en a qui vont mettre le sachet d'abord et l'autre qui vont mettre l'eau d'abord.
0: Peut-être que les puristes n'aiment pas le thé en sachet, je ne sais pas.
1: Mais normalement, en sachet, c'est pour ceux qui partent au travail, qui n'ont pas le temps, qui vont se dépêcher. Mais en vrac, c'est plus fort en goût.
0: C'est doux, non? Le parfum de vanille est doux. Hein. Ça c'est bon. Le gâteau, donc au thé, parfum... Caramel, biscuit bien croquant. Merci beaucoup, Amy.
1: Je vous en prie, ça a été un plaisir.
0: Ben, merci beaucoup, partagez. Mais alors, vous ne dites pas à tous les clients, quand vous servez le thé, vous ne leur dites pas « bois chéri ».
1: Pour boire le thé, non. On fait qu'expliquer nos thés. Et
0: mais vous devriez dire « bois chéri », puisque c'est l'origine du nom. Vous appelez tous les clients « chéri ».
1: Ah, les dames vont s'énerver, si je vais dire ça au monsieur.
0: Ben, vous le dites aux deux.

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2: Nous quittons Tatiana, Sabrina et Amy, le domaine de Bois-Chéry, direction la capitale mauricienne, Port-Louis, à 40 km au nord. On peut plus facilement à Maurice indiquer la distance que les temps de trajet, les routes mauriciennes étant souvent bouchonnées. À Port-Louis, nous avons rendez-vous avec Emmanuel Richon.
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0: Alors on se trouve devant la façade du Blue Penny Museum au Caudan Waterfront à Port-Louis. Île Maurice.
1: Ce Blue Penny Museum que vous dirigez, que vous avez créé, vous me disiez juste avant que je lâche la pause, Emmanuel Richon, on est au cœur de Port-Louis, ici, dans un quartier plutôt touristique, un quartier avec des musées patrimoniaux, galeries marchandes, etc. Mais la maison qui abrite votre musée est vraiment magnifique. Je suppose que déjà, avant de parler du musée, on peut parler de la maison elle-même.
0: Hein. Oui, tout à fait. Auparavant, c'était là qu'il y avait les docks. Donc l'administration des docks de Port-Louis, puisque dans la rade arrivait où partait le sucre et puis arrivaient toutes les denrées dont il y avait besoin sur l'île. C'est l'administration des docks au départ.
1: Et c'est devenu un musée. En quelle année l'ouverture du musée ?
0: Le bâtiment il date de 1913, mais l'ouverture du musée c'est en 2001.
1: Donc quand on enregistre, il a quand même déjà un quart de siècle de vécu, ce Blue Penny Museum. Le nom Blue Penny il vient d'où ?
0: Il vient d'une erreur, la seule que je connaisse. C'est-à-dire que le nom du musée est une erreur, puisque le bleu, le timbre le plus célèbre au monde, qui est le Twopence Blue Mauritius Post Office, en fait, il est Twopence, il n'est pas One Penny. Le One Penny, c'est le rouge. Donc Blue Penny, ça n'existe pas.
1: C'est un timbre qui n'existe pas ?
0: Ouais, le Blue Penny, c'est à Camoris que ça existe.
1: Ah
0: oui. À Maurice, on a nos propres appellations. Donc Blue Penny, on dit Blue Penny, mais c'est faux. En fait, ça n'existe pas, le Blue Penny. C'est un petit peu comme on utilise des tas de mesures d'Ancien Régime aussi, vous voyez, des trucs comme ça, comme les perches, les gaulettes. C'est-à-dire des mesures françaises d'Ancien Régime ont toujours cours à Maurice.
1: Alors une perche, c'est quoi ? Ça correspond à quoi ?
0: Ça correspond à 11 toises et une toise fait 1m94.
1: On utilise toujours la toise aussi ?
0: Ouais, la toise aussi, ouais. La toise fait 1m94. Il faut 11 toises pour faire une perche. Donc on n'a qu'à calculer, quoi.
1: Et vous êtes à peu près de la taille d'une toise ?
0: Je fais exactement une toise. C'est ma mesure.
1: Donc quand vous regardez les gens, finalement, vous les toisez.
0: C'est pire que ça, c'est-à-dire que souvent on me demande ma taille, comme je suis très grand, et surtout à Maurice, et donc je leur dis une toise. Et alors c'est marrant parce qu'ils ne comprennent pas. On utilise les toises uniquement pour les maisons, mais pas pour les êtres humains. Quand vous construisez une maison, vous avez toujours un petit problème parce qu'il y a des mesures. Le plombier va compter en centimètres et millimètres, alors que le menuisier, il compte en pouces. C'est-à-dire qu'il y a des mesures anglaises, des mesures...
1: Tout se mélange finalement. On mélange les deux, les unités qui ont servi...
0: On ne mélange jamais rien.
1: On ne mélange jamais rien.
0: On utilise
1: des unités qui ont été celles des Français et des unités qui sont celles des Anglais.
0: Tout à fait. Quand vous allez au bazar, on compte en livres. Mais ce ne sont pas les livres françaises qui font un demi-kilo. Il faut en tenir compte parce que parfois, vous pouvez avoir l'impression d'avoir été lésé alors que ce n'est pas le cas.
1: Ouais. Donc, si des hexagonaux s'installent ici, il faut quand même une petite formation pour la vie quotidienne mauricienne.
0: Il y a des trucs marrants, quoi. Par exemple, sur les chèques, les gens ils peuvent écrire, par exemple, cents, centimes, l'écrire en anglais, en français, ou bien mettre sous, des sous. Et je leur ai dit, les sous, c'est une monnaie latine, en fait, les sous. C'est-à-dire, c'est un sol des sous, solideo. C'est une vieille monnaie.
1: Sous, c'est le pluriel de sol.
0: Exactement. Ça veut dire que c'est un des rares pays au monde où on utilise des monnaies romaines, quoi. Mais on a le droit d'écrire des sous alors que le sou n'existe pas officiellement. Donc c'est assez bizarre quand même. C'est original, disons,
1: oui,
0: pas bizarre.
1: C'est original.

0: je ne suis pas entré parce qu'il allait fermer. C'était l'heure de la fermeture quand j'arrive. Qu'y a-t-il dans ce Blue Penny Museum?
1: Bah évidemment, il y a les deux timbres les plus fameux au monde, hein, c'est-à-dire les Mauritius Post Office, le bleu et le rouge.
0: Les plus fameux, non pas seulement à l'île Maurice, au monde.
1: Ah ouais, au monde, ouais. C'est le cinquième pays au monde qui a émis ses propres timbres. Enfin, c'était pas encore un pays indépendant, mais c'est la cinquième région du monde à avoir émis ses propres timbres, avant la France, par exemple, qui n'émettra les siens que 18 mois plus tard. Comme c'est une petite île et qu'il n'y avait pas de raison d'en émettre des millions, donc il y en a très peu, il y avait 500 bleus et 500 rouges, et du coup, maintenant, il en reste 27 au total.
0: Dans le monde?
1: Ouais, dans le monde. Donc,
0: Et non pas sur l'île.
1: Ce sont pas les plus rares, parce que les plus rares, ils sont uniques. Hein, le Treskilling Banco ou bien le Guyana Magenta, bon, ils ont toujours leur petit nom. Ceux-là, en fait, leur histoire s'arrête assez vite parce qu'il n'y a plus d'anecdotes une fois que c'est dans une famille royale ou que c'est dans un musée, c'est fini, quoi. Tandis que les nôtres, il y en a 27 et on dirait que ça a été calculé pour que tous les 30 ans, il y en a un qui revient en vente et donc là...
0: Parfois, ils ressortent.
1: C'est pas le mot adapté, quoi.
0: Et donc, ils ont une valeur certaine?
1: Ah bah ouais, c'est ce qui vaut le plus cher au monde, en fait. Je vous rassure, en surface et en poids. Heureusement, un Van Gogh vaut plus cher et le Kohinoor vaut plus cher.
0: Qu'un timbre.
1: Mais si vous les divisez absurdement en poids ou en taille, ben ça bat le record.
0: C'est ça. Et c'est de quel ordre alors la valeur marchande de ces timbres?
1: Alors à cette question-là, qui est un peu difficile à répondre, parce que souvent je réponds, vous savez, je suis dans un film d'Henri Verneuil, vous voyez, Mélodie en sous-sol et trucs comme ça. Le seul problème que j'ai, c'est que je sais très bien que je ne suis pas Alain Delon dans le film. Donc la valeur, ça vaut très cher.
0: Ça vaut très cher, donc ils sont très protégés.
1: Oui, ils sont très protégés, croyez-moi.
0: Protégés, Puis dès qu'on touche, il y a peut-être une alarme qui se met en route.
1: Ah, sans doute, oui.
0: Ouais. Donc c'est une caméra qui surveille tout ça.
1: Why not?
0: Aucune tentative. Un philatéliste n'a
1: passionné général, par cet art. Les voleurs, ce n'est pas des philatélistes.
0: Non, je sais bien. Mais
1: ça serait rare.
0: Peut-être les voleurs les vendent à des philatélistes.
1: Ouais, c'est ça.
0: Mais donc il n'y a eu aucune tentative.
1: Bah non, heureusement pour moi. Hein. Pour nous, parce qu'on est sept à travailler.
0: Ah ouais. Et ces timbres, vous les avez achetés
1: Pas moi, ouais, mais la Mauritius Commercial Bank, avec 14 autres compagnies quand même. Donc c'était en 93 qu'a eu lieu la vente, et en 94 que les timbres ont pu revenir ici. Et il fallait quand même qu'il y ait 15 compagnies pour les racheter, quoi.
0: Il y a un public nombreux, enfin curieux, on vient d'abord au musée pour voir ces deux timbres. C'est votre Joconde, en gros?
1: Exactement, c'est la Joconde de Maurice, il n'y a pas de problème. Mais en fait, c'est très curieux parce que ça dépend des cultures de chaque pays. Par exemple, les Français, ils ne sont pas très, très, très, très axés là-dessus. Par contre, les Allemands, ils sont dingues, quoi. Ils connaissent tout, ils viennent, ils veulent les voir. C'est vrai que ça fait partie des pèlerinages de la philatélie mondiale, quoi. Mais les Français, ils ne sont pas trop là-dedans. Parce que c'est la gravure qui a mené au timbre. Donc en fait, c'est des pays qui avaient des graveurs, de l'Angleterre, l'Allemagne, l'ancienne Tchécoslovaquie, le nord de l'Italie avec Piranèse et tout ça. C'est ces pays-là qui sont fous de timbres. Parce que l'univers du timbre est lié à l'univers de la gravure.

0: Suite de ce suivi de guide mauricien avec Emmanuel Richon, fondateur du Blue Penny Museum de Port-Louis, qu'il ne dirige plus. Il a pris sa retraite depuis cet enregistrement, mais reste une personnalité connue et active dans l'île.
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0: Maurice, vous l'avez découvert justement avec votre papa.
1: Oui, ça c'est vrai.
0: Vous avez, gamin, bien sûr, on se dit que vous avez eu la grande chance de pouvoir voyager et ouais, que le monde était à vous dès l'enfance.
1: Pas vraiment, mais on lui a proposé en 79 de prolonger la ligne du TA qui en fin de parcours arrivait à Johannesburg. Et pour faire le petit saut ensuite, enfin le petit saut qui fait quand même...
0: C'est un grand saut quand même.
1: C'est un grand saut, mais en passant par Madagascar et de prolonger jusqu'à Maurice en terminus, quoi. Et en fait, c'est juste la période où se sont créés des vols directs. Donc ça n'a pas marché. Comme on lui avait proposé ça, bah, il devait venir ici. Bon, il m'a pris dans ses bagages.
0: Voilà, vous étiez dans les bagages. Voilà. Et vous avez eu envie de revenir un jour.
1: Oui, en 79, j'avais vraiment apprécié les paysages et tout ça. Et je m'étais dit, c'est un beau pays.
0: Et vous êtes là depuis 79, non?
1: Non. Après, il se trouve qu'après, j'ai rencontré une Mauricienne à qui j'ai expliqué que j'avais effectivement visité le jardin des pamplemousses, etc., etc. Mais à l'époque, c'était très rare, c'était en 85 et tout ça. Donc, elle ne me croyait pas, puis après, elle s'est aperçue que c'était vrai, et puis j'ai fini par l'épouser, quoi.
0: Qu'elle a été séduite quand vous m'avez dit que vous avez visité le jardin des
1: pamplemousses. J'étais aussi séduit, il faut dire.
0: Et donc, depuis, vous êtes mauricien, finalement.
1: Pas tout de suite, non.
0: Mais aujourd'hui...
1: Oui, de cœur, et puis après, de nationalité aussi.
0: Vous parlez créole?
1: Oui, bien sûr. Oui.
0: Vous n'avez pas l'accent créole quand vous parlez, quand on échange, là.
1: Et j'ai gardé mon accent parisien, quand même. Ouais. Non, ça, il n'y a pas de problème.
0: Vous êtes quand même un parigot, alors.
1: Ah ouais, je suis même né dans Paris, ce qui est très rare.
0: Intramuros.
1: Ouais, parce que la plupart des gens naissent dans les hôpitaux, et les hôpitaux, ils sont sur la petite couronne. Donc, c'est un peu rare, les gens qui naissent vraiment dans Paris. Moi, je suis né rue Blomet, au pied de la Tour Eiffel.
0: Rue Blomet, ça me rappelle...
1: Il y avait le bal Blomet, Antilles.
0: Le bal Blomet, le bal de la rue Blomet.
1: Voilà.
0: Ouais, c'était bien connu, ça. Ouais.
1: Alors, ça ne m'étonne pas, ça a dû me taper sur la tête à ce moment-là.
0: Donc, il y avait déjà...
1: Je ne crois pas qu'il y en avait besoin, parce que mon grand-père, lui, il était né aux Antilles. Mon grand-père paternel est né en Martinique.
0: Donc, Emmanuel, vous n'avez pas de problème pour le déhanchement, pour le Sega, là, tout va?
1: Non, je ne suis pas un très bon danseur, jamais prétendu à ça. Mais j'aime bien la musique. Toutes les musiques du XXe siècle sont issues de l'esclavage, si on réfléchit bien. C'est-à-dire toutes les musiques populaires. Je parle de aussi bien le rock, le blues, le reggae, le jazz, et évidemment le Sega mauricien. Bah, tout ça, c'est un peu lié, sans qu'on l'ait vraiment remarqué. Mais en fait, la matrice est la même. La musique, c'est aussi un moyen de se libérer, de jubiler... avec trois fois rien, quoi, avec sa voix.
0: Et alors, quand vous avez rencontré votre future épouse mauricienne et que vous avez décidé de continuer votre vie ensemble, il était clair que vous n'alliez pas la faire monter dans un avion et vivre ensemble à Paris, mais plutôt vous...
1: Non, pas du tout.
0: Vous avez vécu en France...
1: Elle est restée 17 ans à Paris. Hein.
0: Ah, donc elle a vécu en France aussi.
1: Oui, elle a vécu en France 17 ans quand même. Ouais. Donc, j'ai vécu plus longtemps à Maurice maintenant. On n'est pas venu comme
0: Elle avait envie de revenir?
1: Elle ne pensait qu'à ça, elle.
0: Ah, elle ne pensait qu'à ça.
1: Ouais. René Depestre, un ami haïtien, qui est un grand auteur, il m'avait dit comme ça, ta femme, en fait, j'en ai connu plein comme ça à Paris, c'est des gens qui n'ont jamais défait leur valise dans leur tête. Dans la tête, elle est prête. Et c'était vraiment bien vu, parce que c'était ça.
0: Et donc, quand vous avez pu partir aussi...
1: Ma valise, elle n'était pas faite, mais...
0: Non, ça n'a pas été trop difficile à faire.
1: Je suis toujours long pour faire les valises, moi. Je fais toujours
0: donc, il a fallu 17 ans pour faire la valise.
1: Voilà.
0: Et vous êtes vraiment, on peut dire ça, Emmanuel, vraiment passionné pour l'île Maurice et son histoire.
1: C'est un pays que j'adore. C'est pas très difficile non plus pour un Français, hein, parce qu'il y a quand même beaucoup de francophones ici. La francophonie est assez présente. Je parle créole, donc c'est pas très compliqué, quoi. C'est pas une légende de dire que le pays est accueillant. C'est vraiment un pays accueillant.

0: Qu'est-ce qui vous intéresse surtout dans l'histoire mauricienne?
1: Ce qui m'a passionné, et c'était un peu d'ailleurs tout le centre de mon activité au musée, c'est qu'en fait, à Maurice, j'ai rencontré la plupart des anciens et des gens de culture mauricienne. Ils font beaucoup avec très peu, ce qui n'est pas le cas en France, c'est beaucoup plus difficile. Par exemple, notre langue française est très très compliquée, alors qu'eux, ils n'avaient rien et ils ont créé une langue. Et quand on analyse cette langue, elle est d'une simplicité extraordinaire, ce qui ne veut pas dire que le simple n'est pas l'ennemi du complexe. Donc c'est une langue simple et complexe à la fois, c'est-à-dire qu'il rend compte de toute la complexité avec simplicité. Et ça, c'est chapeau, quoi. C'est comme la cuisine aussi, avec très peu, ils font beaucoup. Ça me fascine beaucoup dans la culture mauricienne, qu'avec très peu, on sait faire beaucoup ici.
0: Avec très peu, il y a vraiment une richesse.
1: Ah ouais, ouais. Ouais. Moi, c'est ce que je crois. C'est tout un savoir-faire où on découvre que des trucs qu'on appellerait des mauvaises herbes en France peuvent servir vraiment de condiments, de goût, quoi. Et apportent quelque chose d'essentiel, quoi. À la fois des vitamines, la fibre, tout ce qu'on veut, les sels minéraux, tout ce qu'on veut, quoi.
0: Et dans les personnalités de l'histoire de l'île Maurice, il y en a sur lesquelles vous avez eu envie d'en apprendre davantage?
1: Ah ouais, bien sûr. Bah surtout, je dois dire Brown Séquard, parce que...
0: Alors, qui est-il?
1: Alors, Brown Séquard, c'est un immense savant. Il a sa rue à Paris, hein. C'est le seul Mauricien qui a un nom de rue à Paris. La rue Brown Séquard, je crois que c'est dans le 14e.
0: Donc, Brown Séquard, c'est son nom?
1: Ouais, Charles-Édouard Brown Séquard. Voilà. Son père était américain et sa mère d'origine française. Mais il était né à Maurice. Charles-Édouard Brown Séquard, en résumé, c'est un Mauricien à qui on doit deux branches de la médecine à lui tout seul. Et je ne crois pas qu'il y en ait eu d'autres auparavant. Un docteur ou un scientifique à qui on puisse dire, voilà, on lui doit deux branches de la médecine. C'est un truc énorme. Et lui, on lui doit la neurologie avec Broca. Ce n'est pas seulement des études comportementales, hein, comme il y avait à son époque. Non, lui, il est rentré dans le cerveau. Il a vraiment étudié les différentes parties du cerveau, etc. Enfin, émis des théories. Et aussi le commencement de l'endocrinologie. Puisqu'avant lui, ben, on ne savait pas qu'il y avait tout simplement, en dehors des muscles, des nerfs, des os, etc., de tous ces réseaux qu'il y avait là, on ignorait qu'il y avait un réseau supplémentaire qui était les hormones. Et c'est lui qui a découvert la première hormone, il ne l'a pas nommée, mais il a compris que c'était une hormone, l'adrénaline.

0: On est ici donc devant votre musée, le Blue Penny Museum. Quelques centaines de mètres d'ici, il y a ce musée de l'esclavage. Ouais. Ça aussi, c'est une page de l'histoire qui vous a intéressé, sur laquelle vous avez lu beaucoup.
1: Bah oui, parce que tout ce que je viens de raconter, là, c'est un monde qui est issu de l'esclavage. Hein, donc, même Brown-Séquard, qui avait des ancêtres qui n'étaient pas blancs, hein, uniquement. Donc on est tous à Maurice dans un univers qui plonge ses racines aussi dans l'esclavage, mais qui aussi, tout autant, prend ses racines aussi dans la libération de l'esclavage. Ça explique un peu toute notre culture. À la fois de ne pas perdre tout ce qui s'est passé quand même, et puis en même temps de ne pas oublier qu'on en est sorti. Même s'il y a encore des gens qui sont dans d'autres esclavages aujourd'hui, bien sûr.
0: Ça peut être encore un sujet un peu tabou à Maurice ?
1: Alors là, je serais bien naïf de vous dire non. Bien sûr que c'est un sujet tabou. Mais en même temps, bon, justement, là, c'est la période du 1er février en ce moment.
0: Et on a commémoré, le 190e anniversaire de l'abolition.
1: C'est vrai que c'est un peu trop tabou parce que, tout simplement, parce que les gens ont tendance à voir dans l'esclavage et à le relier à leurs origines propres. Tant qu'on ne décollera pas de ça, ben, on ne sera pas tous derrière cette appropriation nécessaire.
0: Oui, et puis je ne sais pas comment le vivent les descendants. Il y a des familles qui savent très bien qu'ils sont descendants des esclavagistes aussi à Maurice. Peut-être les grandes familles qui sont peut-être encore les grandes familles qui ont le pouvoir sur l'île.
1: Oui, mais en même temps, si vous êtes démographe, vous verrez que ce qui nous sépare de 1835, c'est minimum 7 générations.
0: Oui, bien sûr, bien
1: alors,
0: évidemment.
1: Si vous comptez, ça fait la vôtre, hein. La deuxième génération, ça fait 2 personnes, vos parents. Puis 4, 8, 16, 32, 64. C'est-à-dire j'ai 64 ascendants en 1835. Ma fille en a le double, 128, et mes petites filles qui viennent de naître en ont 256. On ne peut pas réfléchir avec ses propres présupposés sur ses ascendants. Parce que moi, sur mes 64, je pense qu'il y a un saint, et puis il y a la dernière des crapules aussi, quoi.
2: Donc il y aura les deux, quoi, oui. Comme pour tout le monde.
1: À partir de ce moment-là, vous prenez un certain recul par rapport à la notion de passé, pour considérer que le passé, c'est pas à supporter sur vos épaules à vous, quoi. C'est des épaules collectives. Dès cet instant-là, on peut en parler librement, je pense. Mais bon, c'est pas encore mûr à Maurice, hein, ça c'est clair.

0: Terminons ce sixième Suivez le Guide à Maurice avec Emmanuel Richon, toujours devant le musée qu'il a fondé, le Blue Penny Museum de Port-Louis.
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0: Maurice, on associe aussi Maurice, Paul et Virginie. Vous avez lu Paul et Virginie?
1: Ouais, j'ai lu Paul et Virginie, j'ai lu Voyage et l'île de France, et j'ai lu, ouais, bien sûr, ça fait partie des classiques. Mais quand même, je dois dire, alors là, pour faire déception avec mes compatriotes mauriciens, c'est quand je suis arrivé ici, j'étais étonné par le succès de Paul et Virginie, localement, alors que, honnêtement, je pense que vous ne me contredirez pas, Paul et Virginie, en France, on regarde ça, bon, c'est pas Balzac, quoi, c'est pas Baudelaire.
0: De ma génération, et on est à peu près de la même génération, Paul et Virginie, ça me parle à travers une chanson de Jean-Jacques Debout. Hein. Ouais. Pour un jour, une nuit, mais redevient alors, Virginie. Voilà.
1: Effectivement, c'est... à ce moment-là, on est loin des classiques.
0: Hein. Je crois.
1: Ouais. Non, il faut reconnaître que c'est intéressant. Par exemple, Paul et Virginie, en fait, moi, je le vois d'un point de vue beaucoup plus intéressant, en ce sens que c'est une histoire d'inceste, en fait. Ce sont deux enfants qui, rappelons-le, sont élevés en tant que frères et sœurs, puisque les deux mamans disent qu'elles s'échangeaient les seins, c'est-à-dire qu'elles donnaient le lait à leur enfant comme à l'autre, de la même façon. Donc ils sont frères et sœurs de lait, on appelle ça. Et donc, dès cet instant-là, si vous connaissez depuis Freud et Lévi-Strauss, bah, vous vous dites que de toute façon, ça finira mal, puisqu'ils ne peuvent pas se marier. Aux yeux de la société, c'est impossible qu'ils se marient maintenant, puisqu'ils sont frères et sœurs. Et donc, de ce point de vue-là, ça devient beaucoup plus intéressant. Parce que là, vous vous dites, en fait, c'est une infraction aux codes sociaux universels, parce que Lévi-Strauss a dit que c'était universel. Ça ne peut que mal finir, mais du coup, c'est intéressant, quoi. Ça veut dire peut-être qu'aussi, l'idée du mariage qui est dans le livre de Lévi-Strauss parle aussi d'une endogamie fondamentale, c'est-à-dire se marier dans la même famille. Alors, il y a des impossibilités, normalement. Et donc, à Maurice, peut-être que le message est plus intéressant qu'on ne pense. Il y a beaucoup d'endogamie à Maurice.
0: Donc, il y avait un vrai rôle pédagogique, finalement. Peut-être.
1: Enfin, en même temps qu'il disait... Il faut se placer au niveau de l'inconscient pour bien apprécier l'œuvre de Paul et Virginie. Et à ce moment-là, on voit qu'il y a peut-être une richesse qu'on ne soupçonnait pas, puisqu'il est en train de parler de quelque chose de beaucoup plus universel qu'on ne pense.
0: À lire ou à relire. Voilà. Et j'ignorais totalement l'origine réelle, ce qui a inspiré apparemment donc, Bernardin de Saint-Pierre,
1: Paul et Virginie. Le naufrage du
0: Saint-Géron. Le naufrage du Saint-Géron.
1: Oui, qui lui est bien réel.
0: Bien réel, avec la Virginie, dont le prénom n'était pas Virginie.
1: On a même retrouvé, dans le musée, on expose, il y a une bague qui a été retrouvée sur le navire du Saint-Géron. C'est un peu plus vrai que vrai. Finalement, l'histoire romancée, comme toujours, est en deçà de la réalité, quoi, finalement. Enfin, il y a eu effectivement des morts.
0: Des morts, et puis de cette jeune femme.
1: Justement, c'est là où ça dérape, parce qu'on s'est beaucoup plus focalisé sur les morts, genre Virginie. Mais il ne faut pas oublier qu'il y avait beaucoup d'esclaves à bord.
0: Aussi.
1: Et qui sont morts à fond de cale sans avoir pu retirer même leur fer. Ouais. Parce que Virginie, finalement, elle est morte d'une façon un peu, j'allais dire idiote, puisqu'elle a refusé de se débarrasser de ses vêtements pour sauter à l'eau, par pruderie. Donc c'est un peu stupide, quoi.
0: Sinon, elle aurait survécu. On peut penser qu'elle aurait survécu.
1: C'est ce que sous-entend un peu le texte, quoi.
0: Oui, donc, ses vêtements, finalement, l'ont plombé.
1: C'est bizarre, quand même. Alors que les esclaves qui étaient en bas, eux, ils ne pouvaient pas retirer leur chaîne. Hein. Et ça, on en parle moins dans le livre, vous voyez. Ouais. Alors qu'ils ont bien existé.

0: fin de ce sixième Suivez le Guide à l'île Maurice. Grand merci Tatiana, Sabrina et Amy au domaine de Bois-Chéry. Emmanuel Richon devant le Blue Penny Museum. Un immense merci Jocelyn Kwok et Ron Johans Boiro, auxquels cette série mauricienne doit tout. Merci Sabrina Domingue, en charge de la communication et des événements pour le groupe Saint-Aubin. Et merci Christelle et Jenila pour le prêt de vos voix.
1: Mais de rien, avec plaisir.
0: Un guide conseillé, le petit futé Maurice et Rodrigue. Réalisation, Roman Feocchio. Les sites il-maurice.fr, Blue Penny Museum et groupe-saint-aubin.com.
1: Nous rejoignons bientôt à l'île Maurice.

0: Laudetur Jesus Christus.
1: Israël rompt tous ses liens avec le secrétariat général des Nations Unies à cause d'un rapport qui accuse des Israéliens de violences sexuelles commises lors des conflits. Le gouvernement Netanyahou dénonce une décision honteuse et absurde. Les Européens ne sont pas prêts à servir de médiateur entre la Russie et l'Ukraine. La chef de la diplomatie des 27 reconnaît que l'Union Européenne ne peut pas être neutre. La proposition de Vladimir Poutine est ainsi repoussée. Les inégalités aux États-Unis progressent. Un rapport de la Banque fédérale de New York souligne ainsi le nombre croissant de foyers contraints de sauter des repas ou dans l'incapacité de manger à leur faim. L'Église des Philippines crée une commission vérité-réconciliation concernant la politique ultra-répressive menée par l'ancien président Duterte contre le trafic de drogue. Nous verrons pourquoi les évêques ont attendu 6 ans avant de s'impliquer dans ce dossier clivant.
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1: Bonsoir. La guerre toujours et encore au Liban. L'armée israélienne a mené de nouveaux bombardements dans le sud du pays aujourd'hui, selon un dernier bilan. Rien que pour la journée, 14 personnes ont été tuées. La capitale, Beyrouth, n'a pas été épargnée. Au sol, les combats se poursuivent. Israël voulant étendre même la zone tampon qu'il veut créer pour se protéger des attaques du Hezbollah. Israël, mis en accusation par ailleurs par l'ONU, est placé sur la liste noire onusienne. En cause, les violences sexuelles commises lors des conflits en cours, notamment à Gaza. Cette décision prise par le secrétariat général des Nations Unies a éclaté comme une bombe à Jérusalem, le gouvernement israélien dénonçant une faillite morale de l'ONU. À Tel Aviv, les détails avec Julia Ganancia.
3: C'est une décision qui provoque la colère du gouvernement israélien. Selon les Jerusalem Post, le service pénitentiaire israélien doit être inscrit sur la liste noire 2026 de l'ONU concernant les violences sexuelles liées aux conflits armés. D'autres autorités israéliennes sont également placées sous surveillance pour une possible inclusion future. Cette liste comprend déjà le Hamas depuis août 2025, après les enquêtes des Nations Unies sur les violences sexuelles commises lors de l'attaque du 7 octobre et pendant la captivité des otages israéliens. La réaction israélienne a été immédiate. L'ambassadeur d'Israël à l'ONU, Danny Danone, a parlé d'honte morale et a accusé les Nations Unies de placer Israël, je cite, au même niveau que des terroristes et des violeurs du Hamas. Israël annonce également le gel de ses relations avec le bureau du secrétaire général de l'ONU, Antonio Guterres, ainsi que l'annulation d'une visite prévue de l'émissaire onusienne chargé des violences sexuelles en conflit, Pramila Paten. À Tel Aviv, Julia Ganancia pour Radio Vatican.
1: Et concernant la bande de Gaza, le premier ministre israélien a ordonné de prendre le contrôle de 70% de la bande. Il l'a déclaré lors d'une conférence en Cisjordanie qui a été filmée. Il y reconnaît ne pas tenir compte des accords de cessez-le-feu avec le Hamas. Le cessez-le-feu entre l'Iran et les États-Unis, toujours un peu plus fragile, les deux belligérants s'accusent encore aujourd'hui de l'avoir rompu. La nuit dernière, l'armée américaine a abattu 4 drones iraniens qui, selon elle, représentait une menace dans le détroit d'Ormuz. Elle a aussi bombardé une station de contrôle au sol sur le territoire iranien. En représailles, l'Iran a visé une base américaine sans préciser laquelle. Et puis parallèlement, des frappes attribuées aux Iraniens ont eu lieu au Koweït. Il avait été contraint de quitter le pays en 2015, au début de la guerre civile au Yémen. L'ancien président Abhabo Mansour Hadi est mort aujourd'hui à Riyad, en Arabie Saoudite, où il vivait en exil. En 2022, il avait transféré ses pouvoirs à un conseil présidentiel basé à Aden, dans le sud du Yémen. L'hypothèse d'un négociateur européen dans la guerre en Ukraine, c'est le président russe qui en est à l'origine, l'ayant formulé le 9 mai dernier lors des commémorations de la fin de la Seconde Guerre mondiale. Les ministres des Affaires étrangères de l'UE, qui étaient réunis aujourd'hui à Limassol, à Chypre, ont évoqué toute la journée donc l'opportunité d'une médiation entre Moscou et Kiev. Et une certitude ressort de leur débat, l'UE ne pourra pas être un médiateur neutre. À Bruxelles, les précisions de Pierre Benazé.
4: Il est trop tôt pour une médiation, il faut d'abord renforcer la pression, assène le ministre lituanien des Affaires étrangères. Le Kremlin cherche juste à gagner du temps, abonde son homologue estonien. Ne tombons pas dans le piège des Russes qui veut nous imposer le nom de celui qui leur parle, ajoute la chef de la diplomatie de l'UE, Kaya Kallas. Le Kremlin avait été jusqu'à proposer le nom de l'ancien chancelier allemand, Gerhard Schröder, mais il a trop longtemps œuvré pour les entreprises d'hydrocarbures russes et a en outre refusé de condamner l'invasion de l'Ukraine. Il est donc donc écartée d'office. Le nom de l'ancienne chancelière Angela Merkel a aussi été évoqué. Elle est favorable à des pourparlers directs, mais refuse de s'entremettre. En théorie, ce serait donc à Kaya Kallas que devrait échoir un tel office. Elle n'y est pas totalement opposée, mais elle est vue à Moscou comme trop hostile à la Russie. Resterait le président finlandais Alexander Stubb, loué de toutes parts pour ses talents diplomatiques, mais dont le pays a choisi de rejoindre l'OTAN. Les 27 devront peut-être chercher un Européen dont le pays n'appartient pas à l'UE pour ne pas se voir opposer une fin de non-recevoir de la part du Kremlin. Et Kaya Kallas enfonce le clou. Nous ne pouvons pas vraiment être des médiateurs car nous défendons les intérêts de l'Europe et les intérêts de l'Ukraine. Pierre Benazet, Bruxelles, RFI pour Radio Vatican.
1: Le code noir officiellement aboli en France. Les députés ont approuvé à l'unanimité aujourd'hui l'abrogation de ce texte juridique datant du règne de Louis XIV et qui réglementait l'esclavage dans les colonies françaises. Il n'avait pas été abrogé lors de l'abolition définitive de l'esclavage en 1848, ni lors du vote de la loi Taubira de 2002 qui reconnaissait l'esclavage comme un crime contre l'humanité. L'économie américaine, pas aussi florissante que la Maison-Blanche le voudrait. Certes, il y a de la croissance, 1,6% sur les trois premiers mois de l'année. Mais c'est moins que prévu. L'inflation continue, elle, de progresser à 3,8% sur un an, tandis que le taux d'épargne des ménages américains baisse. Mais ce qui préoccupe le plus peut-être les Américains, c'est l'accroissement des inégalités. Selon un rapport de la Banque fédérale de New York, de plus en plus d'Américains sont forcés de sauter des repas dans un pays où les personnes les plus aisées continuent, elles, de s'enrichir. Les explications à New York de Sarah Laurent.
5: Un rapport publié hier par la Banque fédérale de New York tire l'alarme sur une augmentation notable de l'insécurité alimentaire chez les Américains en plus faibles revenus. Selon l'étude, près de 20% des foyers les plus pauvres ont rapporté ne pas manger à leur faim ou devoir sauter des repas, faute de moyens. Cela représente une hausse de 15 points par rapport à juin 2020. Le rapport met aussi en avant une économie en forme de K, où la hausse de la consommation est principalement le fait des personnes les plus riches qui voient leur fortune augmenter grâce à une hausse des cours boursiers et des prix de l'immobilier. En même temps, les classes moyennes et populaires doivent faire de plus en plus attention à leurs dépenses à cause de l'augmentation des prix des produits de première nécessité et à la fin des aides financières approuvées exceptionnellement lors de la pandémie du Covid-19. Résultat, la Banque fédérale de New York a aussi constaté une baisse de la confiance des consommateurs envers l'économie, qui est à son plus bas niveau depuis la grande récession de 2008 ou les premiers mois de la pandémie de 2020. À New York, Sarah Laurent pour Radio Vatican.
1: 48 morts en Colombie, c'est le dernier bilan des affrontements qui ont opposé deux groupes issus de l'ex-guérilla des FARC qu'ils se battent pour contrôler, notamment les revenus du narcotrafic et de l'exploitation minière illégale dans le département de Guaviare. C'est pour lutter contre le trafic de drogue, d'ailleurs, que l'ancien président philippin Rodrigo Duterte avait mené une politique de répression particulièrement violente. Des milliers de trafiquants et de consommateurs présumés avaient été abattus, souvent sans jugement, par les forces de l'ordre, ce qui vaut à l'ancien chef de l'État d'être accusé par la Cour pénale internationale de crimes contre l'humanité et d'être incarcéré à La Haye depuis un an. C'est dans ce contexte que l'Église catholique philippine a créé hier une commission vérité et réconciliation chargée d'établir les faits et de constituer un dossier public crédible sur la guerre contre la drogue, 4 ans après le départ du pouvoir de Rodrigo Duterte. Mais pourquoi avoir attendu aussi longtemps ? Réponse du père Bernard Holzer, missionnaire assomptionniste aux Philippines.
6: Les évêques n'étaient pas d'accord sur la position à prendre. Certains disaient il faut qu'on parle plus, d'autres disent non, il vaut mieux dialoguer, etc. Et puis, globalement, le peuple catholique supportait Duterte. Donc, comment éviter une sorte de division dans l'Église ? Je pense que ce n'était pas évident. Ça ne reste pas évident aujourd'hui. L'ancien président est détenu à La Haye, mais au niveau de ses avocats, ils font tout pour que le procès traîne. Et à l'intérieur du pays, il y a eu une sorte de coup d'État au Sénat qui fait que les partisans de l'ex-président Duterte bloquent tout. Donc, devant ce fait-là, l'Église dit qu'il faut qu'on fasse parler les victimes parce qu'il y a aussi tout un phénomène un peu de déni. Et donc, l'Église dit qu'il faut qu'on donne la parole aux familles qui ont connu des meurtres, etc.
1: Le père Bernard Holzer, missionnaire assomptionniste aux Philippines. Un nouveau déplacement à l'agenda du pape cet été, le samedi 22 août. Léon XIV se rendra dans la République de Saint-Marin, état enclavé en Italie. Il effectuera dans la matinée une visite pastorale à l'invitation des capitaines régents du pays. Voilà, c'est la fin de cette édition. Prochain retour de l'actualité en langue française, ce sera demain matin, 8h30, heure de Rome. D'ici là, très bonne soirée à toutes et à tous.
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9: Permettre à des personnes, en famille ou pas, de s'aérer, bref, de partir en vacances, c'est une proposition que fait l'Association nationale Vacances et Famille. Patricia Guillet, bonjour.
10: Bonjour.
9: Vous êtes responsable de l'antenne pour de la Mayenne.
10: C'est ça, depuis 4 ans.
9: Eh bien, félicitations. Et en fait, si on parle de cette proposition aujourd'hui de vacances et familles, avec le sous-titre « La solidarité au cœur des territoires », c'est parce que vous avez besoin de nous, des bénévoles qui se rendraient disponibles pour partir en vacances en accueillant des personnes.
10: Disons que l'association a sur la France entière 35 salariés et 2600 bénévoles. Elle existe sur la moitié des départements français. Seulement aujourd'hui, elle a démarré il y a 60 ans, il y a plus de 60 ans, dans le Lot. Hein, donc elle s'est beaucoup implantée dans l'ouest de la France. La Vendée et la Loire-Atlantique sont les plus gros départements en Mayenne. Donc on est 45. Hein. Nous accueillons sur 5 campings en Mayenne et nous cherchons des bénévoles effectivement pour renforcer les équipes d'accueil en juillet et août. Hein, et nous aidons aussi les familles mayennaises qui ne partent jamais en vacances à partir en vacances quelque part, donc plus ou moins loin selon leurs souhaits.
9: Parce que c'est bien l'idée en fait, c'est de s'adresser à des personnes qui pour diverses raisons financières ou d'isolement social ou d'organisation parfois, ne partent pas en vacances et donc c'est leur donner cette petite bouffée d'oxygène dont tout le monde a besoin en fait,
10: voilà.
9: au moins de changer d'évier.
10: L'objectif c'est d'accompagner les familles 3 fois maximum hein, pour qu'elles apprennent, entre guillemets, hein, à partir en vacances. Qu'elles soient à l'aise avec une réservation de camping, qu'elles soient à l'aise avec la récupération des aides VACAF, hein, puisque la CAF aide beaucoup les familles qui ont des faibles quotients familiaux. Qu'elles soient à l'aise pour prendre le train, pour changer de gare. Enfin bon, c'est pas toujours facile quand on n'a pas l'habitude. Et puis, on a quand même 3/4 de femmes seules avec enfants. Hein, donc, c'est pareil, là aussi, ça peut faire très peur de partir avec 2-3 enfants jeunes. Hein, donc,
9: ouais. Ou même parfois avec des ados.
10: Voilà, ou des ados. Donc les bénévoles sont là en amont. Hein, on peut, même si les gens habitent à la campagne et qu'ils n'ont pas de voiture, on les emmène au train. Hein, et puis, quand la famille arrive donc à la gare la plus proche de son lieu de vacances, les bénévoles vont la chercher, l'emmènent dans le camping et puis l'emmènent faire un premier ravitaillement et puis avant de proposer des activités tout au long de la semaine de vacances.
9: Ce qui nous permet, Patricia Guillet, de voir un petit peu comment les bénévoles peuvent s'impliquer et à différents niveaux. Ça peut être juste donc être chauffeur.
10: Tout à fait.
9: Dans un premier temps. Et puis, ça peut être aussi animateur, entre guillemets,
10: voilà.
9: Je ne sais pas si c'est comme ça le nom.
10: Non, mais oui, de toute façon, les bénévoles ne sont jamais tout seuls. Hein. On travaille toujours en équipe. Alors, je vais donner un exemple concret. Je suis en train de monter une équipe de bénévoles sur le camping de Saint-Berthevin. Donc, en fait, je vais avoir 2 stagiaires, je vais dire, cet été. C'est-à-dire qu'elles vont venir, une avec moi et une avec l'autre bénévole qui a déjà fait l'année dernière, pour observer, pour participer à certaines journées, pour faire l'accueil ou le départ de la famille, enfin, voir un peu comment ça se passe. Et l'année prochaine, si elles sont partantes, elles deviendront bénévoles. Et de toute façon, aussi en parallèle, moi je serai là. On n'est jamais tout seul dans l'association. Il y a des formations aussi qui sont proposées. On reçoit tout type de familles, beaucoup de familles qui viennent de la banlieue parisienne, donc qui n'ont aucune connaissance de la campagne. Il faut aussi apprendre un peu à s'habituer à ces à ces cultures différentes.
9: Oui. Et c'est vraiment une belle mission hein, que vous proposez, qui finalement est un peu à la portée de tout le monde.
10: Ah, tout le monde peut être bénévole chez nous, voilà. Ça, oui.
9: En fait, il suffit juste d'avoir un peu d'intérêt pour son prochain,
10: c'est ça.
9: Comme on dit chez nous, et puis un petit peu de temps aussi quand même.
10: Un petit peu de temps, mais on peut faire une seule semaine d'accueil dans l'été, hein, ça ne demande pas forcément... On a quelques personnes qui travaillent, hein, il n'y a pas que des retraités qui font de l'accueil l'été. Et bon, bien sûr, c'est vrai que quand on est retraité, on est un peu plus disponible, mais...
9: Parfois.
10: Voilà. Ouais. Et là, sur la Mayenne, on cherche des bénévoles pour renforcer surtout les équipes de Château-Gontier, Cran, Saint-Berthevin donc, et Évron. Donc, on a un gros camping à Ombrières, mais là, ils sont déjà 20 bénévoles. Bon, donc grosse équipe qui tourne très bien. Donc voilà. Et donc, au niveau des familles, il est encore temps de venir nous voir aussi pour les familles qui ont envie de partir, donc les familles avec enfants ou les personnes seules ou les couples sans enfants. On a aussi des séjours, alors là, c'est les séjours du haut solo, c'est des séjours en septembre. Voilà, il n'est pas trop tard pour venir.
9: Et puis, c'est un temps qui est évidemment au service, mais c'est aussi un temps pour soi de s'aérer, en fait, hein, de voir autre chose, de rompre avec son quotidien. Donc, en fait, le bénévole, oui, il est au service, mais en même temps, c'est aussi une bouffée d'oxygène. Hein.
10: Oui, et puis c'est un enrichissement énorme parce qu'on discute beaucoup avec les familles et c'est vrai que ça permet de découvrir d'autres cultures, d'autres mondes. C'est pour ça que les bénévoles aguerris sont aussi là pour des fois expliquer les choses aux nouveaux bénévoles.
9: Donc on sent que tout ça c'est bien tuilé.
10: Oui,
9: Patricia Guillet, donc merci beaucoup de permettre à des familles ou à des personnes seules de partir en vacances et puis de nous permettre aussi de contribuer à cette belle proposition que fait l'association Vacances et Familles pour rejoindre sur le site internet hein, Vacances et Familles.
10: Oui, sinon je peux donner un numéro de téléphone.
9: Absolument.
10: Alors je vais vous donner celui de la salariée qu'on partage avec la Sarthe, hein, donc, qui s'appelle Laurine et son numéro c'est le 06 19 68 72 42. Merci beaucoup.
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1: Alors, auditeurs et auditrices du Club du Polar, on a aujourd'hui un épisode un peu particulier, puisqu'on va vous rejouer un remake de L'arroseur arrosé. Ça va être l'intervieweur interviewé. Et on reçoit quelqu'un que vous connaissez bien, qui est Emmanuel Blois, et qui va vous parler de l'auteur qu'il préfère, qui est René Brabazon Raymond.
2: Tout un programme, n'est-ce pas, Michel?
1: Ben oui, moi je me demande ce qui t'a amené à aimer les romans de René Brabazon Raymond.
2: Alors, de là à dire que c'est mon auteur préféré, peut-être pas, disons que c'était plutôt un péché de jeunesse. Alors, plus britannique, tu meurs. Mèche savamment domptée en arrière sur le haut d'un visage barré d'une moustache de major de l'armée des Indes, sourcils entre guillemets, tel se présente René Lodge Brabazon Raymond, auteur prolifique de romans policiers, plus connu sous le pseudonyme de James Hadley Chase.
1: Je comprends mieux.
2: Né à Londres le 24 décembre 1906, il ne l'a pas fait exprès, René Raymond est justement le fils d'un colonel de l'armée des Indes qui destine son fils à une carrière scientifique. D'abord élève de la Rochester King's School, le futur Chase prépare un diplôme de bactériologie, puis va étudier à Calcutta les effets de la rage. Après avoir servi dans la Royal Air Force comme chef d'escadron, il devient courtier en librairie. En 1933, il épouse Sylvia Ray, qui lui donne un fils. Ayant épuisé les joies du porte-à-porte, René Raymond écrit en 6 week-ends son premier roman. Et quel roman ! Pas d'orchidée pour Miss Blandish, dans lequel il parodie habilement Sanctuaire de Faulkner. Publié à Londres en 1939, le livre obtient un succès foudroyant. Jamais encore on n'avait amoncelé autant de cruauté, de turpitude en si peu de pages. René Raymond adopte alors le pseudonyme de James Hadley Chase. Enrichi d'une suite en 1948, La chair de l'orchidée, le titre, pas d'orchidée pour Miss Blandish, deviendra l'un des fleurons de la fameuse série noire imaginée par Marcel Duhamel en 1945. Chase y rejoindra un autre auteur britannique un peu similaire, Peter Cheney. À noter qu'une nouvelle parution de Pas d'orchidée pour Miss Blandish est sortie en 1961 sous le titre simplifié de Pas d'orchidée. Dans une version remaniée par l'auteur qui trouvait l'ambiance du texte original trop datée. Il n'a peut-être pas changé que ça. Chase utilisera très vite d'autres noms de plume, Raymond Marshall, Ambrose Grant et James L. Docherty. C'est pour une raison pratique. L'Angleterre est en guerre. Le papier est rationné et chaque nouvelle identité signifie une attribution de papier supplémentaire. C'est un malin, il n'a pas été courtier pour rien. 95 romans noirs devaient suivre avec une régularité métronomique relatant des récits de meurtres, intrigues, chantage ou espionnage. Après avoir vécu dans le sud de la France à partir de 1956, très bonne année, il se retire en 1969 à Corsier-sur-Vevey, commune du canton de Vaud en Suisse, un pays où il était fréquent que les artistes renommés se retirent une fois leur succès assuré. Il s'y éteindra en 1985. Fortement influencé par les auteurs américains, Chase a développé un certain nombre de personnages récurrents, chacun ayant droit à plusieurs livres. Souvent, les romans sont écrits en utilisant un dictionnaire d'argot américain, des cartographies détaillées, des encyclopédies et des livres de référence sur les bas-fonds américains. L'action de la majorité de ses livres se déroule aux États-Unis, alors que Chase n'y a jamais mis les pieds. Ça se sent d'ailleurs effectivement un peu dans le style et dans les propos, enfin le langage argotique qui ne nous a pas échappé, Michel.
1: Surtout, c'est la traduction de ce langage argotique à une époque où on voit que c'est plutôt les années 50 pour le traducteur français.
2: Et on ne s'embêtait pas, hein, on faisait du roman à la chaîne un peu. Hein. Alors le style se caractérise par des récits rythmés, des intrigues complexes, des personnages moralement ambigus et une prédilection pour le suspense et l'intrigue. Il emploie souvent un humour cynique et une voix narrative détachée, presque journalistique. Chase exécute systématiquement des variations sur un thème unique, la déchéance. Quel que soit le héros de ses livres, journaliste ambitieux, détective intègre, individu quelconque cherchant à acquérir un statut social, il rencontrera immanquablement une femme, ou plutôt la femme. La plupart de ses intrigues suivent le même schéma narratif. Le personnage principal, un homme désœuvré et sans le sou, tente d'échapper à sa misère. Pour cela, il met au point un mauvais coup, avec au choix un enlèvement, un braquage de banque, une fraude à l'assurance ou un vol. Pourquoi s'ennuyer ? Avec comme devise commune, il vaut mieux être dégoûté de la vie que de ne pas en avoir. C'est une philosophie qui vaut ce qu'elle vaut. Son but n'est jamais le meurtre, mais inévitablement, il finit par se produire, forcément quand on joue avec le feu, et le plan initial s'en trouve bouleversé. Le destin du héros est souvent mêlé à celui des femmes, fatales de préférence. Les héroïnes chasiennes sont le plus souvent belles, intelligentes. Mais soit elles sont sournoises, au point de provoquer la chute du héros, soit elles le sauvent par leur sens du sacrifice. Chez Chase, l'action au service d'une intrigue bien ficelée prime sur le récit psychologique. Ça, vous...
1: C'est le moins qu'on puisse dire.
2: Pas le temps de souffler, c'est ce qu'on appellerait le roman de gare, qui se lit d'une traite, comme on regarde un film d'action. À partir de 1970, il modifie sa formule avec le cycle beaucoup plus apaisé de Paradise City, une série de 14 livres racontant les aventures du détective Tom Lepsky face à la mafia de Miami. Abondance ne rime pas toujours avec qualité. Mais les spécialistes s'accordent à reconnaître quelques chefs-d'œuvre. 12 Shintok et une souris que vous avez relu récemment, je crois.
1: Oui, qui fait partie du cycle Fener.
2: Traquenard, Eva, Miss Some Way jette un sort. Plusieurs auteurs ont fait son éloge, dont quand même Graham Greene et George Orwell. Chase a été très apprécié en France, en Italie, en Afrique et en Asie. Il a été également très populaire en Union soviétique à partir de la perestroïka. Depuis le début des années 2000, il est de nouveau réédité en Grande-Bretagne aux États-Unis. Le cinéma, bien sûr, s'est emparé de cet auteur qui n'a jamais vraiment apprécié les réalisations. 32 de ses romans ont été adaptés de 1949 à 1989, dont 19 sur la seule période entre 1958 et 1971. 25 de ses films sont français ou coproduits par la France, avec des succès comme « Retour de Manivelle » de Denis de la Patellière et « Une manche et une belle » d'Henri Verneuil, les deux en 1957, mais encore « Chair de poule » de Julien Duvivier en 1963 ou encore « La chair de l'orchidée » réalisé par le metteur en scène de théâtre Patrice Chéreau en 1974, avec au générique, excusez du peu, Charlotte Rampling, Bruno Kremer, Simone Signoret et Edwige Feuillère. Chez les anglo-saxons, citons le fameux Eva de Joseph Losey en 1962 avec Jeanne Moreau, et bien sûr, l'incontournable Pas d'orchidée pour Miss Blandiche de Robert Aldrich en 1971. À noter qu'une première adaptation était sortie en 1948 dans le plus pur style du film noir. La série Paradise City a fait l'objet d'une adaptation télévisuelle de 5 téléfilms français, avec Michael Brandon dans le rôle du détective et une distribution internationale avec des apparitions de stars comme Robert Mitchum. Peut-être qu'il avait besoin d'argent. L'action est transposée sur la Côte d'Azur et le sergent Lepsky est devenu agent d'assurance. Ça restera pas dans les annales non plus
1: du cinéma
2: et de la télévision. Voilà ce que je pouvais vous dire pour la défense de cet auteur prolifique, très stylé.
1: Alors, est-ce que tu pourrais nous donner quelques informations sur le chef-d'œuvre, enfin, tout au moins le roman le plus connu de Chase,
2: Pas
1: d'orchidée pour Miss Blandiche.
2: Alors, ce premier roman, comme on l'a vu, fait l'objet d'une réécriture. Il y a eu une suite avec La chair de l'orchidée, une suite qui n'est pas forcément très logique, c'est toi qui m'en parlais tout à l'heure. Je laisse les gens redécouvrir ces deux romans. Que dire de plus que il a voulu refaire une version remaniée, qu'il n'était pas forcément très à l'aise avec son histoire.
1: Oui.
2: C'est tout ce que je peux en dire de plus, moi.
1: Et qu'est-ce qui t'a fait choisir Hadley Chase.
2: Alors, c'est pas forcément mon auteur préféré.
1: Oui, ce que tu disais.
2: Mais c'est aussi parce qu'on l'a un peu oublié dans l'histoire du polar.
1: Oui.
2: Donc, bon, c'est vrai que les auteurs de romans de gare, on peut parler des romans style SAS, des romans de James Bond, on peut parler d'autres auteurs comme ça, des Copland, j'en ai lu beaucoup, effectivement, quand j'étais jeune. Ça se lit très vite, très facilement, ça s'oublie aussi vite.
1: Ouais.
2: Il n'y a pas forcément une très grosse patte dans les histoires. Gérard de Villiers a fait un effort, des fois, de contextualiser ses romans par rapport à ce qu'il connaissait, lui, de la situation internationale. Mais ce n'est pas une écriture fine, quoi. Il n'y a pas de patte. Donc, c'était plutôt pour en réparer un petit oubli. On pourra peut-être en trouver d'autres, mais ce n'est pas dans mes auteurs préférés.
1: On en trouvera sûrement d'autres. Merci beaucoup, Emmanuel.
2: Merci, Michel.
1: À bientôt.
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1: Bonjour à toutes et tous. Nous vivons des moments particulièrement chauds actuellement. La Terre s'est beaucoup réchauffée, cependant elle reste fraîche en dessous. Au jardin, les légumes ont fière allure en fonction de la météo que nous avons eue. Beaucoup de pluie en avril qui a été très prolifique aux pommes de terre dont les fans sont bien grasses et robustes. C'est aussi le moment idéal pour semer les haricots. Avant toute chose, préparez le terrain en arrachant toutes les racines indésirables, le liseron en particulier. Avec votre bêche fourche, allez chercher sa racine le plus bas possible. Cela permettra de faire votre récolte avant qu'il ne retrouve la surface. Le liseron est un végétal qui peut avoir des racines très profondes et l'éradiquer définitivement est chose de quasi impossible à moins d'utiliser un désherbant chimique. Lorsque ce travail de préparation est effectué, que la terre est bien émiettée, faites tremper votre semence pendant 12 heures minimum afin de faire gonfler les grains et gagner du temps pour la germination. Ensuite, en vous aidant d'un cordeau et d'une binette, creusez un sillon léger que vous arroserez légèrement, ceci afin de coller les grains à la terre. Installez vos grains en les espaçant de 3 à 4 cm entre eux ou en les déposant par poquet de 4 à 5 et distant les uns des autres d'une bonne trentaine de centimètres. Recouvrez votre semis à la main en déposant la terre sur 3 cm environ et tassez très légèrement avec le dos de votre râteau. Si vous devez faire un autre rang, il faudra absolument l'éloigner de 40 cm du premier. Cette distance est préconisée pour deux raisons. Tout d'abord, lorsque le feuillage d'haricots aura bien poussé, un bon butage est nécessaire pour maintenir les plants bien droits. Ramener de la terre vers les tiges impose d'avoir, entre chaque rang, suffisamment de terre à ramener. Deuxième raison, lors du ramassage, si vos rangs sont trop serrés, la récolte sera bien désagréable pour votre dos. Petit conseil, si vous voulez profiter de toute la saison avec des haricots, échelonnez vos semis tous les 15 jours. Cela vous permettra d'avoir des haricots toujours très frais pendant la belle saison. Actuellement, en fonction du calendrier lunaire, une séquence de semis est possible jusqu'au 7 juin. Sinon, après, vous pourrez semer les 12 et 13 juin, ensuite les 9 et 11 juillet et enfin les 6 et 7 août. Au niveau de l'association des légumes, le haricot apprécie la proximité de la carotte, des salades ou encore du concombre. Si possible, en fonction de vos cultures déjà en place, évitez de semer vos haricots à côté de l'ail, de l'oignon ou de l'échalote. Cette semaine est annoncée particulièrement chaude. Si vous devez arroser, faites-le le soir de préférence. Ceci afin de garder un maximum de fraîcheur aux légumes avant la montée des températures en journée. Pensez aussi au paillage qui gardera la fraîcheur bien plus longtemps. À toutes et tous, très bonne semaine.
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5: 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Thierry Georges.
6: La maîtresse des cérémonies d'ouverture et de clôture de Cannes 2026, Eye Haidara, est doublement à l'affiche cette semaine dans un film d'espionnage, Mata, signé de la strasbourgeoise Rachel Lang, dont nous avons beaucoup aimé Mon Légionnaire en 2021 avec Camille Cotin et Louis Garrel. Blessée lors d'une opération clandestine au Niger, Mata, une agente de la DGSE, perd la trace de son compagnon Antoine, capturé sur place. À son retour, elle est affectée à la sécurité intérieure du territoire et se saisit d'une mission de contre-espionnage dans les Alpes. Une ombre semble relier ce dossier à l'embuscade en Afrique. La réalisatrice est capitaine de réserve de l'armée de terre. Avant le tournage, durant 3 jours et 3 nuits, les 4 comédiens incarnant des personnels de la DGSE, Eye Haidara, Raphaël Persona, Joséphine Japy et Franck Morand ont vécu une expérience de cohésion et d'immersion, un stage initiatique clandestin. Les références de Rachel Lang sont Conversations secrètes de Coppola, Les Trois Jours du Condor de Sidney Pollack et Zero Dark Thirty, la traque de Ben Laden de Catherine Bigelow. Avec L'objet du délit, Agnès Jaoui signe son 6e long métrage en 26 ans. Depuis Le goût des autres, son plus gros succès. C'est aussi le premier écrit et interprété sans Jean-Pierre Bacri, emporté par un cancer en 2021. L'objet du délit présenté hors compétition sur la Croisette. Dans les coulisses d'une ambitieuse production de l'opéra Les Noces de Figaro, les tensions montent lorsqu'une accusation d'agression sexuelle éclate, mettant en péril la production et forçant chacun à prendre position. C'est le second film de la semaine pour Eye Haïdara. Et avec L'objet du délit, Agnès Jaoui a voulu s'interroger sur l'égalité entre hommes et femmes qui reste, je la cite, si désespérément difficile à obtenir. Passionnée par l'opéra, elle en écoute et elle en met en scène. Agnès Jaoui est également au casting, tout comme Daniel Auteuil en chef d'orchestre, ce qui a dû beaucoup l'amuser et lui plaire car ses parents étaient artistes lyriques. De nombreuses autres sorties cette semaine, un film coréen, Colonie, également présenté à Cannes, de Sang-ho-yeon, une variation sur le thème des zombies, cher au réalisateur du cultissime Dernier train pour Busan. Ajoutons Le Virtuose du Canadien Daniel Roer, jusqu'ici réalisateur de documentaires, avec Dustin Hoffman, 88 ans. Le réalisateur a imaginé Le Virtuose à la suite d'une période de doute intense après son Oscar pour le documentaire Navalny. Enfin, Tout va super, la comédie française de la semaine, une relation mère-fils, Noé Milowski et Hakim Djemili. C'est un sujet autobiographique pour le réalisateur Patrick Kassir. Après plusieurs années à s'occuper de Sylvaine, sa mère envahissante est malade, elle est guérie et il va enfin pouvoir penser à lui et à l'amour. Mais l'euphorie est de courte durée, Sylvaine fait une rechute.
5: Les sorties cinéma, le box-office.
6: Michael est en tête depuis 4 semaines, perdant très peu ou pas de public. Les 4,5 millions d'entrées sont franchies, Bohemian Rhapsody est déjà battu. Deuxième, Le Diable s'habille en Prada 2 fait mieux que résister et totalise 2,2 millions d'entrées en 3 semaines, dépassant là aussi déjà le premier. Troisième et premier film français, la très réussie Vénus électrique de Pierre Salvadori, présentée en ouverture à Cannes, électrise 326 000 spectateurs. Deux comédies françaises continuent leur beau parcours. Pour le plaisir, approche les 500 000 en 2 semaines et Juste une illusion est sur la rampe de lancement vers les 2 millions. Félicitations aux 200 000 premiers spectateurs qui ont découvert Samuel Paty au cinéma dans L'Abandon, à voir absolument. Enfin, la critique et le public plébiscitent Obsession, un film de genre. 200 000 entrées aussi en première semaine sur une petite combinaison d'écran. C'est la meilleure moyenne de la semaine. Bon cinéma à toutes et à tous.
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0: 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Bonjour. Aujourd'hui, partons à la découverte d'un dessert mousseux aux saveurs délicates, le gratin d'agrumes. Temps de préparation, 30 minutes. Et en cuisson, 3 à 5 minutes, c'est rapide. Pour 4 personnes, il vous faut les ingrédients suivants. 3 fruits de la passion, 3 oranges, des oranges non traitées, c'est mieux, 2 pamplemousses roses, 1 citron vert, 30 cl de lait, 2 œufs, 2 cuillerées à soupe de vermicelle en chocolat, 2 cuillerées à soupe de farine et 150 g de sucre. Brossez une orange sous l'eau tiède, essuyez-la et râpez le zeste avec votre zesteur. Pelez les oranges et les pamplemousses à vif et enlevez toute la peau, en travaillant au-dessus d'un plat pour recueillir le jus. Mettez ce jus de côté. Détachez les quartiers en passant la lame du couteau le long des membranes et veillez à retirer soigneusement les pépins. Prenez 4 plats individuels à gratin et rangez-y les quartiers de pamplemousse et d'orange en alternant les couleurs. Ce sera très joli. Coupez maintenant les fruits de la passion en deux, sortez la chair à l'aide d'une petite cuillère et déposez-la sur les agrumes. Parsemez le tout de vermicelle en chocolat. Versez dans une casserole le lait et le jus des agrumes que vous avez recueillis. Ajoutez les zestes d'une orange et faites chauffer à feu moyen. Allumez le grill de votre four. Cassez les œufs et séparez les blancs des jaunes. Fouettez les jaunes avec le sucre jusqu'à ce que le mélange blanchisse. Incorporez alors la farine, puis le lait chaud en remuant avec un fouet. Reversez le mélange dans la casserole et portez à ébullition sans cesser de remuer au moins 2 minutes. Votre préparation va épaissir. Battez les blancs d'œufs en neige ferme et incorporez-les délicatement à la crème. Vous déposerez votre crème sur les agrumes, puis vous mettrez les plats sous le grill pendant quelques minutes en surveillant attentivement. C'est prêt, régalez-vous. 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
3: Alors, comme prévu, nous nous retrouvons, Valérie, pour continuer à évoquer votre parcours de vie. Je disais un parcours d'ombre et de lumière, et on commence à voir les petites lumières qui s'allument les unes après les autres. Voilà. Donc, vous êtes revenue en Mayenne, vous êtes hébergée par deux familles des Béatitudes, c'est ça ?
4: Non, deux familles de gens comme moi, laïcs, tout simple, sur l'Auvernais, qui étaient des familles dont l'un des membres faisait partie de mon groupe de prière et m'ont accueilli comme si j'étais une fille ou une petite fille. Ils ne m'ont rien demandé.
3: Qui vous ont aidé vraiment à vous reconstruire. Mais à quel moment vous arrivez à la Cité de l'Immaculée ?
4: Eh bien, j'y arrive en 2007 de manière un petit peu totalement inattendue. Donc, je me cherche, je ne sais pas quoi faire de ma vie. Et j'entre dans un dispositif qui s'appelait à l'époque « Femmes actives et perspectives professionnelles ». Et dans le cadre de ce dispositif, on nous demandait d'aller faire des stages. Mmh. Et je me dis, pourquoi pas aller voir les métiers de l'accueil, le secrétariat. Et c'est comme ça que je me retrouve à la Cité de l'Immaculée, à répondre au téléphone, à apprendre à envoyer les cartes, les livrets, etc.
3: Racontez un peu pour nos auditeurs qui ne connaissent pas. Donc, la Cité de l'Immaculée a été créée par Jacqueline de la Barthe et son mari, au départ.
4: Alors, pas tout à fait. Jacqueline de la Barthe, effectivement, fait partie de l'histoire de la Cité quasiment dès le départ. Elle a été, à la base, il me semble, sauf erreur de ma part, créée par un couple. Et Jacqueline a très vite été amenée à prendre les responsabilités pendant de très nombreuses années.
3: Et ça se trouvait donc, ça se trouve à côté de Mélay-du-Maine.
4: À Saint-Denis-du-Maine.
3: Saint-Denis-du-Maine, c'est une grande propriété.
4: C'est cela.
3: Hein, en pleine campagne, enfin, avec un grand parc en tout cas.
4: C'est ça.
3: Et le but de cette cité de l'Immaculée, c'est accueillir...
4: Voilà, c'est accueillir particulièrement les pauvres, pour le coup, pas seulement au sens matériel, les pauvres au sens aussi spirituel, puisque quand j'y étais, j'ai eu la grâce de voir ce qui se passe dans le cœur de gens qui peuvent être, comme moi d'ailleurs à l'époque, en souffrance psychologique, qui se cherchent dans la vie ou qui tout simplement traversent une épreuve, ont besoin de se poser. Mmh. Et c'est dans l'esprit typiquement de la diaconie voulue par notre évêque, Mgr Mathieu. Voilà, donc j'arrive dans ce contexte-là. Et puis Jacqueline sent bien qu'il y a des choses où je ne dis pas totalement la vérité sur qui je suis, ce que je vis. Mmh. Elle arrive à me faire parler et me propose finalement de rester à la cité. Et j'y suis restée 2 ans.
3: Oui.
4: Voilà. J'ai appris énormément, déjà la vie fraternelle. Quand on vit en groupe, on apprend à s'écouter les uns les autres, on apprend sur soi. Et ça a été un magnifique parcours de guérison. J'ai découvert l'importance de la prière du chapelet, que je ne connaissais pas bien. J'ai approfondi ma dévotion à Marie là-bas. Et aussi, j'ai approfondi mon lien avec une figure spirituelle importante, Thérèse de Lisieux.
3: Ah oui, elle compte beaucoup pour vous.
4: Oui, elle a été, dès le départ, sur mon chemin de foi, avec ce beau poème, Vivre d'amour, que vous connaissez tous. Mmh. Avec cette parole-là, moi, si j'avais commis tous les crimes possibles, je garderais toujours la même confiance. Et c'est cette spiritualité que je vis. Thérèse m'a montré que finalement... Avoir la foi ne nécessitait pas de grandes œuvres, que c'était à la portée de tous. Et c'est la fidélité dans le quotidien. Donc ça m'a rassurée. Finalement, malgré mes pauvretés, je suis capable de croire. Et finalement, le bon Dieu n'a pas besoin de grandes œuvres pour qu'il m'aime. Tout simplement, c'est ce que j'ai appris là-bas. Donc je me suis reconstruite tranquillement, à mon rythme, donc entre 2007 et 2009. Et entre deux, j'ai connu celui qui allait devenir mon époux, puis le papa de mes enfants. Donc on s'est connus, on va dire, vraiment en 2008. Voilà. Et puis notre relation a évolué. Nous avons eu un fils en 2010, puis une fille en 2014. Nous nous sommes mariés à la Cité de l'Immaculée, du moins à l'église de Saint-Denis-du-Maine, puis avons fait un temps à la Cité de l'Immaculée, puisque c'était cher à mon cœur. Voilà, nous avons été mariés par le diacre Jacques Boutéon. Voilà, c'était très important pour nous un 29 juin en 2013. Puis la relation, ça arrive, malgré la foi, ça s'est terminé par un divorce.
3: Vous étiez fragiles encore tous les deux, peut-être.
4: Oui, tout à fait. On s'aimait, mais malgré l'amour, il y avait nos fragilités à l'un et à l'autre. Ce qui n'empêche que nous formons un duo parental aujourd'hui très uni. Mmh. Ça n'empêche en rien. Il y a des grâces de réconciliation qui se sont faites dans ma famille à différents niveaux. Et l'une des plus belles, et je vais en parler, c'est avec mon papa, qui a été, donc, comme je vous l'ai dit auparavant, contraint à l'absence dans ma vie.
3: Que vous avez très peu connu.
4: Oui, j'ai très peu de souvenirs de mon papa. Mm-hmm. Mais étant devenue maman, je voulais que mes enfants sachent d'où ils venaient. Et je peux vous dire qu'aujourd'hui, ça n'a pas été simple. Mais grâce au pardon et à des discussions franches de cœur à cœur, je peux vous dire qu'à 41 ans, je commence tout juste à développer vraiment une relation père-fille avec mon papa. Et ça, je vous le dis avec son autorisation. Donc voilà, une belle grâce de réconciliation. Ça montre que même si pendant un temps, des personnes importantes sont absentes, il n'est jamais trop tard pour pardonner, pour se réconcilier avec les autres, avec sa famille et avec soi-même. Mmh. Parce que la présence d'un père est importante. Et dans la construction de la famille et de mes enfants, je pensais que c'était important d'avoir cette transmission des générations. Et c'est vrai que sans la foi, je n'aurais pas pu pardonner tout ce que j'avais à pardonner.
3: Oui, ça. Et il y avait beaucoup de choses à pardonner.
4: À se pardonner d'abord à soi,
3: oui,
4: d'abord.
3: Déjà, oui.
4: Et ensuite, éventuellement, aux personnes.

0: Il y a eu des choses qui m'ont blessée. Je me suis interrogée sur ce qu'était être chrétien. Et à l'époque, la réponse qu'il me semblait avoir ne correspondait pas à ce que j'attendais de la foi chrétienne. Donc, voilà.
1: Vous avez eu des très beaux témoignages de service et d'amour de la part de chrétiens. Et vous avez eu aussi des blessures de la part de chrétiens.
0: C'est ça.
1: Ouais, mais ça, je crois que c'est...
0: Mais bon, aujourd'hui, je dis, voilà, ils ont fait ce qu'ils ont pu avec ce qu'ils sont. Et aujourd'hui, je pardonne de bon cœur parce que finalement, ils m'ont éduquée. Donc, merci à eux pour leur maladresse, finalement. Et donc, il y a eu ce temps d'égarement, le passage dans l'ésotérisme, un rejet complet du catholicisme.
1: Ouais.
0: J'étais même devenue une pro pour démonter
1: l'Église,
0: etc., une fervente opposante. Mais malgré tout, la présence de Marie, Jésus et Thérèse était restée.
1: C'est drôle, hein, ouais. Fidèle, quoi.
0: Donc, j'avais une forme de foi qui n'était pas en accord avec l'Église, mais toujours la foi. Et puis, le papa de mes enfants m'a invité à revenir avec lui à la Vigile Pascale 2024 parce qu'il ne voulait pas y aller tout seul. Et donc, en duo parental, nous nous sommes présentés avec nos enfants. Et puis, ça a été un vrai retour dans la foi pour moi. Mmh. Et en fait, finalement, je me suis sentie accueillie comme à la maison. Donc, tout ce qui s'était passé, oublié, comme s'il ne s'était rien passé... Mmh. Et en fait, pour moi, c'était déterminant. J'ai dit, Seigneur, si tu veux que je revienne, il faut que ça se passe bien. Et les personnes m'ont accueilli.
1: Vous avez posé vos conditions.
0: Oh oui, j'ai un petit peu négocié quand même. Et ça, c'est... Voilà, le Seigneur savait ce qu'il faisait. Donc là, voilà, Vigile Pascale 2024 se fait. Le retour se fait tranquillement. Et au lieu de me réengager tout de suite au service, j'ai voulu prendre du temps pour poser ma foi. Que cette fois-ci, elle ait des fondations beaucoup plus solides et pas uniquement sur les grâces visibles et sensibles. Donc, une sorte d'approfondissement. Et je remercie les personnes qui m'ont guidée et conseillée, et particulièrement l'épouse de notre diacre, Françoise, qui a été vraiment d'une grande aide, qui a été vraiment une grande sœur en Christ, comme on les attend, qui a su m'interpeller quand ce n'était pas forcément ajusté. Et aussi me dire quand ça allait. Et c'est vrai que de pouvoir vivre ce climat de confiance, de pouvoir grandir en sachant qu'on va être conseillé et que ça peut se faire dans la fraternité, bah c'est merveilleux. Donc aujourd'hui, je suis apaisée, très heureuse d'être venue. Et puis le moment venu, eh bien, service se fera. Ça se fait discrètement pour l'instant, de temps en temps, ponctuellement au champ. Voilà.
1: Le chant dans la paroisse.
0: Le chant dans la paroisse. Et la première fois où j'ai repris du service, ça a été pour les funérailles de ma meilleure amie. Ça fait un an qu'elle nous a quittés le 14 mai. Ça a été très particulier. Mais au final, voilà, quand le Seigneur nous appelle, bah, il triomphe de nos ténèbres et il nous rappelle à sa lumière et que c'est lui le seul vrai Dieu. Et je voudrais vous rappeler cette parole qui est ma fondation. Tu as du prix à mes yeux et je t'aime. Eh bien, si vous n'avez pas d'estime pour vous, sachez que le bon Dieu vous aime. Et il n'attend pas de nous de grandes choses, il attend simplement notre oui. Et après, si on lui fait confiance, il fait des merveilles au-delà
1: de ce qu'on peut imaginer.
0: Et puis voilà, c'est finalement la louange du Magnificat, ma vie. Voilà, le Seigneur fit pour moi des merveilles, saint est son nom. C'est tout ce que j'ai à dire.
1: Merci beaucoup Valérie. On espère avoir d'autres occasions de vous écouter parce que c'est vraiment un très beau message d'espérance après une vie cabossée.
0: C'est ça.
1: On peut le dire. Le Seigneur fait des merveilles. Merci encore Valérie, à très bientôt.
0: Au revoir.

0: Bonsoir à tous, à la une de l'actualité, il l'a fait. Moïse Kwame s'est qualifié pour le troisième tour de Roland-Garros. Le jeune prodige français a battu le Paraguayen Adolfo Daniel Valero en 5-7, un match qui a duré près de 5 heures. À 17 ans à peine, Moïse Kwame est le plus jeune joueur à atteindre le troisième tour de la compétition depuis Rafael Nadal. Et autre temps fort du tournoi, l'élimination surprise de Yannick Sinner. Le numéro 1 mondial a été battu par Juan Manuel Cerundolo. Et sachez que c'est terminé aussi pour le français Hugo Gaston. Légère accalmie dans l'épisode de forte chaleur qui traverse la France. 14 départements resteront placés en vigilance orange canicule demain. Le Finistère, les Côtes d'Armor et la Manche repasseront en jaune. Ce jeudi, plusieurs records mensuels ont été battus avec 37,2 degrés relevés à Perpignan, un niveau inédit pour un mois de mai. La chaleur touche aussi les écoles, les transports et la qualité de l'air, notamment en Île-de-France où la circulation différenciée est mise en place. Nagui passe à l'offensive judiciaire. L'animateur porte plainte pour injure publique contre Cyril Hanouna. Ça fait suite à des propos tenus en direct sur la chaîne W9. Une seconde plainte vise le député UDR Charles Alloncle pour complicité de harcèlement moral aggravé. L'avocate de Nagui évoque des accusations répétées ayant déclenché une vague de messages racistes et de cyberharcèlement. Wegovy et Mounjaro seront bientôt pris en charge par l'assurance maladie à partir de la mi-juin. Le remboursement ne concernera que certains patients souffrant d'obésité sévère ou massive. Près d'un million de personnes pourraient être éligibles à terme. Le bac et le brevet s'arrivent très vite. C'est l'heure des révisions pour les élèves partout en France. Pour mieux gérer cette période, les experts conseillent de garder un rythme de sommeil régulier, de pratiquer une activité sportive et d'éviter l'isolement pendant les révisions. À chacun sa méthode.
1: Ce qui est important pour retenir, c'est de plus s'auto-interroger que passer son temps à lire. Et après, pour revoir les cours sur la durée, je sais que j'aime bien faire la méthode des répétitions espacées. Donc c'est le jour 1, jour 3, jour 7, jour 15, jour 21.
2: Reprendre le cours qui a été fait et pas le reprendre à la dernière minute. Et ensuite lire, écrire, se faire des fiches.
3: Je refais essentiellement tous les exercices qu'on a vus en cours et je refais des exercices types que je trouve sur Internet.
0: Propos recueillis par Miline Desbac. Un mot de basket, Nanterre et Monaco qualifiés pour les demi-finales de championnat de France. Suite des matchs 2 des quarts de finale ce soir, Cholet-Asvel à 19h et Strasbourg-Paris Basketball à 21h. Voilà pour l'actualité, bonne fin de journée à tous.
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5: Nous avons perdu le monde ouvrier. Déclaration du pape Pie XI en 1931.
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5: À partir du XIXe siècle, le monde catholique a dû faire face à une nouveauté et un changement à la fois économique et social considérable, c'est la révolution industrielle. Et par là même, le développement conséquent du monde ouvrier qui, à partir du milieu du 19e siècle, va être une des questions les plus débattues dans les sociétés industrialisées. Or, l'Église a le sentiment d'une déchristianisation du milieu ouvrier. On en trouve des traces dès le 19e siècle, mais cela s'accentue dans la première moitié du 20e siècle. En 1927, le père Pierre Yande avait publié un livre qui avait fait impression, « Le Christ dans la banlieue », qui était un recueil d'articles qu'il avait fait pour la revue Études, et où il montrait que dans la banlieue parisienne, il y avait indéniablement une difficulté à christianiser les nouvelles villes ouvrières. Deux autres recueils, d'ailleurs, d'articles devaient suivre en 1930 et 1931. Alors, face à cette question, l'Église ne manqua pas de réagir. D'abord, en 1927, est créée en France la JOC, la Jeunesse Ouvrière Chrétienne. Son homologue belge avait été créé 2 ans auparavant. Encadrer la jeunesse ouvrière était donc le but de la JOC. Et d'ailleurs, pour les 10 ans de cette organisation, eh bien, il y eut une réunion de 700 000 jeunes ouvriers et ouvrières dans la zone du Parc des Princes à Paris, où une grande messe a été célébrée. Donc la JOC a indéniablement marqué l'époque. Mais il y a D'autres initiatives, comme par exemple celle du cardinal Verdier, qui crée en 1931 les chantiers du cardinal, qui vise à créer un maillage de paroisses dans les grandes banlieues parisiennes qui ne cessent de grandir. Qui plus est, il ne faut pas oublier qu'à l'époque, le diocèse de Paris ne couvre pas que Paris intramuros, mais couvre les régions aux alentours qui aujourd'hui correspondent par exemple à l'Essonne ou aux Hauts-de-Seine. Les nouveaux diocèses n'étant créés qu'en 1966. Donc, le cardinal Verdier et ses successeurs ont à gérer une immense zone où il faut envisager véritablement de participer à la christianisation par la création de paroisses. Il y a également un livre qui, pendant l'occupation, avait interrogé les milieux catholiques. C'est un livre célèbre de 1943, « France, terre de mission, point d'interrogation », écrit par deux prêtres, Henri Gaudin et Yves Daniel. Quand on lit cet ouvrage, à vrai dire, à la fin de la lecture, on enlève le point d'interrogation. C'est-à-dire qu'il y a des zones de France, dont la zone parisienne, mais également une partie du sud-ouest, de la Provence, de la Lorraine, qui mériterait d'être à nouveau terre de mission. Et on se rend compte effectivement que la question ouvrière devient centrale. Il y a bien un problème de développement et d'évangélisation dans ces milieux. Alors comment y résoudre les problèmes ? Il y a eu au tout début, dans les années de l'entre-deux-guerres, des initiatives individuelles. C'est ce que l'on a appelé les prêtres ouvriers. Le premier des prêtres ouvriers, c'est un prêtre belge du diocèse de Liège, Charles Bolland, qui avait accepté de vivre la vie des mineurs de son diocèse et était descendu dans la mine à Serein en 1921. Un de ses confrères français, Michel Lémonon, était lui-même devenu mineur à Saint-Étienne en 1935. Mais on peut dire que c'est vraiment les années 40 et le début des années 50 qui vont véritablement développer le phénomène des prêtres ouvriers. Non seulement une partie de ces prêtres se rend compte de la déchristianisation du monde ouvrier, mais ils sont aussi marqués par l'expérience de la Seconde Guerre mondiale. De nombreux prêtres et séminaristes ont été mobilisés en 1939. Voire même, pendant l'occupation, ont pu être réquisitionnés pour aller travailler en Allemagne, dans le biais du STO. Et donc, ils ont été au contact de la réalité quotidienne, dans les camps de prisonniers ou dans les zones de travail, avec des ouvriers français. Et cette prise de conscience a entraîné un développement, dès la guerre, d'initiatives pour aller travailler auprès des ouvriers, afin de les évangéliser. C'est le cas, par exemple, en 1942, de Jacques Leuf, qui devient docker au port de Marseille et qui travailla jusqu'à la fin de la Seconde Guerre mondiale. D'autre part, le cardinal Suard, qui avait succédé en 1940 au cardinal Verdier, avait créé la Mission de Paris, qui était destinée spécifiquement à former des prêtres pour évangéliser la classe ouvrière. Alors, l'après-guerre arrive et la reconstruction débute. Et c'est là, véritablement, où va décoller le véritable mouvement des prêtres ouvriers. En effet, à partir de 1945, et la parution du livre d'Henri Perrin, « Journal d'un prêtre ouvrier en Allemagne », il y a plusieurs dizaines de prêtres français qui décident de s'engager dans le monde du travail. Vous les retrouvez dans les usines sidérurgiques, dans les gares, dans les ports, dans les mines, dans des usines textiles, etc. Or, ils s'engagent également, dans le monde, au sens séculier du terme. Des fois, certains adhèrent à la CGT. Et d'ailleurs, en 1951, un prêtre, Henri Barrault, de Paris, avait été élu au secrétariat de l'Union syndicale des travailleurs de la métallurgie de la Seine. Ils peuvent s'engager éventuellement auprès du Parti communiste, sans adhérer forcément au parti, mais on les retrouve auprès des pétitions que lance le Parti communiste contre la guerre en Corée, contre l'impérialisme américain. Et par exemple, le 28 mai 1952, il y avait eu une manifestation contre le général Ridgway, où deux prêtres ouvriers avaient été arrêtés et un moment internés. D'ailleurs, cette année 1952 est aussi une année importante parce que est publié le livre de Gilbert Cesbron, « Les saints vont en enfer », qui va populariser véritablement la question des prêtres ouvriers.

La crise éclate véritablement en 1953-54. En effet, à Rome, on s'inquiète quelque peu de cette expérience des prêtres ouvriers. Le Saint-Office s'inquiète de l'alignement d'une partie de ces prêtres ouvriers auprès de la CGT et du Parti communiste. Et il s'en inquiète d'autant plus que dans le cadre de la guerre froide, l'Église catholique est clairement sur une position anticommuniste. D'ailleurs, en 1949, un décret du Saint-Office avait frappé d'excommunication les catholiques qui adhéreraient au Parti communiste italien. L'expérience est mise en danger. D'autant plus qu'à cela s'ajoutent d'autres critiques. Est-ce qu'il n'y a pas une désacralisation du rôle du prêtre quand on le voit travailler dans une gare ou dans un port ? Est-ce qu'il y a véritablement le temps à faire la prière des heures, à faire une activité véritablement pastorale dans une paroisse alors que l'on travaille ? Au demeurant, la plupart des prêtres ouvriers ne travaillent pas à plein temps, ils sont plutôt à mi-temps. En février 1954, une délégation d'évêques et cardinaux français, parmi eux les cardinaux Gerlier, Liénard, Feltin, étaient allés à Rome, avaient rencontré le cardinal Ottaviani et le pape Pie XII pour essayer de sauver l'expérience des prêtres ouvriers en montrant tout de même qu'il y avait un aspect pastoral qu'on ne pouvait pas complètement négliger. Or, la sanction tombe le 1er mars 1954. Interdiction est faite aux prêtres ouvriers de travailler plus de 3 heures par jour et d'exercer des responsabilités syndicales. Certains vont se plier sur environ 120 prêtres ouvriers. Il y a à peu près 80 qui acceptent la décision de Rome. Mais une quarantaine décide de quitter le sacerdoce à ce moment-là. D'autre part, il y a une deuxième interdiction, celle de 1959, qui passe un peu inaperçue, qui est décidée par le pape Jean XXIII, et qui décide que les prêtres ne peuvent pas du tout avoir un travail salarié. Le Concile Vatican II va revenir un peu sur cette décision, puisque le 23 octobre 1965, après une rencontre entre l'épiscopat français et le pape Paul VI, eh bien, les prêtres sont à nouveau autorisés à travailler. Résultat, en 1976, il y a à peu près 800 prêtres au travail en France. Par la suite, l'expérience des prêtres ouvriers va entrer, je dirais, dans une progressive érosion, mais comme d'ailleurs le nombre tout simplement de prêtres, puisque en 2005, il y a à peu près 80 prêtres qui sont encore avec une activité professionnelle. Et en 2020, eh bien, une quinzaine était encore en activité. La personne qui vous parle voudrait vous témoigner d'une rencontre que j'avais eue en 2019 auprès d'un colloque qui avait été organisé par des prêtres ouvriers à Montauban et qui réunissait quelques dizaines de prêtres dont les plus jeunes étaient des septuagénaires et dont le plus âgé avait 93 ans. Ils avaient tous été prêtres ouvriers à un moment ou à un autre de leur sacerdoce. Et je me souviendrai effectivement de ce petit dialogue que j'avais eu avec le doyen du groupe, âgé donc de 93 ans, et qui me disait, vous savez, cette expérience des prêtres ouvriers, elle a fait vraiment partie de ma vie de foi et de ma vie de prêtre. Et je dois avouer ne pas avoir eu une réponse, je dirais, extrêmement intelligente, et je lui ai dit que je respectais tout simplement cet engagement et qu'il avait sans doute, d'une manière ou d'une autre, suivi le Christ.

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1: Bonjour à tous. Dans le cadre de l'exposition Takashi et Midori Nagai, de la puissance à l'atome à la puissance de l'amour, actuellement à la Cité de l'Immaculée Conception de Saint-Denis-du-Maine, nous sommes en présence de Madame Sylvie Morishita, docteur en théologie catholique, et Père Augustin Marie Aubry, prieur de la fraternité Saint-Vincent-Ferrier de Chemerey-le-Roi. Pouvez-vous expliquer aux auditeurs le pourquoi de l'exposition ?
2: Alors, le but de cette exposition, c'est de montrer, d'illustrer aux visiteurs la sainteté rayonnante de ce couple de Japonais qui ont vécu dans la première moitié du XXe siècle, Takashi et son épouse Midori Nagai. Et ils ont eu une histoire tout à fait extraordinaire, terrible et magnifique, que nous, Français occidentaux, connaissons peu ou mal. Cette exposition est l'occasion de mieux les connaître. Et pour rentrer dans cette histoire de ce couple, du Japon chrétien et de l'histoire du Japon depuis le XVIe siècle, nous avons la chance d'avoir la compétence de Madame Sylvie Morishita, qui est l'auteur d'une thèse sur l'art des missions catholiques au Japon, qui a été éditée aux éditions du Cerf en 2020. Et Madame Morishita, vous êtes avec nous pour l'inauguration de cette exposition et la très belle conférence que vous avez donnée tout à l'heure dans l'église paroissiale de Saint-Denis-du-Maine. Est-ce que vous pourriez, en quelques mots, nous dire la trajectoire spirituelle de Takashi et Midori Nagai ?
3: C'est tout à fait particulier parce que Takashi Nagai n'était pas chrétien, c'est un converti. Il avait été élevé dans la province de Shimane, qui était très marquée par le shintoïsme, qui est l'ancienne religion des Japonais. Et bon élève, il avait été envoyé faire des études de médecine à l'université de Nagasaki. Et c'est là, à la suite de deux chocs, qu'il va se poser des questions sur le christianisme. Ces deux chocs sont d'abord la mort de sa maman, la mort prématurée de sa maman. Il est arrivé chez lui juste pour recueillir un dernier regard de sa mère. Et ensuite, la lecture des livres de Blaise Pascal, notre Blaise Pascal à nous. Et c'est ça qui l'a amené à se poser des questions sur le christianisme. Et c'est très intéressant, il n'a pas voulu s'adresser à des prêtres, il a voulu s'adresser à des laïcs japonais, et ce sont des laïcs japonais qui l'ont petit à petit initié au christianisme, et pour faire ça, il a tout simplement demandé à être logé en tant qu'étudiant dans une famille de descendants de chrétiens du village d'Urakami, au nord de Nagasaki. Et c'est en discutant avec ces gens qu'il a rencontré le christianisme, qu'il a décidé de devenir chrétien et qu'il a fini par épouser Midori, la fille de ce couple, qui, je répète, descendait des chrétiens japonais et qui avait eu une grande responsabilité, puisqu'ils avaient été Chōkata. Chōkata, ça veut dire que c'était pendant la période de fermeture du Japon, les responsables de communautés qui étaient chargés de réunir les chrétiens pour les prières du dimanche et qui transmettaient toutes les informations sur le christianisme, en particulier le calendrier japonais, le calendrier chrétien, pardon.
2: Et vous évoquez donc Takashi qui vient à la foi chrétienne. Est-ce que vous pouvez nous dire un mot de Midori ?
3: Midori, elle est beaucoup moins facile à aborder que Takashi, parce que Takashi Nagai a écrit. Mais c'était une femme qui, d'abord, était fervente chrétienne. Elle enseignait, elle était institutrice dans les écoles catholiques. Et elle a beaucoup soutenu Takashi Nagai lorsqu'il a été envoyé en Mandchourie. Il faut savoir qu'il a été envoyé en tant que soldat et chrétien, et, pardon, médecin, pendant la guerre en Mandchourie et en Chine. Donc elle l'a beaucoup soutenu. Et lorsqu'ils se sont mariés, ils ont eu très vite quatre enfants, mais ils en ont perdu deux pendant la la guerre d'Asie-Pacifique, qui a été terrible pour la population japonaise, parce que le gros des ressources du pays était envoyé pour le soutien de l'armée. Donc, la population souffrait. Midori a beaucoup travaillé. C'est elle qui cultivait le jardin, par exemple, pour pouvoir nourrir sa famille. Donc, ils ont perdu 2 enfants. Et Midori, lorsque Takashi Nagai apprend l'explosion d'une bombe anormale sur Hiroshima, il se dit qu'il faut mettre leurs enfants à l'abri. Donc, ils envoient leurs enfants dans la famille de l'autre côté des montagnes. Et là, Midori va refuser de rester avec ses enfants. Elle veut rester auprès de son mari. Donc, ils reviennent à Urakami. Et leur couple était déjà très éprouvé, parce que même avant la bombe atomique, Takashi Nagai se savait malade de la leucémie. Il avait été radiologue. Il avait travaillé dans de mauvaises conditions. Il avait été exposé aux radiations, en fait, et il était atteint déjà de la leucémie. Donc, elle savait qu'elle allait perdre son mari prématurément. Ils ont une 40aine d'années, à peine 40 ans, ils ont 38 ans tous les deux. Et donc elle reste auprès de lui. Et le matin du 9 août, ils se disent au revoir et ils se séparent. Et la bombe explose à 11h02. Et la bombe explose au-dessus, pas très loin de la cathédrale, dans, là où ils habitaient. Et Takashi Nagai ne retrouvera que quelques os de sa femme. Elle a complètement disparu dans l'explosion atomique. Et je trouve que c'est magnifique que le diocèse de Nagasaki demande la béatification du couple. On ne peut pas les séparer l'un et l'autre. Ils se sont mutuellement soutenus.
2: Tout à fait. Justement, peut-être vous pourriez approfondir ce point. On voit Takashi qui vient à la foi que Midori possède, qu'elle a reçue presque dans le sang et dans le lait de ses parents, de sa famille, de famille de chrétiens cachés, dont on parlera un peu après. Et dans le même temps, Midori manifeste une grande admiration pour le travail scientifique de Nagai.
3: Oui. Tout à fait. Et c'est pour ça que je dis qu'elle l'a beaucoup soutenu. Et elle a tout fait pour qu'il puisse se consacrer à son travail scientifique.
2: Nous sommes au moment de leur mariage, les premiers enfants, mais il y a eu le baptême auparavant. Takashi prend comme nom de baptême le prénom de Paul.
3: De Paul.
2: Pourquoi Paul ?
3: Il prend le nom de Paul par admiration pour Paul Miki, qui était un des 26 martyrs qui ont été crucifiés à Nagasaki en 1597. C'était les premiers martyrs ordonnés par le gouvernement central. Ils ont été crucifiés à Nagasaki. Et Paul Miki était un jeune jésuite, en fait, et il a prêché le christianisme jusqu'au bout, sur la croix, jusqu'au dernier moment, jusqu'à ce qu'il soit transpercé par la lance. Et donc, c'est par admiration, par fidélité à Paul Miki, qu'il a choisi le prénom de Paul.
2: Alors les 26 martyrs de Nagasaki marquent un lieu qui deviendra un peu le Montmartre du Japon, le Mont des Martyrs. Est-ce que vous pouvez évoquer quelques autres situations de persécution et de martyrs dans cette ville de Nagasaki?
3: Tous les martyrs chrétiens ont été exécutés sur la colline de Nishizaka. Ça a été le lieu de vraiment tous les martyrs. Je voudrais évoquer Kintsuba, celui qui est connu sous le nom de Kintsuba. Kintsuba, ça veut dire garde d'or. C'était un Augustin. On connaît beaucoup moins la mission des Augustins. Et comme nous avons un pape Augustin maintenant, j'espère qu'on en parlera un tout petit peu plus. Kintsuba était issu d'une famille de guerriers. Et au moment de l'interdiction du christianisme en 1614, il se réfugie à Manille. Et là, il va rencontrer les Augustins de Manille, devenir Augustin, devenir prêtre, pour pouvoir revenir au Japon et soutenir les chrétiens japonais. On est là en pleine persécution. Comme il est d'une famille de guerriers, il va prendre le parti très audacieux et très dangereux de se faire embaucher dans la garde du palais du gouverneur. Ce qui lui permet d'approcher les chrétiens emprisonnés et de les soutenir, de donner les sacrements. Donc il va mener pendant plusieurs années une double vie. Officiellement, il est
2: membre de la garde palatine.
3: Oui, voilà. Oui. Et en fait, il essaie d'approcher les chrétiens. Alors, il va avoir une vie d'aventure. Il va éviter plusieurs fois la capture. Il va être obligé, finalement, de s'éloigner un peu de Nagasaki, de se cacher. Mais finalement, il va être pris et soumis à la torture de la fosse, c'est-à-dire suspendu les pieds par les pieds jusqu'à ce que mort s'en suive. Et donc, il va finir martyr, lui aussi, et sur Anishizaka. Mmh.
2: Vous évoquez ces périodes de persécution très violentes. Et le christianisme au Japon va continuer sous un mode tout à fait particulier, puisque, à un moment, comme un sous-marin, il passe sous l'eau. Et pendant des dizaines d'années, des siècles même, il sera comme invisible. Est-ce que vous pouvez nous dire quelques mots sur cette période très étonnante de la vie des chrétiens cachés ?
3: Oui. À partir de donc 1614, le christianisme est interdit. Les prêtres sont bannis, mais certains restent clandestinement au Japon. Mais à partir de 1639, le Japon est complètement fermé. C'est-à-dire que le commerce avec les Portugais est supprimé et les Japonais n'ont pas le droit de quitter le Japon et les étrangers n'ont plus le droit de venir au Japon. Donc il n'y a plus aucun contact avec l'extérieur. On sait que les derniers prêtres vont mourir, on ne sait pas trop dans quelle situation, au cours des années 1640, et donc le silence se fait sur ces chrétiens japonais, mais qui vont réussir à transmettre la foi pendant 250 ans. Donc ils vont se regrouper en petite communauté, tout le monde sait qui est chrétien. En général, ils se regroupent dans des villages alors éloignés de Nagasaki pour éviter les délations. Ils s'organisent, mais ça c'était déjà avant la fermeture du Japon. Les jésuites, enfin les missionnaires en général, mais les jésuites en particulier, ont toujours été en sous-nombre par rapport au succès de leur évangélisation. Donc il y avait des tas de villages qui pouvaient rester des semaines ou des mois sans voir de prêtres. Donc les communautés s'étaient organisées avec autour de chefs de communauté qui réunissaient les gens le dimanche, qui donnaient les jours des fêtes, les jours de jeûne, qui se sont transmis pendant 250 ans. Autrement dit, c'est le fait que les jésuites ont responsabilisé les chrétiens japonais, ce qui leur a permis de ne pas être démunis lorsque les prêtres disparaissent. Donc ils ont continué pendant 250 ans. Alors, dans des conditions très difficiles, parce que, par exemple, il fallait qu'ils évitent les délations. Il y avait partout des panneaux d'interdiction du christianisme qui appelaient à la délation des chrétiens. Les récompenses étaient très incitatives. Donc, il fallait qu'ils se protègent. Mais ils ont réussi pendant 250 ans, jusqu'au 19e siècle, où, à la faveur de l'ouverture du Japon, des missionnaires français, les pères des missions étrangères de Paris, vont les retrouver dans la région, dans les îles et les montagnes autour de Nagasaki.
2: Et alors, quel message porte cette vie des chrétiens cachés pendant 250 ans ?
3: Je crois que le fait le plus marquant, c'est qu'ils n'ont jamais renoncé à espérer qu'un jour les prêtres reviendraient. Dans les lettres qu'ont laissées les pères des missions étrangères dans les années 1865, au moment où ils établissent les premiers contacts avec les chrétiens japonais, il y a des chrétiens japonais et qui leur disent, ils ont mis longtemps à se reconnaître, parce que les japonais sont invisibles en tant que chrétiens, et puis les chrétiens japonais ne peuvent pas reconnaître les prêtres. La soutane, ils ne savent pas ce que c'est. Une église, ils ne savent pas ce que c'est. Et donc ils ont mis longtemps. Et finalement, c'est lorsque l'église a été inaugurée, parce que l'église est surmontée d'une croix, et ils ont gardé la croix, donc ils sont allés se présenter à un père des missions étrangères de Paris en disant « Notre cœur est comme le vôtre ». Et ils vont dire plus tard « Si vous n'aviez pas construit d'église, nous ne vous aurions jamais reconnu. » Ce qui laisse sous-entendre qu'ils attendaient les prêtres. Et ils le disent, ils attendaient les prêtres. Il y a une montagne près de Nagasaki, le mont Kompira, où ils montaient secrètement, où les chrétiens japonais montaient secrètement. Et du haut de la montagne, il priait pour le retour des prêtres, mmh. en fait. Donc, c'est cette espérance qui a été la leur qui me semble le fait le plus frappant.
2: Frappant. Et donc, une vie chrétienne authentique qui se maintient souterraine, mais avec l'attente des sacrements.
3: Avec l'attente. Alors, ils avaient gardé le baptême,
2: bien sûr.
3: Puisque les laïcs peuvent le donner. Alors, certains textes leur parlaient de la confession, par exemple, mais ils ne savaient plus ce que c'était. Mais ces textes parlaient des prêtres. Donc, c'est ça aussi qui les a aidés à maintenir l'espérance du retour des prêtres. Mmh. Parce qu'ils savaient vaguement, mais ils se disaient quelque chose. Quelqu'un qui s'appelle prêtre existe et un jour ils reviendront. Et c'est très frappant parce que certains textes. Alors il faut bien voir que certes, toutes les communautés n'avaient pas ces textes, mais celles qui avaient ce texte, qui parlait de la confession, étaient restées dans le droit, un certain droit fil du catholicisme et attendaient les prêtres et n'ont pas eu de difficulté à les reconnaître. Par contre, les communautés qui n'avaient pas forcément ce texte ont eu beaucoup de mal à accepter les prêtres et ce sont ceux qu'on appelle les kakure christians en japonais, donc les chrétiens cachés qui n'ont pas reconnu les prêtres parce qu'il y a aussi des descendants qui n'ont pas reconnu les prêtres et ils existent toujours dans certaines îles au large de Nagasaki. Ils vont disparaître probablement dans les années à venir parce qu'ils pratiquent une foi alors mêlée de catholicisme et de shinto-bouddhisme qui est axée sur le secret. Bon. Qui est très difficile à conserver dans nos sociétés.
2: Et pour revenir à cette foi qui s'est transmise pendant 2 siècles et demi, quel rôle cette histoire a eu dans l'itinéraire spirituel de Nagai Takashi ?
3: Il est complètement l'héritier de ces chrétiens. On le voit en particulier par les œuvres d'art qu'il a laissées, parce que c'était un grand savant, un grand chrétien, mais il a laissé des œuvres d'art en particulier. L'itinéraire des 26 martyrs sont des aquarelles, de très belles aquarelles, et ça, certainement, que ça a eu un. Il se pose en héritier de tous ces chrétiens, et puis de leur sacrifice, parce que l'interprétation qu'il va donner de la bombe atomique, qui, il faut le rappeler, tombe sur le quartier chrétien, c'est que on a demandé ce sacrifice aux chrétiens japonais pour obtenir la paix du Japon, la fin de la guerre et la paix. Alors, bon, ce discours n'a pas été accepté par tout le monde, mais c'est ce qu'il a.
2: L'idée de Nagai, c'est qu'il y a analogie entre ce sacrifice des chrétiens et le sacrifice du Christ.
3: Voilà, tout à fait. Ouais.
2: Évidemment, message très très fort, très puissant, mais qui dépassait peut-être l'appréhension de ses auditeurs.
3: Oui. Je voudrais dire une chose à propos de la mort de Takashi Nagai. Son dernier mot a été, vraiment son dernier mot avant la mort, ça a été de « inotte kudasai ». Et « inotte kudasai » ça veut dire « prier ».« Priez, s'il vous plaît ». C'est son dernier mot. C'est le dernier message qu'il a laissé aux catholiques du Japon et du monde entier.
2: C'est magnifique. Alors je rebondis sur ce thème de la prière avec, pour nous chrétiens en Mayenne, l'apparition de Pontmain, où la Vierge invite aussi à la prière. « Priez mes enfants, mon fils se laisse toucher, Dieu vous exaucera en peu de temps ». Et il y a un lien pour nos auditeurs, qui le découvriront peut-être, entre l'apparition de Pontmain, le 17 janvier 1871, et les chrétiens du Japon, puisque plusieurs mois avant l'apparition, l'abbé Guérin, le curé de Pontmain, faisait prier la couronne des martyrs du Japon, un petit chapelet de 2 dizaines, 26 grains, évoquant les 26 martyrs de Nagasaki en 1597. Et la canonisation de ces 26 martyrs a eu lieu à Rome par le bienheureux Pie IX en 1862. Cette dévotion s'est développée dans l'ouest de la France. Et l'abbé Guérin a retenu cela, l'a diffusé dans les familles du village, et la nuit, le soir de l'apparition, la sœur Vitaline, l'institutrice, fait prier ce chapelet. Donc à Pontmain, la prière renvoie à ce martyr de Nagasaki en 1497.
3: Alors je voudrais rajouter une chose, si vous le permettez, c'est qu'à cette époque-là, les chrétiens d'Urakami étaient persécutés au Japon. C'est-à-dire ces chrétiens qui s'étaient présentés au père Petit-Jean ont été arrêtés, dispersés en petits groupes et dans plusieurs fiefs du Japon et soumis à des tortures. Certains sont morts plutôt que d'apostasier. On voulait les rééduquer dans le shintoïsme, surtout le shintoïsme. Et ils ont refusé l'apostasie, du moins certains ont refusé l'apostasie. Certains sont morts, martyrs. Et dans la petite ville où certains sont morts, Tsuano, à l'ouest de Honshu, maintenant il y a une chapelle et c'est un lieu de pèlerinage. Donc, au moment où on priait en France, les chrétiens japonais luttaient. Je voudrais signaler que l'archevêque de Hiroshima demande la béatification. Il y a toute une recherche historique en ce moment en vue de la béatification de ces martyrs de 1868-73.
2: C'est très impressionnant. Et alors, pour découvrir toute cette histoire magnifique des chrétiens du Japon et spécialement de Takashi Midori Nagai, nous vous invitons évidemment à venir visiter l'exposition à la Cité de l'Immaculée à Saint-Denis-du-Maine. Elle a débuté le 8 mai, elle se tient jusqu'au 28 juin. Vous y découvrirez cette histoire à partir de l'évangélisation jusqu'à la mort de Takashi dans la maison, la petite cabane qu'il avait construite dans le désert atomique, le Nyokodo, le lieu où l'on sème. Venez découvrir cette exposition. Elle est organisée par la Fraternité Saint-Vincent-Ferrier avec la collaboration de l'association Art Sacré 2. Tout cela sous le haut patronage de Monseigneur Takami, archevêque émérite de Nagasaki, qui a donné un message très émouvant pour inviter les visiteurs à découvrir cette exposition. Et nous vous invitons à écouter cette invitation, ce message qui nous vient de Nagasaki.
4: Permettez-moi tout d'abord de me présenter moi-même. Je suis Joseph Takami, archevêque émérite de Nagasaki. Je suis très heureux et ému de voir qu'une exposition consacrée au couple Takashi et Midori Nagai est organisée à Saint-Denis-du-Maine après celle qui s'est tenue à Paris en novembre dernier. Au nom de nombreuses personnes qui aiment Takashi et Midori Nagai et qui connaissent leur sainteté, j'adresse mes sincères remerciements à tous ceux qui ont organisé cette exposition et participé à sa préparation. Monsieur Paul Takashi Nagai et son épouse Marina Midori ont témoigné de leur foi catholique par toute leur vie. Aujourd'hui encore, plus de 80 ans après leur mort, ils continuent de transmettre au-delà des époques un message sur la valeur de la vie, de l'amour et de la paix à de nombreuses personnes à travers le monde. Monsieur Takashi s'est converti et a été baptisé après son entrée à l'université. Mais les ancêtres de son épouse Midori ont préservé leur foi en clandestinité à Nagasaki, où le christianisme était interdit pendant 250 ans et ont joué un rôle de premier plan en tant que chef de la communauté chrétienne de tout le village. Leur rencontre témoigne pour nous aujourd'hui et pour les générations futures de l'importance d'une foi inébranlable et d'une paix fondée sur l'amour de Dieu. M. Takashi n'attribuait pas la responsabilité du largage de la bombe atomique aux États-Unis, mais prenait plutôt conscience de sa propre responsabilité dans la guerre. Qui a transformé cette belle ville de Nagasaki en un tel monticule de cendres? C'est nous-mêmes qui avons déclenché cette guerre insensée, dit-il. Et il ajoute, la guerre est une folie. Il n'y a ni victoire ni défaite dans la guerre. Il n'y a que la destruction. L'homme n'est pas né pour faire la guerre. J'en ai assez de la guerre. Vive la paix, une paix perpétuelle. Je voudrais faire entendre ce cri au plus grand nombre. Il dit également, celui qui aime est courageux, et celui qui est courageux ne s'arme pas. Celui qui ne s'arme pas ne se bat pas. C'est donc un homme de paix. Veuillez prier pour que l'enquête en vue de la canonisation de Takashi et de son épouse, entamée il y a quelques années, progresse et pour que, par l'œuvre de Dieu, elle puisse un jour avoir une influence positive sur les peuples du monde entier. Avant de vous quitter, je souhaite de tout cœur un grand succès de cette exposition. Au revoir. Merci.
2: Voilà, nous venons d'écouter le message de Mgr Takami et c'est la meilleure invitation que nous puissions vous faire pour venir découvrir cette exposition à Saint-Denis-Numen jusqu'au 28 juin prochain. Merci à vous.
3: Merci à vous.

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1: Au nom du Père et du Fils et du Saint-Esprit, Amen. Mon Seigneur et mon Dieu, je crois de tout mon cœur que tu es ici, que tu me vois, que tu m'entends. Je t'adore avec profonde révérence. Je te demande le pardon de mes péchés et la grâce de faire avec profit ce moment de prière. Ma Mère Immaculée, Saint Joseph, mon Père et Seigneur, mon ange gardien, intercédez pour moi. Lundi dernier, pour la présentation de l'encyclique Magnifica Humanitas, en présence du pape Léon XIV, il y avait cette réunion de différents cardinaux, préfets de dicastère, professeurs d'université qui ont tous pris la parole pour commenter cette encyclique. Et il y avait en plus un intrus, quelqu'un qui n'appartenait pas à ce monde de cardinaux, d'universitaires. C'était Christopher Ola, qui est le cofondateur d'Anthropic. Anthropic est une société américaine qui développe, qui crée cette intelligence artificielle. Et elle est maintenant une des principales compagnies qui fait sur ce secteur d'activité. Elle a maintenant près de 1 milliard de chiffres d'affaires. Pourquoi le pape a-t-il invité cet homme d'entreprise à venir? Ce n'est pas une approbation de tout ce qu'il fait, mais c'est pour engager le dialogue dans la liberté et dans la confiance pour s'adresser au monde, pour ne pas uniquement avoir leur point de vue, mais pouvoir avoir un échange. Et ce Christopher Olac, le cofondateur d'Anthropic, qui parlait de ce grand idéal qu'ont beaucoup de personnes qui travaillent dans cette intelligence artificielle, qu'ils veulent contribuer au bien de l'humanité, au bien-être de l'humanité en tant que tel, mais ils sont soumis à des multiples pressions et à la pression économique pour arriver à une entreprise qui gagne de l'argent, scientifique pour rester toujours à la pointe de la technologie et du progrès, politique parce que les politiques veulent aussi qu'elles se mettent à leur service. Et enfin, il disait des choses un peu plus banales de tous ces chercheurs. Ils doivent aussi résister à l'orgueil et à la cupidité. Alors nous voyons, Seigneur, dans ces personnes qui sont professionnellement d'un très haut niveau, aussi des manifestations de leur fragilité, de l'orgueil, de la cupidité, des choses même internes. Et Jésus, que je reconnaisse que moi aussi, j'ai des fragilités, des faiblesses, et je voudrais, Seigneur, toujours me rappeler que j'ai besoin de toi, pour les surmonter, pour les affronter, pour vivre avec, et que ce ne soit pas uniquement une chose où je dois lutter seulement à la force du poignet, mais je dois, Seigneur, toujours compter sur ta présence, sur ta force, ton assistance. Et bon, oui, nous avons tous des faiblesses, des fragilités, que nous devons reconnaître humblement, et certaines pourront disparaître ou diminuer, et d'autres resteront. Nous ne savons pas, nous faisons tout en sorte pour que nous progressions, mais il y a des choses qui restent. Et je te demande, Seigneur, que malgré ces faiblesses, malgré ces petitesses, que je puisse toujours croître dans ma vie intérieure, dans ma vie de foi, dans cette encyclique Magnifica Humanitas, le pape rappelait que l'Église rappelle que la véritable réalisation ne naît pas de la suppression des fragilités, mais d'une croissance harmonieuse. Et il y a des fragilités que nous ne pouvons pas supprimer, nous essayons toujours, mais nous en avons toujours. Et nous pouvons croître tout de même. Aujourd'hui, l'Évangile nous présente un aveugle qui mendie. Jésus et ses disciples arrivent à Jéricho, et tandis que Jésus sortait de Jéricho avec ses disciples et une foule nombreuse, le fils de Timée, Bartimée, un aveugle qui mendiait était assis au bord du chemin. Cet aveugle a une vie difficile. Il n'a pas de possibilité de travailler, il y a des personnes qui peut-être qui l'insultent, d'autres qui l'aident, il n'est pas bien considéré, les gens pensent que c'est de sa faute, que c'est lui qui l'a péché ou que c'est ses parents qui ont péché. Et quand il a entendu peut-être parler de Jésus, il a entendu des bribes de conversation qu'il évoquait Jésus et qui évoquait peut-être les guérisons qu'il avait fait précédemment. Et alors l'évangile continue. Quand il entendu que c'était Jésus de Nazareth, il se mit à crier « Fils de David, Jésus, prends pitié de moi !» Beaucoup de gens le rabrouaient pour le faire taire, mais il criait de plus belle « Fils de David, prends pitié de moi !» Et il a, cet aveugle, ce Bartimée, un grand désir de changement, de guérison, comme c'est naturel. Nous aussi, Jésus, nous voulons guérir de nos infirmités, de nos défauts, de nos fragilités. Et nous devons aussi crier de plus belle, comme cet aveugle. Il ne se laisse pas décourager. Il continue à crier, même quand Jésus ne semble pas l'avoir écouté la première fois. En réalité, très certainement, Jésus l'a écouté, même la première fois qu'il a crié. Mais Jésus veut qu'il continue, qu'il augmente son désir. Et nous-mêmes, nous devons aussi être persévérants dans la prière. Nous devons continuer à prier inlassablement jusqu'à obtenir ce que nous avons demandé. Et Jésus nous laisse un peu avec cette demande pour que notre foi augmente, pour que notre désir croisse. Et il y a la difficulté de la foule. La foule le rabroue, l'essaye de le faire taire. Mais lui ne se laisse pas intimider. Et il est très beau de le voir, malgré les difficultés, malgré les personnes qui essaient de le faire taire, qui se moquent de lui, qui font tout pour pas que Jésus s'arrête. Lui continue à crier.

0: Saint Augustin disait, face à l'adversité, la chair défaille, mais le désir augmente, le désir peut augmenter. Et nous n'oublierons pas aussi ce que Saint Paul disait, lorsque je suis faible, c'est alors que je suis fort. Une faiblesse que l'on sait, dont on est conscient, peut devenir notre force, parce que nous nous appuyons sur le Seigneur, parce que c'est lui qui agit à travers nous. Et que même si on aimerait pouvoir avoir toute la puissance qu'ont ces créateurs d'intelligence artificielle, leur argent, leur capacité de changer, nous avons une force beaucoup plus impressionnante, celle du Seigneur. Et le pauvre cri « Miserere mei » ou « Kyrie eleison », cet « Seigneur, prends pitié » que nous répétons dans la messe, ce cri de l'aveugle, c'est aussi le nôtre, de la messe, de notre prière. Nous prions depuis notre petitesse, humblement, nous nous reconnaissons pauvres, nous nous reconnaissons limités, et nous avons aussi besoin que Jésus vienne faire des miracles. Le pauvre a été humble, il reconnaît publiquement qu'il a besoin d'aide. Et parfois aussi, ce qui a besoin d'être brisé en nous, c'est l'orgueil. Et parfois il y a les psaumes qui disent que c'est, voilà, Dieu résiste aux orgueilleux, il veut que cet orgueil disparaisse, soit remplacé par une grande confiance. Et d'ailleurs Jésus s'arrête, il dit appelez-le, on appelle donc l'aveugle et on lui dit confiance, lève-toi, il t'appelle. L'aveugle jeta son manteau, bondit et courut vers Jésus. Prenant la parole, Jésus lui dit que veux-tu que je fasse pour toi? L'aveugle lui dit Rabouni, que je retrouve la vue. Et Jésus lui dit, « Va, ta foi t'a sauvé. » Aussitôt l'homme retrouva la vue et il suivait Jésus sur le chemin. Bon, l'aveugle bondit, il va rencontrer Jésus. Et c'est ce qui nous permet ensuite, nous, de bondir aussi, d'être heureux, d'avoir ce dialogue avec Jésus, d'avoir cette prière, d'avoir la foi. Jésus insiste pour le fait que ce soit la foi qui l'a sauvé. Il dit, « Va, ta foi t'a sauvé. » C'est la foi de l'aveugle qui lui a obtenu cette guérison. Mais nous, c'est notre foi qui augmente toujours dans la prière, dans la considération de nos petitesses. Et nous serons aussi secourus par Jésus. Je te remercie, mon Dieu, des bonnes résolutions, des actes d'amour, des inspirations que tu m'as communiquées dans cette méditation. Je demande de m'aider à les mettre en pratique. Ma Mère Immaculée, Saint Joseph, mon Père et Seigneur, mon ange gardien, intercédez pour moi.
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0: 20h.
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De la première épître aux Thessaloniciens. Que le Dieu de la paix lui-même vous sanctifie tout entier et qu'il garde parfait et sans reproche votre esprit, votre âme et votre corps pour la venue de notre Seigneur Jésus-Christ.

Prions le Seigneur. Notre part d'héritage, donne-nous de ne chercher qu'en toi notre bonheur et d'attendre avec confiance, au-delà de la nuit de notre mort, la joie de vivre en ta présence. Par Jésus le Christ, notre Seigneur. Amen.

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1: Vue de ma fenêtre, Étienne Dallaire.
2: Devant ce déploiement extraordinaire, en tout cas annoncé, des nouvelles technologies grâce à l'intelligence artificielle, nous pouvons avoir un certain nombre de craintes. Les chercheurs sont d'ailleurs d'accord sur le fait que cela va nécessiter des régulations pour éviter les excès. Tout dépend, disent-ils, des règles que la société va édicter pour tenir compte de cette nouvelle donne. Car si la mort recule, nous allons entrer dans une société statique, sans audace, un mouroir sans mort. Il faut donc résoudre les défis en orchestrant et en régulant l'intelligence artificielle. Un expert dans ce domaine déclare qu'il est urgent de garder le contrôle du gouvernail. Mais voilà, il semble bien que les technocrates de la Silicon Valley ont démissionné. Ils ne veulent pas gérer les effets de l'intelligence artificielle sur la société. Ça n'est pas leur rôle. Ils se débarrassent du problème et proposent d'imaginer un salaire universel de 15 000 dollars par personne et par mois en tablant, grâce aux robots, sur 10% de croissance par an. Mais cette solution, s'il en est une, n'est-elle pas une sorte de poudre aux yeux? Car certains ont fait une expérience dans ce sens. Sam Altman, patron de grandes entreprises, a donné 3000 dollars par mois à un groupe test pour ne plus travailler et vivre une vie de loisir. Le résultat, c'est que la majorité a sombré dans l'alcool, la drogue et le jeu. Il faudra donc trouver d'autres solutions que celles d'une distribution d'argent dont on n'est pas du tout certain d'ailleurs qu'elle soit faite avec justice et impartialité. Laissons la parole maintenant à l'essayiste Laurent Alexandre, qui a déjà depuis longtemps annoncé la mort de la mort. On trouvera, dit-il, ce qu'on veut dans les profondeurs de la croûte terrestre. Nous entrons dans l'ère post-Greta Thunberg. La décroissance, c'est fini. La gestion de la rareté, c'est fini. La super-intelligence artificielle est devenue la nouvelle grande narration. Homo Deus, l'homme Dieu, va conquérir le cosmos, tuer la mort et fusionner l'humain et la machine. Mais ces chercheurs bouillonnants, qui sont enfermés dans leur monde 24 heures sur 24, ne pensent peut-être pas à une question importante. Celle de l'acceptation ou du refus, du rejet de ces nouvelles technologies, ou en tout cas de certaines de leurs applications, de la part de ce que l'on pourrait appeler l'humain moyen. On sait que certaines entreprises de fabrication de robots pensent à d'autres formes que la forme humaine, pour ne pas faire peur, pour ne pas angoisser les humains par des robots qui leur ressembleraient trop. Nous l'avons vu dans les résultats de ce sondage réalisé en France, seuls 0,5% des sondés pensent que l'espérance de vie dépassera les 150 ans. Et la perspective d'une vie indéfiniment extensible ne les fait apparemment pas du tout rêver. 56% ne voudraient pas vivre au-delà de 150 ans et le plus surprenant, c'est qu'ils ne le voudraient pas, même en bonne santé.
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3: Lecture de la deuxième lettre de saint Paul apôtre aux Corinthiens. Frères, soyez dans la joie. Cherchez la perfection. Encouragez-vous. Soyez d'accord entre vous. Vivez en paix. Et le Dieu d'amour et de paix sera avec vous. Saluez-vous les uns les autres par un baiser de paix. Tous les fidèles vous saluent. Que la grâce du Seigneur Jésus-Christ, l'amour de Dieu et la communion du Saint-Esprit soient avec vous tous. Vous avez reconnu cette dernière phrase ? Je la dis comme nous l'entendons habituellement. La grâce de Jésus, notre Seigneur, l'amour de Dieu le Père et la communion de l'Esprit Saint soient toujours avec vous. C'est la première phrase du célébrant à la messe, bien souvent. Ce qui veut dire que saint Paul termine sa deuxième lettre aux Corinthiens par là où nous commençons nos liturgies. Et ce n'est pas un hasard si c'est le président de la célébration qui dit cette phrase et personne d'autre. Car à elle seule, elle annonce tout le projet de Dieu. Et le président de la célébration, ici, parle au nom de Dieu. Ce que Dieu propose à l'humanité, en quelques mots, c'est d'entrer dans son intimité, dans le foyer d'amour de la Trinité. La grâce, l'amour, la communion, c'est la même chose. Le Père, le Fils, l'Esprit Saint, c'est la Trinité. La grâce de Jésus, notre Seigneur. L'amour de Dieu le Père et la communion de l'Esprit Saint, c'est bien le foyer d'amour que constitue la Trinité. Je vous disais que c'est une proposition de Dieu. C'est le sens du subjonctif « soit avec vous ». La liturgie emploie souvent des subjonctifs. « Que Dieu vous pardonne, que Dieu vous bénisse, que Dieu vous protège et vous garde. Le Seigneur soit avec vous ». On n'envisage évidemment pas une minute que Dieu pourrait ne pas nous pardonner, ne pas nous bénir, ne pas nous protéger, nous garder, ne pas être avec nous. Le sens de ce subjonctif n'est pas « pourvu que », « pourvu qu'il veuille bien vous bénir, vous pardonner », etc. En Dieu, le pardon, le don, la bénédiction, ce ne sont pas des gestes ponctuels qu'il doit décider, c'est son être même. Mais pourtant, un subjonctif en français signifie toujours un souhait. Seulement ce souhait ici, c'est nous qu'il concerne. Ce subjonctif dit notre liberté. Nous sommes toujours libres de ne pas entrer dans la bénédiction et le pardon de Dieu. On dit souvent, l'homme propose, Dieu dispose. En réalité, je crois, moi, c'est tout le contraire. Dieu nous propose en permanence son dessein bienveillant, son alliance. Mais nous, nous restons libres de ne pas entrer dans ce projet. Encore un mot sur cette expression trinitaire de Paul. Les expressions qui parlent aussi clairement des trois personnes divines sont complètement absentes dans l'Ancien Testament, bien sûr, mais très rares dans le Nouveau. Une fois de plus, on voit les progrès de la révélation qui atteint son sommet avec Jésus-Christ. Et c'est cette révélation du mystère d'amour qui est en Dieu qui inspire les recommandations de Paul. Frères, soyez dans la joie. Quand l'Ancien Testament parle de joie, il s'agit toujours du sentiment très fort que suscite toute expérience de libération. On pourrait presque remplacer le mot « joie » par « exultation de la libération ». Isaïe, par exemple, annonçant la fin d'une guerre, proclame « Ils se réjouissent devant toi, comme on se réjouit à la moisson ». Car le joug qui pesait sur lui, sur le peuple, le bâton sur son épaule, le fouet du chef de corvée, tu les as brisés. Plus tard, c'est le retour d'exil que le prophète annonce comme une grande joie. Ils reviendront, ceux que le Seigneur a rachetés. Ils arriveront à Sion, Jérusalem, avec des cris de joie. Sur leur visage, une joie sans limite. Allégresse et joie viendront à leur rencontre. Tristesse et plainte s'enfuiront. Et ces expériences de libération ne sont qu'une pâle image de la libération définitive promise à l'humanité. Voici que je vais créer des cieux nouveaux et une terre nouvelle. Ainsi, le passé ne sera plus rappelé. Il ne remontera plus jusqu'au secret du cœur. Au contraire, c'est un enthousiasme et une exultation perpétuelle que je vais créer. C'est encore Isaïe, mais au chapitre 65 cette fois. La joie était considérée dans l'Ancien Testament comme la caractéristique du salut qui s'instaurera à la fin des temps. Quand Jésus parle de joie à ses apôtres, c'est à ce niveau-là qu'il se place et il en donne la raison. « Prenez courage, j'ai vaincu le monde. » Et c'est ce qui lui permet de dire « Je vous ai dit cela pour que ma joie soit en vous et que votre joie soit parfaite. » Ou encore « Vous êtes maintenant dans l'affliction, mais je vous verrai à nouveau. Votre cœur alors se réjouira et cette joie, nul ne vous la ravira. » La deuxième recommandation de Paul, c'est « Soyez d'accord entre vous. » Et on est frappé de son insistance sur la paix. « Vivez en paix, et le Dieu d'amour et de paix sera avec vous. Saluez-vous les uns les autres par un baiser de paix. » On a là un écho de la prière de Jésus pour ses apôtres dans l'évangile de Jean. « Qu'ils soient un pour que le monde croie. » Paul le dit à sa manière encore dans la lettre aux Romains. Que le Dieu de la persévérance et de la consolation vous donne d'être bien d'accord entre vous, comme le veut Jésus-Christ, afin que d'un même cœur et d'une seule voix, vous rendiez gloire à Dieu le Père de notre Seigneur Jésus-Christ. Cet accord se manifeste liturgiquement dans le baiser de paix, car la formule « Saluez-vous les uns les autres par le baiser de paix » que l'on retrouve plusieurs fois dans des lettres de Paul vise ce geste liturgique qui existait déjà de son temps. Vers 150 de notre ère, saint Justin racontait « Quand les prières sont terminées, nous nous donnons un baiser les uns aux autres. » Nous avons heureusement retrouvé ce geste tellement symbolique depuis le Concile Vatican II.

Écoutons le Seigneur nous dire, « Venez à moi, vous tous qui peinez, qui souffrez, et moi, je referai vos forces. Unissons-nous avec confiance à la Vierge Marie pour prier le chapelet. »

0: et du Fils et du Saint-Esprit. Amen.
1: Je crois en Dieu, le Père Tout-Puissant, Créateur du ciel et de la terre, et en Jésus-Christ, son Fils unique, notre Seigneur, qui a été conçu du Saint-Esprit, est né de la Vierge Marie, a souffert sous Ponce Pilate, a été crucifié, est mort et a été enseveli, est descendu aux enfers. Le troisième jour est ressuscité des morts et monté aux cieux, est assis à la droite de Dieu, le Père Tout-Puissant, d'où il viendra juger les vivants et les morts.
2: Je crois en l'Esprit Saint, à la Sainte Église catholique, à la communion des saints, à la rémission des péchés, à la résurrection de la chair, à la vie éternelle. Amen.
1: Notre Père qui es aux cieux, que ton nom soit sanctifié, que ton règne vienne, que ta volonté soit faite sur la terre comme au ciel.
2: Donne-nous aujourd'hui notre pain de ce jour. Pardonne-nous nos offenses, comme nous pardonnons aussi à ceux qui nous ont offensés. Et ne nous laisse pas entrer en tentation, mais délivre-nous du mal. Amen.
1: Je vous salue, Marie, pleine de grâce. Le Seigneur est avec vous. Vous êtes bénie entre toutes les femmes. Et Jésus, le fruit de vos entrailles, est béni.
2: Sainte Marie, Mère de Dieu, priez pour nous pauvres pécheurs, maintenant et à l'heure de notre mort. Amen.
1: Je vous salue, Marie, pleine de grâce. Le Seigneur est avec vous. Vous êtes bénie entre toutes les femmes. Et Jésus, le fruit de vos entrailles, est béni.
2: Sainte Marie, Mère de Dieu, priez pour nous pauvres pécheurs, maintenant et à l'heure de notre mort. Amen.
1: Je vous salue, Marie, pleine de grâce. Le Seigneur est avec vous. Vous êtes bénie entre toutes les femmes. Et Jésus, le fruit de vos entrailles, est béni.
2: Sainte Marie, Mère de Dieu, priez pour nous pauvres pécheurs, maintenant et à l'heure de notre mort. Amen.
1: Gloire soit au Père, au Fils et au Saint-Esprit,
2: comme il était au commencement, maintenant et toujours, et dans les siècles des siècles. Amen.
1: En union de prière avec vous tous, chers auditeurs, nous confions aujourd'hui tout à Marie, et nous prions les uns pour les autres. Nous te confions, Marie, plus particulièrement, notre Église de la Mayenne. Nous te confions tous les pèlerins de Lourdes. Nous te confions, Marie, une intention particulière. Vierge Marie, nous te confions tous les malades, tous nos malades, les pécheurs, les mourants, les âmes du purgatoire. Soutenez de votre amour de mère toutes les familles dans la souffrance et les personnes qui seront inhumées aujourd'hui. Nous vous confions notre Saint-Père, tous nos prêtres, nos religieux, les laïcs et tous les diacres. Nous te remercions, Vierge Marie, pour toutes les grâces que tu as la bonté de nous accorder.
3: Premier mystère, le baptême de Jésus au Jourdain. Jésus descend dans les eaux du Jourdain, les cieux s'ouvrent, la voix du Père le proclame son Fils bien-aimé. L'Esprit descend sur lui pour l'investir de la mission qui l'attend. Fruit du mystère, avoir conscience que nous sommes enfants de Dieu.
4: Notre Père, qui es aux cieux, que ton nom soit sanctifié, que ton règne vienne, que ta volonté soit faite sur la terre comme au ciel.
2: Donne-nous aujourd'hui notre pain de ce jour. Pardonne-nous nos offenses, comme nous pardonnons aussi à ceux qui nous ont offensés. Et ne nous laisse pas entrer en tentation, mais délivre-nous du mal. Amen.
4: Je vous salue, Marie, pleine de grâce. Le Seigneur est avec vous. Vous êtes bénie entre toutes les femmes, et Jésus, le fruit de vos entrailles, est béni.
2: Sainte Marie, Mère de Dieu, priez pour nous pauvres pécheurs, maintenant et à l'heure de notre mort. Amen.
4: Je vous salue, Marie, pleine de grâce. Le Seigneur est avec vous. Vous êtes bénie entre toutes les femmes, et Jésus, le fruit de vos entrailles, est béni.
2: Sainte Marie, Mère de Dieu, priez pour nous pauvres pécheurs, maintenant et à l'heure de notre mort. Amen.
4: Je vous salue, Marie, pleine de grâce. Le Seigneur est avec vous. Vous êtes bénie entre toutes les femmes, et Jésus, le fruit de vos entrailles, est béni.
2: Sainte Marie, Mère de Dieu, priez pour nous pauvres pécheurs, maintenant et à l'heure de notre mort. Amen.
4: Je vous salue, Marie, pleine de grâce. Le Seigneur est avec vous. Vous êtes bénie entre toutes les femmes, et Jésus, le fruit de vos entrailles, est béni.
2: Sainte Marie, Mère de Dieu, priez pour nous pauvres pécheurs,
0: maintenant et à l'heure de notre mort. Amen.
4: Je vous salue, Marie, pleine de grâce. Le Seigneur est avec vous. Vous êtes bénie entre toutes les femmes, et Jésus, le fruit de vos entrailles, est béni.
0: Sainte Marie, Mère de Dieu, priez pour nous pauvres pécheurs, maintenant et à l'heure de notre mort. Amen.
4: Je vous salue, Marie, pleine de grâce. Le Seigneur est avec vous. Vous êtes bénie entre toutes les femmes, et Jésus, le fruit de vos entrailles, est béni.
0: Sainte Marie, Mère de Dieu, priez pour nous pauvres pécheurs, maintenant et à l'heure de notre mort. Amen.
4: Je vous salue, Marie, pleine de grâce. Le Seigneur est avec vous. Vous êtes bénie entre toutes les femmes, et Jésus, le fruit de vos entrailles, est béni.
0: Sainte Marie, Mère de Dieu, priez pour nous pauvres pécheurs, maintenant et à l'heure de notre mort. Amen.
4: Je vous salue, Marie, pleine de grâce. Le Seigneur est avec vous. Vous êtes bénie entre toutes les femmes, et Jésus, le fruit de vos entrailles, est béni.
0: Sainte Marie, Mère de Dieu, priez pour nous pauvres pécheurs, maintenant et à l'heure de notre mort. Amen.
4: Je vous salue, Marie, pleine de grâce. Le Seigneur est avec vous. Vous êtes bénie entre toutes les femmes, et Jésus, le fruit de vos entrailles, est béni.
0: Sainte Marie, Mère de Dieu, priez pour nous pauvres pécheurs, maintenant et à l'heure de notre mort. Amen.
4: Je vous salue, Marie, pleine de grâce. Le Seigneur est avec vous. Vous êtes bénie entre toutes les femmes, et Jésus, le fruit de vos entrailles, est béni.
0: Sainte Marie, Mère de Dieu, priez pour nous pauvres pécheurs, maintenant et à l'heure de notre mort. Amen.
4: Gloire au Père, au Fils et au Saint-Esprit,
0: comme il était au commencement, maintenant et toujours, et dans les siècles des siècles. Amen.

0: Deuxième mystère, les noces de Cana. Sur demande de sa mère, Jésus change l'eau en vin. Ceci est son premier signe. Fruit du mystère, la confiance en la volonté de Dieu et l'intercession de Marie.
1: Notre Père, qui es aux cieux, que ton nom soit sanctifié, que ton règne vienne, que ta volonté soit faite sur la terre comme au ciel.
2: Donne-nous aujourd'hui notre pain de ce jour. Pardonne-nous nos offenses, comme nous pardonnons aussi à ceux qui nous ont offensés. Et ne nous laisse pas entrer en tentation, mais délivre-nous du mal. Amen.
1: Je vous salue Marie, pleine de grâce. Le Seigneur est avec vous. Vous êtes bénie entre toutes les femmes, et Jésus, le fruit de vos entrailles, est béni.
2: Sainte Marie, Mère de Dieu, priez pour nous pauvres pécheurs, maintenant et à l'heure de notre mort. Amen.
1: Je vous salue Marie, pleine de grâce. Le Seigneur est avec vous. Vous êtes bénie entre toutes les femmes, et Jésus, le fruit de vos entrailles, est béni.
2: Sainte Marie, Mère de Dieu, priez pour nous pauvres pécheurs, maintenant et à l'heure de notre mort. Amen.
1: Je vous salue Marie, pleine de grâce. Le Seigneur est avec vous. Vous êtes bénie entre toutes les femmes, et Jésus, le fruit de vos entrailles, est béni.
2: Sainte Marie, Mère de Dieu, priez pour nous pauvres pécheurs, maintenant et à l'heure de notre mort. Amen.
1: Je vous salue Marie, pleine de grâce. Le Seigneur est avec vous. Vous êtes bénie entre toutes les femmes, et Jésus, le fruit de vos entrailles, est béni.
2: Sainte Marie, Mère de Dieu, priez pour nous pauvres pécheurs, maintenant et à l'heure de notre mort. Amen.
1: Je vous salue Marie, pleine de grâce. Le Seigneur est avec vous. Vous êtes bénie entre toutes les femmes, et Jésus, le fruit de vos entrailles, est béni.
2: Sainte Marie, Mère de Dieu, priez pour nous pauvres pécheurs, maintenant et à l'heure de notre mort. Amen.
1: Je vous salue Marie, pleine de grâce. Le Seigneur est avec vous. Vous êtes bénie entre toutes les femmes, et Jésus, le fruit de vos entrailles, est béni.
2: Sainte Marie, Mère de Dieu, priez pour nous pauvres pécheurs, maintenant et à l'heure de notre mort. Amen.
1: Je vous salue Marie, pleine de grâce. Le Seigneur est avec vous. Vous êtes bénie entre toutes les femmes, et Jésus, le fruit de vos entrailles, est béni.
2: Sainte Marie, Mère de Dieu, priez pour nous pauvres pécheurs, maintenant et à l'heure de notre mort. Amen.
1: Je vous salue Marie, pleine de grâce. Le Seigneur est avec vous. Vous êtes bénie entre toutes les femmes, et Jésus, le fruit de vos entrailles, est béni.
2: Sainte Marie, Mère de Dieu, priez pour nous pauvres pécheurs, maintenant et à l'heure de notre mort. Amen.
1: Je vous salue Marie, pleine de grâce. Le Seigneur est avec vous. Vous êtes bénie entre toutes les femmes, et Jésus, le fruit de vos entrailles, est béni.
2: Sainte Marie, Mère de Dieu, priez pour nous pauvres pécheurs, maintenant et à l'heure de notre mort. Amen.
1: Je vous salue Marie, pleine de grâce. Le Seigneur est avec vous. Vous êtes bénie entre toutes les femmes, et Jésus, le fruit de vos entrailles, est béni.
2: Sainte Marie, Mère de Dieu, priez pour nous pauvres pécheurs, maintenant et à l'heure de notre mort. Amen.
1: Gloire au Père, au Fils et au Saint-Esprit.
2: Comme il était au commencement, maintenant et toujours, et dans les siècles des siècles. Amen.

0: Troisième mystère, l'annonce du royaume de Dieu avec l'invitation à la conversion. Jésus, en guérissant un paralytique, inaugure sa prédication et nous annonce l'avènement de son royaume. Fruit du mystère, la conversion quotidienne à Jésus.
1: Notre Père qui es aux cieux, que ton nom soit sanctifié, que ton règne vienne, que ta volonté soit faite sur la terre comme au ciel.
2: Donne-nous aujourd'hui notre pain de ce jour. Pardonne-nous nos offenses, comme nous pardonnons aussi à ceux qui nous ont offensés. Et ne nous laisse pas entrer en tentation, mais délivre-nous du mal. Amen.
1: Je vous salue Marie, pleine de grâce. Le Seigneur est avec vous. Vous êtes bénie entre toutes les femmes, et Jésus, le fruit de vos entrailles, est béni.
2: Sainte Marie, Mère de Dieu, priez pour nous pauvres pécheurs, maintenant et à l'heure de notre mort. Amen.
1: Je vous salue Marie, pleine de grâce. Le Seigneur est avec vous. Vous êtes bénie entre toutes les femmes, et Jésus, le fruit de vos entrailles, est béni.
2: Sainte Marie, Mère de Dieu, priez pour nous pauvres pécheurs, maintenant et à l'heure de notre mort. Amen.
1: Je vous salue Marie, pleine de grâce. Le Seigneur est avec vous. Vous êtes bénie entre toutes les femmes, et Jésus, le fruit de vos entrailles, est béni.
2: Sainte Marie, Mère de Dieu, priez pour nous pauvres pécheurs, maintenant et à l'heure de notre mort. Amen.
1: Je vous salue Marie, pleine de grâce. Le Seigneur est avec vous. Vous êtes bénie entre toutes les femmes, et Jésus, le fruit de vos entrailles, est béni.
2: Sainte Marie, Mère de Dieu, priez pour nous pauvres pécheurs, maintenant et à l'heure de notre mort. Amen.
1: Je vous salue Marie, pleine de grâce. Le Seigneur est avec vous. Vous êtes bénie entre toutes les femmes, et Jésus, le fruit de vos entrailles, est béni.
2: Sainte Marie, Mère de Dieu, priez pour nous pauvres pécheurs, maintenant et à l'heure de notre mort. Amen.
1: Je vous salue Marie, pleine de grâce. Le Seigneur est avec vous. Vous êtes bénie entre toutes les femmes, et Jésus, le fruit de vos entrailles, est béni.
2: Sainte Marie, Mère de Dieu, priez pour nous pauvres pécheurs, maintenant et à l'heure de notre mort. Amen.
1: Je vous salue Marie, pleine de grâce. Le Seigneur est avec vous. Vous êtes bénie entre toutes les femmes, et Jésus, le fruit de vos entrailles, est béni.
2: Sainte Marie, Mère de Dieu, priez pour nous pauvres pécheurs, maintenant et à l'heure de notre mort. Amen.
1: Je vous salue Marie, pleine de grâce. Le Seigneur est avec vous. Vous êtes bénie entre toutes les femmes, et Jésus, le fruit de vos entrailles, est béni.
2: Sainte Marie, Mère de Dieu, priez pour nous pauvres pécheurs, maintenant et à l'heure de notre mort. Amen.
1: Je vous salue Marie, pleine de grâce. Le Seigneur est avec vous. Vous êtes bénie entre toutes les femmes, et Jésus, le fruit de vos entrailles, est béni.
2: Sainte Marie, Mère de Dieu, priez pour nous pauvres pécheurs, maintenant et à l'heure de notre mort. Amen.
1: Je vous salue Marie, pleine de grâce. Le Seigneur est avec vous. Vous êtes bénie entre toutes les femmes, et Jésus, le fruit de vos entrailles, est béni.
2: Sainte Marie, Mère de Dieu, priez pour nous pauvres pécheurs, maintenant et à l'heure de notre mort. Amen.
1: Gloire soit au Père, au Fils et au Saint-Esprit,
2: comme il était au commencement, maintenant et toujours, et dans les siècles des siècles. Amen.

0: Quatrième mystère, la transfiguration. Sur le mont Tabor, la gloire de la divinité du Fils s'est manifestée pendant quelques instants à trois apôtres. Dieu demande d'écouter son Fils bien-aimé. Fruit du mystère, la paix et la joie.
1: Notre Père, qui es aux cieux, que ton nom soit sanctifié, que ton règne vienne, que ta volonté soit faite sur la terre comme au ciel.
2: Donne-nous aujourd'hui notre pain de ce jour. Pardonne-nous nos offenses, comme nous pardonnons aussi à ceux qui nous ont offensés. Et ne nous laisse pas entrer en tentation, mais délivre-nous du mal. Amen.
1: Je vous salue Marie, pleine de grâce. Le Seigneur est avec vous. Vous êtes bénie entre toutes les femmes. Et Jésus, le fruit de vos entrailles, est béni.
2: Sainte Marie, Mère de Dieu, priez pour nous pauvres pécheurs, maintenant et à l'heure de notre mort. Amen.
1: Je vous salue, Marie, pleine de grâce. Le Seigneur est avec vous. Vous êtes bénie entre toutes les femmes, et Jésus, le fruit de vos entrailles, est béni.
2: Sainte Marie, Mère de Dieu, priez pour nous pauvres pécheurs, maintenant et à l'heure de notre mort. Amen.
1: Je vous salue Marie, pleine de grâce. Le Seigneur est avec vous. Vous êtes bénie entre toutes les femmes, et Jésus, le fruit de vos entrailles, est béni.
2: Sainte Marie, Mère de Dieu, priez pour nous pauvres pécheurs, maintenant et à l'heure de notre mort. Amen.
1: Je vous salue Marie, pleine de grâce. Le Seigneur est avec vous. Vous êtes bénie entre toutes les femmes, et Jésus, le fruit de vos entrailles, est béni.
2: Sainte Marie, Mère de Dieu, priez pour nous pauvres pécheurs, maintenant et à l'heure de notre mort. Amen.
1: Je vous salue Marie, pleine de grâce. Le Seigneur est avec vous. Vous êtes bénie entre toutes les femmes, et Jésus, le fruit de vos entrailles, est béni.
2: Sainte Marie, Mère de Dieu, priez pour nous pauvres pécheurs, maintenant et à l'heure de notre mort. Amen.
1: Je vous salue Marie, pleine de grâce. Le Seigneur est avec vous. Vous êtes bénie entre toutes les femmes, et Jésus, le fruit de vos entrailles, est béni.
2: Sainte Marie, Mère de Dieu, priez pour nous pauvres pécheurs, maintenant et à l'heure de notre mort. Amen.
1: Je vous salue Marie, pleine de grâce. Le Seigneur est avec vous. Vous êtes bénie entre toutes les femmes, et Jésus, le fruit de vos entrailles, est béni.
2: Sainte Marie, Mère de Dieu, priez pour nous pauvres pécheurs, maintenant et à l'heure de notre mort. Amen.
1: Je vous salue Marie, pleine de grâce. Le Seigneur est avec vous. Vous êtes bénie entre toutes les femmes, et Jésus, le fruit de vos entrailles, est béni.
2: Sainte Marie, Mère de Dieu, priez pour nous pauvres pécheurs, maintenant et à l'heure de notre mort. Amen.
1: Je vous salue Marie, pleine de grâce. Le Seigneur est avec vous. Vous êtes bénie entre toutes les femmes, et Jésus, le fruit de vos entrailles, est béni.
2: Sainte Marie, Mère de Dieu, priez pour nous pauvres pécheurs, maintenant et à l'heure de notre mort. Amen.
1: Je vous salue Marie, pleine de grâce. Le Seigneur est avec vous. Vous êtes bénie entre toutes les femmes, et Jésus, le fruit de vos entrailles, est béni.
2: Sainte Marie, Mère de Dieu, priez pour nous pauvres pécheurs, maintenant et à l'heure de notre mort. Amen.
1: Gloire au Père, au Fils et au Saint-Esprit,
2: comme il était au commencement, maintenant et toujours, et dans les siècles des siècles. Amen.

0: Cinquième mystère, l'institution de l'Eucharistie. Le Christ se fait nourriture en son corps et en son sang, sous le signe du pain et du vin. Il nous témoigne son amour infini. Fruit du mystère, une dévotion croissante envers l'Eucharistie. Notre Père qui es aux cieux, que votre nom soit sanctifié, que ton règne vienne, que ta volonté soit faite sur la terre comme au ciel.
1: Donne-nous aujourd'hui notre pain de ce jour. Pardonne-nous nos offenses, comme nous pardonnons aussi à ceux qui nous ont offensés. Et ne nous laisse pas entrer en tentation, mais délivre-nous du mal. Amen.
0: Je vous salue Marie, pleine de grâce, le Seigneur est avec vous. Vous êtes bénie entre toutes les femmes, et Jésus, le fruit de vos entrailles, est béni.
1: Sainte Marie, Mère de Dieu, priez pour nous pauvres pécheurs, maintenant et à l'heure de notre mort. Amen.
0: Je vous salue Marie, pleine de grâce, le Seigneur est avec vous. Vous êtes bénie entre toutes les femmes, et Jésus, le fruit de vos entrailles, est béni.
1: Sainte Marie, Mère de Dieu, priez pour nous pauvres pécheurs, maintenant et à l'heure de notre mort. Amen.
0: Je vous salue Marie, pleine de grâce, le Seigneur est avec vous. Vous êtes bénie entre toutes les femmes, et Jésus, le fruit de vos entrailles, est béni.
1: Sainte Marie, Mère de Dieu, priez pour nous pauvres pécheurs, maintenant et à l'heure de notre mort. Amen.
0: Je vous salue Marie, pleine de grâce, le Seigneur est avec vous. Vous êtes bénie entre toutes les femmes, et Jésus, le fruit de vos entrailles, est béni.
1: Sainte Marie, Mère de Dieu, priez pour nous pauvres pécheurs, maintenant et à l'heure de notre mort. Amen.
0: Je vous salue Marie, pleine de grâce, le Seigneur est avec vous. Vous êtes bénie entre toutes les femmes, et Jésus, le fruit de vos entrailles, est béni.
1: Sainte Marie, Mère de Dieu, priez pour nous pauvres pécheurs, maintenant et à l'heure de notre mort. Amen.

0: Bénie entre toutes les femmes, et Jésus, le fruit de vos entrailles, est béni.
1: Sainte Marie, Mère de Dieu, priez pour nous pauvres pécheurs, maintenant et à l'heure de notre mort. Amen.
0: Je vous salue, Marie, pleine de grâce, le Seigneur est avec vous. Vous êtes bénie entre toutes les femmes, et Jésus, le fruit de vos entrailles, est béni.
1: Sainte Marie, Mère de Dieu, priez pour nous pauvres pécheurs, maintenant et à l'heure de notre mort. Amen.
0: Je vous salue, Marie, pleine de grâce, le Seigneur est avec vous. Vous êtes bénie entre toutes les femmes, et Jésus, le fruit de vos entrailles, est béni.
1: Sainte Marie, Mère de Dieu, priez pour nous pauvres pécheurs, maintenant et à l'heure de notre mort. Amen.
0: Je vous salue, Marie, pleine de grâce, le Seigneur est avec vous. Vous êtes bénie entre toutes les femmes, et Jésus, le fruit de vos entrailles, est béni.
1: Sainte Marie, Mère de Dieu, priez pour nous pauvres pécheurs, maintenant et à l'heure de notre mort. Amen.
0: Gloire au Père, au Fils et au Saint-Esprit,
1: comme il était au commencement, maintenant et toujours, et dans les siècles des siècles. Amen.
2: Marie, montre-nous Jésus. Sainte Marie, Mère de Dieu, tu as donné au monde la vraie lumière, Jésus, ton Fils, Fils de Dieu. Tu t'es abandonné complètement à l'appel de Dieu et tu es devenu ainsi la source de la bonté qui jaillit de lui. Montre-nous Jésus, guide-nous vers lui, enseigne-nous à le connaître et à l'aimer, afin que nous puissions nous aussi devenir capables d'un amour vrai et source de vivre au milieu d'un monde assoiffé.
3: Cœur sacré de Jésus,
1: j'ai confiance en vous.
3: Saint Joseph,
1: priez pour nous.
3: Saint et sainte du ciel,
1: priez pour nous.
3: Notre-Dame de fidélité et Notre-Dame de Pontmain,
1: priez pour nous, pour l'Église, pour la France et pour le monde.
3: Nos saints anges gardiens,
1: veillez sur nous.
3: Au nom du Père et du Fils et du Saint-Esprit. Amen. Nous vous remercions tous d'avoir partagé ce temps de prière porté par notre Maman du Ciel. De petites filles nous ont accompagnées. Merci à Garance et Sixtine, que Marie leur donne le goût de la prière du chapelet. Et bonne journée à vous tous en solidarité.

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1: Bonsoir à tous, il est 21h, soyez les bienvenus sur RCF Notre-Dame. Je suis très heureuse d'être avec vous, comme chaque jeudi soir. Et dans le souffle de la Pentecôte, parlons ce soir de la louange. Forme de prière qui exprime notre amour, notre reconnaissance et notre admiration pour Dieu. La louange nous permet de nous rapprocher de lui et de rendre grâce. Et parce qu'elle n'est pas réservée qu'aux jeunes ou aux charismatiques, ni aux seuls moments de joie, dites-nous ce soir, quelle place a la louange dans votre vie ? Rejoignez-nous au 01 56 56 44 00. Nous avons ce soir Laetitia et Nathalie pour vous accueillir. Et vous êtes tous les bienvenus également sur notre chaîne YouTube. Et vous pouvez réagir, vous le savez, en direct sur notre chat. Nous sommes ensemble jusqu'à 22h30. Et avec nous, nous avons ce soir Nathalie et Vincent Mouquet. Bonsoir à tous les deux.
2: Bonsoir.
1: Vous êtes chanteur et compositeur de louanges, du Frat aux rencontres écuméniques en passant par les Holy Games. Vous

0: d'enflammer nos scènes et nos cœurs, et vous enflammerez ce soir notre libre antenne. Merci à tous les deux d'être avec nous, Nathalie et Vincent Mouquet.
1: Merci de nous accueillir.
2: Oui, nous en sommes ravis.
0: Merci vraiment d'être avec nous. Cœur à cœur, Louange, c'est votre groupe. Vous êtes passé par un autre groupe avant, et puis ensuite ce duo que vous formez, donc tous les deux en couple à la vie et à la scène.
1: Exactement.
0: Racontez-nous un peu la louange dans votre vie. Elle tient quelle place ?
2: Elle tient quelle place ? Elle tient, je dirais, une grande place. Oui. La place, je dirais, principale de nos vies. Voilà, on a été en fait amenés, nous, à faire de la louange. Alors avant ça, on était vraiment dans un autre registre, hein, en fait. Et puis voilà, on a eu un parcours de vie et puis une conversion, voilà, qui s'est fait sur le tard.
1: Des conversions.
2: Tout à fait.
0: Et quel registre avant la louange ?
2: Alors on composait en fait, et on écrivait, on faisait de la variété en fait. Et parce qu'on souhaitait, nous, c'était, alors moi principalement, j'écris les textes. Et ce qu'on souhaitait en fait, c'était dire au monde entier qu'on avait des choses à dire et on avait des messages à faire passer, voilà. Donc, on a tapé aux portes de maisons de disques, en fait. Alors, on ne voulait pas les chanter, nous, à la base. On voulait que ce soit chanté par d'autres personnes. Et puis, on a essuyé quelques refus. Moi, j'ai eu le droit à « oui, vos textes sont très beaux, etc. » Mais voilà, c'est un peu trop... Alors, j'ai eu même l'expression, pardonnez-moi, c'est un peu trop cucu à l'époque, has-been, quoi. Mais en fait, non, c'était juste que j'avais envie de passer des messages de paix et d'amour et que ces maisons-là, en tout cas, l'entendaient pas comme ça et préféraient surfer sur autre chose. Et en fait, non, il n'y a pas. Moi, je voulais absolument que ce soit, voilà, que ce soit diffusé. Et en fait, on s'est dit, ça va être nous, en fait. Et je pense que c'est l'appel de Dieu qui s'est fait ressentir pour nous comme ça. Et puis les messages étaient très, très spirituels à la base. Et du coup, on les a encore plus centrés sur Dieu, pour que Dieu soit vraiment au cœur de notre louange.
0: Vous chantez notamment avec le collectif Believe.
1: Nous avons, oui, on a commencé par le collectif Believe.
0: Ouais.
1: En fait, je ne vais pas spoiler mon témoignage qu'on fait lors de nos prestations de louange, mais la musique, maintenant, en ce qui me concerne, par rapport à la musique, puisque donc, Nathalie écrit des textes, moi je compose et j'arrange. Mm-hmm. On a un petit studio à la maison, et puis le soir, au lieu de regarder la télé, on se met dans le studio et on écrit, on chante, on teste, on fait des essais. Et en fait, la musique, étrangement, qui était mon métier avant, s'est transformée en un message par rapport à Dieu, en fait. Et ma conversion, je la dois aussi à la musique. C'est je me suis fait baptiser il n'y a pas longtemps. Enfin, il n'y a pas longtemps, ça commence à remonter maintenant.
0: Mais combien de temps ?
2: 7 ans. Oui.
1: Voilà. Et c'est la, comme je dis, hein, c'est la musique qui m'a... Enfin, c'est Dieu qui m'a amené à la musique, mais c'est la musique qui m'a amené à Dieu. Voilà, ça, c'est la dernière phrase de mon témoignage.
0: Magnifique.
1: Donc, tout un parcours, notamment avec le collectif Believe, grâce à Yvan, qui nous a un peu initié, si je puis dire, dans la louange. Et puis après, donc, on a décidé d'accommoder à corps, de monter cœur à cœur louange avec à tous les deux en couple.
0: Ouais,
1: il y a deux ans, il y a deux ans maintenant.
0: Il y a deux ans.
1: Ouais, il y a deux ans. C'est tout neuf. Cœur à cœur louange est tout neuf, mais on a fait énormément de choses en deux ans et énormément de choses en dix ans avant avec le collectif Believe. Donc on est content. Voilà, c'est.
2: On rend grâce au Seigneur pour tout ça.
0: Vous avez écrit, interprété l'hymne qui a été retenu par Holy Games qu'on a diffusé il y a quelques instants. Ça devait être incroyable.
1: Ouais, c'était incroyable.
2: Oui, tout à fait. Alors, c'est vrai que finalement, on se rend compte qu'on nous appelle souvent pour faire des hymnes. et c'est vrai que les Jeux Olympiques, jamais on aurait pensé avoir cette demande-là. Et puis, ça s'est fait et ça a accompagné énormément de sportifs et on en est très heureux.
0: Et ça, c'était peut-être suite celui du Frat que vous aviez pu faire aussi.
1: C'est, comme disait Nathalie, oui,
0: ça on s'enchaîne.
1: On est très lié aux hymnes parce que le tout démarrage, ça a été le Frat en 2014. Je ne veux pas raconter ma conversion, mais voilà, tout a commencé avec le Frat en 2014 avec l'hymne Jésus est ressuscité. Et c'est comme ça que les choses se sont manifestées à nous de créer des hymnes. Voilà, et encore le dernier, l'année dernière, ça va faire un an, tiens. On est combien ? Ça va faire un an demain.
0: Jubilé, on va
1: tout à fait.
0: On va avoir l'occasion d'entendre encore une fois ce son qui a fait danser et chanter de nombreux jeunes à Rome l'été dernier. Nathalie et Vincent Mouquet, Cœur à Cœur Louange, vous êtes avec nous ce soir pour parler de la louange et vous êtes tous les bienvenus à 01 56 56 44 00. Je salue Mathieu qui est avec nous via le chat. Joli thème ce soir, Mathieu, vous pouvez nous appeler si vous avez envie. Bonsoir à Jean-Paul également et on salue tous ceux qui nous écoutent du côté de la Moselle. Soyez les bienvenus. La louange, elle tient une place importante dans votre vie, vous l'avez dit, Nathalie, et puis donc au quotidien. Dans votre travail quotidien, comment ça se passe? Comment est-ce qu'on écrit? Comment est-ce qu'on est inspiré? Comment est-ce qu'on arrange?
1: Je te laisse commencer, ma chérie.
2: C'est très variable parce que je vais avoir une inspiration sur un texte et puis Vincent, du coup, va essayer de composer dessus ou inversement, Vincent va avoir de l'inspiration sur une compo et du coup, moi, je vais me greffer dessus pour essayer d'écrire quelque chose. Donc, c'est très, très, très variable.
1: Ce que tu dis pas aussi, oui. Si tu peux me permettre, c'est que tu griffonnes souvent des petits bouts de texte,
2: oui,
1: dans tous les sens, avec des papiers qui traînent un peu partout dans la maison, faut le savoir.
2: Même dans des endroits improbables, mais effectivement, ou même la nuit, ça m'arrive d'avoir une inspiration. J'ai toujours un bloc-notes à côté de moi et voilà, et j'écris. C'est des phrases qui me viennent comme ça. Et puis, au fur et à mesure, on monte une chanson autour de ça.
1: On en a monté une pour l'album, là. En 15 minutes, sortie de messe, un petit exemple, sortie de messe il y a un mois et demi, et un fort sentiment de dire quelque chose, de faire quelque chose, je dis faut qu'on écrive, j'avais le feu en moi, et comme rarement d'ailleurs, et puis je dis donne-moi tous tes textes, tes bouts de textes, et en fait au bout du compte, en changeant quelque chose, et on a un titre est sorti, qui sera son prochain album, qui est juste incroyable, qui est très... chantant, très afro, très
2: solaire.
1: Incroyable. Ah ouais, vraiment.
0: Très solaire. C'était quand après quelle
1: après messe? Après une messe.
2: Une messe.
1: Incroyable.
2: Après Pâques. C'était après Pâques. Ouais.
1: C'était un moment.
2: C'était après Pâques.
1: Pas de stress, mais de dire il faut que je fasse. Enfin, c'était important. C'était vital. C'était devenu vital. Vraiment, c'était un moment incroyable.
2: Un appel.
1: Ah oui, complètement.
0: Vous animez les messes régulièrement?
2: Les messes,
1: c'est pas nos spécialités,
2: pas ouais, non. Mais très on souvent on nous appelle, oui, pour des communions, des premières communions, des mariages aussi. On anime aussi des mariages. On a toujours la grande joie de le faire parce que c'est complètement différent. Qu'un concert de louanges, c'est même beaucoup plus stressant parce que on doit vraiment suivre un rythme très précis, mais c'est aussi très porteur.
1: C'est merveilleux en fait, c'est merveilleux de faire des communions ou des mariages parce que on se sent un peu partager un peu le bonheur de tous ces enfants et de ces couples et c'est des moments de grâce, vraiment, c'est des super moments.
2: Des sacrés moments qu'on aime accompagner, c'est des très très beaux moments.
0: Ouais. Vous parliez sinon de concerts,
2: effectivement.
0: C'est fort aussi, il y a beaucoup de choses qui se passent.
1: C'est pas pareil, dans les concerts, depuis le temps qu'on en fait, on s'est dit, allez, on arrête de faire des concerts comme ça, on monte plutôt une espèce de spectacle, spectacle tout clé en main, avec de la vidéo, avec de la lumière, avec du son, voilà. Mais c'est plus là, on est plus dans un esprit de joie, d'extériorisation de la louange. Et on sait que à chaque concert, on ressort avec de la joie, avec le sourire, avec le J'ai du mal à appeler ça concert en fait, mais
2: ouais, c'est plutôt des, ouais, c'est vraiment
1: c'est des soirées
2: temps,
1: louanges, témoignages
2: ouais,
1: incroyables,
2: des temps de louanges ouais. Et on sait jamais comment ça, chaque temps de louange en fait qu'on fait est différent. Mais voilà, il en ressort toujours. Alors autant pour l'assemblée qu'autant pour nous, en fait, quand on fait de la louange, on n'est pas, enfin, on ressort différemment après ce temps-là. On est transformé, vraiment. Mmh. C'est quelque chose qui vient vous toucher intérieurement et qui nous permet en fait de ressortir différemment par rapport au tout début du concert, enfin du mais temps de louange.
1: Il y a nous, puis les musiciens aussi. On est voilà, c'est une équipe.
2: Voilà.
1: C'est génial. Mmh. C'est des moments incroyables.
0: Mmh. La musique, vous avez dit Vincent, vous a aidé à vous rapprocher de Dieu, à mieux le connaître. Mmh. Comment ça se passe justement? Enfin, est-ce qu'on peut en savoir un petit peu plus? Qu'est-ce qui se passe justement
1: non,
0: quand vous jouez,
1: non,
0: quand
1: faut
0: vous
1: pas
0: chantez?
1: J'en parle. Venez nous voir. Non. Oui, je sais pas trop comment vous le dire très très très facilement, mais la connaissance musicale et en fait moi pour moi tout est parti du frat en fait. Mm-hmm. C'est vraiment de cet hymne Jésus est ressuscité, qui où tout a démarré, où je me suis dit mais attends, mais en fait tu ne fais plus de la musique pour travailler, pour vivre ou pour une espèce de besoin personnel. Non, là tu chantes pour Dieu. Et ça a été une nouveauté. Et en fait, c'est 10 fois plus plaisant. C'est pas, on n'est pas sur le même monde en fait. Et encore une fois, on peut être sur des scènes profanes et puis les gens chantent nos chansons, mais là c'est pas la même chose. Les gens chantent ces chansons. Mm-hmm. Voilà, on est vraiment plus dans cette espèce de délire personnel. C'est vraiment au-delà. Voilà.
0: C'est au-delà et ça porte. Ça porte Nathalie.
2: Oui, ça porte ouais. Énormément. Et puis oui, c'est comme dit Vincent, c'est une symbiose qu'il y a avec l'équipe, avec l'assemblée. C'est une communauté tout entière. C'est une même communion. Et puis c'est Dieu qui est au milieu de nous. Et ça, c'est incroyable.
1: Ça se voit même.
2: Alors autant d'avoir fait des temps de louange comme ça dans l'assemblée, et puis après de passer de l'autre côté, au final, on ressent la même chose. Donc on n'est pas là, effectivement, nous en tant...
1: Moins fatigant quand même.
2: Peut-être, on donne moins d'énergie, effectivement. Mais c'est vrai qu'on est vraiment dans cette sensation de faire qu'un, tous ensemble, et d'être là pour la même chose. Et on est tous touchés différemment. On ne peut pas ressortir indemne d'un temps de louange. C'est pas possible.
0: Quelle place à la louange dans votre vie? Nous allons accueillir Sandrine. Sandrine qui nous appelle de Paris. Bonsoir Sandrine.
3: Oui, bonsoir Marie-Layla, bonsoir à vos invités, bonsoir aux auditeurs, aux
2: bonsoir
3: auditrices.
2: Bonsoir Sandrine.
3: Alors moi je dirais qu'elle a une place primordiale. Alors en fait, c'est-à-dire que moi c'est ce qui me fait repousser justement dans la prière, qui me donne des forces et qui appelle le Seigneur. C'est-à-dire que moi quand je chante ou quand je joue sur mon synthétiseur, je ressens très fortement la présence du Seigneur et un désir vraiment très très profond de pouvoir le partager en fait. C'est-à-dire que moi je le partage surtout à des personnes vraiment très très malades. D'ailleurs j'ai envoyé 3 enregistrements au Père André-Marie pas plus tard qu'hier. Et si vous me le permettez ce soir, à condition que vous allez chanter tous avec moi.
0: Okay.
3: Voilà, je vais vous faire un petit, pas avec le synthé, mais a cappella, hein, donc excusez-moi de la voix.
0: Sinon, on a une guitare, nous, en studio, donc...
3: Écoutez, le titre, c'est « Il y a une prophétie sur ma route ».
0: Allez.
3: Je ne sais pas si vous la connaissez. Voilà, allez.
0: Allez, on y va.
3: Vous chantez tous avec moi, hein. Alors les auditeurs, les auditrices, tous ceux qui m'écoutent, tous ceux qui sont malades, posez votre main là où vous êtes malade, posez votre main là où vous souffrez et on chante avec la présence du Seigneur. Si vous croyez, le Seigneur est vivant, est présent, il est là parmi nous et vous allez tous guérir, tous vous relever. Donc on y va. Il y a une prophétie sur ma route, je ne peux pas échouer. J'échouerai pas, Seigneur. J'achèverai ma course. Allez, tous ensemble.

0: J'ai joué pas, Seigneur, j'achèterai ma route.
1: Voilà. Bravo, merci Sandrine.
0: C'est vraiment un cappella, il n'y a pas de santé, il n'y a rien du tout.
1: Oui, mais
2: c'est le plus beau, Sandrine, voilà.
1: C'est le partage du cœur, c'est ce qui compte.
0: Exactement, c'est ce que je dis à tout le monde, c'est vrai, c'est pas toujours dans la perfection, c'est pas toujours top, mais l'essentiel, c'est que voilà, le Seigneur dit, venez à moi tel que vous êtes, et le plus important, c'est de chanter avec son cœur.
1: Amen.
0: Et merci pour tout ce que vous faites aussi, vous aussi, à vos invités également, et tout ce que vous faites pour les malades, pour les mariages, pour toutes les circonstances. Merci beaucoup, parce que la louange est vraiment très important aux yeux de Dieu. Et c'est ça qui fait notre force et la force de Dieu aussi. Mmh. Voilà. Merci, je vous souhaite une agréable Sandrine. Soirée à tous. Bonne
2: merci
0: soirée.
2: Merci Sandrine.
1: Bonne soirée. Merci beaucoup Sandrine. Merci pour votre appel 01 56 56 44 00. Pour participer, vous aussi, vous êtes tous les bienvenus. Bienvenue à Geneviève qui nous rejoint sur YouTube. Bonsoir aussi à Monique. Bonsoir à vous tous ainsi que Pascal. On se retrouve juste après. Je veux te louer, Seigneur. C'est cœur à cœur louange.
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0: Cœur à cœur, louange, ils sont avec nous ce soir. Je veux te louer, Seigneur. Ça vient tout juste de sortir et c'est rien que pour vous sur RCF. Notre-Dame, je veux te louer, Seigneur. Racontez-nous, Vincent ou...
1: Alors, je veux te louer, Nathalie. Seigneur, voilà, est née en fait d'un rassemblement voilà, qui s'appelle Festivis, dont le thème était la louange. Et donc voilà, donc on s'est justement positionné et on s'est dit bah oui, qu'est-ce que la louange réellement? Comment est-ce qu'on peut l'expliquer par des mots? Parce que c'est vrai que la louange, elle se vit et l'expliquer par des mots, c'est pas si évident que ça. Et en fait, ben on s'est rendu compte avec les mots qui venaient, etc., que la louange, elle était ressentie dans son être entier, corps, âme et esprit. Dans la posture du corps, très souvent, dans les temps de louange comme ça, on voit les gens qui lèvent leurs mains. Voilà, c'est un besoin de se positionner et de se dire « Ok, Dieu, je suis là devant toi et je veux te rencontrer ». Donc, c'est vraiment... voilà, quelque chose qui nous traverse, qui nous transperce, c'est vrai. Et c'est ça qui est formidable, parce que, alors comme on dit, effectivement, des fois, dans les temps de louange comme ça, il se passe des choses pour chacun. Ça peut être tout simplement dans le cœur, dans les émotions, mais ça peut être aussi dans le corps, voilà. Des choses qui se passent. Des choses
2: qui se passent. Donc là, c'est ton texte.
1: Oui.
2: Ah, dis donc.
1: voilà, je reprends le refrain. Je veux te louer, Seigneur, te louer de tout mon cœur, les mains levées vers le ciel, louer l'Éternel. Voilà.
0: Magnifique. Cœur à cœur, louange avec nous ce soir. Et vous nous dites, vous, quelle place a la louange dans votre vie? Et c'est Baptistine que nous accueillons, Baptistine qui nous appelle de Corse. Bonsoir, Baptistine.
3: Oui, bonsoir.
1: Bonsoir, Baptistine.
3: Il ne fallait pas dire qu'il y a une victoire, hein, parce que je vais vous demander. Alors, d'abord, oh, comme ils s'aiment ces deux, merci mon Dieu.
0: Oui.
3: Vous ne pouvez pas, comment dirais-je, moi je dirais de vous entendre ensemble dans la voix, vous vous aimez tellement, c'est pour ça que vous allez... allumer le feu.
2: Oui.
0: Ah ben ça c'est clair. Hein.
3: Voilà, moi j'aime bien les paroles de ce monsieur. Ben écoutez, moi j'ai cette grâce de j'ai quitté la paroisse, c'est-à-dire en confond, j'ai remarqué depuis très longtemps à Marseille on louait, hein. En confond chorale et non loué. Donc loué, ça veut dire Seigneur, alléluia, je t'aime, et lorsqu'on tout le monde loue, claque des mains et tout, on dit je vous aime, ceux qui sont à côté. Alors les petites sœurs, je viens d'envoyer une photo, il y a ma petite sœur à gauche, sœur Marie-Paul, et j'ai oublié de demander à Jean-Paul s'il connaissait cet instrument. Et peut-être vous connaissez, monsieur, j'ai pas écouté le prénom.
0: Alors, on regardera la photo, peut-être.
3: C'est voilà. Deux petits tambours. Non, mais il n'y a pas le... On est à l'hôtel. Marie-Paul va prendre son instrument, là, dans une housse. C'est deux petits tambours tout petits, accrochés. Ils sont pas bas, hein, ils sont hauts. Après, il y a une autre sœur... qui a ce bâton depuis. Et il y en a deux autres, un peu plus âgées, parce qu'elles se mettent toujours ensemble, trois sœurs de couleur, et elles ont des instruments. Alors il y en a deux qui ont des machins à la main, là, des machins, il faudrait que je demande comment ça s'appelle.
2: Des shakers, peut-être
3: Je sais pas, moi je connais pas ces instruments. Il y a comme des perles dedans.
2: C'est ça, c'est un shaker, ouais. Shaker. Après, il y a différentes formes.
3: Voilà. Alors, écoutez, lorsque Marie-Paul, elle joue, alors moi, je me lève, puisque je suis en face, la mère, il y en a une autre, hein, qui est musicienne. Je lui ai donné toutes mes partitions depuis que j'ai quitté la paroisse. Elle me dit, Baptiste, tu en as besoin. J'ai dit, non, prenez-les, ma mère. Mais tu vas chanter ici. J'ai dit, oui, je vais chanter. Vous savez, après, lorsque j'entends la musique, Donc moi, après, c'est mon corps qui prend la musique, pas seulement mon oreille droite depuis que j'ai l'âge de 8 ans. Hein, je prends la musique, même si je ne sais pas la lire. Et là, c'est les mains, c'est un peu comme « Je vais vraiment te louer, je vais vouloir te louer, je vais vouloir te louer. » Je n'ai pas les paroles. Seigneur, Seigneur, Jésus, Seigneur. Voilà, des trucs comme ça. Mais elles, elles chantent dans leur langue. Mmh. Mais c'est, on applaudit. On a, la première fois, moi je rigolais, la première fois qu'il est venu l'évêque, Marie-Paul a sorti sa housse et il tape. Ils sont mignons, c'est haut. Et, ils sont accrochés, ces petits. Elles tapent avec les deux mains.
2: Des bongos peut-être, c'est peut-être des bongos.
0: En voilà, tout cas, ça met de l'ambiance et ça porte tout le monde, toute l'assemblée a envie de participer, ça chante. Vous aussi, vous aimez bien chanter, Baptistine?
3: Ah oui, moi, je mets le feu. Vous m'emmenez dans un endroit, j'espère que je viendrai à Paris, parce que je serai à Bastion pour faire une surprise. Moi, je mets le feu, donc il y a le chant et la danse.
0: Voilà.
3: Et voilà. Est-ce que vous ne connaissez pas quelque chose où tout le monde connaît? Pour qu'on puisse...
0: Pour chanter tous ensemble. La louange se vit, hein, comme disait Nathalie juste avant. Et donc, c'est le corps entier qui chante, qui danse, qui se lève.
3: Vous ne pouvez pas jouer un petit morceau avec la guitare?
0: Eh bien, écoutez, c'est...
2: C'est demandé si gentiment. On va faire le morceau que vous étiez en train de chanter.
0: C'est une invitation... que l'on prend au mot et donc Vincent va nous sortir sa guitare.
2: C'est rock'n'roll.
0: Et Nathalie, vous avez aussi quelque chose.
1: On va voir. On va tenter, c'est de l'improvisation.
2: Voilà, on va faire votre chanson, madame, là, que vous venez de faire.
0: Et pendant ce temps, vous pouvez nous appeler au 01 56 56 44 00. On parle de la louange ce soir. Baptistine, danse avec nous. Et cœur à cœur louange avec Nathalie et Vincent Mouquet. Sur RCF Notre-Dame, c'est Écoute dans la nuit votre livre antenne. Et on va.
2: On fait en ré.
0: Faire du live. On va.
2: Sol.
0: On se lance.

0: beaucoup et on salue le père Aurélien Sanikos.
1: Oui.
2: Oui, tout à fait.
0: Lui qui a donc
1: composé
2: et écrit cette chanson.
0: Écrit cette chanson.
2: Ce chant,
1: intemporelle.
0: Qui était avec nous à l'occasion d'une de...
3: En union de prière.
0: Ouais. En union de prière, en merci beaucoup. Prière. Baptistine, pour votre appel ce soir, vous qui aimez la louange et qui nous faites chanter si souvent pendant nos émissions. Et vous êtes tous les bienvenus au 01 56 56 44 00 pour nous rejoindre. Comment ne pas te louer ? C'est vrai que c'est, un, c'est une chanson qui en dit beaucoup.
2: Oui, qui, tout à fait. Tout à fait, qui parle à beaucoup de personnes. Comment ne pas te louer, Seigneur ? C'est vraiment un chant qu'on retrouve dans tous les temps de louange, toutes générations confondues. Voilà, c'est vraiment, en tout cas, un chant que nous, on aime reprendre. Voilà.
1: On ne le reprend pas dans son entier, parce que c'est vrai qu'on l'entend beaucoup, on l'entend tellement, qu'on ne le reprend pas dans son entier. On a créé un medley, en fait, de tout ce type de chansons. Qui dure 6 minutes 30, je crois, et on enchaîne tous ces hits chrétiens. Et c'est toujours une surprise quand ils les écoutent ou quand ils les chantent, parce qu'il y a un enchaînement un peu particulier. Et voilà, c'est indémodable.
0: Indémodable. Et même quand le cœur n'y est pas, finalement, est-ce que la louange, est-ce qu'on peut louer le Seigneur, est-ce que ça peut nous aider justement à remonter la pente, à aller de l'avant malgré tout?
2: Ah oui, tout à fait.
0: Comment vous vivez ça?
2: Tout à fait, parce que c'est vraiment, en fait, la louange, elle peut être autant dans la joie, autant dans l'intériorisation. Voilà, quand on traverse des tempêtes, la louange, elle est toujours là. Quand on écoute les psaumes. C'est pareil, on est vraiment, on traverse les tempêtes avec Dieu. La louange, elle se fait pas juste dans les moments de joie. Elle se partage autrement et au contraire, c'est une grande source de une grande aide. C'est une grande aide pour se relever. Tout à fait.
0: On va accueillir Thierry maintenant. Thierry, bonsoir.
4: Bonsoir. Je ne sais pas dire votre nom. Maria.
0: Marie-Leïla.
4: Marie-Leïla.
0: Oui, c'est ça. Et j'ai avec moi Nathalie et Vincent Mouquet.
4: D'accord. Bonsoir. Je salue.
2: Bonsoir.
4: Alors, voilà. Moi, la louange. Ça...
0: Oui.
4: J'ai un cancer des os depuis 7 ans. Je suis diabétique, asthmatique, dépressif. Et quand vraiment je suis au fond de mon lit et que ça ne va pas, je me lève. Et je me mets à chanter. Et je vous assure, c'est bénéfique. Toujours le soir, c'est dur quand on est malade. De 6h à 10h30, on va d'un côté et de l'autre. Pas facile. Et là, le Seigneur est là. Et ça, j'en veux pas une minute. Parce que, vous voyez, le marqueur de la tumeur a bien baissé. Alors, si ça me laisse encore comme ça tout le mois de juin, je n'aurai pas de chimio juillet-août.
0: Eh ben. Mmh.
4: J'ai 59 ans.
0: 59 ans, ouais, Thierry. Vous avez un chant que vous aimez en particulier?
4: Oui, mais je ne me rappelle pas bien. Comment ne pas se louer, ça, ah. Je connais. Mais autre oui. chose, c'est un autre chant de louange.
1: Ok. Peut-être
0: que vous aviez une question, Vincent.
1: Non. J'essaie de. Je voulais rebondir sur le chant. Vous disiez que le chant. Moi, je reste à dire que, de par mon expérience, monsieur, le chant m'a guéri, mais le chant louange m'a élevé. Et je vous rejoins sur ce que vous dites, monsieur.
4: D'accord. Bon, vous savez que je marche beaucoup, malgré tout. Mais quand je marche et que je vois personne, eh ben je chante.
1: C'est une bonne maladie, pour le coup.
4: Marcher et chanter, c'est bon pour le moral.
1: Exactement.
0: Ouais. Marcher et chanter. Et vous êtes dans quelle région, Thierry?
4: Le Jura.
0: Dans le Jura. Oui, vous avez
4: vous savez,
0: de belles...
4: Il y a une plante qui appelle de Champagnole. Là,
0: oui, Marianne.
4: Oui. Et ben voilà, deux jurassiens qui vous appellent. Une gracia, une gracia.
0: Oui, merci beaucoup Thierry.
4: Voilà.
0: Merci pour votre appel.
4: C'est
0: et on va, chanter ce soir. On va,
4: d'accord.
0: On va faire...
4: J'ai pas de titre de louange.
0: Non.
4: Et si vous pouvez passer un disque, je veux bien faire un disque.
0: Oui, il y a de quoi faire. On a plein de choses de prévues, du live et puis des pauses musicales, comme d'habitude.
4: Okay.
0: En tout cas, on pense bien à vous, Thierry. Merci beaucoup de nous avoir appelé ce soir.
2: En tout cas,
0: merci.
2: Thierry, si je peux me permettre, nous allons vous porter dans nos prières et on vous dédicacera un petit chant lors de l'émission.
4: Ah, bah, c'est gentil.
0: Voilà.
4: Merci bien.
0: Surtout, vous restez bien avec nous.
4: Oui.
0: Tout de suite, on va écouter un autre hit, un de vos grands chants qui ont porté tous les jeunes l'année dernière, c'est Génération Jubilée. C'était le son donc, des jeunes à Rome en 2025, l'été dernier, pour le Grand Jubilé.
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0: Génération Jubilée, c'est Cœur à Cœur Louange et c'est ce soir rien que pour vous sur RCF Notre-Dame. Nous avons Nathalie et Vincent Mouquet, vous qui avez donc mis le feu l'été dernier à Rome. Et ça continue ce soir. 01 56 56 44 00 pour nous rejoindre. Je salue Jean-Michel et Geneviève qui sont avec nous sur le chat de notre chaîne YouTube, ainsi que Claudette. Claudette, ravie de vous retrouver. Ça faisait longtemps qu'on n'avait pas eu vos messages, de vos nouvelles. Voilà, bah, écoutez, soyez tous les bienvenus. Et nous allons accueillir Ahmed au téléphone. Bonsoir Ahmed.
1: Bonsoir Marie-Léla et bonsoir à vos invités Nathalie et Vincent.
2: Bonsoir Ahmed.
1: Alors moi je vais être un peu politiquement incorrect, comme d'habitude.
0: Allez.
1: Écoutez, moi je pense que faire des louanges à Dieu, c'est très bien. Mais en principe, quand Dieu nous a créés, il aurait dû nous donner la santé. Le bonheur, la joie, l'harmonie et le bien-être. Si il y a quelque chose qui ne va pas, alors ce n'est pas de la faute de Dieu, bien sûr, mais Dieu, qu'est-ce qu'il peut faire? Et s'il ne peut rien faire, si on ne guérit pas, si on est malade, si on a des soucis, des dépressions, des maladies, des tout ce qu'on veut, bah, c'est difficile. Bon, on peut le louer, c'est sûr, ce n'est pas interdit. Mais comme on dit, ça fait de l'espoir, pas plus. Résultat, et moi je veux des résultats. Et je remercierai, absolument. Oui. Mais si je remercie par avance et qu'il n'y a rien, bon, ça ne m'a rien coûté, remercier c'est gratuit. Hein.
3: Si je peux me permettre, Ahmed, pour répondre à ce que vous venez de dire dernièrement, remercier, moi en ce qui me concerne, c'est la première chose que je fais. Je remercie déjà d'être là. Je remercie d'être avec Marie-Léla. Je remercie que vous soyez là, Ahmed, et qu'on puisse échanger là. Rien que ça, si on arrive à se rendre compte de cette chance-là, c'est des remerciements tout le temps. On peut être malade, on peut être malade, mais si on se le dit, si on s'en parle, c'est que quelque part il y a un espoir. Moi, je pense qu'il faut remercier. Il faut remercier Dieu, Ahmed, sincèrement, pour votre vie, pour même avec l'ensemble des désespoirs, l'ensemble des problèmes qu'on a tous. On a tous ce problème-là, mais moi, je dis, il faut remercier. Bon, sincèrement, il faut remercier. Et...
1: Vincent, moi, dans ma culture maghrébine et musulmane, on doit tout le temps dire merci à Dieu, le fameux Hamdoullah.
3: Mm-hmm.
1: Dieu merci. Mm. Donc, mais moi, je trouve que on doit remercier quand les choses sont heureuses. Quand elles sont malheureuses, comment voulez-vous remercier quelque chose qui vous fait du mal?
3: Je comprends, mais
1: c'est pas logique. Non, je trouve qu'il n'y a pas de logique.
3: Je suis d'accord, mais c'est sûr que sur le moment, quand quelque chose nous fait du mal, on n'a pas envie de remercier pour le moment, moi, je donne mon exemple encore une fois, Ahmed, en tant que catholique, à la messe. Au moment de la communion, où on se renferme sur nous, c'est vraiment la première chose à dire. On a des problèmes, encore une fois, remercier, pour moi, c'est vraiment, c'est devenu presque logique. Peut-être que pour vous, ça l'est dans la vie de tous les jours, mais
1: ça paraît logique. Ce que vous me dites, ça paraît logique, mais en même temps, je suis un peu ronchon, quoi. Donc, j'essaie toujours d'apporter le petit truc, vous savez, le petit caillou dans la chaussure.
3: Mais c'est normal, c'est important, voilà, c'est le débat.
1: Je suis un peu un emmerdeur, excusez-moi du terme. Mais vous voyez, je vais faire un parallèle avec, paraît-il, une culture de tradition chinoise, d'un point de vue médical.
3: Ah, on m'avait perdu, là.
1: Paraît-il qu'on paye le médecin toute l'année, et le jour où on est malade, on ne le paye pas. C'est-à-dire, tant qu'il ne nous a pas guéri, on ne le paye pas.
3: J'ai déjà entendu parler de ça, mais je sens...
1: C'est pas idiot, hein, quand truc.
3: Ça s'appelle un crédit sur la maladie, en fait.
1: C'est économique. S'il y a des malades tout le temps, il nous guérit, on ne paye rien.
3: Ouais, bon.
1: Il a intérêt à nous guérir, quoi.
3: C'est une autre culture. C'est une autre culture et je ne la connais pas. Je suis désolé.
1: Mais... Ah, mais je trouve que c'est astucieux, non?
3: Oui.
1: Vous ne trouvez pas?
3: Et donc, tant que ma maison, elle est debout, je ne paye pas aussi à la banque, c'est ça, le crédit?
1: Bah, j'ai fini de dire des bêtises. Écoutez, je vous remercie, mais en tout cas, j'aime bien la louange parce que c'est beau. Mais en même temps, moi, je suis un peu sceptique et je me dis, moi, j'aime remercier. Je suis poli, je suis éduqué. Enfin, éduqué. J'ai reçu cette éducation.
0: En tout cas, on avait Thierry juste avant qui disait que lui, justement, même quand ça va mal, et.
1: Ah oui, mais moi, je suis pas
0: quand
1: comme ça.
0: Quand ça va mal, il aime bien. Il aime bien chanter et ça l'aide à se relever.
1: Mais le fait de d'être comme ça, je l'admire. Et en même temps, je souhaite le meilleur. Hein. Ouais. Mais moi, personnellement, parlons de moi, la personne que je connais un peu mieux, je me dis, moi, je remercie, pas dans le vide. Moi, quand je remercie, il faut que ça... Disons qu'il y ait du sens, mon merci, il a du sens.
3: Je comprends.
1: Si on me donne une claque, je ne vais pas dire merci. Hein.
3: Je comprends tout à fait.
1: Bon, ben voilà, c'est
0: merci,
1: ce que je voulais dire.
0: Merci, Ahmed.
1: Merci, bonne soirée.
0: Bonne soirée. Vous pouvez faire comme Ahmed et nous appeler au 01 56 56 44 00. On a Marie-Thérèse d'ici les Moulineaux qui voudrait qu'on prie pour son amie Renate qui a des soucis de santé actuellement. Voilà, on est bien évidemment de tout cœur avec vous, Marie-Thérèse. Merci de nous avoir appelé et la louange. C'est le thème de notre émission ce soir. Vous êtes tous les bienvenus pour en parler. Vous avez préparé quelque chose, une surprise pour nos auditeurs, Nathalie
4: Alors,
0: et Vincent.
4: Non, mais c'est en entendant le témoignage de Thierry. Effectivement, où on se dit que bah voilà, on va lui offrir ce chant, ainsi qu'à Renate aussi, à Ahmed aussi, et à tous les auditeurs bien entendu. Voilà, je pense que c'est un chant qui tout simplement s'appelle Chant de Jésus, et puis qui est voilà même, je pense de.
3: Donc on fait celui-là alors.
4: De pouvoir les, je pense qu'on peut faire celui-là.
3: Ça marche.
0: Le chant de Jésus, cœur à cœur, louange, c'est Nathalie et Vincent Bouquet avec nous ce soir sur RCF Notre-Dame. Ça se prépare tranquillement. La guitare.
3: Tu peux peut-être expliquer
0: le texte.
4: Oui. Oui, alors effectivement, bah justement, c'est quand on traverse voilà, des périodes.
0: Des tempêtes, comme
4: des
0: vous
4: tempêtes,
0: disiez.
4: Des périodes de doute, voilà, on en traverse tous, hein, même en tant que croyant. Donc voilà, donc on s'est dit, chante Jésus, et au final, dans les bons comme dans les mauvais moments, eh bien, ça reste notre espérance, voilà.
0: Et on chante l'espérance ce soir avec vous.

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1: La suite sur l'album, le chant de Jésus, dédicacé ce soir à vous, Thierry, Ahmed, Renate, Marie-Thérèse, et on y associe Louise et sa maman. Merci Jean-Michel pour vos messages, ainsi que sœur Claire, Marie et vous tous qui nous écoutez ce soir. Bien évidemment, chant de Jésus, oui, ça nous relève, comme vous le disiez. Et on va accueillir Stéphanie de Morlaix. Bonsoir Stéphanie.
3: Bonsoir Marie-Aïa, bonsoir à vos invités.
0: Bonsoir.
3: Oui, c'était merveilleusement bien chanté, ça fait plaisir.
1: Ça fait du bien, hein.
3: Oui.
0: Merci.
3: Alors, je voulais dire, par rapport aux louanges, alors c'est peut-être pas une louange, c'est le cantique Daniel, c'est pas une louange, c'est un cantique. Mm-hmm. Et que j'aime écouter tous les dimanches, c'est diffusé sur une radio avant la messe, et c'est le cantique Daniel.
1: Et que vous aimez bien.
3: L'œuvre du Seigneur, bénissez le Seigneur, à lui haute gloire et louange éternelle. Ça vous dit rien?
1: Le cantique de Daniel que vous écoutez à la radio avant la messe, c'est ça?
3: Oui, ou je les ai écoutés via YouTube. Vous ne connaissez pas le cantique de Daniel, Marie-Laïla?
1: Oula,
0: oula, Marie-Laïla. On est désolés.
1: On va, peut-être que Jean-Paul va nous le trouver. Ça va nous rafraîchir un peu les esprits.
3: Oui.
1: Et la louange, alors, Stéphanie, pour vous, elle est importante?
3: La louange, oui. Moi, je suis une femme de louange. Quand je me suis convertie, tout de suite, j'ai écouté des louanges et j'avais l'impression que Dieu m'a souri quand j'écoutais Corinne Lafitte. Vous ne connaissez pas Corinne Lafitte?
1: Alors là, c'est le cantique
3: de Daniel.
1: De Daniel. Attention. Merci Jean-Paul pour le cantique.
3: Non, c'est pas ce Carla.
1: Ah non, c'est pas celui-là. Ah, vas-y.
0: Jean-Paul, DJ Jean-Paul alors.
1: Alors on peut pas tout faire, là c'est un petit peu difficile.
3: Les moines.
1: D'accord, on va regarder ça. En tout cas, dites-nous un peu votre la place de la louange pour vous, Stéphanie.
3: Ben moi, je suis toujours connectée aux radios chrétiennes.
1: Oui.
3: Donc, dès qu'il y a une louange.
1: Via les radios, c'est ça.
3: Via les radios, oui, tout à fait.
0: Très bien.
3: Et ben, je me mets en présence. Je me mets en présence de Dieu et je lui chante les louanges qu'on propose à la radio. Et c'est très bien comme ça. Des fois, je vais sur YouTube chanter louanges. Ou quand je ne vais pas bien.

0: Oui, mais il y a plusieurs, hein, de toute façon. Seigneur, Dieu de nos
1: pères. C'est un réel cantique.
2: Pardon, qu'est-ce que vous avez dit, Stéphanie ?
0: Je peux avoir le nom de vos invités que je les écoute sur Internet parce que j'ai bien donné le chant qu'ils viennent de chanter là.
2: Alors,
1: on va vous expliquer.
2: On va en savoir un peu plus.
1: Ce chant-là, l'encre de la feuille avec le texte est encore un peu humide. Et c'est un chant qui fera partie de notre album qui sortira courant automne. Donc oui, en effet, suivez-nous. Et on s'appelle Cœur à cœur louange.
2: Ouais. Alors le site Internet.
1: Voilà.
0: Cœur à cœur louange.
1: Cœur à cœur louange. Cœur à cœur, oui. Nous deux en couple, cœur à cœur et louange avec Dieu. Avec
0: oui,
1: Dieu, voilà.
0: Oui, d'accord.
2: Le site pour vous retrouver tout simplement.
1: C'est sur l'ensemble des réseaux sociaux, sur YouTube, vous pouvez nous trouver également. Hein. Cœur à cœur louange sur YouTube, @cœur à cœur louange. Voilà, n'hésitez pas.
0: D'accord. Et vous savez aussi parfois qu'il y a des cœurs à cœur qui ne se voient jamais, mais qui sont de cœur à cœur, de par le don de Dieu, un autre charisme. Il y a des gens qui sont cœur à cœur et qui parfois vivent des expériences mystiques, mais qui ne vivent pas ensemble.
1: Je vous ai pas bien compris.
2: Ouais, non, on n'a pas compris votre question, Stéphanie.
0: Non, je vous demandais s'ils connaissaient, parce qu'ils disaient cœur à cœur, louange. Donc, parce qu'ils sont à deux, ils chantent des louanges, ils vivent à deux. Et je voulais leur dire aussi que le bon Dieu a donné des dons aussi à ses enfants pour que certains soient célibataires, mais entre célibataires d'un cœur à cœur, ils peuvent se retrouver et avoir une expérience aussi spirituelle de cœur à cœur, mais à distance.
1: Bien sûr.
0: Voilà.
1: Bien sûr.
2: Merci.
1: Bien sûr. Le cœur à cœur est dans l'autre sens. C'est vrai que nous, on est cœur à cœur louange et il peut y avoir le cœur à cœur. Et d'ailleurs, il y a une chanson très belle qui s'appelle Cœur à cœur. Voilà.
2: Merci beaucoup, Stéphanie, pour votre appel ce soir.
3: Au revoir, Stéphanie. Au revoir, Stéphanie.
2: À bientôt. Dans la vie comme sur la scène, ils sont unis dans un cœur à cœur avec Dieu. Nathalie et Vincent Mouquet sont avec nous ce soir. On parle de la louange dans le souffle de la Pentecôte. Vous pouvez nous rejoindre et nous dire, vous, quelle place la louange a dans votre vie? Comment est-ce qu'elle vous porte? Comment est-ce qu'elle vous rapproche de Dieu? 01 56 56 44 00 pour nous rejoindre. Nous avons Laetitia et Nathalie au standard pour vous accueillir. On est ensemble jusqu'à 22h30 et on se retrouve dans quelques instants après une courte pause. Surtout ne bougez pas, à tout de suite.

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1: Il est 22h, merci d'être avec nous sur RCF Notre-Dame. Ce soir, nous parlons de la louange avec Nathalie et Vincent Mouquet qui ont fondé Cœur à Cœur Louange. Vous pouvez nous rejoindre au 01 56 56 44 00. Nous sommes ensemble jusqu'à

0: 22h30. Et tout de suite, c'est rien que pour vous, la rencontre de Cœur à Cœur Louange. On en parle juste après.
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0: La rencontre en live, c'est votre choix, chanson témoignage. Ce soir, Vincent Mouquet, Cœur à cœur louange. Nous avons Vincent et Nathalie ce soir. Et on y est. Ça, c'est à retrouver dans le prochain album. Ça va
1: tout
0: sortir.
1: Il y aura la version studio.
0: En automne.
1: Ouais. La version studio. Ouais. Ça, c'était une version en live qu'on a fait dans un festival dans le nord de la France. Et cette chanson. Je me permets juste de faire un petit aparté rapide. En fait, lors de nos concerts de louanges, il y a toujours une partie de témoignage, puisque ma conversion est un peu surprenante. J'en dirai pas plus. Mais
0: vous êtes invité, c'est ça,
1: Exactement. Suivez-nous sur les réseaux, vous verrez les concerts. Mais voilà. Et puis Nat, à la fin de ce témoignage, elle me dit, mais Vincent, on peut pas laisser ton témoignage juste parler. Il faut qu'on en fasse une chanson. Et c'est comme ça qu'est née la rencontre, voilà, qui est dans la continuité de mon témoignage, voilà.
0: La rencontre. Et on fera une émission prochainement justement sur vos rencontres. Comment est-ce que vous avez rencontré Dieu? Voilà, on vous tiendra au courant. La
1: plaisir.
0: Rencontre, c'est votre chanson témoignage. Et donc le prochain album, c'est prévu pour bientôt. C'est
1: au courant, ouais, novembre. Octobre-novembre. À l'automne. Voilà, à l'automne.
0: Cœur à cœur louange à suivre. Vous êtes avec nous au 01 56 56 44 00. Vous êtes tous les bienvenus pour nous rejoindre. La conversion de Vincent, il veut pas en dire plus ce soir, mais comment est-ce que vous, quel impact ça a eu sur vous, Nathalie?
2: C'est vrai que tu dis que c'est surprenant, oui, parce que Vincent était quelqu'un de très très terre à terre. Très Saint Thomas. et puis en fait, ça c'est. Alors je dis juste, voilà, le cœur s'est ouvert à un moment donné précis quand on a fait baptiser en fait notre fille, voilà, Jade. Ah. Mm-hmm. Donc c'est là où voilà, où il y a quelque chose qui s'est passé pour Vincent. C'est, je ne dirais que ça.
0: Je salue tous ceux qui sont avec nous également sur notre chat et qui réagissent. Soyez les bienvenus. C'est Laure qui est avec nous. Laure de Boulogne. Bonsoir Laure.
3: Bonsoir. Laïla ?
0: Oui, c'est ça. C'est la première fois que vous nous appelez, Laure.
3: Oui, la première fois.
2: Bonsoir Laure.
0: Soyez la bienvenue.
3: À vous trois. Oui, bonsoir. Moi je vous appelle parce que le fameux cantique de Daniel, c'est le cantique des enfants, des jeunes gens dans la fournaise. Et en fait, c'est un grand texte qui est dans la Bible de Jérusalem, mais qui n'est pas dans la Tobe. Mm-hmm. Elle n'est pas dans toute la Bible. Et c'est extraordinaire parce que c'est tout. Ça fait appel au monde entier, c'est-à-dire les oiseaux du ciel, bénissez le Seigneur. Les poissons de la mer, animaux de la mer, bénissez le Seigneur. Mm-hmm. C'est extraordinaire, c'est assez long. Et quand ma maman est morte à la messe, j'ai récité ce cantique parce que ce que disait, je pensais à Ahmed tout à l'heure, la louange, elle est au-delà de la souffrance. Moi, je sors d'un cancer et j'en ai un autre, mais c'est au-delà de la souffrance, la louange, c'est à part, mm-hmm. c'est ailleurs que dans la souffrance. Voilà, c'est ce que je voulais dire, et c'est un très beau poème, et que tout le monde le regarde. Je pense que en tapant Bible de Jérusalem, cantique des enfants, des trois jeunes gens dans la fournaise, mm-hmm. c'est extraordinaire, et ça remonte le moral. Et j'ai des petits enfants, dont un petit enfant, enfin j'ai deux petits, quatre petits enfants, mais il y en a un qui est à moitié musulman. Je le dis au moins, enfin d'accord avec la famille musulmane, tous les matins, tu regardes le ciel, qu'il pleuve ou qu'il fasse beau, tu mets tes mains ouvertes vers le haut et tu dis merci mon Dieu. Et les matins, maintenant, il dit merci mon Dieu. Voilà, on en est là. Voilà, c'est ce que je voulais vous dire. Et puis merci pour tout.
0: Maintenant, merci à vous, c'est très beau là, votre
1: beau,
0: témoignage
1: merci.
0: Ce soir. Ah, mais
3: c'est,
0: oui.
3: C'est beau si ça porte ses fruits et si,
0: ben oui.
3: Et si tous nos auditeurs lisent dans la Bible de Jérusalem ce cantique des enfants dans la fournaise. Ça remonte le moral indépendamment des difficultés quotidiennes. Voilà.
0: Merci beaucoup. Et alors, je vous invite à nous retrouver vendredi prochain parce qu'on va avoir notre soirée lecture. C'est tous les premiers vendredis du mois. Et celle-ci portera sur la création et donc la nature, le ciel, toutes ces choses que vous avez un peu évoquées.
3: J'en ai une très belle. Alors, si je peux, j'ai une très très belle prière qui vient de je ne sais pas où, vous le savez peut-être. J'en avais entendu des bribes de Radio Notre-Dame et j'ai réussi à remonter pour avoir tout le texte entier. Je vous ferai la surprise en vous téléphonant.
0: Ah, ça me ferait très très plaisir, Laure. Merci beaucoup.
3: Bonsoir et merci.
0: Merci de nous avoir appelés.
1: Au revoir, Laure.
0: C'est beau, hein, c'est touchant.
2: C'est très beau, et puis je dirais que voilà, un petit geste vers le ciel n'est jamais vain.
0: Mmh.
2: Voilà. Donc ce petit enfant qui fait ce geste vers le ciel, très symbolique.
0: Un petit geste vers le ciel, un chant, une prière, une méditation, un regard,
2: Exactement.
0: Suffit. Oui. Vous êtes avec nous au 01 56 56 44 00. Nathalie et Vincent Mouquet sont avec nous. Cœur à cœur, louange. Je pense qu'on aura encore quelques surprises avant la fin de l'émission. Et tout de suite, c'est Camille de Rhône-Alpes qui est avec nous. Bonsoir Camille.
4: Bonsoir. Oui, simplement je voulais être en union de prière, enfin de louange, avec ce monsieur jurassien qui est passé tout à l'heure. Fatigué,
0: oui.
4: Et qui trouve le chant comme un encouragement à la guérison, et qui se soulage. Moi, je suis aussi non-voyante de très peu de temps, qui ça s'est vraiment aggravé suite à un problème familial, voilà. Donc, je chante aussi. Je chante. Auprès de Dieu, je chante des chants de Jean-Claude Giannada. Je ne sais pas si vous connaissez. Mais ils sont très variés, ils sont très parlants. Ça m'aide beaucoup.
0: Mm-hmm.
4: Alors, dans l'épreuve comme dans la joie, il m'aide à supporter mon handicap.
1: Parce que
4: être malvoyant quand on a connu... Bon, moi j'ai 80 ans passés, mais pour les jeunes c'est encore pire. Mais finalement, Dieu est avec nous. Et donc c'est un encouragement magnifique le chant. J'ai fait partie d'une chorale pendant 20 ans, maintenant je ne peux plus aller. Mais c'est pour Dieu, c'est un don de Dieu et nous on lui redonne de l'affectivité en retour de cette gratuité qui nous envoie.
2: Tout à fait. On parle vraiment d'amour gratuit de Dieu.
4: Donc on attend évidemment un peu de résultat parce que c'est l'espérance. Mais parce que c'est très dur, je me bute dans les portes, mon Dieu. Et donc mais malgré tout, en chantant, j'arrive à me tenir debout, à me relever.
2: Et puis lui, il continue à porter son regard sur vous.
4: Voilà. Je pense qu'il est toujours là, en accompagnement. Donc, c'est un fait que c'est un peu décevant, mais on peut comprendre qu'on attend du résultat, c'est vrai, pour dire merci, mais moi, je dis merci déjà d'avance aussi. Voilà.
0: Merci.
4: Écoutez, je ne serai pas plus longue pour laisser la place à d'autres.
0: Merci beaucoup pour votre témoignage, Camille, ce soir. Vraiment,
2: merci,
0: on est très touchés par votre appel.
2: Bonne soirée.
4: Et bonne soirée à tous. Je ne vous ai pas dit bonsoir au départ.
1: C'est pas grave.
0: bonsoir, Camille. Et je vais citer Jean-Michel qui nous écrit Saint-François d'Assise, qui était lui aussi presque aveugle et tourmenté par la maladie. Et les rats a composé un des plus beaux chants de louange qui existe, le Cantique des créatures. Et ce sera peut-être un cantique que l'on pourra écouter, je pense, à notre soirée lecture début juin. Pourquoi pas la création, la nature, c'est quelque chose qui vous inspire, Nathalie, Vincent?
2: Oui, et d'ailleurs, on nous avait demandé il y a quelques années pour animer un mariage... justement, le cantique, alors je ne l'ai plus en tête, mais de la création. Et j'avais trouvé ça surprenant. Et en fait, il avait finalement toute sa place au milieu d'un mariage. Parce que, tu te rappelles de ça?
1: Non, ça ne va pas du tout.
2: Moi, ça m'avait vraiment profondément touchée. Il est très beau en plus. Et du coup, Dieu, c'est avant tout la création. Enfin, il n'y aurait pas eu cette création, on ne serait pas là. Donc, Donc c'est quelque chose, enfin la création, elle est toujours d'actualité. Donc c'est vraiment quelque chose qu'on peut reprendre, pourquoi pas, dans un temps de louange, mm-hmm. au final. Mm-hmm.
0: Alors, vous pouvez nous appeler au 01 56 56 44 00. Vous notez bien sûr vos idées. Et on rejoint Fabienne de Paris. Bonsoir Fabienne.
5: Oui, bonsoir. Bonsoir Marie-Leïla, bonsoir les invités.
0: Bonsoir Fabienne.
5: Bonsoir. Je voulais dire que dans notre petite paroisse, on a créé un groupe de louanges. Mm-hmm. On a une animatrice qui est géniale, tout en modestie et en humilité. Et notre petit groupe, il est vraiment on chante a cappella, une seule voix, de temps en temps, il y a une deuxième petite voix. Nous avons une petite brochure, un petit livret, avec plein de chants de louanges dedans, et on les choisit, voilà, au gré de l'Esprit Saint d'ailleurs, parce qu'on demande à l'Esprit Saint déjà tout au début de notre louange de nous éclairer, et voilà, il nous dirige, tiens, bon, ça va être la page 12, oh, la page 16, etc. Et souvent, en fait, ça rejoint énormément la problématique de l'une ou de l'autre. Mmh. On n'est pas nombreux, hein, on est 10 ou 11. Et
0: dans le 15e arrondissement de Paris, c'est ça,
5: Oui, c'est dans Paris, Paris-Saint-Lambert. Mmh. Et ce que je voulais dire, c'est là, j'étais à l'hôpital il n'y a pas longtemps. Je me suis fait une occlusion intestinale. Mmh. Et étant donné qu'on apprend aussi un petit peu par cœur, ça reste dans notre tête, les mélodies en général restent dans notre tête, et au fond de mon lit, là, avec des sons de partout, j'avais chanté « Mets ta joie dans le Seigneur ». Vous le connaissez ?« Mets ta joie dans le Seigneur, compte sur lui et tu verras ». Il agira et t'accordera plus que les désirs de ton cœur. Et c'était drôle parce que je me disais, oh là, je suis au fond de mon lit, mais ça fait rien, mets ta joie dans le Seigneur et compte sur lui, il agira. Donc, pour dire à Ahmed, c'est pas que le remerciement, c'est pas que remercier Dieu, c'est aussi l'adorer, c'est lui dire, mais tu te rends compte ce que tu fais dans ma vie, ok d'accord, là je suis au fond de mon lit, mais ça va aller mieux, tu es ma lumière, c'est ça louer, en fait, c'est rendre grâce pour, ça a été dit, mais pour déjà qu'on soit là, en fait.
0: Oui, pour la vie, tout simplement.
5: Pour la vie, après on... Il y a des jours où on est très axé sur l'eau vive, d'autres jours où c'est axé sur le feu. Mm-hmm. Ça varie au gré des mercredis soirs. Voilà, c'est ça que je voulais dire.
0: Merci.
5: Et c'est vrai que là, à l'hôpital, j'étais vraiment étonnée d'avoir ce refrain qui venait dans ma tête tout seul.
1: Il faut être à l'écoute.
0: Oui,
5: c'est... Pardon ?
1: Il faut être à l'écoute de ce genre de phénomène.
5: Ah oui.
1: Et l'expliquer.
5: Oui. Parfois, la phrase... Puisque ce sont des psaumes, la plupart du temps. Ce sont des psaumes. Mm-hmm. Donc, c'est formidable aussi de louer... Enfin, par les psaumes, c'est une prière, mais 4 fois plus, quoi.
0: Oui.
5: 4 fois plus. Oui. Voilà.
0: Ouais, merci
1: d'avoir pu
2: monter.
5: Merci pour vos beaux chants.
1: Merci.
0: Merci beaucoup Fabienne. Ouais, c'est fort ce qu'on entend ce soir, parce que dans des moments justement où on est complètement dépouillé, il y a ce chant qui ressurgit et qui est puissant. Cette prière qui vient du cœur, qui nous relie, qui nous conduit au Seigneur.
2: Tout à fait, il y a toujours cette espérance, même dans les épreuves, et puis toujours dire, Seigneur, j'ai confiance en toi.
0: Mmh.
2: Voilà, il est là, toujours.
0: Seigneur, j'ai confiance en toi. Comment est-ce que vous avez envie...
1: Je réfléchis à... J'arrive pas à trouver mes mots, on va passer à autre chose, mais Mais le fait de l'état dans lequel on se trouve, le fait de louer le Seigneur, on l'a dit tout à l'heure, nous élève. Mais de n'importe quel niveau, en fait. Ça peut être un niveau déjà extraordinaire où on est en pleine vie, ou comme j'ai oublié son prénom, c'est Thierry.
2: Oui.
1: Qui voilà, et même Thierry, on a un bel exemple avec Thierry qui dit je loue, et ça va mieux. Il y a cet espoir quand même, et donc la louange élève quoi qu'il en soit, et je pense élève l'âme, élève le corps également. Voilà, c'est
2: de toute façon, effectivement, la louange enfin Dieu vient te toucher par la louange là où tu es, voilà. Et je pense que effectivement ça peut être vraiment perçu à chacun différemment. Mais comme je disais tout à l'heure, la louange de toute façon n'a que des effets bénéfiques.
1: Oui, c'est vrai.
2: De toute façon, et voilà, j'invite tout le monde qui n'a pas encore tester justement des chants de louange, et ben de le faire, parce que on peut le faire tout seul aussi, hein.
0: Oui.
2: Voilà, la louange, ouais. Elle se vit, alors c'est vrai que
1: à quand, plusieurs, quand même,
2: on
1: pas...
2: est, non mais quand on est en assemblée, bien ah, sûr, oui, c'est d'autant plus puissant. Fort mais ça n'empêche pas que chacun de notre côté, et voilà, la louange elle peut être là aussi.
0: On parle de la louange ce soir, et on va accueillir un dernier auditeur. C'est une auditrice, Chantal. Chantal, bonsoir.
6: Bonsoir Marie-Naïla, bonsoir à vos invités et à tous ceux qui vous écoutent ce soir.
2: Bonsoir Chantal.
1: Bonsoir.
6: Bonsoir. Je suis une personne très âgée et il y a 4 ans, j'ai perdu mon mari. J'étais mariée depuis plus de 60 ans, donc je me suis retrouvée. Forcément, mon mari a été très malade longtemps et je me suis retrouvée face à la solitude complète. Mmh. C'est-à-dire, du jour au lendemain, j'allais vous dire plus rien à faire, mais c'est presque ça. Voilà. Mmh. Et ce soir, en entendant votre émission, je me disais, surtout à ces personnes qui ont la chance de pouvoir chanter, parce qu'à mon âge ce serait vraiment très faux, mais je me disais que dans la solitude, quand on peut l'offrir, est-ce que ça peut être une louange?
0: Oh, ça c'est magnifique.
6: Parce que les personnes âgées dans les EHPAD, les personnes âgées seules qui... moi j'ai des enfants, mais ils ne sont pas toujours là, bien sûr, présents. Et c'est vrai, je ne vais pas vous dire qu'on a des moments de dépression, mais c'est presque ça. Mm-hmm. C'est presque le mot qu'il faut employer. Et je me dis, c'est vrai de l'offrir à Dieu, de l'offrir à tous ceux qui sont dans le même état que nous. Eh bien, ça peut porter tout le monde. Mmh. Et peut-être que Dieu, à ce moment-là, nous écoute et se dit, mais oui, c'est vrai, moi j'ai connu la solitude quand j'étais sur la croix. Voilà.
0: Mmh. Eh bien, et
6: je vous remercie beaucoup.
0: Merci à vous, Chantal.
2: Merci, Chantal.
0: On avait Laure qui parlait du regard de son petit-fils, tout simplement. Alors, on sait qu'il y a beaucoup de déficients aussi visuels parmi nous, mais alors comme le disait Chantal, qu'est-ce que vous avez envie de lui dire, Nathalie, sur
2: ça rejoint un petit peu ce que je disais tout à l'heure, c'est que la louange aussi on peut la vivre seule, et oui, l'offrir à Dieu, et comme elle dit justement, Jésus s'est offert sur la croix dans la solitude. Et je pense que la solitude, effectivement, c'est quelque chose qui pèse énormément chez beaucoup de monde. Et je pense que la louange, justement, peut amener à se sentir moins seul, tout simplement. Tout simplement. Et moi, j'invite justement les gens qui se sentent seuls à aller sur ces temps de louange, voilà, pour ressentir... cette non-solitude et cette connexion avec le Seigneur.
0: Vincent, une réaction, ou alors on y va. Hein,
1: je suis d'accord avec Nathalie la petite dame qui est toute seule. Oui, bah de toute façon, il faut rejoindre. Après, la petite dame, elle disait qu'elle était assez âgée, donc c'est sûr, c'est peut-être plus compliqué. Mais voilà, RCF Notre-Dame sont là aussi pour leur faire découvrir.
0: On est là ce soir, justement, avec vous, pour vous.
2: Justement, moi, ça me fait réfléchir. Pourquoi nous irions pas justement dans ces endroits-là, dans les EHPAD, etc. Offrir des temps de louange à ceux qui ne peuvent plus se déplacer finalement. Donc, oui, c'est à réfléchir.
0: Merci. On a Nathalie et Vincent Mouquet avec nous, cœur à cœur, louange sur RCF Notre-Dame, l'émission de Libre Antenne. Approche déjà presque de la fin. Vous avez été nombreux et vos témoignages ont été très touchants ce soir. Je pense à Chantal que l'on vient d'entendre, Chantal de Paris, Fabienne, Camille, Laure, Stéphanie, Thierry, Ahmed aussi, et tous ceux qui n'ont pas pu passer à l'antenne, qui sont avec nous, bien évidemment. Et alors, c'est pour vous ce soir, c'est du live, c'est cœur à cœur louange. Qu'est-ce que vous nous préparez? Peut-être une inspiration suite à tout ce qu'on vient d'entendre.
2: Bah oui, parler du regard, justement.
0: Le regard.
2: Voilà, donc effectivement, on va vous offrir un petit morceau de ce chant qu'on a écrit et composé, qui s'appelle Un regard.
0: Un regard, et c'est donc à découvrir plus tard.
1: Sur YouTube.
0: Ah non, sur YouTube déjà.
2: Voilà.
0: YouTube,
2: voilà. Oh, tout à fait.
0: Cœur à cœur louange.

0: Cœur Louange, Nathalie et Vincent Mouquet avec nous. Et ça, c'était rien que pour vous ce soir. Un immense merci à tous les deux d'avoir été avec nous.
1: Merci Marie-Laïla.
2: Merci
3: votre invitation.
0: Les dates, peut-être des rendez-vous à nous donner pour cet été.
3: Alors non, cet été, on va rester en studio cet été.
0: En studio, ça prépare
3: voilà,
0: ça, le prochain album.
3: Cette année, c'est un peu ça. On a le 13 juin là, à Sainte-Église Nicolas à Maulle dans 78. Où on a un beau concert de louanges, témoignages qui vous attend.
0: Le 13 juin
3: à 20h30.
0: À Maulle. Voilà. C'est bien noté. Un grand merci à tous les deux d'avoir été avec nous.
1: Merci beaucoup.
0: Un grand merci à vous tous pour votre écoute, votre participation, votre fidélité. Toujours un grand merci à toute l'équipe du soir. C'était Laetitia et Nathalie qui vous ont accueillis. Au standard, on se retrouve demain, même lumière heure. Merci à notre DJ ce soir, Jean-Paul.
3: Yes.
0: Demain, même lumière, même heure. Et ce sera une soirée spéciale message et dédicace. À qui avez-vous envie de dire « je t'aime » Alors, on vous attend nombreux demain soir dès 21h. Et d'ici là, très bonne soirée à notre écoute.

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1: Béatrice Auger. Bonjour à toutes et à tous. Aujourd'hui, je vous emmène à Cran, donc au sud de Laval, au cœur d'un patrimoine qui raconte l'histoire de toute une ville, celui de l'église Saint-Nicolas, dans lequel je me suis rendue aujourd'hui. D'ailleurs, ça résonne un petit peu sous cette voûte, un édifice que certains connaissent, peut-être beaucoup, parfois sans en mesurer la richesse historique et architecturale, et qui surtout a été tout à fait récemment inscrit aux monuments historiques. Alors pour en parler, j'ai le plaisir de recevoir chez elle, puisque c'est votre église, Evelyne Ernoul, bonjour.
3: Bonjour.
1: Merci à vous d'avoir répondu à notre invitation. Donc vous êtes historienne, écrivain.
3: Non, c'est ce que les gens disent, ce que les crânes disent. Mais c'est vrai que je me suis beaucoup impliquée dans l'étude du patrimoine de la ville. D'abord parce que c'est une ville très ancienne, et si on veut remonter très loin, on va remonter à l'époque gallo-romaine. Et dans cette cité qui est devenue une forteresse à la frontière de la Bretagne, qui à l'époque était un territoire indépendant du Royaume de France, donc cette forteresse a eu à sa tête bien sûr une famille seigneuriale. Et l'ancêtre de l'église actuelle, en fait, a été précédé par une collégiale, c'est-à-dire par une chapelle seigneuriale destinée au culte funéraire des membres des différentes familles qui allaient se succéder, disons, depuis le 10e, 11e siècle.
1: D'accord. Mais alors, pour en revenir à vous, vous êtes habitante de Cran?
3: Depuis 1972, j'étais enseignante, donc j'ai toujours été passionnée.
1: Vous enseignez l'histoire ?
3: J'enseignais l'histoire, comme par hasard.
1: Quand même historienne. Vous êtes prise de passion pour cet endroit.
3: J'ai été intégrée à ce que l'on appelait autrefois le syndicat d'initiative. J'en suis devenue la présidente et j'ai été amenée à créer une visite guidée et à écrire des livres sur le patrimoine pour le faire découvrir un maximum de crânais. Qui d'ailleurs me le rendent bien, parce qu'il y a une certaine, pas intimité, mais sympathie qui s'est établie entre nous autour de ces différentes opérations de vulgarisation du patrimoine.
1: Alors, on est venu aujourd'hui vous voir évidemment à cause de cette église, et c'est amusant parce que quand on rentre dans Cran, quand on ne connaît pas, on n'a pas l'impression que ce soit l'édifice le plus ancien, en effet, voire même ça fait partie des édifices récents. Donc, on se dit qu'il y a d'autres édifices très anciens qui ont l'air très très intéressants, et pourtant c'est l'église donc qui est dédiée à Saint-Nicolas, qui est en passe d'être inscrite aux monuments historiques. Alors, dans quel, on va y revenir, vous avez évoqué il y a un instant, dans quel contexte l'église Saint-Nicolas de Cran a-t-elle été construite? Et puis surtout, pourquoi Saint-Nicolas? Alors, même si je sais qu'il y a un grand culte à Saint-Nicolas dans pas mal d'églises à partir du XIe siècle à peu près.
3: C'est ça. Disons que les seigneurs de Cran étaient vassaux des ducs d'Anjou, et Foulquenérat a échappé en revenant de la croisade à une tempête, et il a décidé de vouer un monastère à Angers à Saint-Nicolas. Du coup, c'est...
1: Parce que Saint-Nicolas, c'était un évêque d'Asie mineure, je crois,
3: oui,
1: du 4e siècle à peu près.
3: Il a même eu le privilège de visiter une église en Turquie qui recèle encore le prétendu tombeau primitif de Saint-Nicolas, puisque sa dépouille a été transférée à Brindisi par la suite.
1: Donc à Brindisi, en Italie. Et donc, c'est étonnant que ce culte de... Alors, comme vous dites, c'est Foulquenérat qui a été sauvé, donc il a voulu rendre hommage à Saint-Nicolas.
3: D'ailleurs, dans l'église, il y a une fresque qui a été réalisée par le peintre Ladislas Dinkowski sur des cartons qui ont été préparés par le frère du maître Vierrier, Auguste Achille Allôme, qui a énormément décoré l'église. Et donc son frère Ludovic était cartonnier, donc préparait des scènes dont Dinkowski s'est emparé pour les peindre. Voilà. Donc sur l'une des fresques du chœur, il y a justement l'illustration de ce Saint-Nicolas qui protège les navigateurs. Donc les seigneurs vassaux du duc d'Anjou ont voulu à leur tour marquer par leur fidélité politique. Et puis leur foi, leur voilà, c'est ça.
1: Ils étaient sans doute allés à la croisade aussi, ils ont sans doute dû expérimenter les difficultés maritimes.
3: Ils sont allés, de nombreux seigneurs de la région y ont participé. Et donc le culte de Saint-Nicolas s'est vulgarisé, disons, dans tout l'Anjou. Donc à l'origine, cette collégiale, c'était d'abord une chapelle en bois, au XIIe siècle, et puis au XIe siècle, pardon, puis c'est devenu une petite chapelle de pierre. Puis il y a eu différents aménagements qui ont été réalisés au fur et à mesure que la population devenait plus importante et que les cultes à divers saints se sont développés.
1: Et elle se situait dans une enceinte fortifiée ?
3: Alors, bien sûr, la ville était fortifiée. On peut dire qu'il y a encore à peu près la moitié des remparts qui sont encore en place. Et un certain nombre de tours également. Bon, tout ça a été complètement chamboulé à la Révolution, puisque des particuliers ont pu accéder à l'acquisition de ces murs et de ces tours. Mais on peut très facilement lire encore la trace de ces fortifications. Et ces fortifications ont eu vraiment une importance très grande, en particulier pendant les guerres de religion, puisqu'il y a eu un siège de la ville. Et en même temps, jusqu'à la Révolution, c'est pour ça qu'il y avait une garnison républicaine pendant la Révolution à Caen, parce que la ville était fortifiée et c'était la seule encore du sud-ouest de la Mayenne.
1: Alors vous nous dites aussi, vous avez parlé de collégiale tout à l'heure, donc collégiale ça veut dire qu'il y avait des chanoines, j'imagine.
3: Voilà, alors ces chanoines ont été introduits au XIVe siècle seulement et ils ont créé un collège de latinité qui a été simplement supprimé au moment de la Révolution. Donc tout le travail de la municipalité, des diverses municipalités au XIXe siècle va constituer justement à recréer des institutions éducatives pour remplacer l'œuvre des chanoines qui n'a pas été reconduite.
1: Donc les grandes dates, entre guillemets, avant la construction de cette église Saint-Nicolas, vous diriez que c'est le siège protestant, enfin des protestants, j'imagine, à Caen.
3: Alors, ce sont les catholiques qui ont assiégé la ville parce que la ville a refusé de se soumettre à Henri IV. Donc la Ligue a fait le siège. C'est un siège qui a duré 4 mois. On sait exactement où se situe où se trouvait le campement de la troupe. Et il y a eu une rencontre en fait sous les murs de Caen entre les troupes royales et les troupes du duc de Mercœur qui était gouverneur de la ville de Nantes.
1: La deuxième date clé dont vous parliez, c'est la Révolution.
3: Alors c'est la Révolution. Alors la Révolution a bien sûr malmené l'ancienne collégiale qui est devenue un marché au grain, qui est devenue un lieu de réunion également pour des élections. Et puis finalement en 1802, il a été décidé de la rendre au culte, voilà. Et il y a eu un concordat qui a permis de remettre en activité l'édifice en 1804.
1: Et il se situait exactement là où nous sommes dans cette église, enfin à la place de cette église.
3: Voilà, c'est l'originalité de cette église. Les églises, bien sûr, sont orientées est-ouest et la collégiale était orientée est-ouest. Elle était au pied de la colline fortifiée et pour des raisons de circulation. Parallèlement à la construction de cette nouvelle église Saint-Nicolas, il y avait déjà un chantier qui était entamé d'ouverture de la ville à ce qu'on appelle la grande circulation, c'est-à-dire que les rues intérieures à l'ancienne citadelle sont devenues plus larges, plus rapides, plus praticables, moins dangereuses. Il y avait beaucoup d'accidents de circulation dans une ville médiévale où toutes les rues sont très étroites. Voilà. Donc, l'église, la nouvelle église Saint-Nicolas a été grâce à une exemption, si on veut, décidée, obtenue du pape de l'époque, de l'orienter nord-sud pour faciliter l'ouverture de la ville à la grande circulation.
1: Oui, c'est ça, parce qu'on est allé vraiment, le cœur est orienté vers le nord, vers Laval.
3: Voilà.
1: Et puis,
3: voilà.
1: Il y a le château juste derrière. Voilà.
3: Alors, elle est orientée vers Laval, mais à une époque où Laval n'était pas l'évêché, c'était Angers qui était l'évêché. Il faut attendre 1852 pour que ça, avec Monseigneur Vicard, donc, on soit créé un nouveau évêché qui se distingue de celui d'Angers et du Mans.
1: Alors, j'ai entendu dire que la construction de cette église s'était faite un peu dans une perspective un peu sociale, entre guillemets, en utilisant une main-d'œuvre, parce qu'il y avait la crise du textile, il y avait beaucoup de chômeurs, et ça a permis de réembaucher beaucoup de monde.
3: Beaucoup de monde, c'est peut-être beaucoup dire, parce qu'à la fois, il y avait seulement au maximum une vingtaine d'ouvriers qui travaillaient en même temps. Mais en fait, la construction de l'église a été décidée avant que ne se déclenche la révolution de 1848. C'est plutôt un événement fortuit qui a déclenché cette construction. C'est le passage d'un des fils de Louis-Philippe, un certain duc d'Aumale, qui a eu pitié du délabrement de cette ville, de sa misère, du chômage. On peut dire qu'il y a pratiquement un chômeur sur deux habitants.
1: C'est le propriétaire du château de Chantilly, il collectionnait beaucoup d'œuvres d'art, le duc d'Aumale.
3: Entre autres, voilà. Il y a un magnifique musée admirable. Donc, c'est le duc d'Aumale qui a enclenché cette décision, mais parce que l'État a proposé une aide financière. Sinon, la commune n'était absolument pas en mesure d'entreprendre de tels travaux. C'est une coïncidence, si on veut. Mais il y avait eu un projet d'agrandissement de la vieille collégiale, mais elle était dans un état tel de délabrement, avec un clocher, la tour du clocher elle-même, qui était vraiment menaçante, puisqu'on a même retrouvé dedans des boulets de canon qui survivaient de la période du siège en 1592. Donc, elle menaçait ruine. Les clés de voûte menaçaient même de tomber sur la population. Donc, elle devenait très, très dangereuse. Voilà. Donc, le chantier a commencé en 1847 exactement. Et on peut dire qu'elle a été sacralisée 10 ans plus tard, 1857. Et ce qui est extraordinaire, c'est que les bas-côtés n'étaient pas couverts.
1: Alors, ce qui frappe quand on rentre dans cette église, quand on ne la connaît pas, déjà, c'est sa hauteur. Elle est très, très haute. La voûte est très, très haute.
3: 27 mètres.
1: Voilà. Donc c'est très très haut pour une église
3: sur toute la longueur de la nef jusqu'au fond du chœur, et environ 25 mètres en largeur en comptant les bas-côtés.
1: Voilà. Et alors, ce qui frappe, c'est sa lumière. Elle est d'une luminosité absolument incroyable.
3: Voilà, alors naturellement, ce sont les voûtes à croisées d'ogives qui donnent cette luminosité. C'est la pierre de tuffeau également. Mais le tuffeau, si vous voulez, il est bien présent à l'intérieur, mais à l'extérieur, en fait, pour la partie principale des murs, c'est du remploi. C'est-à-dire que la collégiale précédente était en grès roussard. Alors, le grès roussard, c'est un matériau qui s'est beaucoup employé, utilisé au XIIe siècle. On le retrouve d'ailleurs présent un peu partout dans la ville. Donc, par économie, on a récupéré les matériaux de l'ancienne église pour combler l'intérieur des parements, eux en tuffeau, qui vient des bords de Loire.

0: ce qui a été recherché, c'est à la fois les économies financières, bien sûr, mais c'est la solidité. Et c'est ce qui frappe justement dans cette église à une époque où on se rend compte que certaines églises 19e sont très fragiles. C'est qu'il y a vraiment eu un soin très important à porter à la solidité. Il faut vous dire que à l'extérieur, il y a des fondations qui plongent à 8 mètres en granit. Et c'était une nécessité parce qu'on est sur un coteau qui n'est pas très stable. Donc il fallait absolument assurer la solidité des fondations du bâtiment. Voilà.
1: Alors à vos yeux, qu'est-ce qui fait quelles sont les choses les plus remarquables? Moi, ce qui m'a frappé évidemment, c'est la luminosité et cette hauteur. Mais quelles sont les choses les plus remarquables qui font justement le caractère un peu propre et précieux de cette église?
0: C'est difficile de faire des choix parce que tout est beau. Donc je parlerai des vitraux du cœur qui ont la particularité d'être des vitraux émaillés.
1: C'est-à-dire?
0: C'est-à-dire qu'ils sont protégés du soleil, de l'usure, des fumées, si bien que les coloris n'ont pas bougé.
1: Alors c'est vrai que les couleurs sont très vives et on a l'impression qu'il y a rien qui est terni, comme on peut trouver dans certaines églises.
0: Voilà, donc ils ont gardé tout leur éclat. Et alors, ils proviennent d'un atelier du Mans, l'atelier des Carmélites, qui avait abrité ou était en relation avec un atelier qui venait d'Autriche, les frères Kuchelbecker. D'ailleurs, il y a la signature de ces maîtres verriers autrichiens. Comment sont-ils arrivés au Mans? Ça, je n'ai pas cherché. Et donc, ils sont parmi les premiers à avoir été commercialisés parce que les carmélites avaient besoin de revenus pour leur monastère. Et le pape de l'époque avait également autorisé la commercialisation de ce travail. Et il y en a, paraît-il, de plus anciens encore d'antérieurs dans l'église de Livré, qui actuellement est en cours de restauration. Ce qui est intéressant dans cette église, c'est l'évolution de l'art du vitrail, qui est un art qui avait complètement disparu pratiquement depuis les grisailles de la Renaissance, c'est-à-dire au XVIe siècle. Donc c'était tombé en désuétude. Et en fait, le fait de construire des églises néo-gothiques, je pense que ça a été un encouragement, une incitation à revenir à cet art qui était tombé, qui n'était plus. Voilà. Alors, bien sûr, différentes familles de maîtres verriers sont intervenues. Donc, tout à l'heure, je parlais des carmélites et des frères Kuchelbecker. Par la suite, ce sont donc les frères Alom qui sont intervenus, mais sachant que tous les vitraux, que ce soit du transept ou les vitraux de la nef, sont des vitraux tardifs, c'est-à-dire de la fin du 19e siècle, et qui sont le résultat d'une rencontre tout à fait fortuite lors de l'exposition universelle de 1880, où le peintre Ladislas Dinkowski a rencontré les frères Alom. Les frères Alom étaient installés à Paris et Dinkowski leur a dit « Mais vous devriez venir en Mayenne, il y a plein d'églises en reconstruction, il y a des chantiers énormes en perspective, venez ». Donc ils se sont installés à Laval sur le quai des Blanchisseries. Et donc, ils ont commencé. D'abord, il fallait trouver des mécènes. Et donc, les familles aristocrates de la région, et en particulier les Cossé-Brissac, ont beaucoup contribué pour leur part au financement de ces travaux qui étaient bien au-dessus des possibilités de la commune et de la paroisse. Voilà. Donc, il y a à nouveau deux époques dans le style des réalisations par les frères Alom. Il y a d'une part les vitraux du transept qui sont d'inspiration médiéviste, et d'autre part, après la séparation de l'Église et de l'État.
1: En 1905.
0: Voilà. Qu'est-ce qui s'est passé? Bien, le clergé ne faisait plus de commandes aux paroisses. Donc, il y a eu un arrêt brutal Et ça n'est qu'après la guerre de 14, donc on a relancé donc tous ces chantiers. Et alors avec un style complètement différent, dans le transept, on pense aux régisseurs du Duc de Berry ou de la Duchesse de Bretagne, tandis que
1: dans la nef,
0: avec un décor très figuratif, alors que dans la nef, tout en haut de la nef, vous avez un art beaucoup plus stylisé, qui est déjà en haut, influencé par l'art nouveau, et à l'étage inférieur par l'art déco, avec un dessin très géométrique et des couleurs qu'on n'avait pas l'habitude de voir dans les vitraux.
1: Oui, c'est vrai que c'est frappant. Entre les vitraux du cœur qui sont très, très vifs, de couleurs très, très vives, on a des couleurs beaucoup plus, j'allais dire, pastelisées. Et puis, en effet, un peu cubiques, un peu, enfin, des dessins géométriques qui sont dans cette nef. Alors, autre objet remarquable, gros objet, qui évidemment, quand on se retourne dans cette nef, évidemment, c'est ce magnifique instrument. En plus, il a un buffet qui est absolument magnifique en bois. Il était installé à peu près en même temps, au début de la construction.
0: Alors, l'orgue actuel est une réalisation complémentaire, en fait, d'un orgue primitif. Après la construction, la reconstruction donc, de l'église, il y a eu un premier orgue qui avait le positif, qui était factice. C'était uniquement un décor, si vous voulez.
1: C'est ça, donc l'instrument était relié directement, mais le positif n'était pas relié, qui en général c'est relié par en dessous, par la tribune, à la soufflerie.
0: De même que les deux tourelles de chaque côté ont été rajoutées en 2002.
1: Ah oui, c'est très récent. Très très récent. Et pourtant, elle ne dépareille pas.
0: Non. Et pour restaurer et agrandir l'orgue, on a utilisé les vestiges de l'orgue de l'église Saint-Clément.
1: Puisque l'église Saint-Clément, c'est une autre église de Cran.
0: Elle était devenue une succursale, mais à l'origine, c'est l'église mère de la ville. C'est-à-dire que c'est le premier édifice religieux qui a été créé, puisque la sœur il y a une abbaye de femmes qui était menée par une certaine Deda, qui était la sœur d'un seigneur qui voulait se conquérir son propre domaine seigneurial à Cran, qui est arrivé à Cran en 850. Donc il y a un lieu, Saint-Clément, c'est vraiment l'église mère qui a succédé à un temple gallo-romain. Mmh. Dédié au dieu Mars Mulo, c'est-à-dire le dieu de la guerre, mais aussi du commerce. Voilà. Donc, au 5e siècle, c'est une église mérovingienne qui s'est installée dans les murs de l'hôtel païen, finalement. Puis, petit à petit, l'édifice a évolué.
1: Et elle existe toujours. Elle est toujours présente.
0: Elle a été reconstruite, c'est-à-dire que le temps que Saint-Nicolas se reconstruise, donc, on a utilisé...
1: Elle servait de lieu paroissial.
0: Voilà, c'est ça. Et puis surtout, du fait de la distance qui séparait à pied Saint-Clément de Saint-Nicolas, c'est l'église des Dominicains, qui a précédé celle des Bénédictines actuelles, qui servait d'église paroissiale. Donc les gens de Saint-Clément allaient sur Saint-Clément, et les gens de la ville de Cran allaient dans l'église des Dominicains.
1: Et aujourd'hui, c'est toujours une église consacrée.
0: Alors l'église des Dominicains a été démolie une fois que Saint-Nicolas a été consacré en 1857, et à son tour, elle a été reconstruite, pas tout à fait au même emplacement, mais elle aussi, finalement, elle est orientée nord-sud. C'est curieux.
1: Alors, il y a encore un élément dont on n'a pas parlé dans cette église, pourtant ça frappe quand on rentre, ce sont ces fresques. Et je crois d'ailleurs que vous écrivez aussi sur ces magnifiques fresques, dont une qui est assez étonnante, qui est sur notre droite, là, dans le transept, puisqu'on a l'impression de voir une œuvre de Fra Angelico.
0: Voilà. Donc, je pense que c'est un carton encore de Ludovic Allôme. Dans l'esprit des livres d'heures, donc présentés dans un cadre gothique, mais avec une scène qui a été initiée à la Renaissance. Et ce qui est intéressant, c'est que du fait de la nouvelle orientation de l'église, la fresque en question se trouve éclairée le matin par le soleil levant.
1: Oui, parce qu'elle est dans le transept
0: est. Voilà, donc créant tout à fait une ambiance de merveilleux.
2: Oui.
0: Voilà.
2: Oui.
0: Tout à fait.
2: Alors, sinon, elle aurait été éclairée par un soleil sud, mais oui, là, c'est.
0: Ah oui, mais devant, là, parce qu'il y a de la dorure, il y a de l'or sur les bords donc, de cette fresque, et donc ça se met à scintiller dans le soleil levant.
2: Ouais, ouais.
0: C'est ça, vraiment c'est une merveille.
2: Et de l'autre côté ?
0: Alors, l'autre côté, c'est le rosaire, je crois.
2: Très bien. Et alors, il y a une fresque aussi dans le cœur, à droite, qui, justement, qui rappelle cette confiance en Saint-Nicolas et cette action de grâce envers Saint-Nicolas, alors, qui protège les navigateurs.
0: Voilà. Alors là, ce qui est curieux, c'est qu'on se trouve à une époque où c'est l'Art Nouveau qui l'emporte avec ce qu'on appelle les jardins. Donc, vous avez inscrit, c'est ça qui est assez étonnant, mais c'est assez homogène, finalement, la fresque relatant donc le pouvoir protecteur de Saint-Nicolas sur les navigateurs, elle se trouve inscrite dans un jardin d'Art Nouveau.
2: Écoutez, en tout cas, un immense merci, parce qu'on a un peu découvert cette église avec votre éclairage passionnant sur cette église, d'une part sur Saint-Nicolas et d'autre part sur l'église paroissiale. Un patrimoine, j'imagine que nos auditeurs l'ont bien compris, un patrimoine qui est plus qu'un bon bâtiment, c'est vraiment un témoin vivant de l'histoire locale, qui réunit un peu tout ce qui s'est passé depuis si longtemps. Merci en tout cas à vous d'avoir accepté notre invitation, et merci à tous de nous avoir suivis, et à très bientôt sur notre antenne.
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0: 23h.
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3: Bonjour Didier Pilon, je suis heureux de vous retrouver en compagnie de Mathieu Ordonneau à la technique pour consacrer cette heure que nous allons passer ensemble à une œuvre d'un compositeur peut-être un peu moins connu que son illustre papa, puisqu'il s'agit de Carl Philipp Emanuel Bach et de cette très belle oratorio qui s'appelle « La résurrection et l'ascension de Jésus ». Carl Philipp Emanuel Bach, eh bien, il est né à Weimar en 1714 et il est mort à Hambourg en 1788 à l'âge de 74 ans. C'est le deuxième fils de Jean-Sébastien Bach,

avec la première femme de celui-ci, c'est-à-dire de Maria Barbara. Vous savez qu'il y a de très nombreux enfants dans la famille Bach, mais Carl-Philippe Emmanuel, eh bien, est le deuxième en âge. C'est un de ceux qui est le plus fameux, avec peut-être son frère Jean-Chrétien Bach, qu'on appelait le Bach de Londres, hein, les fils Bach, on les a un petit peu localisés. Et donc, on a parlé, bien sûr, de Carl-Philippe comme étant le Bach de Hambourg. C'est normal, parce que c'est là où il va mourir. Mais l'essentiel de la carrière de ce deuxième fils de Bach va se situer en fait beaucoup plus en Allemagne, en Prusse, et notamment du côté de l'empereur Frédéric II, puisqu'il sera son musicien favori pendant près de 30 ans. Alors nous allons rentrer, si je puis dire, dans cette période de cet oratorio de la résurrection et de l'ascension de Jésus. C'est une œuvre tardive, une œuvre de la grande maturité de Carl-Philippe Emmanuel Bach, écrit d'ailleurs sur un livret d'un auteur assez fameux à l'époque qui s'appelait Carl Wilhelm Rammler, qui était né en 1725, donc vous voyez, c'est un peu le contemporain de Carl-Philippe Emmanuel, et il est mort en 1798. C'était quelqu'un qui était réputé pour écrire de nombreux textes d'oratorio. Il avait écrit d'ailleurs La mort de Jésus, et donc tout naturellement, il avait écrit un autre texte qui s'appelait La résurrection et l'ascension de Jésus. Et lorsque Carl-Philippe Emmanuel Bach, de par ses fonctions à la ville de Hambourg, qui devait, lui, comme son père, un peu écrire des cantates et des pièces pour les grandes occasions religieuses, eh bien, il s'est tourné vers le texte de Rammler et a écrit donc cette très belle œuvre que je vous propose de découvrir dès le début. Nous allons entendre cette belle introduction calme de cette ascension de Jésus et nous allons ensuite entendre un très beau chœur où il est question de la grandeur de Jésus, de ce Jésus qui est bien sûr ressuscité conformément aux Écritures. Donc nous pénétrons dans l'univers du deuxième fils de Jean-Sébastien Bach avec, je pense, une très belle version que je vous propose de découvrir dans quelques instants.

Voilà ce début de cet oratorio, je vous rappelle, de Carl-Philippe Emmanuel Bach, La résurrection et l'ascension de Jésus. C'est une œuvre, encore une fois, de maturité que Jean Chrétien a composée alors qu'il avait quitté depuis longtemps déjà le service du roi Frédéric II de Prusse pour vivre à Hambourg. Et vous savez que son parrain, c'était Georges-Philippe Telemann. Et donc, c'est pour ça qu'il y a du Philippe, si vous voulez, dans les prénoms de ce fils de Bach. Et Telemann était vraiment le grand compositeur, hein, puisqu'on l'avait préféré à Jean-Sébastien Bach pour être le Kapellmeister de la ville de Hambourg, qui était une principauté extrêmement riche. Et donc, c'est tout naturellement à la mort de Telemann, et bien que Carl-Philippe Emmanuel a quitté le service du roi Frédéric II, où il commençait vraiment à s'ennuyer, ça faisait 30 ans qu'il était quand même pratiquement au même poste, pour aller rejoindre la ville de Hambourg, et c'est à Hambourg qu'il a composé cette très belle œuvre que nous allons continuer à découvrir dans une très belle version, avec trois chanteurs, puisque c'était l'orchestration qu'avait voulu Carl-Philippe Emmanuel Bach. Il y a une soprano, c'est Barbara Schlick, il y a un ténor, Christophe Prégardien, et il y a une basse, Stephen Varcao. Et je vous propose d'écouter justement le très bel air de la basse. Mon esprit, tu rayonnes de joie, etc. Puisque bien sûr, Jésus est ressuscité. Et on entendra à la suite un joli chœur, très court, mais il parle du triomphe de Jésus qui bien sûr a repoussé la mort en dehors de ses limites.

Voilà le premier chœur très joyeux de cet oratorio de Carl Philipp Emanuel Bach, puisque je vous rappelle, il s'agit de la résurrection et de l'ascension de notre Seigneur Jésus, une œuvre de maturité composée alors que ce deuxième fils de Jean-Sébastien Bach est devenu le cantor ou le maître de chapelle, si vous préférez, de la ville de Hambourg. Dès le début d'ailleurs, le jeune Carl Philipp Emanuel, il a un talent pour la musique, c'est normal quand on est le fils de Jean-Sébastien. Croyez-moi qu'on a un excellent professeur pour apprendre la musique. Mais Jean-Sébastien, qui n'a pas toujours eu une vie très heureuse, rappelez-vous, il a souffert quand même à plusieurs reprises, un peu de déconsidération, si je puis dire. Il a donc exigé de ses fils qu'ils fassent des études de droit. Et c'est ainsi que Carl Philipp Emanuel va partir à Francfort pour devenir peut-être avocat ou homme de justice, mais... le destin a choisi autrement, et surtout Carl Philipp veut faire de la musique comme papa. Et par conséquent, eh bien, il va très vite chercher du travail. Il va devenir, alors qu'il n'a que 19 ans, organiste dans une ville qui s'appelle Naumbourg. Il va faire là encore de solides études, il va travailler la musique, de sorte que très vite, en 1738, eh bien, il va être engagé par un jeune prince qui s'appelle Frédéric, qui n'est pas encore Frédéric II, puisque le papa vit toujours le fameux Guillaume Ier, qu'on appelait le roi sergent, parce qu'il aimait, lui, véritablement l'armée. C'est très drôle, parce qu'on a des clichés comme ça. Pour nous, Frédéric II de Prusse, c'est un roi qui fait de la guerre sans arrêt. Oui et non, parce que le véritable militaire de la famille, c'est le papa, c'est le fameux Frédéric Guillaume Ier, qui veut avoir une magnifique armée, et si bien qu'il va pratiquement nommer un Prussien sur cinq dans son armée. Il la trouve tellement belle, il la fait défiler en permanence, mais il veut surtout pas que cette armée s'abîme, et il ne déclare jamais la guerre, bien qu'il était dit le roi sergent. Par opposition à son fils Frédéric II, qui ne veut pas, lui, être roi, qui préfère être musicien, qui adore l'opéra, qui adore l'architecture. Si Berlin aujourd'hui est une très belle ville, c'est aussi grâce à ce fameux Frédéric II, qui lui ne va pas hésiter à faire la guerre, un peu trop d'ailleurs, contre l'Autriche, contre la France, contre un certain nombre de pays. Il va faire la guerre, mais c'est un véritable artiste. C'est un très bon musicien, c'est un flûtiste. De sorte qu'il est content de faire venir ce jeune Carl Philipp Emanuel à sa cour, alors qu'il n'est encore que... on dirait le dauphin si on était en France. Et lorsque 2 ans plus tard, le père qu'il déteste absolument, le roi sergent, meurt, eh bien, Frédéric II va avoir déjà engagé Carl Philipp Emanuel, qui va donc passer d'un rang princier à un rang royal, et il va ainsi devenir le claveciniste pendant près de 30 ans de Frédéric II. Et croyez-moi, d'être claveciniste avec le roi Frédéric II, on bosse, parce que lui, il adore la musique, Frédéric II, il fait de la flûte, etc., de sorte que le claveciniste, il doit toujours être présent aux côtés du roi. Et c'est ainsi que la notoriété de Carl Philipp Emanuel va grandir, et que c'est grâce finalement peut-être aussi à la présence de Carl Philipp Emanuel que le roi Frédéric II pourra rendre un ultime hommage au digne Jean-Sébastien Bach. Il le recevra avec un faste incroyable, il dînera avec Jean-Sébastien Bach en tête à tête, parce que ce roi, qui est un véritable artiste, adore la musique de Jean-Sébastien Bach, tout comme il adore d'ailleurs la musique de son fils. Alors je vous propose de continuer notre découverte de ce très bel oratorio du deuxième fils de Bach, Carl Philipp Emanuel, je vous le rappelle, en écoutant maintenant un très beau duo entre la soprano et le ténor, où eh bien, il est dit que finalement l'enfant, le fils de Dieu va ressusciter grâce au Père, et on va pouvoir se réjouir finalement de la résurrection de Jésus.

C'est Barbara Schlick, soprano, et Christophe Prégardien, ténor, qui interprétaient donc ce très beau duo, extrait de la première partie de cet oratorio, La résurrection et l'ascension de notre Seigneur Jésus. Œuvre composée, je vous le rappelle, par Carl Philipp Emanuel Bach dans les années 1777-78. Donc il a Bach à peu près 64-65 ans. Et il est depuis maintenant plus de 10 ans le directeur musical de la fameuse ville de Hambourg, qui, je le rappelle, était une ville extrêmement riche. Et le poste était très attractif. Hein. Jean-Sébastien Bach, le papa, avait voulu avoir le poste, mais c'était justement Telemann qui l'avait eu. Et tout naturellement, en quelque sorte, lorsque Telemann était mort, eh bien, le poste était arrivé dans les bras, si je puis dire, de son filleul, ce fameux Bach de Hambourg. Et donc, Bach a dû travailler comme son père. Hein. Il avait des contrats, il a écrit un nombre incroyable d'œuvres religieuses, puisqu'on parle de 21 passions. Je ne sais pas si vous imaginez, 21 passions dont on a malheureusement perdu une grande partie. Et puis il a également écrit beaucoup pour les symphonies, il adorait la musique symphonique, et puis le clavecin. Et il a écrit justement, alors clavecin qui devient un peu le pianoforte à cette époque, des œuvres tout à fait intéressantes pour connaisseurs et amateurs. Et ces œuvres-là vont véritablement intéresser beaucoup de musiciens, puisque même Mozart étudiera ces sonates pour clavier de Carl Philipp Emanuel Bach. Et on sait également, et là je trouve que l'histoire est très belle, lorsqu'à Vienne, le baron von Swieten, qui a fait connaître à Mozart la musique de Handel et la musique de Jean-Sébastien Bach, eh bien, il lui demandera à Mozart de créer à Vienne justement cet oratorio. Donc il faut imaginer un Mozart d'une trentaine d'années qui fait découvrir à Vienne eh bien, cette très belle partition d'un membre éminent de la famille Jean-Sébastien Bach. Alors avant de terminer la première partie, je vous propose d'écouter justement le chœur qui conclut cette partie, où il est dit tout simplement « Mort, où est ta victoire ?» et qui renvoie bien sûr à la résurrection du Christ.

Le chœur qui conclut donc cette première partie de l'oratorio de Carl-Philippe Emmanuel Bach, hein, la résurrection et l'ascension de Jésus, qui porte le numéro de catalogue des œuvres de Carl-Philippe Emmanuel comme WQ240, interprété ici par le Rheinische Kantorei et le Petit Concert, Das Kleine Konzert, sous la direction de Hermann Max. Ainsi s'achève donc cette première partie consacrée plus à la résurrection de Jésus, tandis que nous allons maintenant rentrer véritablement dans l'ascension du Christ. Et c'est ainsi que je vous propose d'écouter un très bel air, là encore confié à la basse, où il est question là encore de la grandeur de la patrie, de la victoire, encore une fois, du Fils grâce au Père. Et c'est donc une très très belle œuvre que je vous propose maintenant d'entendre dans la deuxième partie. Et on écoutera dans la foulée, là encore, un chœur qui parlera toujours du triomphe. On est dans une période évidemment de joie, et donc on parlera du triomphe du Fils du Père qui a pu vaincre la mort et gagner la vie. C'est véritablement une très belle œuvre, et je voudrais simplement rappeler que les liens entre Carl-Philippe Emmanuel et son père Jean-Sébastien étaient très forts, puisque dans sa courte autobiographie, Carl-Philippe Emmanuel écrit pour la composition et le clavecin: je n'ai jamais eu d'autre maître que mon père. La grandeur de mon père comme compositeur, organiste et claveciniste était trop connue pour qu'un musicien pût laisser passer l'occasion, si jamais elle s'était présentée, de connaître ce grand homme de plus près. Et moi, j'ai eu la chance d'être son fils. Et c'est ainsi que les liens entre les deux ont été très forts, puisque la dernière grande sortie de Jean-Sébastien Bach en 1750, c'est justement pour aller voir son fils qui était à Berlin, en compagnie du fameux roi Frédéric II, qui va, encore une fois, accueillir Jean-Sébastien Bach comme le plus grand maître. Et vous savez que le cadeau que fera Jean-Sébastien Bach à Frédéric II, c'est une de ses ultimes œuvres, qui s'appelle bien sûr l'offrande musicale. Voilà comment le Jean-Sébastien Bach offre au roi de Prusse Frédéric II ce beau présent. Mais il faut dire aussi que Frédéric II avait su reconnaître le génie de Jean-Sébastien Bach, ce qui n'était absolument pas évident à l'époque, hein. Je rappelle cette phrase terrible du bourgmestre de Weimar quand il a Jean-Sébastien Bach: nous aurions pu avoir le meilleur, sous-entendu Telemann, nous avons eu le plus mauvais Jean-Sébastien Bach. C'est pour vous dire que la gloire de Jean-Sébastien Bach n'a pas toujours été reconnue, et on peut saluer la clairvoyance du roi Frédéric II de Prusse. Mais revenons maintenant au fils, si je puis dire, de Jean-Sébastien, en écoutant justement ce très bel air de la basse et de ce chœur qui conclut la deuxième partie de son oratorio sur l'ascension.

0: Le cœur qui conclut cette deuxième partie, si vous prenez cette émission en cours, bien sachez qu'en compagnie de Mathieu Ordonneau, nous vous parlons de ce très bel oratorio de Carl Philipp Emanuel Bach, composé dans les années 1777-1778, La Résurrection et l'Ascension de Jésus, avec comme soliste Barbara Schlick, soprano, Christophe Prégardien, ténor, Stephen Varco, qu'on vient d'entendre, basse, le chœur du Rhin, Rheinische Kantorei, et le petit concert, Das Kleine Konzert, sont sous la direction de Hermann Max. Et c'est une œuvre que je trouve qui est très joyeuse, qui est presque galante. Hein, on n'est pas vraiment dans la grandeur de la résurrection du Christ, on est plutôt dans cette espèce de scène très galante qu'on aimait bien dans les années 1780. C'est contemporain de Haydn, c'est contemporain de Mozart. Ça fait penser à du Handel un peu devenu classique. Et je trouve que c'est vraiment une œuvre qui fait bien la transition entre le monde baroque qui est terminé depuis une trentaine d'années et ce monde de la musique galante, à mon avis un peu moins profonde quand même que les grandes œuvres de Mozart, mais ça c'est un autre sujet. Je vous propose donc de continuer notre découverte de cet oratorio en ayant maintenant la dernière partie qui conclut cette œuvre de maturité de Carl Philipp Emanuel Bach, et nous allons entendre eh bien un joli air de ténor, Mon Dieu, mon Seigneur, qui est grand, qui est merveilleux, qui nous a tous sauvés, suivi d'un joli chœur où là encore on parle du triomphe. Ça fait trois fois qu'on a un chœur qui commence par triomphe, triomphe, le triomphe, le triomphe, c'est normal, le Christ a vaincu la mort encore une fois. Et on dit que le Fils est monté au plus haut du ciel, puisque je vous rappelle que c'est cette ascension que veut décrire Carl Philipp Emanuel Bach dans cette très belle œuvre dont nous écoutons maintenant la dernière partie.
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Avant d'entendre la conclusion de cet oratorio de Carl-Philippe Emmanuel Bach, j'aimerais quand même vous rappeler que ce fils de Bach est peut-être celui qui a le plus réussi parmi la descendance de Jean-Sébastien Bach. Il a toujours été reconnu, je dirais, dans la deuxième moitié du XVIIIe siècle. Il a laissé environ 875 œuvres, des oratorios, des cantates, beaucoup de symphonies et beaucoup d'œuvres pour le clavecin qui ont véritablement intéressé les plus grands. Joseph Haydn a étudié toute l'œuvre pour clavier de Carl-Philippe Emmanuel. Mozart, je vous l'ai dit, a dirigé cette œuvre que nous entendons à Vienne pour bien la faire connaître. Et Beethoven réclamait souvent à son éditeur Breitkopf, donnez-moi des œuvres de Carl-Philippe Emmanuel Bach. C'est pour vous dire que c'était quelqu'un de reconnu. Son traité qui s'appelait Essai sur la véritable manière de jouer les instruments à clavier en deux volumes a eu énormément de succès. Et on peut dire, eh bien, que c'était un compositeur, encore une fois, extrêmement reconnu de son vivant. Et on l'a joué, je dirais, assez régulièrement au long du XVIIIe siècle. Alors on va terminer cette découverte de ce très bel oratorio chanté en allemand. Les solistes ne sont pas des personnages, hein. C'est pas Jésus, c'est pas l'évangéliste, c'est des chanteurs qui interprètent des textes allemands de Carl Wilhelm Rammler, avec qui d'ailleurs Carl-Philippe Emmanuel s'entendait très bien, et c'est ainsi qu'il y a cette très belle conclusion où le chœur dit tout simplement « Dieu a conduit son fils au plus haut des firmaments ».

0: L'alléluia finale de ce très bel oratorio, je vous le rappelle, dû à Carl Philipp Emanuel Bach, sur un texte de Carl Wilhelm Rammler. C'est une œuvre, encore une fois, qui a été composée par un Carl Philipp déjà âgé de, allez, on va dire plus de 65 ans, mais c'est une œuvre de la maturité de ce compositeur qui était, je vous le rappelle, le deuxième fils de Jean-Sébastien Bach. Cette très belle version était due à Hermann Max à la tête du Rheinische Kantorei et du Petit Concert, das Kleine Konzert, avec comme soliste Barbara Schlick soprano, Christophe Prégardien ténor et Stephen Varco basse. J'espère que, comme Mathieu Ordonneau et moi-même Didier Pilon, vous avez eu du plaisir à découvrir ce très bel oratorio qui est tout à fait de circonstance en cette période de l'Ascension. Donc je vous souhaite de très belles fêtes et nous on se retrouve dès que possible pour une nouvelle émission consacrée à un chef-d'œuvre de la musique sacrée.
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En ce temps-là, tandis que Jésus sortait de Jéricho avec ses disciples et une foule nombreuse, le fils de Timée, Bartimée, un aveugle qui mendiait, était assis au bord du chemin. Quand il entendit que c'était Jésus de Nazareth, il se mit à crier « Fils de David, Jésus, prends pitié de moi !» Beaucoup de gens le rabrouaient pour le faire taire, mais il criait de plus belle « Fils de David, prends pitié de moi !» Jésus s'arrête et dit « Appelez-le !» On appelle donc l'aveugle et on lui dit « Confiance, lève-toi, il t'appelle !» L'aveugle jeta son manteau, bondit et courut vers Jésus. Prenant la parole, Jésus lui dit « Que veux-tu que je fasse pour toi ?» L'aveugle lui dit « Rabouni, que je retrouve la vue !»

0: Et Jésus lui dit, « Va, ta foi t'a sauvé. » Aussitôt, l'homme retrouva la vue et il suivait Jésus sur le chemin. Acclamons la parole de Dieu.
1: Gloire à toi, Seigneur Jésus.
2: Merveille. Il vous appelle à passer des ténèbres à son admirable lumière. Nous venons d'entendre le récit de la rencontre entre Bartimée et Jésus. Il nous faut comprendre que ce récit est pour chacun de nous. Il est même au-delà de nous-mêmes, pour l'ensemble de l'humanité. Nous aurons peut-être du mal à nous reconnaître aveugles. Nous aurons peut-être du mal à reconnaître la gravité de notre péché. Mais peut-être que ce récit, en nous le proposant, nous permet de raviver notre conscience. Il ne s'agit pas de nous accabler. Il s'agit de nous rendre compte de ce que le Seigneur fait pour nous, son œuvre pour nous. Alors, dans cette grotte, nous pouvons faire un détour. Nous nous souvenons que le 25 février 1858, Marie demande à Bernadette d'aller au fond de la grotte et de boire et de se laver. Mais au fond de la grotte, il n'y a rien, apparemment. Il faut qu'elle découvre un peu le sol. Et je vous rappelle que ce lieu était considéré par les habitants de Lourdes comme la tute aux cochons. Des animaux paissaient par là et venaient se réfugier en cas de mauvais temps dans cette grotte. Autrement dit, il n'y avait pas que de la terre battue. C'est cette terre-là, et excusez du terme, cette merde, que Bernadette doit dégager pour trouver la source pure. Elle s'y reprend à plusieurs fois pour pouvoir boire cette eau et se laver. Évidemment, son visage, quand elle ressort de la grotte, n'est plus celui de la jeune fille de Lourdes, Bernadette Soubirou. Il est marqué par la boue. Il est défiguré. Et sous le visage de Bernadette, nous reconnaissons évidemment le visage du Christ dans sa passion. Marqué non pas par son péché, mais par le péché des hommes. Le prophète Isaïe dira, il n'avait plus d'apparence humaine. Nous avons sous les yeux, ce matin, le visage de Bernadette, le visage du Christ. Nous avons sous les yeux le mal que nous pouvons faire quand nous défigurons l'humanité, que ce soit la nôtre, que ce soit celle de nos frères et sœurs en les blessant, quand nous défigurons l'identité de Dieu que nous portons et que portent nos frères et sœurs, quand nous nous méfions de Dieu dans ce fameux péché originel qui a pu nous marquer. Oui, l'aveugle, c'est chacun de nous, Bartimée. Et ce matin, nous prenons conscience de notre aveuglement. Nous prenons conscience que nous faisons partie de cette humanité pécheresse que nous présentons à Dieu. Fils de David, Jésus, prends pitié de moi, prends pitié de nous. C'est notre rite pénitentiel au début de chaque célébration. Et alors que Bartimée poussait un cri, le cri de notre humanité qui s'entend aujourd'hui à Gaza, en Ukraine ou dans d'autres lieux de misère, le Christ arrête la foule et il appelle, lui, parole de Dieu pour les hommes, il appelle et un appel qui doit être transmis jusqu'à Bartimée. Cet appel, frères et sœurs, qui nous rejoint ce matin, le Christ appelle chacun d'entre nous à sortir des ténèbres, à venir à lui. Et l'évangile de Marc nous dit, d'un bond, Bartimée se lève et va vers Jésus. Oh, que ce soit notre démarche ce matin, d'un bond, que nous nous levions. Notre foi, si elle s'est exprimée d'abord par un cri, doit prendre toute notre personne pour aller vers le Christ. Il est le sauveur de l'humanité, il est l'admirable lumière qui va nous rendre la vue, qui va nous rendre la vie. Que veux-tu que je fasse pour toi ? Cette question de Jésus est assez étonnante. Il est clair que celui qui vient à lui, qui était le mendiant assis, est aveugle. Mais nous comprenons par cette démarche, par cette question du Christ, qu'il attend de nous que nous formulions notre désir, que nous trouvions en nous notre soif la plus profonde. Que veux-tu que je fasse pour toi ? C'est l'intérêt de Dieu pour chacun d'entre nous. Il ne considère pas la foule, il considère chacun, chacune d'entre nous. Que veux-tu que je fasse pour toi ? Que je retrouve la vue. Et nous, que formulons-nous ce matin au Seigneur ? Que je retrouve la vue. Va, ta foi t'a sauvé. Aucune indication de guérison, c'est la foi qui est à l'origine du miracle. Aussitôt, il retrouva la vue. Oui, il nous appelle à passer des ténèbres à son admirable lumière. Et nous comprenons par la première lecture que nous sommes le peuple de Dieu au cœur du monde pour porter ce message avec toute notre humanité à ceux qui ne connaissent pas le Christ. Il nous appelle à passer des ténèbres à son admirable lumière. Et nous sommes encore dans la semaine qui suit la Pentecôte, nous nous souvenons que le récit de la Pentecôte se terminait par « tous, ils les entendaient raconter les merveilles de Dieu ». Frères et sœurs, nous sommes témoins des merveilles de Dieu pour nous, dans notre vie, quand il nous fait passer des ténèbres à sa lumière. Mais peuple de Dieu, disciples missionnaires, comme Bartimée qui suivait le Christ aussitôt sa guérison, nous avons à devenir des témoins de ce passage pour nos frères et sœurs. Merveille de Dieu au cœur de nos vies, merveille de Dieu au cœur de ce monde, il nous fait passer des ténèbres à son admirable lumière. Amen.

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3: Le baptême du Christ et les apparitions de Banneux. Celui qui boira de l'eau que je lui donnerai n'aura plus jamais soif, et l'eau que je lui donnerai deviendra en lui une source d'eau jaillissant pour la vie éternelle. Saint Jean, chapitre 4. Poussez vos mains dans l'eau. Ce sont les premières paroles de Marie à Mariette Bécaud, 11 ans, le 18 janvier 1933. La Sainte Vierge a attiré Mariette par un étrange déplacement. Sans la quitter des yeux, elle glisse à reculons. Mariette suit. Par trois fois, elle s'arrête en chemin, tombe à genoux, puis reprend sa marche après une brève halte. Elle arrive enfin à une petite mare. Poussez vos mains dans l'eau. Mariette obéit longuement, elle baigne ses mains. Elle, qui avait déserté l'église et le catéchisme depuis plus de 2 mois, elle, dont les parents ne pratiquent pas, la voilà qui va de nouveau plonger dans la grâce du baptême. Dès le 18 février, son père, ému par ce qu'elle raconte, vient se confesser et communier. Elle revient au catéchisme et obtient de recevoir la première communion dès le 12 février. Comme une maman qui enseigne à marcher, Marie conduit à la source. Le catéchumène qui désire le baptême doit cheminer en suivant des étapes. Le sacrement est itinérant, comme l'évoquent les baptistères antiques, où il fallait descendre 3 marches avant de remonter. Les icônes du baptême du Christ le représentent souvent lui-même, les jambes en mouvement dans l'eau du Jourdain. Quant à ceux qui ont déjà reçu le baptême, ils peuvent s'en éloigner, comme avait fait Mariette ainsi que ses parents. Alors Marie ramène l'infidèle vers celui qui a promis l'eau vive à la Samaritaine. Elle appelle à découvrir ou redécouvrir la source en indiquant les étapes du trajet. Elle fait puiser la grâce à la fontaine des sacrements. Poussez vos mains dans l'eau. Allez plus avant, plongez en lui corps et âme. Entendez le cri de Jésus, « Si quelqu'un a soif, qu'il vienne à moi et qu'il boive !» Marie se désigne ensuite d'un nom original, « Je suis la Vierge des pauvres ». Elle est vierge par son don sans partage qui la rend toute disponible. Elle partage la mission de son Fils consacrée pour apporter la bonne nouvelle aux pauvres, c'est-à-dire à ceux qui ont soif. Comme lui, elle est attirée par les cœurs de pauvres. Elle exerce sa maternité surtout envers ceux qui attendent tout de Dieu. Et elle les guide pour être plus pauvres encore, plus dépendants. Marie creuse en eux le désir pour qu'ils gémissent vers Dieu comme une biche qui désire l'eau vive. Psaume 42. Le catéchumène doit dépouiller ses vêtements avant de revêtir le vêtement blanc. Ainsi que Clovis déposa ses colliers d'amulettes pour descendre au baptistère. Marie forme ses enfants pour se dépouiller d'eux-mêmes et revêtir le Christ. Après s'être désignée comme Vierge des pauvres, Marie précise « Cette source est réservée pour toutes les nations. » Le Sauveur a les bras grands ouverts. De son cœur, par l'Église, jaillit la grâce offerte à toute l'humanité. Marie précise encore que la source est pour soulager les malades. Le 11 février, 75e anniversaire de la première apparition de Lourdes, elle s'implique elle-même « Je viens soulager la souffrance ». Il fallut expliquer à Mariette le mot « soulager ». Le mot se trouve dans l'Évangile. « Venez à moi, vous tous qui peinez et ployez sous le fardeau, et moi, je vous soulagerai. » Matthieu 11. Jésus n'est pas venu enlever le fardeau, mais le porter avec nous. Il est touché par nos souffrances, non pour les supprimer, mais pour les partager. Marie est présente avec lui près des souffrants, dans les peines physiques ou morales, et dans la mort même. Ces dernières injonctions, plusieurs fois répétées, disent à Mariette « Priez beaucoup ». Jésus avait dit de toujours prier sans se décourager. C'est le secret pour avancer. Priez beaucoup pour pousser vos mains dans l'eau, pour creuser en vous la soif et la pauvreté, pour attirer les autres, peut-être de toutes les nations, et pour obtenir le soulagement dans les souffrances et les maladies. Vierge des pauvres, attirez-nous vers la source, d'étape en étape, pour nous y plonger. Vierge des pauvres, rendez nos cœurs assoiffés et mendiants de la grâce. Vierge des pauvres, amenez à lui toutes les nations. Vierge des pauvres, consolatrice des affligés, soulagez la souffrance. Vierge des pauvres, apprenez-nous à prier. Si ma prière n'est pas de grande qualité, du moins que j'y mette la quantité. À défaut de bien prier, apprenez-nous à beaucoup prier.
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1: Notre-Dame de Lourdes, je vous confie Jean-Pierre qui va voir un neurologue aujourd'hui. Merci de le protéger. Je vous remercie.
2: Sainte Bernadette, si vous voulez prier pour notre gendre qui souffre d'un cancer. Merci.
3: Allô, oui, bonjour. C'est pour des intentions de prière qui concernent ma famille. Merci, au revoir.
4: Frères et sœurs, soyez les bienvenus à Lourdes, dans cette grotte de Massabielle où la Vierge Marie, l'Immaculée Conception, est apparue à Bernadette. D'un seul cœur, avec tous ceux et celles qui nous rejoignaient au moyen de la télévision ou de la radio, nous méditons les mystères lumineux du rosaire. Présentons au Seigneur avec confiance toutes les intentions que nous portons dans nos cœurs, celles qui nous sont confiées, ainsi que les intentions de tous les pèlerins reçus aujourd'hui. Au nom du Père et du Fils et du Saint-Esprit, je crois en Dieu le Père Tout-Puissant, Créateur du ciel et de la terre, et en Jésus-Christ, son Fils unique, notre Seigneur, qui a été conçu du Saint-Esprit, est né de la Vierge Marie, a souffert sous Ponce Pilate, a été crucifié et mort et a été enseveli et descendu aux enfers. Le troisième jour est ressuscité des morts, est monté aux cieux, est assis à la droite de Dieu le Père Tout-Puissant, d'où il viendra juger les vivants et les morts. Je crois en l'Esprit Saint, à la Sainte Église catholique, à la communion des saints, à la rémission des péchés, à la résurrection de la chair, à la vie éternelle. Amen. Prions aux intentions de notre Saint-Père, le Pape Léon, et d'une manière toute particulière pour le prochain voyage apostolique en France. Notre Père qui es aux cieux, que ton nom soit sanctifié, que ton règne vienne, que ta volonté soit faite sur la terre comme au ciel. Je vous salue Marie, pleine de grâce, le Seigneur est avec vous. Vous êtes bénie entre toutes les femmes et Jésus, le fruit de vos entrailles, est béni. Je vous salue Marie, pleine de grâce, le Seigneur est avec vous. Vous êtes bénie entre toutes les femmes et Jésus, le fruit de vos entrailles, est béni. Je vous salue Marie, pleine de grâce, le Seigneur est avec vous. Vous êtes bénie entre toutes les femmes et Jésus, le fruit de vos entrailles, est béni. Amen.

0: Ô Marie conçue sans péché, premier mystère lumineux, le baptême du Seigneur, de l'Évangile selon saint Matthieu. En ces jours-là, Jésus vint de Nazareth, ville de Galilée, et fut baptisé par Jean dans le Jourdain. Notre baptême nous plonge dans l'eau comme Jésus pour nous laver de nos péchés. Seigneur Jésus, affermis notre foi et aide-nous à demeurer fidèles aux promesses de notre baptême. Notre Père qui es aux cieux, que ton nom soit sanctifié, que ton règne vienne, que ta volonté soit faite sur la terre comme au ciel. Je vous salue Marie, pleine de grâce, le Seigneur est avec vous. Vous êtes bénie entre toutes les femmes, et Jésus, le fruit de vos entrailles, est béni. Je vous salue Marie, pleine de grâce, le Seigneur est avec vous. Vous êtes bénie entre toutes les femmes, et Jésus, le fruit de vos entrailles, est béni. Je vous salue Marie, pleine de grâce, le Seigneur est avec vous. Vous êtes bénie entre toutes les femmes, et Jésus, le fruit de vos entrailles, est béni. Sainte Marie, Mère de Dieu, priez pour nous pauvres pécheurs, maintenant et à l'heure de notre mort. Amen. Je vous salue Marie, pleine de grâce, le Seigneur est avec vous. Vous êtes bénie entre toutes les femmes, et Jésus, le fruit de vos entrailles, est béni. Je vous salue Marie, pleine de grâce, le Seigneur est avec vous. Vous êtes bénie entre toutes les femmes, et Jésus, le fruit de vos entrailles, est béni.
1: Sainte Marie, Mère de Dieu, priez pour nous pauvres pécheurs, maintenant et à l'heure de notre mort. Amen.
0: Je vous salue Marie, pleine de grâce, le Seigneur est avec vous. Vous êtes bénie entre toutes les femmes, et Jésus, le fruit de vos entrailles, est béni.
1: Sainte Marie,
0: je vous salue Marie, pleine de grâce, le Seigneur est avec vous. Vous êtes bénie entre toutes les femmes, et Jésus, le fruit de vos entrailles, est béni.
1: Sainte Marie, Mère de Dieu,
0: je vous salue Marie, pleine de grâce, le Seigneur est avec vous. Vous êtes bénie entre toutes les femmes, et Jésus, le fruit de vos entrailles, est béni. Je vous salue Marie, pleine de grâce. Le Seigneur est avec vous. Vous êtes bénie entre toutes les femmes, et Jésus, le fruit de vos entrailles, est béni.
1: Sainte Marie,
0: je vous salue Marie, pleine de grâce. Le Seigneur est avec vous. Vous êtes bénie entre toutes les femmes, et Jésus, le fruit de vos entrailles, est béni.
1: Sainte Marie, Mère de Dieu, priez pour nous pauvres pécheurs, maintenant

0: Et in secula seculorum. Amen. Ô Marie conçue sans péché. Deuxième mystère, illuminer les noces de Cana. De l'évangile selon saint Jean. Il y avait un mariage à Cana de Galilée. La mère de Jésus était là. Et Jésus aussi avait été invité au repas des noces avec ses disciples. On manqua de vin. La mère de Jésus lui dit, ils n'ont pas de vin. Avec Marie, mère de l'espérance, prions pour les familles brisées et en difficulté. Prions pour les malades et pour tous ceux et celles qui souffrent en silence. Notre Père qui es aux cieux, que ton nom soit sanctifié. Que ton règne vienne, que ta volonté soit faite sur la terre comme au ciel.
1: Donne-nous aujourd'hui notre pain de ce jour. Pardonne-nous nos offenses, comme nous pardonnons aussi à ceux qui nous ont offensés. Et ne nous laisse pas entrer en tentation, mais délivre-nous du mal. Je vous salue, Marie pleine de grâce. Le Seigneur est avec vous. Vous êtes bénie entre toutes les femmes, et Jésus, le fruit de vos entrailles, est béni.
2: Sainte Marie, Mère de Dieu, priez pour nous pauvres pécheurs, maintenant et à l'heure
1: de notre mort. Je vous salue, Marie, pleine de grâce. Le Seigneur est avec vous. Vous êtes bénie entre toutes les femmes, et Jésus, le fruit de vos entrailles, est béni.
2: Sainte Marie,
1: je vous salue, Marie pleine de grâce. Le Seigneur est avec vous. Vous êtes bénie entre toutes les femmes, et Jésus, le fruit de vos entrailles, est béni.
2: Sainte Marie, Mère de Dieu, priez pour nous pauvres pécheurs, maintenant et à l'heure de notre mort.
1: Je vous salue, Marie pleine de grâce. Le Seigneur est avec vous. Vous êtes bénie entre toutes les femmes, et Jésus, le fruit de vos entrailles, est béni.
2: Sainte Marie, Mère de Dieu, priez pour nous pauvres pécheurs, maintenant et à l'heure de notre mort.
1: Je vous salue, Marie pleine de grâce. Le Seigneur est avec vous. Vous êtes bénie entre toutes les femmes, et Jésus, le fruit de vos entrailles, est béni.
2: Sainte Marie, Mère de Dieu, priez pour nous pauvres pécheurs.
1: Je vous salue, Marie pleine de grâce. Le Seigneur est avec vous. Vous êtes bénie entre toutes les femmes, et Jésus, le fruit de vos entrailles, est béni.
2: Sainte Marie, Mère de Dieu, priez pour nous pauvres pécheurs.
1: Je vous salue, Marie pleine de grâce. Le Seigneur est avec vous. Vous êtes bénie entre toutes les femmes, et Jésus, le fruit de vos entrailles, est béni.
2: Sainte Marie, Mère de Dieu, priez pour nous pauvres pécheurs, maintenant et à l'heure de notre mort.
1: Je vous salue, Marie pleine de grâce. Le Seigneur est avec vous. Vous êtes bénie entre toutes les femmes, et Jésus, le fruit de vos entrailles, est béni.
2: Sainte Marie, Mère de Dieu,
1: je vous salue, Marie pleine de grâce. Le Seigneur est avec vous. Vous êtes bénie entre toutes les femmes, et Jésus, le fruit de vos entrailles, est béni.
2: Sainte Marie, Mère de Dieu,
1: je vous salue, Marie pleine de grâce. Le Seigneur est avec vous. Vous êtes bénie entre toutes les femmes, et Jésus, le fruit de vos entrailles, est béni.
2: Sainte Marie, Mère de Dieu, priez pour nous pauvres pécheurs, maintenant et à l'heure de notre mort.

0: Marie, conçue sans péché. Troisième et mystère est lumineux, l'annonce du royaume. De l'évangile selon saint Marc. Jésus, parcourant toute la Galilée, enseignait dans leur synagogue, proclamant la bonne nouvelle du royaume, guérissant toute maladie et toute infirmité dans le peuple. Avec Marie et Bernadette, prions pour ceux et celles qui annoncent l'évangile. Prions pour notre propre conversion et pour ceux qui manquent d'espérance. Notre Père qui es aux cieux, que ton nom soit sanctifié, que ton règne vienne, que ta volonté soit faite sur la terre comme au ciel.
1: Je vous salue Marie, pleine de grâce, le Seigneur est avec vous. Vous êtes bénie entre toutes les femmes, et Jésus, le fruit de vos entrailles, est béni.
2: Sainte Marie, Mère de Dieu,
1: Je vous salue Marie, pleine de grâce, le Seigneur est avec vous. Vous êtes bénie entre toutes les femmes, et Jésus, le fruit de vos entrailles, est béni.
2: Sainte Marie,
1: Je vous salue Marie, pleine de grâce, le Seigneur est avec vous. Vous êtes bénie entre toutes les femmes, et Jésus, le fruit de vos entrailles, est béni.
2: Sainte Marie, Mère de Dieu, priez pour nous pauvres pécheurs, maintenant et à l'heure de notre mort.
1: Amen. Je vous salue Marie, pleine de grâce, le Seigneur est avec vous. Vous êtes bénie entre toutes les femmes, et Jésus, le fruit de vos entrailles, est béni. Je vous salue Marie, pleine de grâce. Le Seigneur est avec vous. Vous êtes bénie entre toutes les femmes. Et Jésus, le fruit de vos entrailles, est béni.
2: Sainte Marie, Mère de Dieu, priez pour nous pauvres pécheurs, maintenant et à l'heure de notre mort.
1: Je vous salue Marie, pleine de grâce. Le Seigneur est avec vous. Vous êtes bénie entre toutes les femmes. Et Jésus, le fruit de vos entrailles, est béni. Je vous salue Marie, pleine de grâce. Le Seigneur est avec vous. Vous êtes bénie entre toutes les femmes. Et Jésus, le fruit de vos entrailles, est béni.
2: Sainte Marie, Mère de Dieu, priez pour nous pauvres pécheurs, maintenant et à l'heure de notre mort.
1: Je vous salue Marie, pleine de grâce. Le Seigneur est avec vous. Vous êtes bénie entre toutes les femmes. Et Jésus, le fruit de vos entrailles, est béni. Je vous salue Marie, pleine de grâce. Le Seigneur est avec vous. Vous êtes bénie entre toutes les femmes. Et Jésus, le fruit de vos entrailles, est béni.
2: Sainte Marie, Mère de Dieu, priez pour nous pauvres pécheurs.
1: Je vous salue Marie, pleine de grâce. Le Seigneur est avec vous. Vous êtes bénie entre toutes les femmes. Et Jésus, le fruit de vos entrailles, est béni. Je vous salue Marie, pleine de grâce. Le Seigneur est avec vous. Vous êtes bénie entre toutes les femmes. Et Jésus, le fruit de vos entrailles, est béni.
2: Sainte Marie, Mère de Dieu, priez pour nous.
1: Je vous salue Marie, pleine de grâce. Le Seigneur est avec vous. Vous êtes bénie entre toutes les femmes. Et Jésus, le fruit de vos entrailles, est béni.
2: Sainte Marie, Mère de Dieu, priez pour nous.
0: Maintenant et à l'heure de notre mort.

0: et in saecula saeculorum. Amen. Ô Marie conçue sans péché, quatrième mystère illuminé, la transfiguration de l'évangile selon saint Luc. Comme Jésus priait, il fut transfiguré devant ses apôtres, et du ciel la voix du Père se fit entendre. Celui-ci est mon Fils, écoute-le. Prions pour la paix dans les familles et dans les nations en guerre. Que les dirigeants et les peuples choisissent la voie du dialogue, de la réconciliation et de l'amour fraternel. Notre Père qui es aux cieux, que ton nom soit sanctifié, que ton règne vienne, que ta volonté soit faite sur la terre comme au ciel.
1: Pardonne-nous nos offenses, comme nous pardonnons aussi à ceux qui nous ont offensés. Et ne nous laisse pas entrer en tentation, mais délivre-nous du mal.
2: Amen.
1: Je vous salue, Marie, pleine de grâce. Le Seigneur est avec vous. Vous êtes bénie entre toutes les femmes, et Jésus, le fruit de vos entrailles, est béni.
3: Sainte Marie,
1: je vous salue, Marie, pleine de grâce. Le Seigneur est avec vous. Vous êtes bénie entre toutes les femmes, et Jésus, le fruit de vos entrailles, est béni.
3: Sainte Marie, Mère de Dieu, priez pour nous, pauvres pécheurs, maintenant et à l'heure de notre mort. Amen.
1: Je vous salue, Marie, pleine de grâce. Le Seigneur est avec vous. Vous êtes bénie entre toutes les femmes, et Jésus, le fruit de vos entrailles, est béni.
3: Sainte Marie, Mère de Dieu,
1: je vous salue, Marie, pleine de grâce. Le Seigneur est avec vous. Vous êtes bénie entre toutes les femmes, et Jésus, le fruit de vos entrailles, est béni.
3: Sainte Marie, Mère de Dieu, priez pour nous, pécheurs, maintenant et à l'heure
1: de notre mort. Je vous salue, Marie, pleine de grâce. Le Seigneur est avec vous. Vous êtes bénie entre toutes les femmes, et Jésus, le fruit de vos entrailles, est béni.
3: Sainte Marie, Mère de Dieu, priez pour nous pauvres pécheurs, maintenant et à l'heure de notre mort.
1: Je vous salue, Marie, pleine de grâce. Le Seigneur est avec vous. Vous êtes bénie entre toutes les femmes, et Jésus, le fruit de vos entrailles, est béni.
3: Sainte Marie, Mère de Dieu, priez pour nous pauvres pécheurs, maintenant et à l'heure de notre mort.
1: Je vous salue, Marie, pleine de grâce. Le Seigneur est avec vous. Vous êtes bénie entre toutes les femmes, et Jésus, le fruit de vos entrailles, est béni.
3: Sainte Marie, Mère de Dieu,
1: je vous salue, Marie, pleine de grâce. Le Seigneur est avec vous. Vous êtes bénie entre toutes les femmes, et Jésus, le fruit de vos entrailles, est béni.
3: Sainte Marie,
1: je vous salue, Marie, pleine de grâce. Le Seigneur est avec vous. Vous êtes bénie entre toutes les femmes, et Jésus, le fruit de vos entrailles, est béni.
3: Sainte Marie, Mère de Dieu, priez pour nous, pauvres pécheurs, maintenant et à l'heure de notre mort.
1: Je vous salue, Marie, pleine de grâce. Le Seigneur est avec vous. Vous êtes bénie entre toutes les femmes, et Jésus, le fruit de vos entrailles, est béni.
3: Sainte Marie, Mère de Dieu, priez pour nous pauvres pécheurs, maintenant et à l'heure de notre mort.

0: Ô Marie conçue sans péché. Cinquième mystère, illuminer l'institution de l'Eucharistie. De l'Évangile selon saint Jean. Jésus dit, je suis le pain de vie. Ceci est mon corps livré pour vous. Ceci est mon sang versé pour vous. Faites cela en mémoire de moi. Seigneur Jésus, par Marie, fais que l'Eucharistie soit la source et le sommet de notre vie. Viens en aide, Seigneur, à tous les prêtres qui traversent des moments de crise dans leur ministère, qu'ils les trouvent de l'accompagnement nécessaire. Notre Père qui es aux cieux, que ton nom soit sanctifié, que ton règne vienne, que ta volonté soit faite sur la terre comme au ciel.
1: Aussi à ceux qui nous ont offensés et ne nous laisse pas entrer en tentation, mais délivre-nous du mal.
2: Je vous salue, Marie, pleine de grâce. Le Seigneur est avec vous. Vous êtes bénie entre toutes les femmes, et Jésus, le fruit de vos entrailles, est béni.
3: Sainte Marie, Mère de
2: Je vous salue, Marie, pleine de grâce. Le Seigneur est avec vous. Vous êtes bénie entre toutes les femmes, et Jésus, le fruit de vos entrailles, est béni.
3: Sainte Marie, Mère de Dieu, priez pour nous pauvres pécheurs, maintenant et à l'heure de notre mort. Amen.
2: Je vous salue, Marie, pleine de grâce. Le Seigneur est avec vous. Vous êtes bénie entre toutes les femmes, et Jésus, le fruit de vos entrailles, est béni.
3: Sainte Marie, Mère de Dieu, priez pour nous pauvres pécheurs, maintenant et à l'heure de notre mort. Amen.
4: Je vous salue, Marie, pleine de grâce. Le Seigneur est avec vous. Vous êtes bénie entre toutes les femmes, et Jésus, le fruit de vos entrailles, est béni.
3: Sainte
4: Je vous salue, Marie, pleine de grâce. Le Seigneur est avec vous. Vous êtes bénie entre toutes les femmes. Et Jésus, le fruit de vos entrailles, est béni.
3: Sainte Marie, Mère de Dieu, priez pour nous pauvres pécheurs, maintenant et à l'heure de notre mort. Amen.
4: Je vous salue, Marie, pleine de grâce. Le Seigneur est avec vous. Vous êtes bénie entre toutes les femmes. Et Jésus, le fruit de vos entrailles, est béni.
3: Sainte Marie, Mère de Dieu, priez pour nous pauvres pécheurs,
5: Je vous salue, Marie, pleine de grâce. Le Seigneur est avec vous. Vous êtes bénie entre toutes les femmes, et Jésus, le fruit de vos entrailles, est béni.
3: Sainte Marie, Mère de Dieu,
5: Je vous salue, Marie, pleine de grâce. Le Seigneur est avec vous. Vous êtes bénie entre toutes les femmes, et Jésus, le fruit de vos entrailles, est béni.
3: Sainte Marie, Mère de Dieu, priez pour nous pauvres pécheurs, maintenant et à l'heure de notre mort.
0: Je vous salue, Marie, pleine de grâce. Le Seigneur est avec vous. Vous êtes bénie entre toutes les femmes, et Jésus, le fruit de vos entrailles, est béni.
3: Sainte Marie, Mère de Dieu,
0: Je vous salue, Marie, pleine de grâce. Le Seigneur est avec vous. Vous êtes bénie entre toutes les femmes,

Ô Marie conçue sans péché, prions le Seigneur. Tu as voulu, Seigneur, qu'à l'annonce de l'ange, ton Verbe ait pris chair dans le sein de la Vierge Marie. Réponds à nos supplications. Puisque nous la croyons vraiment Mère de Dieu, fais que nous trouvions secours dans sa prière auprès de toi. Par Jésus-Christ, ton Fils, notre Seigneur, qui vit et règne avec toi dans l'unité du Saint-Esprit, Dieu pour les siècles des siècles. Amen. Le Seigneur soit avec vous. Que Dieu Tout-Puissant vous bénisse, le Père, le Fils et le Saint-Esprit. Amen. Notre-Dame de Lourdes. Notre-Dame de Lourdes. Notre-Dame de Lourdes. Sainte Bernadette. Priez-vous.

0: Il est 1h.
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2: Prière de Saint Augustin, 4e siècle. Je t'aimais bien tard, beauté ancienne et toujours nouvelle. Oui, je t'aimais bien tard. Tu étais au-dedans de moi-même et moi j'étais en dehors de moi-même. C'était en ce dehors que je te cherchais et me ruant sur ces beautés pourtant créées par toi, j'y perdais ma propre beauté. Tu étais avec moi, mais je n'étais pas avec toi. Tu m'as appelé, tu as crié et tu as triomphé de ma surdité. Tu as brillé, tu as fait resplendir tes rayons et tu as chassé les ténèbres de mon aveuglement. Tu as répandu l'odeur de tes parfums. J'ai commencé à les respirer et j'ai soupiré après toi. J'ai goûté la douceur de ta grâce et j'ai eu faim et soif de toi. Tu m'as touché et mon cœur est tout brûlant d'ardeur pour la jouissance de ton éternelle paix. Une fois uni à toi de tout mon être, il n'y aura plus pour moi douleur et labeur, mais ma vie sera toute pleine de toi.

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1: Fidèles auditeurs, bienvenue et merci d'être à l'écoute de nos programmes. Dans un monde caractérisé par la crise de la foi, l'indifférence et les mutations culturelles, l'Église est appelée à renouveler son annonce de l'Évangile. Le pape l'a affirmé jeudi matin en recevant les participants à la session plénière du dicastère pour l'évangélisation. Toujours jeudi, Léon XIV a reçu dans la salle du synode les participants à la 82e assemblée générale de la conférence épiscopale italienne qu'il a par ailleurs exhorté à regarder le monde avec les yeux du Christ et à devenir une église plus missionnaire, synodale et proche des jeunes, des pauvres et des familles. Plus de précisions juste après les titres. Dans le reste de l'actualité de l'église sur le continent, nous irons en Côte d'Ivoire où le cardinal Ignace Dogbo Bessi, archevêque métropolitain d'Abidjan, a invité les religions à demeurer dans son pays des forces de paix, de réconciliation et de cohésion sociale, il affirmait dans son message à l'occasion de la fête musulmane de la Tabaski. Au Togo, nous reviendrons sur la Pâque des familles célébrée lundi dernier dans l'archidiocèse de Lomé. L'actualité sociale et politique sur le continent nous mènera tour à tour en République démocratique du Congo, au Kenya, en Afrique du Sud, entre autres. Nous chuterons par l'émission en langues africaines qui consistera aujourd'hui à la présentation de l'encyclique Magnifica Humanitas du pape Léon XIV, aujourd'hui présentée en Tshiluba et en Néondo, langues respectivement parlées en République démocratique du Congo et au Cameroun. À tous et à chacun, bonne condition d'écoute.
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1: Le pape Léon XIV a reçu jeudi matin les participants à la session plénière du dicastère pour l'évangélisation, section des questions fondamentales de l'évangélisation dans le monde. Dans son discours, il a invité l'Église à renouveler avec courage l'annonce de l'Évangile dans un monde caractérisé par la crise de la foi, l'indifférence et les mutations culturelles. Il a en outre insisté sur l'urgence de témoigner d'une foi capable de redonner sens et valeur à la vie humaine. Les précisions de Henri Moriba Camara.
2: Le monde a plus que jamais soif d'espérance pour vivre dans la paix. C'est ce qu'a affirmé le pape Léon XIV appelant les participants à la session plénière du dicastère pour l'évangélisation à renouveler avec courage l'annonce de l'Évangile. Dans son discours, le Saint-Père a rappelé que l'évangélisation doit rester la motivation fondamentale de toute action de l'Église. Face à une indifférence religieuse généralisée, particulièrement dans les sociétés occidentales, il met en garde contre le risque de perdre la recherche du sens, soulignant que la rencontre avec le Christ est capable de redonner tout son sens et toute sa valeur à la vie des personnes. Le souverain pontife souligne aussi la soif de spiritualité chez les jeunes. Beaucoup d'entre eux, affirme-t-il, veulent découvrir l'Évangile parce qu'ils pressentent qu'il recèle le secret du vrai bonheur. Mais dans les sociétés hyper médiatisées et consuméristes, tout message risque d'être perçu comme une opinion parmi tant d'autres. C'est pourquoi le pape insiste sur l'importance du témoignage chrétien. Ce n'est pas en édulcorant les contenus que l'on rend la foi attractive, mais en vivant avec courage le chemin, la vérité et la vie.
1: Merci Camara. Et toujours jeudi, le pape Léon XIV a reçu dans la salle du synode les participants à la 82e assemblée générale de la conférence épiscopale italienne, qu'il a exhorté à regarder le monde avec les yeux du Christ et à devenir une église plus missionnaire, synodale et proche des jeunes, des pauvres et des familles. Le souverain pontife a d'abord développé le thème de l'initiation chrétienne qui doit être vue comme la matrice où une communauté fait naître la foi et introduit à la vie pascale, à la communion avec le Seigneur, à la fraternité ecclésiale, plutôt qu'une simple préparation au sacrement. Léon XIV a également évoqué le chemin synodal vécu par l'Église italienne. Une Église synodale, a-t-il déclaré, et celle où chaque personne, selon sa vocation, peut offrir le don reçu de l'Esprit pour l'édification commune. et les nouvelles de l'Église Famille des Dieux qui est sur le continent. L'archidiocèse de Lomé a célébré lundi dernier, lundi de Pâques, la Pâque des familles dans un climat intense de foi et de communion. La messe en cette occasion a été présidée par le nouvel archevêque nommé de Lomé, Monseigneur Isaac George Gaglo. Plus de précisions avec notre correspondant au Togo.
3: Les fidèles de l'archidiocèse de Lomé se sont donné rendez-vous sur la paroisse Notre-Dame de la Médaille Miraculeuse de Corée ce 25 mai 2026, lundi de Pentecôte, pour célébrer la Pâque des familles dans un climat intense de foi et de communion. Présidé par le nouvel archevêque nommé de Lomé, son Excellence Monseigneur Isaac Jog Gaglo, et concélébré par un bon nombre de prêtres, la messe de ce jour a rassemblé de nombreuses familles venues confier leur foyer au Seigneur dans la joie pascale, l'action de grâce et l'élan missionnaire de la Pentecôte. Au cours de cette célébration, 11 couples ont reçu le sacrement de mariage, s'engageant publiquement devant Dieu et devant l'Église à bâtir des familles chrétiennes fondées sur l'amour, la fidélité et l'espérance. À travers cette Pâque des familles, l'archidiocèse de Lomé réaffirme l'importance de la famille chrétienne comme cellule vivante de l'Église et véritable école de foi, d'amour et de paix. Gustave Wam, Dapon pour Radio Vatican.
1: Les fidèles musulmans ont célébré mercredi la fête de la Tabaski. En Côte d'Ivoire, le cardinal Ignace Dogbo-Bessi, archevêque métropolitain d'Abidjan et président de la commission épiscopale pour l'œcuménisme, l'apostolat biblique et le dialogue interreligieux, a adressé un message de fraternité à la communauté musulmane ivoirienne, rappelant que les religions doivent demeurer des forces de paix, de réconciliation et de cohésion sociale. Marcel Ariston-Blé nous en fait les points.
4: Soulignant l'importance spirituelle de cette fête majeure de l'islam, le cardinal Ignace Dogbo-Bessi a rappelé qu'elle est porteuse des valeurs de foi, des sacrifices d'obéissance à Dieu, de partage et de solidarité. Pour le prélat, cette célébration constitue également un puissant appel à la fraternité, à la compassion et au respect de la dignité humaine. Le prélat a invité l'ensemble des croyants, les jeunes, les familles ainsi que tous les habitants du navire ivoire à rejeter les discours de haine, les manipulations et les violences qui, selon lui, fragilisent les communautés. Il a exhorté chacun à promouvoir une société fondée sur la justice, la fraternité, la solidarité et le respect mutuel. À la grande mosquée Mohamed VI de Trècheville, où les fidèles musulmans ont commémoré cette fête, le recteur El Hadj Sunta Mustafa a salué la présence du père Gilles César Dogua d'Apea, secrétaire exécutif national de la Commission épiscopale pour l'œcuménisme, l'apostolat biblique et le dialogue interreligieux.
5: Ça veut dire que c'est un signe de foi. Et c'est ça qui brise la barrière entre les frères et sœurs musulmans et chrétiens. Et en nous voyant ensemble, les fidèles musulmans et les fidèles chrétiens vont savoir que la Côte d'Ivoire, c'est la fraternité, c'est l'unité.
4: De son côté, le père Gilles César Dogua d'Apea s'est réjoui de pouvoir témoigner la proximité de l'Église catholique à la communauté musulmane en cette fête majeure de l'islam.
6: En notre présence, nous voulons signifier à nos frères et sœurs que c'est ensemble que nous pourrons nous donner la main pour faire avancer notre pays. Et c'est ensemble que nous pourrons nous donner la main pour atteindre cette paix véritable dans la sincérité du cœur.
4: Marcel Ariston Mplé, Abidjan, Côte d'Ivoire, pour Radio Vatican.
0: Dans quelques instants, l'actualité sociopolitique.
1: Le chef de l'Organisation mondiale de la santé, OMS, Tedros Adhanom Ghebreyesus, attendu jeudi en République démocratique du Congo où l'épidémie d'Ebola progresse rapidement, a appelé à agir maintenant et ensemble pour endiguer la propagation du virus. Au moins 16 personnes, majoritairement des élèves, ont péri et 73 ont été blessées dans l'incendie survenu au milieu de la nuit d'un dortoir dans un pensionnat de filles au Kenya, a annoncé jeudi une source policière sans donner d'autres détails dans l'immédiat. La police de frontière sud-africaine a intercepté un camion venu du Malawi qui transportait de la drogue d'une valeur de près d'un milliard de rentes, soit 52,4 millions d'euros, ont indiqué les autorités jeudi. Et à présent, le père Jean-Pierre Kalungisa nous introduit à la lecture en Tshiluba de Magnifica Humanitas, nouvelle encyclique du pape Léon
7: XIV. 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
1: Et pour conclure, la sœur Marie-Josée Nga nous introduit à Néondo à la lecture de Magnifica Humanitas, nouvelle encyclique du pape Léon XIV sur la protection de la vie humaine.
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1: C'est par ici que s'achève cette édition de notre programme. Merci de l'avoir suivi et à la prochaine. Au revoir.

Seigneur, donne-moi l'amour. Toi qui as voulu être nommé amour. Que je t'aime plus que moi-même et ne m'inquiète en rien de ce que tu pourras faire de moi, pourvu que je fasse ce qui t'est agréable. Donne-moi, Père, d'être toujours, je n'ose pas dire ton enfant, mais ton petit serviteur et la brebis de ton pâturage.

le Seigneur, de temps en temps, au cœur de ton serviteur, et que tes consolations réjouissent mon âme. Apprends-moi à te parler souvent, à te confier à toi, mon Seigneur et mon Père, toute ma pauvreté et mes besoins. Toi, ma force, aie pitié de mon âme si faible, et que ce soit ta grande gloire que ma faiblesse tienne bon à ton service.

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1: 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Anne Dallaire.
2: Bonjour à tous. Près de 1250 catéchumènes ont reçu le baptême dans l'archidiocèse de Singapour lors de la vigile pascale. Ce nombre, le plus élevé depuis 10 ans, semble être un des fruits de la visite du pape François dans le pays asiatique en 2024. L'Église catholique à Singapour a accueilli donc près de 1250 nouveaux fidèles à Pâques, soit le plus grand contingent de convertis dans l'archidiocèse depuis 10 ans, selon le bureau de la catéchèse. Les catéchumènes sont soit des non-baptisés, soit des chrétiens déjà baptisés dans une autre tradition qui recherchent la pleine communion avec l'Église catholique. L'archidiocèse n'a pas mené d'études officielles sur les tendances locales en matière de conversion, mais le père Terence Kesavan, directeur de la catéchèse de l'OFC, suggère plusieurs facteurs qui pourraient avoir contribué à cette augmentation, notamment l'évangélisation active menée par les jeunes et l'impression positive laissée par les Singapouriens à la suite de la visite du pape François en 2024. Cette visite a donné aux laïcs l'occasion de partager leur foi avec leurs amis. Parmi les catéchumènes, on rencontre Wang Xingheng, 22 ans, venu de Chine pour étudier à Singapour il y a 7 ans. Il a confié avoir eu du mal à s'adapter aux différences culturelles et avoir cherché des conseils spirituels auprès de sa logeuse catholique. Celle-ci l'a emmené à la messe. Au début, la messe m'a paru chaotique. Je ne savais pas pourquoi je devais me lever et m'asseoir, ni si je devais recevoir l'Eucharistie. Mais après y être allé quelques fois de plus, c'est devenu un plaisir. La messe hebdomadaire me permet de faire le plein d'énergie pour la semaine à venir. D'autres catéchumènes sont déjà des personnes d'âge mûr, comme Susanna Bays, 55 ans, directrice académique au sein de l'Institut national du développement de la petite enfance. Protestante, elle a confié se sentir attirée par le catholicisme. Il y a une vingtaine d'années, son pasteur l'avait encouragée à suivre le cours de préparation au mariage catholique. Plus tard, des amis catholiques l'ont invitée, elle et son mari, à rejoindre le programme Rencontre conjugale. Finalement, elle a voulu combler le décalage entre ses racines protestantes et son affinité avec la foi catholique. Elle a rejoint alors le catéchuménat. La minorité chrétienne globale à Singapour représente 19% de la population, dont 7% de catholiques. Les catholiques sont majoritairement issus de la classe moyenne de formation anglaise, une minorité et de formation chinoise. Les travailleurs migrants, notamment philippins, jouent un rôle majeur dans la vitalité paroissiale. On note aussi l'existence d'une communauté catholique francophone. Car l'histoire de l'église locale est liée aux missions étrangères de Paris, les MEP, qui évangélisèrent le pays au XIXe siècle. À Hong Kong, près de 2500 catéchumènes ont reçu le baptême lors des célébrations de Pâques, un chiffre stable, malgré un contexte politique tendu. Dans un diocèse marqué par les transformations de la société hongkongaise, de nombreux jeunes sont attirés par la foi chrétienne à travers les écoles et les paroisses. Aujourd'hui, les chrétiens sont environ 1 300 000 sur près de 7 500 000 habitants. Selon les chiffres officiels, près de 900 000 d'entre eux sont protestants pour environ 400 000 catholiques. Un très bon week-end de Pentecôte dans la joie et la ferveur. Nous nous retrouverons avec joie dès lundi. À très bientôt.

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1: Mon Seigneur et mon Dieu, je crois de tout mon cœur que tu es ici, que tu me vois, que tu m'entends. Je t'aime, je t'adore, je te demande pardon. Je veux prier, mais surtout te laisser prier à moi. Glisse dans mon cœur tes paroles et tes silences. Marie, ma mère immaculée, Saint Joseph et mon ange gardien, accompagne-moi toujours en chemin. Marie, le retour. Ça pourrait être le titre d'un film ou d'une série, et pourtant c'est le titre d'une sculpture de Marie qui se trouve dans la cathédrale d'Uppsala, en Suède. Et là que nous nous approchons de la fin du mois de mai, du mois de Marie, je veux t'en parler. Tu verras, c'est une belle histoire. La sculpture a été installée il y a déjà une vingtaine d'années. Elle avait été commandée, et déjà cela est surprenant, elle avait été commandée par la cathédrale, qui est protestante, comme presque toute la Suède. Elle est protestante depuis le XVIe siècle. Et pourtant, les autorités de la cathédrale ont lancé un concours pour trouver, je cite, « une façon de redonner une présence visible à la Vierge Marie qui était disparue avec la Réforme. » Même si là-bas, là-haut, il faudrait dire, les réformés étaient moins iconoclastes qu'ailleurs. Mais bref. Alors l'artiste qui a gagné le concours, l'artiste qui s'appelle Andrew Widoff, il a proposé une solution qui est très subtile et en même temps très puissante. Il n'a pas placé Marie là-haut sur un piédestal dans la chapelle qui lui avait été consacrée pendant des siècles. Cette chapelle qui, depuis le XVIe siècle, est le monument funéraire du roi Vasa, qui a justement porté le protestantisme en Suède. Eh ben non, Marie n'est pas là-haut. Elle se trouve debout sur le déambulatoire. Le déambulatoire est cette sorte de couloir semi-circulaire qui, dans beaucoup d'églises, fait le tour de l'autel par derrière. Eh bien, là derrière l'autel, où passent les gens, et c'est ça ce que signifie déambulatoire, lieu de passage, lieu où les gens marchent. Alors là, derrière l'autel, au même niveau que tout le monde, il y a cette statue de Marie. Et comme il s'agit d'une sculpture hyper réaliste, avec des vêtements et des cheveux réels, il arrive très souvent aux gens de la confondre avec une personne de chair et de sang. C'est fait exprès. Je t'ai mis une photo sur l'app des 10 minutes avec quelques liens pour que tu puisses te faire une idée. Et aussi sur YouTube. Mais laisse-moi te lire le récit d'une des personnes qui s'est trouvée avec cette sculpture. C'est une femme qui enseigne l'histoire de l'art. Je suis tombé sur elle de manière tout à fait inattendue lors d'une visite à la cathédrale. Mon attention a été attirée par une femme debout derrière le chœur, toute sereine, qui semblait plongée dans la prière. Je l'ai prise pour une réfugiée. Elle avait la tête couverte d'un foulard et portait un manteau démodé, trop léger pour la saison. Je me suis demandé d'où elle venait et ce qu'elle avait vécu. Ne voulant pas m'imposer, j'ai attendu longtemps qu'elle bouge. Finalement, je me suis frayé un chemin pour la dépasser, et en passant, je me suis retourné pour lui sourire. C'est seulement à ce moment-là que j'ai compris ce que c'était que cette figure. Et plus surprenant encore, qui c'était. C'était Marie qui revenait à la cathédrale où elle avait autrefois été exaltée en tant que reine du ciel. Mais cette fois, sous une forme si différente de toutes les images majestueuses de la tradition antérieure. Le portrait représente une femme plus âgée et sans prétention, d'une dignité tranquille et résolue, qui a le regard fixe vers la fenêtre orientale. Marie, tu vois, qui regarde vers l'Orient, comme la cathédrale, qui est toute elle orientée vers l'Orient. Et là, tu vois d'où vient le verbe « orienter ». Eh bien, Marie qui regarde vers Jésus, soleil qui s'élève, mais aussi vers la chapelle qui, là, au fond de la nef, était la sienne. La chapelle qui était la sienne jusqu'à ce que ses enfants l'ont chassée, jusqu'à ce que ses enfants l'ont oubliée. Le regard un peu fatigué de Marie est emblématique de la souffrance et du courage de tant de femmes à travers le monde. Contrairement aux représentations mièvres que l'on voit si souvent sur les cartes des vœux de Noël et dans les crèches, cette image saisissante de Marie rejoint les paroles de Jésus rapportées dans l'évangile de Saint-Luc. Heureuse n'est pas seulement la femme qui l'a enfantée et nourrie, mais celle qui courageusement a écouté et accepté librement le rôle qu'on lui demandait de remplir, quelle que soit l'angoisse et la douleur. Vidov, l'artiste, la ramène parmi nous. Elle partage et réconforte notre attente patiente du retour de Jésus. Eh oui, Marie, maman, ces portraits de toi me touchent beaucoup. Je sais, il y aura des gens, surtout des gens qui se croient meilleurs que les autres, qui diront que c'est du n'importe quoi, que c'est un manque de respect envers toi, que c'est presque blasphème. C'est, hélas, ces genres de chrétiens qui ne sont pas capables de voir la beauté et la vérité qu'il y a dans les tâtonnements, dans la recherche des autres. Comme les pharisiens qui te disaient, Jésus, de faire taire les gens simples qui t'acclamaient et qui se sont fait dire par toi, ils se sont fait dire que si eux se taisaient, les pierres crieraient. Moi, ça me touche. Et je suis certain que toi aussi, maman, ça te touche. Dans cette sculpture, tu n'es pas là-haut, un peu inaccessible. Tu es avec nous, à notre niveau. Comme disait quelqu'un d'autre, cet emplacement si proche de Marie, si à nos côtés, nous rappelle que des rencontres miraculeuses peuvent arriver n'importe où, même dans les circonstances les plus banales et les plus inattendues. Ou, comme disait le grand Nicolas Gomez d'Ávila, la routine est le décor privilégié des épiphanies. Depuis cet emplacement si particulier, Marie, tu regardes vers la chapelle où tes enfants venaient te prier il y a longtemps. La chapelle où ils venaient te parler, te pleurer, te louer et t'appeler comme toutes les générations bienheureuses. Mais toi, tu aimais d'être là? Ou tu aimes davantage d'être avec moi, à mes côtés? En fait, tu aimes les deux choses. Mais je dirais que dans le choix, presque tu aimes davantage d'être ici, sur la rue, comme qui dit. Toi qui te sais toute petite, toi qui te sais mère de chacun. Bien sûr, tu es reine, comme Jésus est roi. Mais si quelqu'un trouve que c'est banal de te mettre là, peut-être c'est parce qu'il ne te connaît pas assez, c'est parce qu'il ne vous connaît pas assez, toi et Jésus. Et parce que dans son triomphalisme, peut-être il ne serrera plus lui-même que toi. Parce que toi et Jésus, vous tenez tellement à être proche de nous. Le roi et la mère du roi, qui dans la Bible est la vraie première dame, la vraie first lady. Jésus et toi, vous êtes glorieux, lumineux, beau, saint. Mais en même temps, vous êtes si simple, si accessible, si proche. Le pape Saint Paul VI, que nous fêtons aujourd'hui, avait parlé dans son discours mémorable à Nazareth, en 1964, il avait parlé de la très simple, très humble et très belle manifestation du Fils de Dieu. Et c'est dans ce sens, Marie, maman, que cette image me semble une sorte de correctif très nécessaire. Les statues et les tableaux incontables qu'on fait de toi, les chrétiens, toujours avec beaucoup d'amour, ils te présentent souvent dans ta majesté de reine, et c'est juste. Mais on risque aussi d'oublier que toi, comme Jésus, toi, Tu ne te donnes pas un air important. Tu ne te tiens pas à l'écart. Tu veux être toute proche. Et aussi surtout que tu ne t'imposes pas. Tu sais que là où les chrétiens t'ont perdu de vue, ils finiront par te voir à nouveau avec Jésus. Tu sais qu'avec Jésus, tu habiteras leur cœur à nouveau. Mais entre-temps, tu es là, comme une de plus, en regardant, en attendant. Oui, tu attends que je me rende compte, moi qui oublie si souvent que tu es là. Tu te laisses trouver. Tu attends patiemment que je te découvre en priant à mes côtés, en cherchant Jésus avec moi, pour me ramener vers lui. Je te remercie, mon Dieu, de tout ce que tu as semé dans mon cœur pendant ces moments de prière. Fais-les pousser et porter de fruits. Marie, ma mère immaculée, Saint Joseph est mon ange gardien. Accompagne-moi toujours en chemin.
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4: Bonjour à tous et à toutes. Cette semaine, nous approfondissons notre posture à l'égard de notre smartphone. Redevenir libre à son égard, à son encontre, parce que c'est la réalité. Le smartphone nous colle à la peau, il est toujours dans notre poche, nous l'allumons en moyenne, les Français en tout cas, 250 fois par jour, 9 personnes sur 10 l'ont dans leur chambre à coucher, et cela porte atteinte à la santé psychique. De très belles études sont faites pour évaluer cela sur les adolescents. Depuis que le smartphone est généralisé dans le monde, plus de 200% d'effets nocifs, de dépression, mais aussi de suicide qui seraient corrélés à l'utilisation du numérique et particulièrement du smartphone. Alors protégeons-nous. Le monde de la technocratie libérale crée de l'anxiété. Jouons à gagne-terrain pour repousser cette anxiété et laisser de la place à choisir ce qui donne la paix. Nous pouvons être libres à l'égard de ces machines. Et moins de machines dites intelligentes, plus d'intelligence de la vie en choisissant le vrai bien. Alors vérifions d'abord que nous sommes pas victime des 5C. Les 5C. Perte de contrôle. Est-ce que nous contrôlons notre smartphone? Est-ce que c'est lui qui nous mène? Est-ce que c'est moi qui le mène? Selon quels repères? Quelles bonnes règles d'utilisation? Est-ce que je suis capable de ne pas l'utiliser avant le petit déjeuner? Est-ce que je suis capable de ne pas l'utiliser après le dîner? De ne pas l'avoir allumé dans une discussion avec quelqu'un ou à table? Est-ce que je perds le contrôle ou pas? Est-ce que j'ai une utilisation compulsive de mon smartphone? Je ne peux pas faire autrement. On l'a dit, l'addiction au smartphone est plus importante que l'addiction à la cigarette et que l'addiction à l'alcool. Donc, se détacher, il faut vérifier si c'est compulsif, si je réponds immédiatement à la vibration de mon smartphone dans la poche parce que j'ai une notification, je regarde. Pourquoi je regarde? Pas besoin de regarder. Le smartphone aurait-il pris pouvoir sur mon attention? C'est d'ailleurs la stratégie des faiseurs d'opinion numérique. La dépendance chronique, c'est-à-dire dans le temps. Il y a une fois de temps en temps, mais chronique, c'est toujours dans le temps. Et chronos, chronos dans la mythologie grecque, finit par manger ses enfants. Nous, est-ce que ce temps nous mange? Est-ce qu'il nous pollue mentalement? Ou est-ce que nous sommes libres mentalement, spirituellement, à son encontre? absence de liberté à le consulter. Est-ce que mon smartphone est mon meilleur ami ou est-il plutôt mon meilleur ennemi ? Consulter, est-ce que j'ai besoin de le consulter ? N'ai-je pas plutôt d'abord besoin de réfléchir, de discerner, et non pas d'externaliser ma capacité de réflexion ? Des études récentes ont montré que ceux qui utilisent l'IA, l'intelligence artificielle, ont une mémoire qui diminue, qui s'atrophie. Cinquième C, les conséquences disproportionnées pour votre sérénité. Est-ce que l'on a pris le temps d'évaluer l'impact psychique, l'impact corporel, relationnel, psychique, on va en parler après la pause. Mais voilà, est-ce que c'est pas disproportionné ? Est-ce que cela m'aide à bosser, à travailler, à me dépasser, à prendre des responsabilités, de la créativité, à instituer des bonnes choses dans ma vie ? Ou est-ce que je suis en état de démission permanente sur mon divan et je refuse de diviniser ma vie ? Oui, c'est un jeu de mots qui vient du pape François. Mais il faut quitter le divan avec le smartphone dans la poche pour aller au divin. Au divin, le divin, c'est la paix intérieure. C'est chasser l'anxiété pour retrouver la paix.

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1: Continuons les suggestions pratiques pour être libre des influences de notre smartphone. Protégeons maintenant, comme annoncé, notre psychisme. Alors, cultivons notre concentration, l'attention également, mais aussi notre intention, en stimulant la vigilance, en nous focalisant sur une seule chose à la fois, évitant au maximum le multitâche. Notre cerveau n'est pas fait pour le multitâche. En écartant les pensées inutiles, autrement dit, en éliminant la pollution mentale. Une seule chose à la fois. Et hiérarchisons toutes ces choses que nous devons faire. Elles n'ont pas toutes la même importance. Refusez donc de faire plusieurs choses en même temps. Accompagnez vos pensées dispersées ou mauvaises vers la sortie, ciao, ciao, en n'y portant plus attention. Je choisis une chose et je m'y concentre. Et là, je m'y engage. Et là, j'y mets mon attention, j'y mets ma concentration, j'y mets mon cœur, mon désir. Protégez votre intimité en ne divulguant pas vos données personnelles sur les réseaux sociaux, sur les sites Facebook, Instagram, sur LinkedIn. Les gens n'ont pas à savoir votre fort interne, votre intériorité. On ne peut plus faire marche arrière. En tout cas, c'est très difficile. Développez votre sens critique à partir d'une hiérarchie de valeurs clairement définie. Redisons-le, la vérité n'est pas la pertinence. N'utilisez les écrans que pour un besoin précis, jamais pour surfer à l'aveugle. Ayez des favoris bien éprouvés, qui sont constructifs. Et des bons petits documentaires, c'est vrai. Mais voilà, on sait ce vers quoi on veut aller, vers quoi on met nos yeux. Préférez le livre à l'écran. 15 minutes de bonne lecture sur papier, au moins tous les jours, selon le conseil de Saint Jean 23. Demandez-vous honnêtement si un tiers pourrait, sans que cela vous pose de problème, regarder avec vous votre écran. Évitez le piège conduisant à la dévalorisation de soi. Se servir de son smartphone pour se comparer. Combien de likes sur mes comptes ? Non, vous êtes unique, vous n'êtes pas comparable. Et plus on se compare, plus on veut passer du temps sur les écrans pour se racheter d'un mauvais score. Acceptez l'ennui sans écran comme la matrice nécessaire à de nouvelles créativités. Ne vous laissez pas voler votre imagination par toutes les inductions publicitaires. C'est l'ennui qui est la source de la création, c'est le silence. Voilà. Et cette créativité, elle vient lorsqu'on est seul avec soi-même, avec son désir, avec son cœur, avec sa propre imagination. Refusez de fuir l'angoisse avec le doudou écran. L'écran n'est pas un objet transitionnel. Sous-exposons-nous aux écrans, ne laissons pas notre esprit être formaté par les annonceurs pour devenir mentalement des Barbies stéréotypées. Sachez éteindre vos écrans, acceptez de ne pas être toujours joignable ni de vous croire indispensable. Peu de réponses aux appels doivent être immédiates. Refusez d'être numériquement dépendant en ne gardant pas, si possible, votre smartphone dans la poche. Refusez la fascination de la fusion de l'intelligence avec les biotechnologies. Tiens, tiens, la vérité est d'abord référée à la nature et à la grâce, qui peut davantage. La quête de puissance ne peut pas se substituer à la paix intérieure et à votre propre discernement. C'est à vous de décider. Passez à l'acte, désinstallez des applications quand vous n'êtes pas d'accord avec vous-même. 75% des utilisateurs d'Instagram de la ville de Chicago, aux États-Unis, préféraient que l'appli n'existe pas. Ils ont conscience de l'impact négatif de cette application sur leur psychisme. Connaissez la direction que vous voulez donner à votre journée, sinon c'est l'écran, le médium qui s'imposera, il deviendra le message et il vous guidera. Alors, protégez votre psychisme pour redevenir libre à l'égard de votre écran et de votre smartphone en particulier. Vous pouvez approfondir cette chronique et toutes les autres chroniques dans mon ouvrage Tanguy-Marie Pouliken, libéré, délivré de mon smartphone, dit jours, 10 étapes pour reprendre le contrôle aux éditions première partie.

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0: Il est 2h.
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2: Grands-parents, vous êtes l'espérance de votre famille. C'est le thème de l'enseignement donné par le père Michel Martin Prével que vous allez pouvoir suivre tout de suite. Il a été enregistré au sanctuaire Notre-Dame de Lourdes cet été dans le cadre du pèlerinage organisé par la communauté des Béatitudes.
3: Voilà, chers amis, d'abord faire quelques constats parce que j'espère que vous partagerez les mêmes constats que moi. On est aujourd'hui dans une société où on se rend compte que les grands-parents peut-être prennent de plus en plus d'importance, ce qui est un peu nouveau. Il y a eu la période du jeunisme, vous savez, ces années 70-80, où on a considéré que bon, quand on était vieux, on était un peu mis de côté, quoi, parce qu'on ne servait plus à quelque chose. Il y avait du jeunisme, il fallait toujours être avec les jeunes, le changement, etc. Ce n'est plus le contexte actuel. Au contraire, une génération qu'on appelle la génération Z, elle est complètement perdue, celle-là. Et comme la génération d'avant, c'était des gens marqués peut-être aussi par cet environnement un peu de mai 68, cette génération-là a perdu beaucoup aussi de valeur. Donc ce sont des jeunes aujourd'hui, vos petits-enfants. Alors ici, vous avez des âges différents selon vos petits-enfants. Mais pour parler de ceux qui sont déjà un peu grands, de ces petits-enfants, c'est ceux-là qui sont perdus, qui sont souvent très loin de la foi. Et leurs propres parents, c'est leurs propres parents qui n'ont pas transmis quelque chose. Et donc, il y a cette question de transmission d'une génération à l'autre qui s'est mise en panne. Et ça, ça date de quelques décennies. Voilà pourquoi on a aujourd'hui soit des conflits de génération, soit une incompréhension entre les générations. Les choix qu'ont fait vos enfants ont souvent été étonnants, correspondant pas du tout à ce que vous attendiez. Quant à ceux de vos petits-enfants, ça sera peut-être encore autre chose. Ces choix-là, il s'agit souvent plus de les assumer que de continuer à rouspéter avec tout ça. Nous sommes toujours dans le temps où la vie, ça s'apprend, et c'est toujours vrai aujourd'hui. Et nous avons nous-mêmes un certain capital, parce que nous avons été élevés dans une autre société, où nous avons certainement reçu des repères que les plus jeunes aujourd'hui, dans vos familles, n'ont pas. Et il y a cette attente énorme de sens. Le bonheur familial, c'est ce qui est largement en tête dans tout ce que disent les sondages. C'est en famille que l'on trouve le bonheur. Ça, c'est 85%, vous voyez, c'est tout à fait très fort aujourd'hui. La génération des gens plus jeunes, ils sont aujourd'hui avec un monde, on n'arrête pas de leur dire que c'est un monde qui est fichu, qui s'en va à valeur.